0: respect et souci d'instruire. Et dans cette vision enthousiaste de la vie, le champ est immense. Et ça nous renvoie à notre propre responsabilité. Qu'est-ce qui fait que nous avons une vision enthousiaste de la vie? Qu'est-ce qui fait que nous sommes heureux de vivre? Évidemment, la réponse chrétienne, c'est cette certitude que le Christ est là avec nous et nous invite à collaborer avec lui. Il est là et il nous dit à toi maintenant de continuer à travers le temps, à travers l'espace, ce qui a été initié lorsque j'étais parmi vous. C'est lui qui est le fondement de notre espérance et c'est lui aussi qui est le fondement de notre joie. Et ça nous renvoie à notre propre responsabilité, que j'essayais déjà de souligner hier, à l'égard du monde et donc à l'égard des autres. Et là, je voudrais vous citer un petit passage toujours de mon brave théologien suisse, Maurice Handel. Voici ce qu'il écrivait. Il parle de nous. Depuis l'ascension, le Christ ne peut être visible qu'à travers nous. C'est ce qu'il y a de plus bouleversant, de plus magnifique, que l'incarnation se continue à travers nous. Tout le mystère de l'Église, c'est cela. Par conséquent, chacun de nous est le visage du Christ pour les autres. Vous êtes le Christ des autres. Ils n'ont pas d'autre Christ que vous, parce que c'est uniquement à travers vous qu'ils voient le Christ. Ça fait partie de ces phrases, oui, on les trouve très belles, mais quand on se dit « mais c'est de moi dont il est question », on a peut-être un peu l'impression que ça nous dépasse. J'allais dire, et heureusement que ça nous dépasse, parce que sinon, si nous disons, bah oui, je suis tout à fait conscient que je suis le Christ, quoi. Là, il faudrait un peu tempérer. Hein. Il est bon que cela nous dépasse, mais pas à nous dépasser au point de nous dire, puisque ça me dépasse, c'est pas pour moi. Ça me dépasse comme une puissance d'amour qui m'attire et qui m'invite à rejoindre ce sommet. Et vous voyez cette responsabilité. Les autres n'ont pas d'autre Christ que nous pour rencontrer le vrai Christ. Ça dit quelque chose de fort, il me semble, de cette mission qui est la nôtre au cœur de ce monde. Qu'est-ce qui fait, on pourrait analyser certaines choses, mais qu'est-ce qui fait que dans notre monde, le désir de transmettre la vie ne soit plus présenté comme un bien. Il m'était arrivé d'animer une autre week-end ici sur cette question-là. Et je me suis rendu compte en cherchant dans certains documents que dans certains pays, que nous avons une certaine tendance à imiter d'ailleurs, il y a des mouvements qui se créent. Il y en a un qui s'intitule « Le mouvement de l'engagement vert » afin de ne pas avoir d'enfants. Je ne pourrais pas vous donner les coordonnées si vous vouliez être membre de ce mouvement, mais le mouvement, l'engagement vert pour ne pas avoir d'enfants. Et le leitmotiv, c'est « ce monde sera meilleur s'il est moins peuplé ». Mais si plus personne n'a d'enfants, le monde meilleur, je ne sais pas très bien qu'est-ce qui va en rester et de quoi on parlera quand on parlera alors du monde. Enfin, il n'y aura même plus personne pour en parler, donc ça sera réglé. Alors c'est évidemment très prophétique que nous soyons invités à regarder l'avenir avec espérance. Quand Dieu nous regarde, il regarde l'avenir avec espérance. Une autre façon de dire que l'homme est l'espérance de Dieu. Et vous voyez quelle espérance nous est confiée. Ce Dieu qui est créateur et qui maintient dans l'existence, il nous dit à toi, c'est en toi qu'est mon espérance, pour que cette beauté de la vie soit aujourd'hui vécue et transmise. En revenant à ce document, voilà l'invitation qui nous est adressée. chacun a besoin de retrouver la joie de vivre. Car l'être humain, créé à l'image et à la ressemblance de Dieu, ne peut se contenter de survivre ou de vivoter, de se conformer au présent en se laissant satisfaire de réalités uniquement matérielles. Ne nous satisfaisons pas de survivre ou de vivoter, alors que ce qui nous est offert, c'est la plénitude de la vie. Don de Dieu.
1: De quoi ?
0: La plénitude de la vie, ben c'est ce projet de Dieu, ce projet de vie éternelle. Ce projet de vie éternelle, vous avez entendu hier au cours de la veillée de l'espérance, c'est encore lié au baptême. Que demandez-vous ? La foi, que donne la foi ? La vie éternelle. C'est ça la plénitude de la vie. Hein, ce n'est pas considérer que notre vie n'est marquée que du point zéro de notre conception, et en disant cela, je prends déjà parti, hein, de notre conception jusqu'au terme naturel de notre vie sur Terre. Nous sommes sur une trajectoire d'éternité. La vie éternelle, ce n'est pas pour demain. Soit la vie éternelle, c'est aujourd'hui, soit elle n'est pas. Nous sommes déjà dans l'éternité. Et qu'est-ce que c'est que cette éternité ? Comment elle se manifeste, cette éternité ? Par la qualité, justement, de ce que nous sommes et de ce que nous vivons. Sainte Thérèse de l'Enfant Jésus disait « Accomplir un acte avec amour, c'est ça l'éternité. » C'est ce que signifie, justement, ne pas se contenter de survivre ou de vivoter. Je fais les choses parce que je dois les faire, parce qu'il y a une règle qui dit que je dois. Je fais ces choses-là avec amour et ça donne un sens à ce que je suis et pas seulement à ce que je fais. Donc c'est prendre en compte justement cette dignité unique de toute personne humaine. Vous savez, quand le pape François, je sais qu'il a souvent agacé par ses prises de position, mais quand on est agacé, c'est que quelquefois on a peut-être été piqué là où on avait besoin. Hein, quand il parlait de la culture du déchet, je te considère tant que tu es utile. Le jour où tu ne m'es plus utile, la culture du déchet, je prends et je jette. Alors, tant que c'est à l'égard d'objets, bon, se dire, il y a peut-être d'autres manières de faire. Mais quand ça devient à l'égard des personnes, donc, voyez, ça nous invite à prendre conscience de cette dignité unique de l'être humain, de toute personne créée à l'image et à la ressemblance de Dieu. C'est là pour nous le fondement de notre regard sur l'autre. Ce ne sont pas des raisons philosophiques ou je ne sais quoi, c'est cette certitude que tous nous sommes créés à l'image et à la ressemblance de Dieu. Et que donc en l'autre, en tout autre, qu'il soit productif ou pas, qu'il soit utile ou pas, vous pouvez faire toutes les distinctions que vous voulez, en tout autre, Dieu est là. La grâce que nous avons, mais c'est aussi, comme toute grâce, une responsabilité, c'est de le savoir justement, et de croire en cela. Et le fait de le savoir et de le croire nous rend responsables de la transmission. On revient toujours à cette chaîne de transmission. On nous a beaucoup dit que le XXe siècle était victime du manque de transmission. Donc, non pas survivre, non pas vivoter, mais être dans cette plénitude de vie. Avoir cette conscience que cet instant que nous vivons, il a une valeur d'éternité, par la qualité de notre présence, par la qualité de notre amour, par la qualité de notre volonté de correspondre au désir ou à la volonté de Dieu. L'histoire sainte du peuple de Dieu, ce n'est pas uniquement celle qui est écrite dans ce fameux livre que l'on appelle la Bible. Hein, je dis souvent, le livre des Actes des Apôtres, on en connaît les premiers chapitres. Mais nous sommes en train d'écrire la suite de ces premiers chapitres. Alors bien sûr, comprenez la distinction avec les textes de la parole de Dieu que la liturgie nous offre. Mais en fait, ce que nous vivons, c'est la continuation des actes des apôtres. Et oui, le titre qui est donné à ce livre, c'est déjà tout un programme. Les actes, ils ne se sont pas contentés de parler. Ils ont posé des actes. Et notre situation aujourd'hui, la vie de l'Église aujourd'hui, c'est la continuation du livre des actes des apôtres. Certains théologiens disent l'Église, c'est l'Évangile continué. Et toutes les interventions de Jésus, c'est pour éveiller à cette présence de la vie qui est offerte et d'une vie qui n'a désormais plus de terme puisqu'elle est éternelle. Oui, l'enjeu est d'importance là, pas simplement pour l'avenir de l'Église, mais pour l'avenir de l'humanité. Ne nous contentons pas de survivre ou de vivoter, de nous conformer au présent. Hein. Ne nous contentons pas de nous conformer à ces modes qui nous écrasent, parce qu'elles s'imposent à nous avec beaucoup de force et de moyens. Hein, rappelons-nous toujours la petite fleur qui est capable de traverser l'épaisseur du goudron. Hein, c'est une belle figure de l'espérance aussi, ça. Peut-être qu'on a l'impression aujourd'hui d'être écrasé par cette culture qui nous entoure. Ben non, ne nous laissons pas prendre au piège d'avoir ce genre d'attitude. Nous sommes cette petite fleur qui ne demande qu'à sortir pour donner une espérance à ce monde. Et dans un autre de ces documents, le pape François disait que si nous nous contentons de survivre ou de vivoter, finalement, nous allons tomber dans l'indifférence. Et il a beaucoup parlé de cette maladie de l'indifférence. L'indifférence à l'égard de l'autre. Vous savez, le fameux ben, « j'y peux rien », quoi. Rappelons-nous aussi cette fameuse question qu'on lit dans le livre de la Genèse, dès les premiers chapitres, chapitre 4. « Où est ton frère ?» Réponse. « Suis-je le gardien de mon frère ?» Eh oui, tu es le gardien de ton frère. Et en reprenant ces questions, le pape disait, en posant cette question, Dieu met en cause tous les germes de déterminisme ou de fatalisme qui cherchent à justifier l'indifférence comme la seule réponse possible. Hein, le drame de cette indifférence. Je peux vous dire qu'ici, une des choses que l'on entend très régulièrement, c'est la souffrance de la solitude. Pas simplement parce que nous sommes dans un lieu retiré, hein. Et par les gens qui viennent là et qui disent un peu ce qu'est leur vie. L'indifférence. Le fait d'avoir l'impression de ne compter pour personne. De ne pas exister d'une certaine manière. Oui, notre regard d'espérance, être pour eux des signes d'espérance, c'est leur rendre déjà cette dignité d'exister. Toute la dimension de l'écoute, ça, cette finalité-là, je prends du temps pour écouter. Et en écoutant ce que tu me dis, je reconnais que tu existes. Et finalement, on se rend compte que ce n'est pas si facile d'écouter, parce que bien souvent, on entend une phrase et puis déjà, on est parti vers la réponse qu'on va déverser. Et on n'a pas tout écouté. Ça a été une des méthodes du dernier synode, c'est dans toutes les réunions synodales qui ont été organisées à travers le monde, le principe c'était chacun parle et personne n'intervient dans ce qui vient d'être dit. Personne ne se croit autorisé à dire « mais non, c'est pas tout à fait comme ça qu'il faudrait faire ou qu'il faudrait… » Non, j'écoute ce que toi, tu dis. Puis ensuite, j'écoute ce que ton voisin va dire. Alors, bien sûr que ça prend plus de temps que d'avoir simplement un maître qui nous dit « Ah ben, désormais, vous devez penser ainsi. » Vous savez, c'est ceux qui vous disent « Moi, je suis toujours d'accord avec les autres, surtout quand ils pensent comme moi. » Non, ça prend du temps, l'écoute. Mais ça prend du temps aussi de rendre la dignité d'être à l'autre. Combien de personnes sont blessées et profondément parce qu'elles ont l'impression de ne compter pour personne. D'où la nécessité, et c'est peut-être aussi une façon d'être signe d'espérance et de transmettre cet enthousiasme de la vie, la nécessité de prendre soin de l'autre. Prendre soin. Développer une culture du soin. Et pour vous montrer à quel point c'est quelque chose qui est resté très très présent tout au long du ministère du pape François, dans le message qu'il a écrit pour la Journée mondiale de la paix du 1er janvier 2021, il disait ceci: il est important de prendre soin les uns des autres et de la création pour construire une société fondée sur des relations de fraternité, une culture du soin pour éliminer la culture de l'indifférence, du rejet et de l'affrontement, souvent prévalente aujourd'hui. Une culture du soin pour sortir de cette culture de l'indifférence, du rejet et de l'affrontement. Et la culture du soin commence par la prise en compte de la dignité de l'autre et du respect qui lui est dû. Peut-être pense-t-il différemment que moi, peut-être agit-il différemment que ce que j'aurais fait, peut-être a-t-il choisi des chemins de vie qui me paraissent étranges, mais il est une personne. Et Dieu ne l'a pas laissé sur le chemin parce qu'il ne pense pas comme moi. Dieu est là. Vous savez, c'est aussi cette fameuse attitude de... Il faut prendre ça au niveau symbolique, bien sûr, mais ça dit quelque chose de profond. Quand Moïse est au pied de l'Horeb et qu'il découvre ce fameux buisson qui ne cesse de brûler, pour lui, c'est un signe éloquent, ce buisson qui ne se consume pas. Et tout de suite, il a la certitude que Dieu est là. Et puisque Dieu est là, que fait-il? Il se prosterne. Premier geste. Faites pas dérouler les siècles. Au cours du dernier repas, Jésus va aussi se prosterner devant ses disciples parce qu'il sait que Dieu est là et c'est lui qui se met à leur laver les pieds. Mais l'attitude inspirée par cette certitude que Dieu est présent en toute personne humaine, en rencontrant l'autre, intérieurement bien sûr, je me prosterne parce que Dieu est là. Et c'est l'attitude du missionnaire d'ailleurs. Le missionnaire, on a peut-être un peu imaginé que c'est celui qui sait et qui se déplace pour aller à dire à ceux qui ne savent pas quelque chose, transmettre le message. Non, le missionnaire, la première action du missionnaire, c'est en rencontrant l'autre, de l'aider à découvrir que Dieu est déjà là. Ce n'est pas le missionnaire qui apporte Dieu. Le missionnaire, il aide à désencombrer peut-être, à nettoyer le terrain. Mais Dieu est déjà là. Vous voyez, c'est cette attitude qu'on peut avoir à l'égard des autres. En prenant conscience que en l'autre, en tout autre, Dieu est là. Ça nécessite assez souvent une certaine conversion du regard quand même. Parce que ce n'est pas immédiat chez nous. Enfin, peut-être que chez vous, oui, mais pas toujours chez moi en tout cas. Dieu est là. Et si Dieu est là, je ne peux pas être indifférent à cette présence, même si elle me dérange. Vous voyez, cette importance de la culture du soin. Et vous voyez toutes les conséquences, y compris dans certains domaines. Si Dieu est là, alors, je peux comprendre les positions de l'Église en disant non. Sur la personne humaine, ceci, ce n'est pas tolérable. La question, c'est de savoir, est-ce que nous croyons fermement que Dieu est là? Pas simplement dans ceux que j'ai choisis, mais dans tous ceux et celles que je rencontre. Hein, toutes les questions liées, par exemple, là aussi, ça m'a assez bouleversé quand j'ai découvert cela. Toutes les question qui se pose, à partir de quel moment peut-on parler d'une personne humaine? Parce que finalement, ça commence là, l'enthousiasme par rapport à la vie. La tradition de l'Église et l'enseignement de l'Église n'a cessé de redire que c'était dès l'instant de la conception. Alors, je vais vous citer quelques textes contemporains. Un organisme ne possède un droit sérieux à la vie que s'il possède le concept de soi en tant que sujet continu d'expérience. On ne va pas entrer dans tous les détails, mais vous voyez que si j'applique cette phrase, il y a déjà toute une partie de la population qui est éliminée. Un sujet mental pour être une personne humaine, voilà la définition de certains praticiens. Un sujet mental qui perdure dans le temps, qui a le désir de continuer à vivre, qui est un être autonome, capable de faire des choix. Vous voyez, vous en éliminez encore une partie, hein. Un individu qui devient une personne seulement quand il devient un agent moral responsable aux alentours de 3 ou 4 ans. Si je lis bien, aux alentours de 3 ou 4 ans. Donc, avant ces 3 ou 4 ans, culture du rejet. Ça, c'est pas mal non plus, et c'est un des grands philosophes de certaines universités. Il est raisonnable de décrire l'infanticide comme un avortement postnatal. L'infanticide est en fait une chose très humaine lorsqu'il s'agit d'enfants mal engendrés. Nous devrons peut-être l'encourager sous certaines conditions, en cas d'excès de population, et en particulier lorsqu'il s'agit d'enfants défectueux. Mais qui a l'autorité pour décréter qu'un enfant est bien engendré ou mal engendré? Défectueux à partir de quoi? En fonction de quel repère? C'est un certain Joseph Fletcher qui a écrit cela, qui est un des grands philosophes, enfin, du grand philosophe. C'est au moins ce qui se... Oh, c'est actuel, là, c'est 70 ou 80. Si vous voulez vous... Je ne vais pas vous délecter, mais si vous voulez vous renseigner un petit peu sur toutes ces questions, il y a un livre qui me paraît assez bien et fondé et sérieux, d'une Véronique Bourgnino. Elle a écrit un livre dont le titre est déjà tout un programme, Contre la détestation de l'homme par l'homme. Et elle vous donne toutes ces citations et tous ces exemples. Et elle fait ça dans une démarche tout à fait chrétienne. Un autre, c'est un James Watson, écrivait ceci, nous devons reconsidérer nos conceptions de base sur le sens de la vie. Merci, monsieur. Peut-être, comme mon ancien collègue Francis Crick le suggérait, personne ne devrait être, écoutez bien, personne ne devrait être considéré comme vivant jusqu'à 3 jours environ après la naissance. Si un enfant n'était considéré, mais c'est logique, enfin, dans leur façon d'être, de penser. Si un enfant n'était considéré comme légalement né que lorsqu'il a 3 jours, alors tous les parents pourraient avoir un choix que peu ont dans le système actuel. Alors les médecins pourraient permettre à l'enfant de mourir si les parents en décidaient ainsi et éviter ainsi beaucoup de misère et de souffrance. C'est avec une considération pour l'humanité qui est magnifique. Vous voyez, c'est... Hein? Pour vous éviter de souffrir, ben autant vous tuer tout de suite, quoi. Voyez la dimension prophétique d'être appelé à transmettre l'enthousiasme de la vie, c'est pas rien. Il y a tout ça derrière. Il y a toutes ces forces qui sont derrière. Alors peut-être ça nous paraît un peu naïf. Oui, ben il faut transmettre la beauté de la vie, mais ça n'a rien de naïf. C'est la prise en considération de la situation dans laquelle nous nous trouvons, et il y a une parole courageuse à faire entendre. Et ce sont ces gens-là qui façonnent.

la beauté de la vie. Et si vous lisez le texte, vous verrez qu'après, il y a toute une série de le besoin de retrouver la joie de vivre, bon, être des signes tangibles d'espérance, et en particulier à l'égard des jeunes. Il est triste de voir des jeunes sans espérance. Le pape parle d'un engagement social pour l'espérance. L'espérance, ce n'est pas simplement, voilà, tout le monde il est beau, tout le monde il est gentil. Importance de donner cette conception enthousiaste de la vie. Oser dire qu'il est bon et qu'il est beau de vivre. La culture du soin. Dans un de ses autres textes, il avait quand même l'art de certaines formulations. Le pape François, il disait ceci. « Nous aussi, disciples du crucifié, nous sommes appelés à être des arbres de vie. » Eh bien, écoutez la suite de l'image. « Nous sommes appelés à être des arbres de vie qui absorbent la pollution de l'indifférence et restituent au monde l'oxygène de l'amour. » Restituer au monde l'oxygène de l'amour. Et sans oxygène, eh bien, la vie humaine est quelque peu menacée. Eh bien, sans amour, la vie humaine est elle aussi menacée. Absorber la pollution de l'indifférence et restituer l'oxygène de l'amour. Faire face à la grande maladie de notre époque, l'indifférence. C'est un virus qui paralyse, qui rend inerte et insensible, un mal qui attaque le centre même de la religiosité, provoquant un nouveau paganisme extrêmement triste, le paganisme de l'indifférence. Ça fait partie de ces phrases choc. Mais le projet est beau, restituer l'oxygène de l'amour. Voilà, c'est ça aussi être signe d'espérance. Restituer dans le monde d'aujourd'hui, dans les circonstances qui sont les nôtres, dans la société à laquelle nous appartenons, restituer l'oxygène de l'amour. Le projet chrétien n'a jamais été de s'extraire du monde actuel pour construire un monde parallèle, mais d'être dans le monde sans appartenir au monde. Voilà, c'est ça la pédagogie chrétienne. Et c'est ça aussi la pédagogie de l'espérance. Rester dans ce monde qui est le nôtre, avec ce beau projet de devenir pour les autres signe d'espérance. Là, je vous donne quatre conseils, je les ai trouvés, ces fameux dont je vous ai déjà parlé hier, Emmanuel Tourpe. Quatre conseils pour qu'advienne en nous la joie et que s'accomplisse notre espérance. Première chose qu'il nous dit, c'est ne dis pas « je voudrais bien », mais dis « je veux ». Vous savez, il arrive quelquefois dans l'Évangile, Jésus appelle la réponse « je te suivrai ». Ce n'est pas la réponse que Jésus attend. La réponse qu'il attend, c'est « je te suis ». Je te suivrai, que ce soit un futur ou un conditionnel. Ce n'est pas la réponse que Jésus attend de nous. La seule réponse qu'il attend de nous, c'est celle du présent. Je te suivrai. Mais laisse-moi d'abord. J'ai encore autre chose à faire avant. Non, je te suis. Ne dis pas « je voudrais bien », mais « je veux ». Et il dit ainsi, nous exercer à passer de l'intention à la réalisation. Avoir déjà une bonne intention, c'est bien, mais c'est encore mieux quand elle se réalise. Vous vous rappelez peut-être quel est le lieu qui est pavé de bonnes intentions. Donc, l'intention, oui, c'est le déclic, mais en vue de la réalisation, de la concrétisation, de l'accomplissement. Le temps dans

0: lequel nous vivons n'a rien de virtuel. Nous ne vivons pas dans un monde conditionnel, mais nous vivons dans le réel et dans le présent. Hein? Découvrir la valeur du présent. Peut-être ça aussi, redécouvrir l'enthousiasme de la vie. La valeur, la beauté du présent. Hein, souvent, mais c'était quand même bien mieux autrefois. Oui, mais dans 20 ans, ça ira mieux. Bon. Et aujourd'hui, qu'est-ce qu'on fait? La valeur du présent, parce qu'en fait, c'est ce présent que nous allons animer, habiter par la présence et l'amour de Dieu qui prend une valeur d'éternité. Et si le présent prend une valeur d'éternité, alors l'éternité n'a pas besoin ni du passé ni du futur. S'il y a des dictées au ciel, ça doit être très facile parce que tous les verbes ne se conjuguent qu'au temps présent. Alors, redécouvrir la beauté du présent et la responsabilité que j'ai à l'égard du présent. Si je ne fais pas en sorte que ce temps présent qui est le mien soit qualifié par l'amour, eh bien, ce temps, je ne vais pas pouvoir le récupérer. Il m'appartient d'une certaine manière de donner à ce temps sa vraie dimension. C'est ça être les artisans d'un monde nouveau. Le pape Jean-Paul II parlait souvent de ce désir de voir advenir la civilisation de l'amour. On en est encore assez loin. Bon, on a l'intention, à nous maintenant, de tout faire pour passer à l'accomplissement. Et quand nous disons dans notre prière quotidienne, eh bien, que ton règne vienne, est-ce que ce n'est pas ça que nous souhaitons finalement? Que la présence de Dieu soit visible et, j'allais dire, repérable en chacune et chacun de nous. Hein, rappelez-vous le texte que je vous ai lu. Les autres n'ont pas d'autre Christ que vous. Donc c'est bien une responsabilité pour chacun de nous, certes dans la diversité, de nos vocations personnelles. Tous, nous avons une vocation différente, mais cette différence n'est pas en vue d'une concurrence, elle est en vue justement de l'accomplissement de la même mission. La différence au service de l'accomplissement de la mission unique. Donc non pas « oui, je te suivrai », mais je te suis. Vous savez, on dit qu'il y avait un barbier qui affichait sur la porte de son négoce tous les matins « Aujourd'hui, on paie, demain, gratis. » Et tous les matins, il remettait la même chose. Deuxième conseil, ne pas douter de la toute-puissance de l'amour. Deuxième conseil, ne pas douter de la toute-puissance de l'amour. En vous référant peut-être au texte que je vous ai donné pour hier, c'est au nom de l'amour que l'on reconnaît en l'autre cette présence qui m'est indispensable. C'est au nom de l'amour qu'on passe au-dessus des épreuves, des difficultés, parfois des incompréhensions. On a peut-être beaucoup parlé de la toute-puissance de Dieu. Alors, on a des images d'un Dieu tout-puissant. Mais le fameux Maurice Handel disait toujours, « Oui, il est tout-puissant, mais n'oubliez pas d'ajouter tout-puissant en amour. » C'est la toute-puissance de l'amour, parce qu'aujourd'hui, il y en a des personnes qui se croient toute-puissantes, pas nécessairement au service de l'amour. La toute-puissance de Dieu, c'est la toute-puissance de l'amour. Donc, non pas une force qui s'impose, qui méprise, qui détruit, mais la force qui se met au service. Hein, la toute-puissance, vous imaginez, la toute-puissance de l'amour témoigner par Jésus alors qu'il se met à genoux devant celui qui va le trahir, le renier, l'abandonner pour lui laver les pieds. C'est là que la toute-puissance de l'amour se manifeste. Et quand Pierre va rencontrer Jésus après la résurrection, je ne sais pas si... Qu'est-ce que j'aurais dit, moi, à quelqu'un qui m'a trahi à ce point ? Je ne suis pas sûr que la seule chose que je lui aurais demandé, c'est « Est-ce que tu m'aimes vraiment ?» Je lui aurais d'abord fait entendre ce que je pensais de lui. La toute-puissance de l'amour. Après tout ce qui s'est passé, c'est Jésus qui se fait encore mendiant d'amour et qui vient solliciter l'amour de Pierre. Est-ce que tu m'aimes vraiment ? La toute-puissance de l'amour à l'égard de celui qui est crucifié avec Jésus. Aujourd'hui même, tu seras avec moi dans le paradis. Peut-être que nous aurions dit, bon, après tout ce qu'il a fait, quand même, ça serait bien qu'il en bave un peu, quoi. Hein ? Aujourd'hui même, tu seras avec moi dans le paradis. La toute-puissance de l'amour. Et vous pouvez relire l'Évangile ainsi, les paraboles de l'ouvrier de la 11e heure. La toute-puissance de l'amour, c'est de donner tout ce qu'il est, quelles qu'en soient les conditions. Que tu sois arrivé à la première ou à la 11e heure. Alors humainement, bien sûr que ça nous paraît un peu injuste. Nous, ça fait depuis toute la journée qu'on en bave. Et lui, il arrive au dernier moment, voilà. Eh bien, c'est la toute-puissance de l'amour. Et tu n'as pas à te plaindre puisque tu es associé au même amour. Vous voyez qu'affirmer la toute-puissance de l'amour, ça nous engage, nous aussi, à l'égard de la façon dont nous vivons cet amour avec les autres. Donc, non pas un Dieu qui s'impose, mais un Dieu serviteur. Et avec cette phrase finale de Jésus, après avoir accompli ce geste surprenant du lavement des pieds, et là, c'est la phrase qui vient nous rejoindre dans notre responsabilité, « C'est un exemple que je vous ai donné afin que vous fassiez les uns pour les autres ce que j'ai fait pour vous. » Donc, quand on va être en présence de celui, peut-être, qui va nous trahir, etc., c'est un exemple que Jésus m'a donné afin que je fasse pour les autres comme il a fait pour moi. Pas facile dans ces conditions de se mettre à genoux et dire « Bon, ben, je vais commencer par te laver les pieds. » Troisième conseil, ça rejoint d'une certaine manière ce que nous dit le pape aussi dans ce document, lorsqu'il lie l'espérance à la patience. Il écrit ceci, une vertu qui est étroitement liée à l'espérance et qui est la patience. Dans un monde où la précipitation est devenue une constante, nous nous sommes habitués à vouloir tout et tout de suite. On n'a plus le temps de se rencontrer. Et souvent même dans les familles, il devient difficile de se retrouver, de se parler calmement. La patience est mise à mal par la précipitation, causant de graves préjudices aux personnes. En effet, l'intolérance, la nervosité, parfois la violence gratuite surgissent, provoquant l'insatisfaction et la fermeture. Lier la patience à l'espérance. Moi, quand nous avons des attitudes ou des paroles d'impatience à l'égard des autres, je sais bien que ça ne vous arrive pas, mais au cas où, à ce moment-là, il est bon de se rappeler la patience de Dieu à mon égard. Quelle patience il a, Dieu ! Le troisième conseil, c'était, l'auteur que je vous citais l'apprend chez Tolstoï, c'est assez surprenant. Il écrit ceci, « Les plus forts parmi les guerriers sont le temps et la patience. » Le temps et la patience, comme remède au tout de suite. à cette immédiateté qui nous paraît vraiment aujourd'hui indispensable. Ça me rappelle ce fameux proverbe que l'on entend souvent, mais hein, vous avez la montre, nous avons le temps. Ouais. Parce qu'on en est même arrivé à nous minuter en disant qu'une bonne homélie ne doit pas dépasser 8 minutes. Vous voyez, ça ne m'a jamais préoccupé, je dois vous dire. Mais bon, enfin. Oui, on a besoin de tout minuter. On est pressé. Dès que la messe dominicale, ça déborde d'une heure, c'est déjà beaucoup, mais si ça déborde d'une heure, mais alors. Mais qu'est-ce qu'on va manger, quoi, hein, voilà. Ouais. Ouais, peut-être une invitation à recadrer l'essentiel et le secondaire. La patience du semeur. La patience qui implique aussi la fidélité dans l'acte de semer, bien sûr. Hein, j'ai semé, je ne vois rien, donc je ne vais plus semer. Ben, alors là, tu es sûr que tu ne verras jamais plus rien. Sème. L'un sème, l'autre récolte. Et ça ne nous satisfait pas beaucoup. On aimerait bien être à la fois celui qui sème et celui qui récolte, comme pour pouvoir dire, ben, c'est grâce à moi hein, quand même qu'il y a eu la récolte. Ben, c'est peut-être pour éviter ce piège de notre orgueil personnel hein, que l'un sème et l'autre récolte. Et notre responsabilité est... C'est ce que vous vivez quotidiennement dans votre mission de parent, c'est de semer. La récolte, vous n'en êtes pas responsable. Votre responsabilité, c'est de semer. Après, il y a tout le chemin qui est fait hein, par cette semence. Il y en a qui mettent un peu plus de temps à éclore. Mais... toujours respect et patience dans l'acte de semer. Non pas la recherche de la satisfaction ou de la réponse immédiate, mais ne jamais se décourager de cette nécessité d'être semeur. Et là aussi, comme vous avez peut-être déjà compris que j'aimais jouer sur les mots, dans l'Évangile, il y a écrit... en parlant des disciples, voyez comme ils s'aiment. Je vous laisse l'écrire. Vous avez deux possibilités. Hein? Voilà. C'est ça aussi la mission du disciple, c'est d'être celui qui sème et qui aime en semant. La semence jetée en terre avec amour ne peut pas ne pas porter du fruit. Pas nécessairement le fruit que nous avons prévu. Mais elle ne peut pas ne pas porter du fruit. J'ai découvert ces derniers temps un théologien, figurez-vous que c'est assez surprenant, c'est un théologien tchèque. Et il écrit ceci, et le titre de son livre est très joli, « Donner du temps à l'éternité ». Et il écrit ceci, « La foi, la véritable foi est patiente. Bien plus, la foi est patience. » Rappelez-vous, la patience de Jésus entre le moment où il a choisi ses apôtres et le moment où il va les envoyer. Ça ne va pas toujours être une histoire tranquille. Satan, passe derrière moi. La foi, la véritable foi est patiente. Bien plus, la foi est patience. De même que c'est dans la patience envers autrui que se montre et se prouve la force et l'authenticité de l'amour. La patience envers autrui comme étant le lieu où se prouve et se montre l'authenticité de l'amour du prochain. De même, c'est dans une certaine forme de patience envers tout ce qui, dans la vie, est difficile, dur et ambivalent, qui est présente sous une forme cachée, implicite, anonyme, la foi. Et c'est dans cette patience, et peut-être surtout en elle, que se manifeste sa force et son authenticité. La patience comme étant le témoignage de la force et de l'authenticité de notre foi. Ce n'est pas parce que ceux qu'il a appelés n'ont pas tout compris dès le premier jour que Jésus les a renvoyés à la maison. Parce que les 12 suivants, il aurait fallu aussi les renvoyer à la maison. Hein, il a recommencé. Là aussi, je suis sûr que dans votre mission de parent, la patience est assez régulièrement mise à l'épreuve. Mais la vivre comme le moyen de montrer l'authenticité de l'amour. Tu n'as pas encore tout compris, mais parce que je t'aime, je te le redis une fois. J'aime beaucoup le passage dans l'Évangile où les disciples ont pêché toute la nuit, ils n'ont rien pris. Et puis voilà que Jésus leur dit, mais jetez le filet, quoi. Jésus, c'est l'homme de la ville. Hein. Les apôtres, ce sont les hommes du lac, ils connaissent leur métier, quoi. Peut-être qu'ils ont eu envie de lui dire, écoute, occupe-toi de tes affaires, on sait ce qu'on a à faire, nous. Hein. Et j'aime beaucoup la réponse de Pierre, que je modifie un peu. Ce que tu nous demandes n'a aucun sens. Mais parce que c'est toi qui le demandes, je vais jeter les filets une fois de plus. Voilà. J'aime beaucoup cette réponse. Parce que c'est toi qui le demandes, je vais essayer une fois de plus. Hein, c'est ça toute la pédagogie de la patience. Le quatrième conseil, alors c'est un conseil qui vient de bien plus loin, puisque c'est Cicéron qui écrivait ceci, « Il n'y a rien que l'effort et l'amour ne puissent réaliser. » Suivre le Christ, c'est vraiment un engagement. Ce n'est pas un chemin de tout repos. C'est bien plus difficile que de monter au col de l'ange sous le soleil. Suivre le Christ, cela demande un effort. Un effort qui est le signe de notre engagement. Un effort qui implique toute notre personne. Un effort qui va venir éprouver, mais aussi bâtir et nourrir notre fidélité et notre persévérance. La vie chrétienne, c'est aussi un combat spirituel. Il ne faut pas oublier cette dimension-là. Ah ben vous les chrétiens, c'est des réponses qui m'agacent et qui, dans certaines occasions, ont pu me blesser. Ah mais pour vous les chrétiens, c'est facile. Qu'est-ce qui est facile? Parce qu'on est chrétien, on vit à quelques centimètres au-dessus du sol et on passe devant les difficultés et rien ne nous touche. Non, il y a un combat spirituel. Saint Paul en parle de manière très claire. Donc il y a un effort, il y a un engagement, il y a une persévérance. Et le oui que nous prononçons en disant ben oui Seigneur, je te suis, et nous savons bien que il n'est pas suffisant de l'avoir dit une fois. C'est un oui à redire chaque jour. C'est peut-être la première chose que nous pourrions dire au Seigneur en nous réveillant, en nous levant le matin. Plutôt que de commencer à dire « Ah ben il fait chaud, il fait froid, il pleut » ou je ne sais quoi, « Seigneur, je te dis oui. » Le plus beau et le signe de notre confiance et de notre espérance, c'est que nous lui disons oui sans savoir la suite. Le oui a besoin d'être renouvelé, il a besoin d'être nourri, il a besoin d'être ravivé, d'où la nécessité d'être attentif à tout ce qui pourrait être simplement habitude, répétition. Vous savez, on a toujours fait comme ça, alors surtout ne changeons rien. Et dans le document, il est écrit ceci, « Le pèlerinage à pied, vous l'avez éprouvé ce matin, est très propice à la redécouverte de la valeur, du silence, de l'effort et de l'essentiel. » Voilà, redécouvrir l'essentiel. Quand on regarde, quand notre journée, on se dit « Oh là là, aujourd'hui, je me suis battu contre ce... » est-ce que ça valait vraiment la peine? Ça ne veut pas dire qu'il faut fuir la réalité, mais est-ce que nous sommes sûrs de mettre l'essentiel là où il est vraiment? Est-ce que parfois nous ne confondons pas l'essentiel et l'accessoire? Et même l'engagement de Dieu à l'égard de l'homme, il y a un certain effort, on pourrait dire. Ce qui est demandé à Jésus, c'est quand même pas rien, la croix. Pour dire, ben, j'envoie mon fils, ben, tout va bien se passer. Ben, rappelez-vous la parabole des vignerons homicides. Je leur envoie mon fils, celui-là, ils vont quand même l'écouter. Eh ben, non. Et c'est pas parce que nous avons crucifié son fils que le Père a dit, bon, allez, maintenant c'est terminé. Hein. Oui, il y a un effort aussi dans l'engagement de Dieu à notre égard. Le salut du monde a un coût. Il a le coût de l'amour qui va jusqu'au don de soi. Donc à nous d'être non pas de ceux et celles qui se contentent de subir, mais d'être à nous d'être les conquérants de notre humanisation. À nous de collaborer à cette humanisation de notre temps. Et je vous renvoie à ce fameux texte pour terminer en vous recitant le numéro 9. Regardez l'avenir avec espérance, c'est aussi avoir une vision de la vie pleine d'enthousiasme à transmettre.
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0: Il est 3 heures.
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0: Jeune homme, vous avez 50 ans passés et vous êtes un peu grison, notre ami.
1: Je vous crois, répliqua Durtal en riant.
0: Enfin va, puisque vous y tenez pour le jardin de votre Strabo. Mais dans la nomenclature de ces herbes et de ces fleurs, il y en a qui n'ont jamais dû être exploitées par la médecine. Le radis, le cornichon, le cerfeuil par exemple, ce ne sont pas des matières de pharmacie mais des articles de cuisine.
1: Si fait, Madame Bavoile, les apothicaires du Moyen-Âge les utilisaient dans certains cas. Le melon, les cornichons, les concombres, toute la famille des cucurbitacées possédait, selon eux, des propriétés qui ne sont peut-être pas entièrement inexactes. Ils croyaient qu'un emplâtre de chair de melon guérissait l'inflammation des yeux, que le jeune cornichon était apte à apaiser les vomissements causés par la chaleur du ventricule, que les feuilles appliquées avec du vin en liniment mataient les accès de rage. Quant aux vertus du radis, elles sont douteuses. Par contre, le cerfeuil est noté tel qu'un diurétique et un résolutif dont on usait pour résoudre l'engorgement laiteux des seins. Le melon était, en tout cas, en dehors de ses autres qualités, déjà reconnu comme un laxatif, et sa réputation n'a pas varié. Et puis si vous saviez combien ça m'est égal que les favorites de Strabo aient des propriétés médicinales, ou n'en aient pas, mon point de vue est autre. Ce parterre, plus ou moins attrayant par ses couleurs et par ses formes, n'est pour moi qu'un tremplin de saut en arrière, qu'un véhicule reculé de songe. Je suis parfaitement homme à m'imaginer, en le regardant, le bon abbé bénédictin Walafrid, taillant et arrosant ses élèves, faisant un cours de botanique médicale et céleste, à des moines de rêve, à des saints, au milieu d'un site enchanté dans une abbaye idéale, dont l'image, à l'envers, court, ridée par la brise dans le miroir azuré d'un lac.
0: Enfin, si cela vous amuse, moi je veux bien, repartit Madame Bavoile. En attendant, deux jours encore d'un temps aigre et pareil à celui d'aujourd'hui, et le jardin sera complètement flétri.
1: Ils se promenèrent à pas lents dans les allées. Il nous restera les fleurs d'arrière-saison, les chrysanthèmes, dit Durtal. Puis ces flores inapprivoisées que vous tenez en si piètre estime ont la vie dure, Madame Bavoile. Et il lui montrait les silènes sauvages dont les étoiles blanches semblent écloses dans le goulot d'une bouteille d'un verre d'eau barré des raies plus vertes, des glaïeuls roses et blancs, des véroniques bleues, des buissons ardents superbes avec leurs grains vermillons et leurs feuilles sombres. Mais si ces plantes résistaient, d'autres agonisaient ou étaient tout à fait mortes. Les soleils devenus secs étaient horribles. Il dressait, ainsi qu'après un incendie, des hampes calcinées au bout desquelles pendaient des feuilles noires et des disques de la forme des paumes de douche. Et ces disques brûlés les entraînaient par leur poids en de mornes saluts au moindre vent. « Et mais les genièvres sont mûres ?» s'écria Durtal qui se mit à grignoter ses boulettes bleues qui avaient goût de térébenthine et de sucre.
0: « Attendez au moins que la gelée les ait fripées !»
1: dit Madame Bavoile. Elle se tut. Puis après un silence reprit.
0: Avouez qu'il convient de nettoyer cela.
1: Et elle désignait dans les parterres dont les fleurs civilisées avaient disparu la flore sauvage, les renouées aux tiges roses et aux feuilles allongées tachées d'encre, les euphorbes qui balançaient au bout de leurs petits pédoncules couleur de chair des paupières vertes avec des prunelles d'un vert plus jaune, des vipérines hérissées de cils blancs et dont les fleurs violettes s'effilaient en de longs épis dans des abris de feuilles dures. Enlever cela ? Mais vous n'y pensez pas ? Ce sont les dernières végétations qui n'aient pas fui. Et puis bien qu'elles ne figurent pas sur la liste de Walafrid Strabo, ce sont elles aussi des fleurs médicinales, ces pauvrettes que vous méprisez tant. La renouée est pleine de tanins, et elle est par conséquent excellente contre les paniques du ventre. Le forbe, ou lait du diable, ou petit éclair, ou lait de couleuvre, synapise la peau et corrode les verrues. La vipérine contient du nitrate de potasse et on peut la consommer en infusion sudorifique, comme la bourrache. Tout sert jusqu'à cette fausse ortie, qu'on appelle le lamier pourpre, et qui pue la cave. Lorsqu'on écrase la feuille entre ses doigts, tenez, flairez-moi ça. On l'employait au Moyen-Âge, broyé avec du sel, contre les contusions.
0: « Ça sent mauvais !»
1: s'écria Madame Bavoile en repoussant la main de Durtal.
0: « Mais dites donc, notre ami, vous êtes bien savant ?»«
1: Savant avec les livres, La vérité est que disposant d'un jardin, je me suis amusé à acheter des dictionnaires d'horticulture, anciens et modernes. Et grâce aux planches coloriées, j'ai reconnu le nom des fleurs. Ce n'est pas plus malin que cela. Je vous confesserai d'ailleurs que, sorti de cette spécialité de la flore pharmaceutique, mes connaissances en botanique ordinaire sont nulles.
0: C'est à Dijon que vous avez découvert ces livres ?
1: Pas du tout. Je reçois ici les catalogues de toutes les librairies d'occasion de Paris, de la province, de la Belgique, et je me livre à la chasse du bouquin. C'est d'ailleurs la seule chasse que je comprenne. C'est très amusant. Dame, l'on rate souvent le gibier qu'on vise de si loin et qui est abattu sur place par d'autres chasseurs. Mais le plaisir que l'on éprouve lorsqu'il arrive un paquet de volumes, que l'on en extrait les oiseaux que l'on guettait ici. Au fond, si vous acceptez le monastère et le jardinage, quelle autre distraction voulez-vous que le Val des Saints nous donne ?
0: C'est juste. Et c'est vous qui avez planté le long de ces allées des roses de Noël ?
1: Oui, j'ai songé à l'hiver. Avec son cèdre et ses pins, le jardin restait vert, en l'air, mais c'était sur le sol la mélancolie des terres en cirage et des feuilles mortes. Alors j'ai acheté à Dijon ce genre d'hélébore, qui a très bien réussi. En voici d'autres d'une espèce différente, avec leurs feuilles découpées en menottes dentelées d'enfants. Celles-là poussent dans des feuilles presque noires, des fleurs vertes, ou plutôt elles ne poussent rien du tout car elles se meurent.
0: On croirait ma parole que vous avez cherché à réunir une collection de poisons.
1: Ma foi, si l'on ajoute aux euphorbes et aux hélébores la morelle, qui est là-bas et qui produit de fausses groseilles ronges, et les ciguës, qui fusent de tous les côtés, mais sans que je les ai cultivées, celles-là, il y a en effet de quoi empoisonner ici un régiment.
0: J'aime à croire que parmi ce lot de laidrons, vous avez votre préféré.
1: Bien entendu. Et cette préférée, c'est la grande éclair, ou si vous aimez mieux, la chélidoine. Et la voici, poursuivit Durtal, montrant du doigt l'une de ces plantes qui avait survécu à ses congénères, fanées pour la plupart à ce moment de saison.
0: Mes compliments, elle est jolie.
1: Mais elle n'est pas si miteuse que vous semblez la croire, Madame Bavoil. Ses feuilles d'un vert sourd, très nourries de bleu, sont élégamment découpées. Et les imagiers du Moyen-Âge les ont sculptés sur les chapiteaux des cathédrales. Puis sa fleur en étoile est d'un jaune vif, et son fruit est une minuscule gousse qui renferme, tel qu'un écrin quand on l'ouvre, d'éblouissantes rangées de petites perles. Enfin, tenez, cassez sa tige blanche et poilue, et il en sort un sang du plus bel orange qui est encore plus actif que le lait de l'euphorbe pour cautériser les verrues. Au Moyen-Âge, dans les cours des miracles, les mendiants qui simulaient des infirmités pour apitoyer les passants mélangeaient le suc de ces deux plantes et se fabriquaient avec des plaies hideuses mais indolores. Elle fut donc la providence des malingreux.

0: À cette même époque, elle fut aussi le sujet des plus bizarres des légendes. L'on était convaincu que posée sur la tête d'un malade, elle chantait s'il devait trépasser et pleurait s'il devait guérir. Ce qui ne fait pas, je l'avoue, son éloge. L'on s'imaginait encore que si les petites hirondelles perdaient la vue, leur mère la leur rendait rien qu'en leur barbouillant les yeux avec le jus de cette plante. La chélidoine est donc à la fois décorative et médiévale, malfamée et utile. Et vous voudriez, Madame Bavoil, que je ne commisse point des folies pour une pareille fleur ? Mais Madame Bavoil ne l'écoutait plus. De la place où elle était, sur une petite hauteur, elle voyait par-dessus le mur, en contrebas, sur la route. « Voilà, s'écria-t-elle, mademoiselle de Garambois. » Ils allèrent ensemble à sa rencontre et arrivèrent en même temps qu'elle à la porte.
1: « Bonjour, monsieur mon frère, » dit-elle à Durtal. « Et bonjour, la maman Bavoil. Tenez, débarrassez-moi de cela. »
0: Et elle tendit un paquet.
1: « C'est du nanan que je vous apporte. « Oh, la gueuse !»
0: s'exclama Madame Bavoil en riant.
1: « Ce sont encore des gourmandises, essayées dans des petits pots. Oui, je les sens sous le papier, ça doit être au moins des confitures. Vous n'y êtes pas !»
0: répliqua Mademoiselle de Garambois, qui, sur l'invitation de Durtal, monta avec Madame Bavoil dans le cabinet de travail.
1: « Je suis lasse, je m'abalourdis !»
0: fit-elle avec une moue amusante, en se regardant avant de s'asseoir dans la glace.
1: Voyons, causons sérieusement. Figurez-vous que j'ai reçu d'une amie qui réside dans le midi des pots de graisseron qu'elle prépare elle-même et qui sont à se lécher les doigts.
0: Des graisserons ?
1: Des rillettes d'oie, si vous aimez mieux. Attention maintenant, car je vais vous révéler les diverses manières de les accommoder. La plus rustique façon consiste à les étaler avec du beurre sur du pain de maïs préalablement rôti. Et où diable voulez-vous que je trouve du pain de maïs ?
0: S'écria Madame Bavoil.
1: À défaut de cette sorte de pain,
0: continua imperturbablement Mademoiselle de Garambois,
1: vous coupez de minces tartines de pain ordinaire, vous y écrasez dessus votre beurre et vos graisserons et vous les faites griller. Mais les gourmets ne sont pas d'accord sur le point de savoir s'il vaut mieux griller la tartine avant ou après que les rillettes y ont été étendues. C'est à vous à résoudre cette importante question. D'autres personnes, je dois le confesser, se bornent à les manger à froid, sans préparation aucune. Celles-là sont indignes de savourer ce précieux mets. Quant aux fines bouches, elles refuseraient d'y toucher s'il n'était conditionné d'après la formule que voici. Ouvrez bien les oreilles, Madame Bavoil. Vous apprêterez des tartines de l'épaisseur d'un doigt. Vous les rôtissez sans les noircir et les arrosez modérément de vieux vin rouge et de quelques cuillerées de consommé. Puis vous enduisez d'une couche de graisseron ces tartines. Vous les recevrez avec un mélange très léger de moutarde et de beurre. Vous y ajoutez du poivre et de la muscade selon votre goût et vous replacez ces tartines sur le grill le temps de les réchauffer en dessous seulement. Vous les servez enfin sur une assiette chaude, après les avoir baignées d'un généreux cognac que vous allumez. Vos tartines flambent telles qu'un pudding ou une omelette soufflée, et c'est divin !»
0: conclut Mademoiselle de Garambois qui se renversa dans le fauteuil les yeux au ciel.
1: « Est-ce Dieu possible ?»
0: soupira Madame Bavoil en joignant les mains.
1: « Qu'est-ce qui est possible ?»
0: demanda en riant Mademoiselle de Garambois.
1: « Qu'une personne pieuse soit ainsi tentée par le démon de la gourmandise et puisse inventer des choses pareilles ?»« Mais je n'invente rien, je me borne à propager, Madame Bavoil. »
0: Durtal examinait en souriant sa sœur l'oblate. Sa physionomie était toujours pour lui un sujet de surprise, car il ne parvenait pas à s'expliquer l'incomparable grâce et l'extrême jeunesse à certaines minutes de ce visage de femme de 50 ans qui paraissait son âge à d'autres instants. Mademoiselle de Garambois était fort grosse et marchait un peu bamban, comme on dit dans le peuple. Vêtue par d'excellentes couturières de Paris, elle était fort élégante et portait des costumes de jeune femme, et ce n'était pas chez elle trop ridicule, car elle avait 17 ans lorsqu'elle souriait. Elle avait été très jolie et il lui était resté un teint soyeux, magnifique, des yeux d'enfant clairs et surtout une bouche et un menton d'un charme mutin vraiment exquis. Il suffisait qu'elle fût joyeuse pour que les pattes d'oie et les rides disparussent. De merveilleuses dents éclairaient sa petite bouche et une fossette dansait ingénue et pourtant avec un petit air de se ficher du monde dans le menton. Penchée un peu en avant, les deux mains sur les bras du fauteuil, en une pose qu'elle affectionnait, Mademoiselle de Garambois remuait alors un peu la tête et la figure de la fillette aimable et espiègle dont elle avait l'âme surgissait. Elle avait en effet la gaieté de l'enfant et son innocence. Et elle avait surtout une bonté et une charité qui la faisaient, elle qui se traînait si péniblement, courir tout le village afin de panser les plaies et de changer le linge des malades. Cette femme si soignée pour elle-même, qui chez elle aurait sans doute hésité à laver la vaisselle, perdait tout dégoût, ou plutôt le surmontait quand il s'agissait de rendre service. Et Dieu sait, chez les paysans malades, auprès de femmes et d'enfants négligés, les répugnantes besognes qu'elle devait accomplir.

0: Ce que vous avez raté votre vocation, lui disait parfois son oncle, Monsieur Lempre, vous auriez dû être sœur dans un hôpital. Je n'aurais pas eu l'office divin. Puis, se raillant elle-même, elle ajoutait avec son pimpant sourire, ni de bons petits plats. Elle était très bien avec Madame Pavoil, qu'elle désespérait pourtant. Elle a tout ce qu'il faut pour devenir une sainte, disait celle-ci. Et le diable, en la dominant par cette damnée gourmandise, l'empêche d'avancer. Et on le lui répète sur tous les tons, et elle est si aveuglée qu'elle ne vous écoute pas. Et doucement, gentiment, sans se lasser, elle essayait quand même de la guérir. Mais Mademoiselle de Garambois prenait guillerettement les remontrances et s'affichait même plus gourmande qu'elle n'était en réalité pour la taquiner. « Enfin, reprit-elle, vous avez bien saisi les nuances de ma recette. Je la résume. Griller les tartines, les mouiller de bouillon et de vin, les enduire de beurre et de moutarde, les remettre sur le grill, les tremper d'eau de vie et les allumer ainsi qu'un punch. C'est compris ?
1: Si vous vous imaginez que nous allons nous infliger un aria pareil, notre ami les mangera tout simplement rôtis avec du beurre.
2: Ce ne sera pas mauvais quand même. Autre chose, vous étiez à la grand-messe ce matin. Croyez-vous que notre abbé a bien officié ?
0: Oui, dit Durtal avec sa haute taille, son teint diaphane, ses longues mains maigres. Il semble détaché d'un vitrail.
1: Je présume, reprit Madame Bavoil, que ces pierreries qui mettent tant de flammes sur sa mitre sont fausses.
0: Détrompez-vous, elles sont vraies. Un moine aujourd'hui mort qui était entré en religion après le décès de sa femme a offert tous les bijoux qu'elle possédait, et ils étaient nombreux, pour fabriquer cette mitre. Cela vous explique qu'elle soit incrustée de diamants, d'aigues marines, de saphirs, de pierres de première valeur, de gemmes, de premier choix.
1: Ah !
0: Par contre, les deux autres mitres, car les abbés de monastère, de même que les évêques en ont pour les cas prévus par la rubrique 3, les deux autres, payés sur le denier de l'abbaye, qui n'est pas riche, sont médiocres. Celle qui vient après la mitre d'apparat dite précieuse s'appelle en langue liturgique l'orifrigiate. Elle est tout bonnement découpée dans une étoffe d'or plus ou moins pure. Quant à la troisième, la simple, qui consiste en un carton revêtu de moire ou de soie, elle ressemble à un pain de sucre de papier blanc.
1: On l'emploie à quoi, celle-là ?
0: L'abbé la coiffe pour les offices des morts, pendant la semaine sainte, les jours de prise d'habit. Elle est à la fois de minime importance et de deuil.
1: Il est certain que pour la beauté des cérémonies, l'on fait aussi bien qu'à Solesmes ici,
0: dit Mademoiselle de Garambois.
1: Mesdames aussi, nous avons la chance d'avoir un cérémoniaire incomparable, très savant dans sa partie.
0: Et ce qui vaut peut-être mieux encore, un homme de goût, ajouta Durtal.
1: Ce grand, un peu chauve, qui a l'air si distingué,
0: demanda Madame Bavoil. Oui, le père d'Auberoche. Il raffole de son métier et il se donne un mal. Soyez sûr qu'il a passé, pour réussir cette fête de la Toussaint, une nuit d'insomnie. Mais aussi, pas une manœuvre manquée. Son petit monde d'enfants de cœur et de novices évolue sans qu'il y ait jamais le moindre accroc. Il a su imposer des attitudes hiératiques aux assistants. Il a su retrouver la vieille senteur des cloîtres du Moyen-Âge. Voyez en tant que menu détail la vimpa, cette écharpe de satin qui couvre les épaules du porte-crosse et du porte-mitre et retombe sur le devant ainsi qu'un châle en deux larges pans dont il s'enveloppe les mains qu'ils arborent ces insignes. Pour la crosse, cela ne présente rien de bien particulier, mais pour la mitre, c'est autre chose. Il faut qu'elle soit repliée et tenue de la façon dont Saint-Denis tenait sa tête. Ce n'est rien si vous voulez, mais si cette pose est mal observée, le caractère Moyen-Âge disparaît. Eh bien, Don d'Auberoche a non seulement appris au porte-mitre le geste, mais il a personnellement surveillé les plis de l'écharpe, la planant ou la cassant aussi bien qu'un statutaire du XIIIe siècle. Il rendrait des points aux costumiers de Paris. Il n'a pas dans la congrégation son pareil.
1: « Il est encore tout jeune, » remarqua Madame Bavoil.
0: Il doit avoir 34 ans à peine. Il est né d'une grande famille apparentée à des saints. Il a ce qu'on nomme en art la ligne. Et il semble toujours descendre de sa verrière. Outre qu'il est un religieux très macéré, il est un érudit très intéressant à écouter lorsqu'il traite de la liturgie et de la symbolique. Mais on le voit peu. D'abord, il est très occupé avec ses études et ses répétitions de cérémonies. Puis il est ce qu'on appelle un solitaire, autrement dit un moine vivant à l'écart dans sa cellule.
1: Ah, si dans cette abbaye le chant était à la hauteur du cérémonial, je n'aurais pas à regretter Solesmes,
0: soupira Mademoiselle de Garambois. Oui, mais le père Ramondoux est un chanteur de cour. Il me paraît toujours, lorsqu'il va ouvrir la bouche, qu'il en sortira ce cri de la rue. Tonneau, tonneau. Le plus curieux, c'est qu'il n'est nullement ignare en son métier. Il enseigne très bien le plein chant à ses élèves. Seulement, lui pratique juste le contraire des règles qu'il professe dans ses leçons. Mais malgré ses imperfections, que de cloîtres de moindre importance nous envieraient encore. Quelle magnifique cérémonie nous eûmes ce matin. La splendide liturgie que celle de ce jour. Cette épître tirée de l'Apocalypse, c'est une photographie du ciel, ou plutôt c'est un idéal tableau de primitif. Et ce qu'en effet les vieux peintres flamands l'auront traduit, ce texte de Saint Jean, dans lequel défilent les anges, les vieillards, les saints, et le début, l'introït, le fameux Gaudeamus, réservé pour les festivités des grandes joies, est-ce assez beau? Cette mélodie qui danse et ne se tient plus d'allégresse, et qui s'arrête cependant, avant la fin de la phrase, au Gaudent Angeli, comme n'en pouvant plus, et peut-être aussi comme prise d'une vague d'appréhension de n'être plus assez déférente, puis qui reprend débordée quand même par le ravissement, pour se terminer en une prosternation pareille à celle des vieillards de l'épître étendue, le visage contre terre, devant le trône. Ces accents de jubilation-là, c'est sûrement le Saint-Esprit qui les a soufflés, c'est d'une simplicité admirable. Et d'une caresse douille et d'un art merveilleux. Quel musicien rendra jamais l'ivresse de l'âme de la sorte?
1: Voilà notre frère qui s'emballe,
0: dit en riant Mademoiselle de Garambois.
1: Pour en revenir au côté cérémonial, savez-vous, Madame Bavoil, que votre maître et ami est à ce point de vue un disciple des plus remarquables de Don d'Amberoche? « Certainement, »
0: continua-t-elle en souriant à Durtal qui la regardait un peu surpris,
1: « je n'avance rien à la légère, car si je ne vous ai pas vu officier le jour de votre prise d'habit, j'ai appris justement après par ce père que vous aviez été d'une tenue étonnante, bref que vous aviez ce que vous nommiez il y a quelques instants la ligne. »
0: Oui, parlons-en, vous vous fichez de moi, Mademoiselle Loblatte.
1: Mais oui, parlons-en, s'écria Madame Bavoil, puisque ce cachotier ne m'a jamais raconté comment cette fête s'était passée. On ne lui extrait que des oui, ce n'était pas mal, et un point, c'est tout. Voyons, vous qui êtes au courant, donnez-moi des détails. Vous me rectifierez si je me trompe,
0: dit Mademoiselle de Garambois à Durtal qui roula une cigarette. Et affecta l'attitude désintéressée d'un homme que ces histoires ne concernent pas.
1: C'était le jour de la Saint-Joseph de l'an dernier, c'est-à-dire il y a près de 8 mois, l'avant-veille de la fête de Saint-Benoît. L'on a choisi ce jour-là pour la prise d'habit, afin que la profession pût avoir lieu l'année suivante, le jour même de la Saint-Benoît, le noviciat étant ainsi que celui des moines d'un an et un jour. C'est exact ?
0: Durtal approuva du chef.
1: Après les deuxièmes vêpres de Saint-Joseph, l'on monta dans la chapelle du noviciat où personne ne peut pénétrer que les moines. Et encore faut-il que les pères qui n'y exercent pas de fonction soient autorisés, avec l'agrément du maître des novices par le père abbé, car le noviciat est clos pour tout le monde indistinctement.
3: « Pour nous autres femmes surtout, »
0: dit Madame Bavoil.
1: Les femmes, la règle est formelle. Si elles mettent seulement le bout du pied dans la clôture d'une abbaye, elles sont frappées d'excommunication, ipso facto, par ce seul fait. Mais je continue.
0: La chapelle où a lieu la scène que je vous narre, je ne la connais par conséquent pas. J'espère cependant que monsieur notre frère consentira, après mon récit, à nous la décrire. Il y avait réuni là quelques professes, les novices, le maître des cérémonies, le maître des novices et le zélateur, et en l'absence du père abbé, le prieur qui officiait. C'est toujours exact ?
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1: Écoutons le Seigneur nous dire, venez à moi, vous tous qui peinez, qui souffrez, et moi, je referai vos forces. Unissons-nous avec confiance à la Vierge Marie pour prier le chapelet.

0: Au nom du Père, du Fils et du Saint-Esprit.
1: Amen.
0: Je crois en Dieu, le Père Tout-Puissant, Créateur du ciel et de la terre, et en Jésus-Christ, son Fils unique, notre Seigneur, qui a été conçu du Saint-Esprit, est né de la Vierge Marie, a souffert sous Ponce Pilate, a été crucifié, est mort et a été enseveli, est descendu aux enfers, le troisième jour est ressuscité des morts, est monté aux cieux, est assis à la droite de Dieu, le Père Tout-Puissant, d'où il viendra juger les vivants et les morts.
1: Je crois en l'Esprit Saint, à la Sainte Église catholique, à la communion des saints, à la rémission des péchés, à la résurrection de la chair, à la vie éternelle. Amen.
2: Notre Père qui es aux cieux, que ton nom soit sanctifié, que ton règne vienne, que ta volonté soit faite sur la terre comme au ciel. Donne-nous aujourd'hui notre pain de ce jour. Pardonne-nous nos offenses, comme nous pardonnons aussi à ceux qui nous ont offensés. Et ne nous laisse pas entrer en tentation, mais délivre-nous du mal. Amen.
0: Réjouis-toi, Marie, pleine de grâce. Le Seigneur est avec toi. Tu es bénie entre toutes les femmes. Et Jésus, le fruit de ton sein, est béni.
1: Sainte Marie, Mère de Dieu, prie pour nous pauvres pécheurs, maintenant et à l'heure de notre mort. Amen.
0: Réjouis-toi, Marie, pleine de grâce, le Seigneur est avec toi. Tu es bénie entre toutes les femmes, et Jésus, le fruit de ton sein, est béni.
1: Sainte Marie, Mère de Dieu, prie pour nous pauvres pécheurs, maintenant et à l'heure de notre mort.
0: Réjouis-toi, Marie, pleine de grâce, le Seigneur est avec toi. Tu es bénie entre toutes les femmes, et Jésus, le fruit de ton sein, est béni.
1: Sainte Marie, Mère de Dieu, prie pour nous pauvres pécheurs, maintenant et à l'heure de notre mort. Amen.
0: Gloire au Père, au Fils et au Saint-Esprit,
3: comme il était au commencement, maintenant et toujours, et dans les siècles des siècles. Amen.
4: Premier mystère douloureux, l'agonie de notre Seigneur. Fruit de ce mystère, le regret de nos fautes. Nous méditerons ce chapelet avec des textes de saint Jean de la Croix. L'âme qui, au milieu des sécheresses et des délaissements, conserve toujours son attention et sa sollicitude pour servir Dieu, offrira à Dieu un sacrifice de très agréable odeur.
5: Notre Père, qui es aux cieux, que ton nom soit sanctifié, que ton règne vienne, que ta volonté soit faite sur la terre comme au ciel. Donne-nous aujourd'hui notre pain de ce jour. Pardonne-nous nos offenses, comme nous pardonnons aussi à ceux qui nous ont offensés. Et ne nous laisse pas entrer en tentation, mais délivre-nous du mal. Amen.
1: Réjouis-toi, Marie, pleine de grâce. Le Seigneur est avec toi. Tu es bénie entre toutes les femmes, et Jésus, le

Maintenant et à l'heure de notre mort. Amen. Réjouis-toi, Marie, pleine de grâce. Le Seigneur est avec toi. Tu es bénie entre toutes les femmes. Et Jésus, le fruit de ton sein, est béni. Sainte Marie, Mère de Dieu, prie pour nous pauvres pécheurs. Maintenant et à l'heure de notre mort. Amen.

maintenant et à l'heure de notre mort. Amen. Réjouis-toi, Marie, pleine de grâce. Le Seigneur est avec toi. Tu es bénie entre toutes les femmes. Et Jésus, le fruit de ton sein, est béni. Sainte Marie, Mère de Dieu, prie pour nous pauvres pécheurs, maintenant et à l'heure de notre mort. Amen. Réjouis-toi, Marie, pleine de grâce.

pécheurs, maintenant et à l'heure de notre mort. Amen. Réjouis-toi, Marie, pleine de grâce, le Seigneur est avec toi. Tu es bénie entre toutes les femmes, et Jésus, le fruit de ton sein, est béni. Sainte Marie, Mère de Dieu, prie pour nous pauvres pécheurs, maintenant et à l'heure de notre mort. Amen.

0: Réjouis-toi, Marie, pleine de grâce. Le Seigneur est avec toi. Tu es bénie entre toutes les femmes. Et Jésus, le fruit de ton sein, est béni.
1: Sainte Marie, Mère de Dieu, prie pour nous pauvres pécheurs, maintenant et à l'heure de notre mort. Amen.
2: Gloire au Père, au Fils et au Saint-Esprit,
1: comme il était au commencement, maintenant et toujours, et dans les siècles des siècles. Amen.
3: Deuxième mystère douloureux, la flagellation. Fruit de ce mystère, la purification des sens. À l'heure de la tribulation, recourez aussitôt à Dieu avec confiance et vous trouverez à leur force, lumière et sagesse.
4: Notre Père qui es aux cieux, que ton nom soit sanctifié, que ton règne vienne, que ta volonté soit faite sur la terre comme au ciel. Donne-nous aujourd'hui notre pain de ce jour. Pardonne-nous nos offenses, comme nous pardonnons aussi à ceux qui nous ont offensés. Et ne nous laisse pas entrer en tentation, mais délivre-nous du mal. Amen.
5: Réjouis-toi, Marie, pleine de grâce. Le Seigneur est avec toi. Tu es bénie entre toutes les femmes, et Jésus, le fruit de ton sein, est béni.
1: Sainte Marie, Mère de Dieu, prie pour nous pauvres pécheurs, maintenant et à l'heure de notre mort. Amen.
5: Réjouis-toi, Marie, pleine de grâce, le Seigneur est avec toi. Tu es bénie entre toutes les femmes, et Jésus, le fruit de ton sein, est béni.
1: Sainte Marie, Mère de Dieu, prie pour nous pauvres pécheurs, maintenant et à l'heure de notre mort. Amen.
5: Réjouis-toi, Marie, pleine de grâce, le Seigneur est avec toi. Tu es bénie entre toutes les femmes, et Jésus, le fruit de ton sein, est béni.
1: Sainte Marie, Mère de Dieu, prie pour nous pauvres pécheurs, maintenant et à l'heure de notre mort. Amen.
5: Réjouis-toi, Marie, pleine de grâce, le Seigneur est avec toi. Tu es bénie entre toutes les femmes, et Jésus, le fruit de ton sein, est béni.
1: Sainte Marie, Mère de Dieu, prie pour nous pauvres pécheurs, maintenant et à l'heure de notre mort. Amen.
5: Réjouis-toi, Marie, pleine de grâce. Le Seigneur est avec toi. Tu es bénie entre toutes les femmes, et Jésus, le fruit de ton sein, est béni.
1: Sainte Marie, Mère de Dieu, prie pour nous pauvres pécheurs, maintenant et à l'heure de notre mort. Amen.
5: Réjouis-toi, Marie, pleine de grâce. Le Seigneur est avec toi. Tu es bénie entre toutes les femmes, et Jésus, le fruit de ton sein, est béni.
1: Sainte Marie, Mère de Dieu, prie pour nous pauvres pécheurs, maintenant et à l'heure de notre mort. Amen.
5: Réjouis-toi, Marie, pleine de grâce, le Seigneur est avec toi. Tu es bénie entre toutes les femmes, et Jésus, le fruit de ton sein, est béni.
1: Sainte Marie, Mère de Dieu, prie pour nous pauvres pécheurs, maintenant et à l'heure de notre mort. Amen.
5: Réjouis-toi, Marie, pleine de grâce, le Seigneur est avec toi. Tu es bénie entre toutes les femmes, et Jésus, le fruit de ton sein, est béni.
1: Sainte Marie, Mère de Dieu, prie pour nous pauvres pécheurs, maintenant et à l'heure de notre mort. Amen.
5: Réjouis-toi, Marie, pleine de grâce, le Seigneur est avec toi. Tu es bénie entre toutes les femmes, et Jésus, le fruit de ton sein, est béni.
1: Sainte Marie, Mère de Dieu, prie pour nous pauvres pécheurs, maintenant et à l'heure de notre mort. Amen.
5: Réjouis-toi, Marie, pleine de grâce, le Seigneur est avec toi. Tu es bénie entre toutes les femmes, et Jésus, le fruit de ton sein, est béni.
1: Sainte Marie, Mère de Dieu, prie pour nous pauvres pécheurs, maintenant et à l'heure de notre mort. Amen.
5: Gloire au Père, au Fils et au Saint-Esprit,
2: comme il était au commencement, maintenant et toujours, et dans les siècles des siècles. Amen.
3: Troisième mystère douloureux, le couronnement d'épines. Fruit de ce mystère, l'humilité de l'esprit. N'arrêtez pas vos regards sur les défauts des autres. Observez le silence. Entretenez-vous sans cesse avec Dieu. Vous déracinerez alors de grandes imperfections et rendrez l'âme maîtresse de hautes vertus.
6: Notre Père, qui es aux cieux, que ton nom soit sanctifié, que ton règne vienne, que ta volonté soit faite sur la terre comme au ciel. Donne-nous aujourd'hui notre pain de ce jour. Pardonne-nous nos offenses, comme nous pardonnons aussi à ceux qui nous ont offensés. Et ne nous laisse pas entrer en tentation, mais délivre-nous du mal. Amen.
0: Réjouis-toi, Marie, pleine de grâce. Le Seigneur est avec toi. Tu es bénie entre toutes les femmes, et Jésus, le fruit de ton sein, est béni. Sainte Marie, Mère de Dieu, prie pour nous pauvres pécheurs, maintenant et à l'heure de notre mort. Amen. Réjouis-toi, Marie, pleine de grâce. Le Seigneur est avec toi. Tu es bénie entre toutes les femmes, et Jésus, le fruit de ton sein, est béni. Sainte Marie, Mère de Dieu, prie pour nous pauvres pécheurs, maintenant et à l'heure de notre mort. Amen. Réjouis-toi, Marie, pleine de grâce. Le Seigneur est avec toi. Tu es bénie entre toutes les femmes, et Jésus, le fruit de ton sein, est béni. Sainte Marie, Mère de Dieu, prie pour nous pauvres pécheurs, maintenant et à l'heure de notre mort. Amen. Réjouis-toi, Marie, pleine de grâce. Le Seigneur est avec toi. Tu es bénie entre toutes les femmes, et Jésus, le fruit de ton sein, est béni. Sainte Marie, Mère de Dieu, prie pour nous pauvres pécheurs, maintenant et à l'heure de notre mort. Amen. Réjouis-toi, Marie, pleine de grâce. Le Seigneur est avec toi. Tu es bénie entre toutes les femmes, et Jésus, le fruit de ton sein, est béni. Sainte Marie, Mère de Dieu, prie pour nous pauvres pécheurs, maintenant et à l'heure de notre mort. Amen. Réjouis-toi, Marie, pleine de grâce. Le Seigneur est avec toi. Tu es bénie entre toutes les femmes,

0: notre mort. Amen. Réjouis-toi, Marie, pleine de grâce. Le Seigneur est avec toi. Tu es bénie entre toutes les femmes, et Jésus, le fruit de ton sein, est béni. Sainte Marie, Mère de Dieu, prie pour nous pauvres pécheurs, maintenant et à l'heure de notre mort. Amen. Réjouis-toi, Marie, pleine de grâce. Le Seigneur est avec toi. Tu es bénie entre toutes les femmes, et Jésus, le fruit de ton sein, est béni. Sainte Marie, Mère de Dieu, prie pour nous pauvres pécheurs, maintenant et à l'heure de notre mort. Amen. Réjouis-toi, Marie, pleine de grâce. Le Seigneur est avec toi. Tu es bénie entre toutes les femmes, et Jésus, le fruit de ton sein, est béni. Sainte Marie, Mère de Dieu, prie pour nous pauvres pécheurs, maintenant et à l'heure de notre mort. Amen. Réjouis-toi, Marie, pleine de grâce. Le Seigneur est avec toi. Tu es bénie entre toutes les femmes, et Jésus, le fruit de ton sein, est béni. Sainte Marie, Mère de Dieu, prie pour nous pauvres pécheurs, maintenant et à l'heure de notre mort. Amen. Gloire au Père, au Fils et au Saint-Esprit, comme il était au commencement, maintenant et toujours, et dans les siècles des siècles. Amen.
1: Quatrième mystère douloureux, le portement de croix. Fruit de ce mystère, la patience dans les épreuves et la compassion. Réjouissez-vous sans cesse en Dieu votre salut et considérez combien est précieuse toute souffrance qu'on endure pour celui qui est véritablement bon.
2: Notre Père qui es aux cieux, que ton nom soit sanctifié, que ton règne vienne, que ta volonté soit faite sur la terre comme au ciel. Donne-nous aujourd'hui notre pain de ce jour. Pardonne-nous nos offenses, comme nous pardonnons aussi à ceux qui nous ont offensés. Et ne nous laisse pas entrer en tentation, mais délivre-nous du mal. Amen.
3: Réjouis-toi, Marie, pleine de grâce. Le Seigneur est avec toi. Tu es bénie entre toutes les femmes, et Jésus, le fruit de ton sein, est béni.
0: Sainte Marie, Mère de Dieu, prie pour nous pauvres pécheurs, maintenant et à l'heure de notre mort. Amen.
3: Réjouis-toi, Marie, pleine de grâce. Le Seigneur est avec toi. Tu es bénie entre toutes les femmes,

0: toi, Marie, pleine de grâce. Le Seigneur est avec toi. Tu es bénie entre toutes les femmes. Et Jésus, le fruit de ton sein, est béni.
1: Sainte Marie, Mère de Dieu, prie pour nous pauvres pécheurs, maintenant et à l'heure de notre mort. Amen.
0: Réjouis-toi, Marie, pleine de grâce. Le Seigneur est avec toi. Tu es bénie entre toutes les femmes. Et Jésus, le fruit de ton sein, est béni.
1: Sainte Marie, Mère de Dieu, prie pour nous pauvres pécheurs, maintenant et à l'heure de notre mort. Amen.
0: Réjouis-toi, Marie, pleine de grâce. Le Seigneur est avec toi. Tu es bénie entre toutes les femmes. Et Jésus, le fruit de ton sein, est béni.
1: Sainte Marie, Mère de Dieu, prie pour nous pauvres pécheurs, maintenant et à l'heure de notre mort. Amen.
0: Réjouis-toi, Marie, pleine de grâce. Le Seigneur est avec toi. Tu es bénie entre toutes les femmes. Et Jésus, le fruit de ton sein, est béni.
1: Sainte Marie, Mère de Dieu, prie pour nous pauvres pécheurs, maintenant et à l'heure de notre mort. Amen.
0: Réjouis-toi, Marie, pleine de grâce. Le Seigneur est avec toi. Tu es bénie entre toutes les femmes. Et Jésus, le fruit de ton sein, est béni.
1: Sainte Marie, Mère de Dieu, prie pour nous pauvres pécheurs, maintenant et à l'heure de notre mort. Amen.
0: Réjouis-toi, Marie, pleine de grâce. Le Seigneur est avec toi. Tu es bénie entre toutes les femmes. Et Jésus, le fruit de ton sein, est béni.
1: Sainte Marie, Mère de Dieu, prie pour nous pauvres pécheurs, maintenant et à l'heure de notre mort. Amen.
0: Réjouis-toi, Marie, pleine de grâce. Le Seigneur est avec toi. Tu es bénie entre toutes les femmes. Et Jésus, le fruit de ton sein, est béni.
1: Sainte Marie, Mère de Dieu, prie pour nous pauvres pécheurs, maintenant et à l'heure de notre mort. Amen.
0: Réjouis-toi, Marie, pleine de grâce. Le Seigneur est avec toi. Tu es bénie entre toutes les femmes. Et Jésus, le fruit de ton sein, est béni.
1: Sainte Marie, Mère de Dieu, prie pour nous pauvres pécheurs, maintenant et à l'heure de notre mort. Amen.
0: Gloire soit au Père, au Fils et au Saint-Esprit.
1: Comme il était au commencement, maintenant et toujours, et dans les siècles des siècles. Amen.
2: Cinquième mystère douloureux, le crucifiement de notre Seigneur. Fruit de ce mystère, l'amour de Jésus et l'horreur du péché. Au milieu de la joie ou de l'adversité, ne manquez jamais de reposer votre cœur dans les entrailles de l'amour, afin de souffrir tout ce qui pourra se présenter.
3: Notre Père qui es aux cieux, que ton nom soit sanctifié, que ton règne vienne, que ta volonté soit faite sur la terre comme au ciel. Donne-nous aujourd'hui notre pain de ce jour. Pardonne-nous nos offenses, comme nous pardonnons aussi à ceux qui nous ont offensés. Et ne nous laisse pas entrer en tentation, mais délivre-nous du mal. Amen.
4: Réjouis-toi, Marie, pleine de grâce. Le Seigneur est avec toi. Tu es bénie entre toutes les femmes. Et Jésus, le fruit de ton sein, est béni.
1: Sainte Marie, Mère de Dieu, prie pour nous pauvres pécheurs, maintenant et à l'heure de notre mort. Amen.
4: Réjouis-toi, Marie, pleine de grâce. Le Seigneur est avec toi. Tu es bénie entre toutes les femmes, et Jésus, le fruit de ton sein, est béni.
1: Sainte Marie, Mère de Dieu, prie pour nous pauvres pécheurs, maintenant et à l'heure de notre mort. Amen.
4: Réjouis-toi, Marie, pleine de grâce. Le Seigneur est avec toi. Tu es bénie entre toutes les femmes, et Jésus, le fruit de ton sein, est béni.
1: Sainte Marie, Mère de Dieu, prie pour nous pauvres pécheurs, maintenant et à l'heure de notre mort. Amen.
4: Réjouis-toi, Marie, pleine de grâce. Le Seigneur est avec toi. Tu es bénie entre toutes les femmes. Et Jésus, le fruit de ton sein, est béni.
1: Sainte Marie, Mère de Dieu, prie pour nous pauvres pécheurs, maintenant et à l'heure de notre mort. Amen.
4: Réjouis-toi, Marie, pleine de grâce. Le Seigneur est avec toi. Tu es bénie entre toutes les femmes, et Jésus, le fruit de ton sein, est béni.
1: Sainte Marie, Mère de Dieu, prie pour nous pauvres pécheurs, maintenant et à l'heure de notre mort. Amen.
4: Réjouis-toi, Marie, pleine de grâce, le Seigneur est avec toi. Tu es bénie entre toutes les femmes, et Jésus, le fruit de ton sein, est béni.
1: Sainte Marie, Mère de Dieu, prie pour nous pauvres pécheurs, maintenant et à l'heure de notre mort. Amen.
4: Réjouis-toi, Marie, pleine de grâce, le Seigneur est avec toi. Tu es bénie entre toutes les femmes, et Jésus, le fruit de ton sein, est béni.
1: Sainte Marie, Mère de Dieu, prie pour nous pauvres pécheurs, maintenant et à l'heure de notre mort. Amen.
4: Réjouis-toi, Marie, pleine de grâce, le Seigneur est avec toi. Tu es bénie entre toutes les femmes, et Jésus, le fruit de ton sein, est béni.
1: Sainte Marie, Mère de Dieu, prie pour nous pauvres pécheurs, maintenant et à l'heure de notre mort. Amen.
4: Réjouis-toi, Marie, pleine de grâce, le Seigneur est avec toi. Tu es bénie entre toutes les femmes, et Jésus, le fruit de ton sein, est béni.
1: Sainte Marie, Mère de Dieu, prie pour nous pauvres pécheurs, maintenant et à l'heure de notre mort. Amen.
4: Réjouis-toi, Marie, pleine de grâce, le Seigneur est avec toi. Tu es bénie entre toutes les femmes, et Jésus, le fruit de ton sein, est béni.
1: Sainte Marie, Mère de Dieu, prie pour nous pauvres pécheurs, maintenant et à l'heure de notre mort. Amen.
4: Gloire au Père, au Fils et au Saint-Esprit.
1: Comme il était au commencement, maintenant et toujours, et dans les siècles des siècles. Amen.
5: Ô Marie conçue sans péché,
0: prie pour nous qui avons recours à toi.
5: Ô Marie conçue sans péché,
0: prie pour nous qui avons recours à toi.
5: Ô Marie conçue sans péché,

0: Il est 4 heures.
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2: Bonjour et bienvenue dans l'histoire en musique. Aujourd'hui, je vous propose une série d'émissions sur Ludwig van Beethoven. Pourquoi ? Très bientôt, en 2027, nous fêterons le bicentenaire de sa disparition. Et justement, je trouvais ça intéressant qu'on puisse s'intéresser à notre tour à ce personnage absolument admirable, ce génie, ce révolutionnaire. Mais en quoi Beethoven est-il un révolutionnaire ? Alors, il n'a jamais pris le pouvoir. Il n'a jamais commandé une armée, il n'a pas écrit de manifeste politique et pourtant il est probablement l'un des artistes les plus révolutionnaires de l'histoire et doté d'une personnalité des plus singulières. Pour commencer, je vous propose justement une anecdote sur cette personnalité, sur le caractère de ce personnage. Nous sommes en 1806, Beethoven séjourne au château du prince Karl von Linkowski, en Silésie, en Pologne donc. Lichnowsky est alors l'un de ses principaux protecteurs. Il lui verse notamment une pension et l'aide dans sa carrière. Or, le prince reçoit chez lui des officiers français, alors que les troupes de Napoléon occupent une partie du territoire voisin. Beethoven, qui est extrêmement hostile à Napoléon, depuis que celui-ci s'est proclamé empereur, refuse de jouer du piano pour les officiers. Lichnowsky insiste, car il souhaite satisfaire ses invités. La dispute devient violente. Selon les récits traditionnels, Beethoven s'enferme dans sa chambre et le prince fait forcer la porte. Le prince entre. Beethoven l'attend derrière la porte en tenant une chaise et tente de le frapper avec. Ils sont séparés par le service d'ordre. Beethoven quitte ensuite le château à pied sous la pluie et de nuit en direction de Troppau, à 10 km de là. Lichnowsky écrit quelque temps après à Beethoven afin de le ramener à la raison. Et Beethoven va lui répondre ceci. « Prince, ce que vous êtes, vous le devez au hasard de votre naissance. Ce que je le suis par moi-même. Il y a eu et il y aura des milliers de princes. Il n'y a qu'un seul Beethoven. »

Nous venons d'entendre le premier mouvement, probablement l'œuvre la plus célèbre de Beethoven, c'est-à-dire sa cinquième symphonie, le premier mouvement interprété par Herbert von Karajan et l'Orchestre Philharmonique de Berlin. Alors, pour commencer cette série, prenons dans l'ordre cette jeunesse révolutionnaire, cette quête de liberté de Ludwig van Beethoven. Intéressons-nous un petit peu à sa famille. Alors, ce Ludwig, il est le fils de Johann van Beethoven, musicien de son état, et présenté par la plupart des historiens comme alcoolique et relativement agressif. Ça commence pas très bien. Sa mère, Maria Magdalena Kevry, une femme douce, mais qui va vite sombrer dans une forme de dépression. En effet, une amie de la famille rapporte cette confidence que lui fit la mère de Beethoven et qui décrit parfaitement l'état d'esprit de cette femme. La mère de Beethoven aurait dit « Si vous voulez mon bon conseil, restez célibataire. Ensuite, vous aurez la vie la meilleure, la plus paisible, la plus belle et la plus agréable que vous puissiez avoir. Car qu'est-ce que le mariage sinon un peu de joie, puis une chaîne de chagrin. On devrait pleurer quand une fille naît dans le monde. » Et oui, ainsi Ludwig est le deuxième de 7 enfants du couple, dont 3 seulement atteignent l'âge adulte, lui-même, Caspar et Johann. Dès 1781, il a donc 11 ans, son père va se rendre compte du don musical de Ludwig et réaliser le parti qu'il peut en tirer. Songeant au jeune Mozart exhibé en concert à travers toute l'Europe quelques années plus tôt, il entreprend de présenter son fils au piano à travers une série de concerts, mais il n'obtient pas le succès escompté. L'échec du projet de faire de Beethoven un enfant prodige européen semble moins s'expliquer par un manque de talent de l'enfant que par les limites de son père. En effet, contrairement à Léopold Mozart, Johann van Beethoven n'était ni un pédagogue ni un organisateur de carrière aussi habile et il ne disposait pas de réseau européen comparable. À cela s'ajoutait une situation familiale précaire et surtout un alcoolisme croissant qui ne constituait probablement pas la meilleure des préparations pour lancer une carrière internationale. Difficile en effet de faire de son fils le prochain Mozart quand le père avait déjà du mal à rester sobre quand il se trouvait dans les salons privés de l'aristocratie. Voilà une des raisons donc possibles pour lesquelles Beethoven va passer sa vie à faire exactement l'inverse de ce qu'on attend de lui. Mais que compose ce jeune Beethoven à cet âge, c'est-à-dire quand il a 10, 11, 12 ans? Alors il ne va pas composer tout de suite, son père va préférer qu'il s'intéresse à l'étude du clavier, du piano, mais à partir de 12 ans, on a quand même des œuvres de ce jeune Beethoven, et notamment des sonatines dont je vous propose un mouvement de cette première sonatine de Beethoven composée à 12 ans, sonatine en sol majeur.

Nous venons d'écouter un extrait d'une œuvre de jeunesse de Ludwig van Beethoven, donc une œuvre de 1782, donc il avait 12 ans, ce qui est plutôt correct quand même. 12 ans, alors Mozart écrivait déjà depuis 6 ou 7 ans, hein, mais Beethoven, vraisemblablement, en aurait été plus ou moins empêché par son père, préférant une carrière de pianiste, dans un premier temps, à celle de compositeur. Bref, rappel des premières années, donc à 11 ans, il étudie à Bonn, hein, où il est né, Beethoven. À 12 ans, je vous l'ai dit, ses premières œuvres, alors il y a 9 variations, il y a ses sonatines. À 13 ans, il est nommé organiste adjoint dans sa ville de naissance, à Bonn. Les années passent, et tout en continuant sa formation musicale, Ludwig se rend à Vienne. Ça devient intéressant. Nous sommes en 1787, il a donc 17 ans, presque 17 ans. Selon les témoignages de l'époque, il aurait rencontré un certain Wolfgang Amadeus Mozart, déjà au sommet de sa renommée. Alors c'est intéressant d'imaginer les deux réunis. On imagine la scène, hein, jeune Beethoven intimidé, pétrifié même devant l'un des compositeurs les plus en vue de son temps. Certains récits rapportent qu'il aurait joué devant Mozart, sans éveiller chez lui d'ailleurs un grand enthousiasme. Alors, Ludwig, avec le tempérament fougueux que sa musique nous laisse imaginer, aurait lancé à son aîné cette phrase désormais célèbre « Jouez-moi un air et j'improviserai dessus ». Mozart amusé s'exécute. Et voilà les deux monstres sacrés côte à côte, partageant le même clavier. Beethoven s'empare du thème, proposé et improvise avec une telle fougue, une telle liberté, que Mozart, quittant la pièce, serait exclamé « Faites attention à celui-là ». Il fera parler de lui dans le monde. Et oui, en effet, Beethoven est un grand improvisateur et il y a d'autres anecdotes, d'autres témoignages qui le prouvent. Comment s'est-il fait connaître à Vienne ce Beethoven? Comment est-il devenu très populaire avec ce qu'on appelait des joutes? Alors, c'est quoi ces joutes? Eh bien, à Vienne, dans les années 90, il devient l'un des pianistes les plus admirés. Comment a-t-il fait? Eh bien, il participe à des concours, en fait, où on place deux pianistes l'un en face de l'autre dans la haute société viennoise et on les fait combattre musicalement comme des improvisateurs. Ça existait déjà, un Bach avait participé à ce genre de choses, mais là, ça devient très populaire, une véritable activité aristocratique. Le principe est simple. Un thème imposé, un piano, deux virtuoses et le vainqueur désigné par les applaudissements du public. Le compositeur Karl Czerny, l'un de ses élèves les plus proches, raconte à propos de Beethoven. Son improvisation était on ne peut plus brillante et étonnante. Dans quelques sociétés qu'il se trouva, il parvenait à produire une telle impression sur chacun de ses auditeurs qu'il arrivait fréquemment que les yeux se mouillaient de larmes et que plusieurs éclataient en sanglots. Mais c'est en 1800 qu'a lieu un duel devenu légendaire. Et c'est ça qui va effectivement faire de Beethoven l'un des plus grands de la société viennoise. Il s'agit d'un duel avec le pianiste Daniel Steibelt. Les deux sont opposés. Steibelt, grand musicien, compositeur, se met au piano, il l'interprète avec fougue, très bien une de ses œuvres. Là, Beethoven se lève, prend une partition posée sur un pupitre de Steibelt, la retourne, la place à l'envers et commence à improviser dessus durant des minutes interminables et de plus en plus techniques. Une merveilleuse interprétation. Le public assistant à cette joute est debout applaudissant Beethoven et Steibelt quitte la pièce en jurant qu'il ne remettrait jamais les pieds à Vienne. Voilà qui était Beethoven et voilà comment Beethoven devient célèbre dans les années 1790.

Nous venons d'écouter le final de la sonate pathétique de Beethoven, donc une œuvre de la toute fin des années 1790, qui correspond d'ailleurs à ce duel avec Steibelt, sous les doigts du pianiste Vladimir Ashkenazy. Beethoven, nous sommes à la fin des années 1790, c'est plus qu'un bon musicien, c'est devenu une célébrité, tant pianistiquement que par ses compositions, mais davantage encore en tant que musicien. Ça ne lui suffit pas. Il veut être le plus grand des compositeurs. Mozart est mort, il veut être le numéro un. Et surtout, il veut être libre. Il ne veut plus de ces joutes qui lui ont permis d'être connu et qui font de lui finalement une sorte d'animal de foire. Il a eu des cours avec Joseph Haydn, très en vue également à l'époque, mais vieillissant également. Il va bientôt fréquenter davantage quelqu'un qui ne cesse de tourmenter d'autres compositeurs, un certain Antonio Salieri. Lui veut devenir libre, veut devenir le premier grand compositeur à être payé de son art. On se retrouve bientôt dans l'Histoire en musique pour la suite.

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3: La semaine dernière, nous étions avec ces deux frères que tout oppose, Ésaü et Jacob. Et Jacob, dirigé par sa mère, réussit à obtenir la bénédiction de son père. Cette bénédiction était normalement pour Ésaü. Et Jacob s'est fait passer pour Ésaü et a reçu la bénédiction. Cette bénédiction est donnée, on ne peut pas la redonner. Ésaü est dans une telle rage qu'il veut tuer Jacob. Et Jacob est obligé de fuir, ou disons qu'on l'envoie chercher une épouse très très loin. Loin, c'est dans le pays de Rebecca, auprès du frère de Rebecca, chez Laban. Il est envoyé chez Laban, il retraverse la terre et il est en chemin. Nous en étions là. Il est en chemin. Marche, marche, marche, marche le jour, marche jusqu'à la nuit, jusqu'à l'épuisement. Il pose sa tête sur une pierre au sol et s'endort. Et dans son sommeil, il rêve. Et ce rêve est si puissant qu'il a traversé les hommes et le temps. Une échelle dans son songe apparaît devant lui, là où il est, sur cette terre déserte où sa tête repose sur une pierre. Eh bien, devant cette pierre, il y a une échelle. Et cette échelle, elle monte jusqu'au ciel. Et Jacob voit les anges de Dieu qui montent et qui descendent. Et au-dessus, il y a l'Éternel. Et l'Éternel lui parle. Il lui dit qu'il est le Dieu d'Abraham et le Dieu d'Isaac. Et que la terre sur laquelle il est, il lui la donnera. Et qu'il est avec lui. Et qu'il le ramènera dans ce pays. Et ainsi l'Éternel le comble de belles paroles. Et quand Jacob se réveille, il n'y a autour de lui que le pays désert. Plus d'échelles, plus d'anges, mais la certitude qu'il est là devant la porte des cieux. En tremblant, il se dit qu'il était à la porte de Dieu et qu'il n'en savait rien. Alors la pierre sur laquelle il a dormi, il la redresse. Il fait couler de l'huile à son sommet et nomme ce lieu Bethel, la maison de Dieu. Et il reprend sa marche. Et il marche, et il marche. Et rappelez-vous, il marche pour trouver une épouse. Et que voyons-nous arriver, juste aux abords de la ville? Un puits. Oh, oh, oh, un puits, quand on cherche une épouse, voilà une belle chose. Alors le puits, ce puits-là est un puits particulier. C'est un puits très très large et il est recouvert d'une grande pierre. Et on doit rouler la pierre pour que le troupeau s'approche et puisse s'abreuver directement. Ensuite, on referme le puits en roulant la pierre de nouveau. Au moment où nous commençons l'histoire, là, le puits est fermé et il y a aux alentours trois troupeaux et des bergers. Jacob s'approche et commence à discuter avec les bergers. Et nous sommes au pays de Laban, alors il demande de ses nouvelles. Et oui, oui, les bergers lui répondent qu'il va bien, qu'il est en pleine santé. Et d'ailleurs, voilà, voilà sa fille Rachel qui arrive. Et Jacob la voit, avec sa démarche souple et alerte. C'est une pure beauté. Une bergère qui guide son troupeau au puits. Aussitôt, Jacob fait rouler la pierre pour libérer l'accès à l'eau. Et puis, il prend cette jeune fille dans les bras et il lui annonce qu'il est Jacob, fils de Rebecca. Quand Laban le voit, ses bras ouverts et voix chantante, « Fils de ma sœur, tu es mon os et ma chair !» Et Jacob demeure un mois chez Laban.

Et c'est seulement au bout d'un mois que Laban finit par lui demander. « Dis-moi, quel sera ton salaire pour ton aide ici ? Tu es ma chère et tu es mon sang. »

0: Non, mais je compte bien te payer. Que veux-tu pour le travail que tu fais ici? Jacob le regarde et franchement le lui dit. Je te servirai 7 ans pour ta fille cadette Rachel. Et c'est bien à toi que je veux la donner, répond Laban. Et voilà, tu peux travailler 7 ans. Dans 7 ans, elle sera ta femme. Et tous les jours pendant 7 ans, ils se sont aimés par les yeux. Ils se sont frôlés du bout des doigts. Ils se sont respirés aux rencontres impromptues. Ils se sont rapprochés et éloignés. Et puis, à la 7e année, Jacob est venu voir Laban. « Donne-moi ma femme. Mon temps est accompli. Je partirai d'ici. » Laban, bien sûr, doit tenir sa promesse. Alors il réunit une grande foule, toute la famille, et la famille élargie, et puis c'est un banquet, c'est un festin. On mange, on boit, on mange, on boit, on boit, on boit, on boit. Et celle que Laban conduit dans le lit de Jacob n'est pas Rachel, mais sa fille aînée, Léa. Et la nuit a lieu. Et le lendemain matin, quand Jacob se réveille, « Mais ce n'est pas Rachel. Tu n'es pas Rachel. Tu es Léa. Et ce n'est pas toi que mon cœur aime. Mais où est Rachel? Pourquoi ce n'est pas Rachel? Cela, je vous le raconterai la semaine prochaine. » Et si vous êtes trop impatient, vous irez lire Genèse chapitre 29. Bonne semaine à vous.
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1: Bonjour chers auditeurs, bonjour mon cher Jacques-Philippe.
2: Eh bien bonjour cher Pierre et bonjour à tous les auditeurs.
1: Jacques-Philippe, aujourd'hui je vous emmène au bloc.
2: Au bloc.
1: Pas au bloc opératoire, mais il s'agit bien du bloc central qui est représenté par Gabriel Attal et Édouard Philippe, principalement, les deux principales figures. C'est un peu l'héritage d'Emmanuel Macron, c'est aussi l'héritage de Valéry Giscard d'Estaing. En Mayenne, pour resituer, les députés Géraldine Bagné et Yannick Favennec font partie de cette mouvance. Elisabeth Douanon, on peut aussi la classer là-dedans. Donc fixons d'abord un peu les termes, c'est quoi ce que l'on peut appeler un bloc central?
2: Alors c'est ce qu'il faut appeler une entité, mais une entité politique, car constituée par des députés, si on respecte les termes de notre Constitution, mais cette entité est composite. En effet, on appelle bloc central, finalement, la réunion plus ou moins forte, plus ou moins durable aussi, de deux tendances, l'une de droite, l'autre de gauche, mais qui, considérant, alors, ce qu'on appelle l'intérêt général, il faudrait bien parler du bien commun, mais enfin, si on considère l'intérêt général, ce sont des tendances, en fait, qui pensent avoir vocation à s'unir en faisant appel à toutes les bonnes volontés, les compétences, et finalement, le concours de bons gestionnaires. Parce que finalement, quand on y réfléchit bien, le bloc central, qui se veut éloigné des partis, en tout cas dans leur tendance trop accusée, trop extrémiste, comme on dit, ça peut former en effet un extrême centre constitué par des personnes qui gèrent le bien public, mais avec véritablement une mentalité fédérative, administrative. Au fond, le bloc central est très perceptible comme libéralisme économique et en même temps un libéralisme, alors ça c'est une autre affaire, mais sur le plan sociétal.
1: C'est quoi la doctrine du bloc central? C'est le in medio stat virtus, comme dirait, oui. Je crois que c'était Aristote, mais je ne suis pas convaincu que ce
2: absolument,
1: soit
2: absolument, c'est, enfin, in medio stat virtus, ben, bravo pour votre excellent latin, cher Pierre. Oui, saint Thomas d'Aquin qui dit que effectivement in medio stat virtus, c'est au milieu se tient la vertu.
1: Ça s'applique en politique, ça?
2: Alors, dans la perspective, en tout cas, de saint Thomas d'Aquin, comme c'est une monarchie et que saint Thomas d'Aquin n'a absolument rien contre le régime monarchique, à vrai dire, il n'est pas improbable, impensable que lui-même, je ne suis pas à sa place, bien sûr, mais ait pensé que le véritable centre du pouvoir, d'où, comme les rayons du soleil émanent les divers services du gouvernement, émanent d'un centre qui est là, le pouvoir royal, la royauté. Mais ça, c'est le centre d'en haut, si on peut dire. Il y a aussi un centre d'en bas, un centre, disons, plus horizontal. Avant, nous étions dans une forme de verticalité, avec la monarchie. Et là, effectivement, nous avons tendance à considérer le centre comme le rassemblement, encore une fois, de toutes les bonnes volontés, qui restent de droite, celles sont de droite, qui restent de gauche, celles sont de gauche, mais qui acceptent de faire un bout de chemin ensemble pour finalement assainir les finances publiques, améliorer la vertu citoyenne. Et on pourrait parler aussi, en effet, du plan proprement sociétal. Mais enfin, le centre est devenu une sorte de un certain libéralisme. Et on voit, en tout cas, cher Pierre, avec les noms que vous avez cités, qu'il s'agisse de Gabriel Attal, mais aussi d'Édouard Philippe, finalement, que l'européanisme ou l'européisme, y compris sous sa forme fédéraliste, est quand même très prisé par ces figures politiques.
1: Et pourquoi l'européisme est lié à la figure du modéré, du centriste, justement?
2: Alors, il serait intéressant, je pense, de faire référence à ce qu'on a pu appeler, et qu'on appelle encore d'ailleurs, le modèle allemand. Car un intervenant politique, qui est toujours invité volontiers sur LCI, qui avoue un certain âge, il est toujours en forme, alors lui, il vient vraiment de la gauche, c'est Daniel Cohn-Bendit. Alors Daniel Cohn-Bendit, qui ne cessait de chanter les louanges d'un bloc central en se référant au Länder allemand et disant finalement c'est l'intérêt général qui commande d'unir nos forces pour ne pas périr dans la déroute fiscale, enfin dans la déroute financière, dans l'effondrement de nos industries. Il faut encore une fois que tous ceux qui veulent bien renoncer à un peu de leur extrémisme partisan, se rassemblent pour former le groupe des modérés. Mais attention, les modérés ne sont pas les faibles. Les modérés, ce sont ceux qui sont à même de gouverner parce qu'ils ont ou auraient cette vertu du juste milieu. Alors l'Allemagne, on parle du couple, volontiers du couple franco-allemand, d'aucuns disent que...
1: C'est difficile aujourd'hui.
2: Oui, et qu'ils pourraient bien divorcer. Enfin, si tant est qu'un couple... Voilà. Mais enfin, le modèle allemand, j'ai l'impression qu'il sert toujours de référence. Un ami me disait, qui est professeur de mathématiques, il me disait, mais il faudrait faire comme en Allemagne. Je disais, mais la France n'est pas l'Allemagne. Il a conclu en disant, moi j'aimerais que la France soit comme l'Allemagne. Bon.
1: Il y a les histoires des nations qui font la différence.
2: Notamment. Les nations. Et puis le rapport au travail aussi, on peut dire, parce que finalement, je pense qu'il n'est pas hasardeux ou audacieux de dire qu'on travaille, en Allemagne, pardonnez-moi, on travaille un tout petit peu plus qu'en France, semble-t-il.
1: Montesquieu nous disait, je vais vous amener aussi sur un autre auteur qui est Jean-Jacques Rousseau, mais Montesquieu lui disait, la modération est la vertu du législateur. Alors, est-ce que être du milieu, c'est être modéré?
2: Ah, voilà. Alors, la modération du milieu, je ne peux m'empêcher de rappeler ce que disait alors un centriste ou voilà, un homme du centre qui a pu être considéré comme modèle par beaucoup. Il s'est un peu approché quand même de la victoire présidentielle lors de l'élection de 2007. Mais François Bayrou, pour le nommer, disait « Attention, méfiez-vous des ismes. » Et des istes, je ne suis pas centriste, je suis central. La grande force du centre. Alors, c'est quand même plutôt le centre droit. Hein.
1: C'est la grande force du politique aussi.
2: Et voilà. Valéry Giscard d'Estaing, dont vous nous parliez, puis à un très juste titre, avait dit « La France a vocation, je fais un peu imiter, à être gouvernée au centre. » Il est bien certain que la gauche, même pas forcément la gauche radicale, mais les socialistes de l'époque disaient toujours « Oui, les gens du centre, en fait, c'est la droite qui essaye d'accaparer, de conquérir des voix de la gauche. » Giscard disait « Il ne faut pas devenir de gauche, mais il faut se tourner vers la gauche. »
1: Du coup, c'est la vertu du législateur d'être modéré ou pas ?
2: Oui, eh bien, le législateur, en tout cas tel que nous le présente Jean-Jacques Rousseau, alors dans son célèbre contrat social, dont on n'est pas obligé d'accepter toutes les conclusions et les implications, mais il a une thèse qui est à la fois assez forte, mais qui est dans sa radicalité extrêmement exigeante, extrêmement contraignante, puisqu'il nous dit les clauses du contrat social, le fameux contrat social de Jean-Jacques Rousseau, les clauses, les conditions du contrat social, bien entendu, se réduisent à une seule, savoir l'aliénation totale de chaque associé avec tous ses droits à toute la communauté. Et alors, quand il nous parle de la volonté générale, en fait, c'est une volonté centrale, mais attention, cette volonté générale reconnue comme centrale, c'est-à-dire en fait comme dominante, elle est une volonté qui relève finalement de l'arithmétique. Parce que finalement, nous dit Rousseau, il faut pour constituer une véritable volonté générale ne retenir que la majorité, le mot est lâché, la majorité des volontés qui sont certes différentes, mais qui ne sont pas assez différentes pour s'exclure. Dès lors, la définition rousseauiste, Rousseau donne de la volonté générale, c'est plus du tout la volonté de tous, mais c'est la volonté qui est la somme des petites différences.
1: Donc si je comprends bien, c'est le centre, en dehors du centre, point de salut.
2: Et voilà. Et on a une répartition statistique des opinions, extrême gauche, extrême droite, et puis alors ce que certains qui n'aiment pas du tout le centrisme appellent le centre mou, ou pire encore le ventre mou, c'est-à-dire de la somme des gens qui sont au fond velléitaires. Oui, bah si la majorité vote comme ça, au fond, je vais ajouter ma voix, ne pas perturber l'ordre public. Enfin, vous voyez.
1: Mais si je comprends bien, être du centre, ça implique que tout ce qui n'est pas du centre est forcément en dehors de la bonne pensée.
2: Alors évidemment, dans le cadre, vous savez, de ce qu'on a pu appeler, moins maintenant, mais l'arc républicain, ah ben il est certain que les extrêmes, enfin, ce qui est considéré comme gauche extrême, par exemple, LFI, la France insoumise, et puis la droite considérée, disons médiatiquement comme extrême, c'est-à-dire le Rassemblement National, mais aussi Éric Zemmour, qui lui n'hésite pas à aller à droite toute, hein. Et puis d'autres, évidemment, Monsieur Philippot, évidemment, statistiquement, on ne peut pas dire qu'il est une véritable assise électorale, mais ce qu'il pense, je me souviens d'ailleurs d'un entretien entre le jeune Emmanuel Macron, qui n'était pas encore président, et Florian Philippot déroulant son programme de sortie de l'euro. Alors, Emmanuel Macron, n'importe quoi. Enfin, c'était. Bon, au fond, vouloir sortir des institutions telles qu'elles sont acceptées et reconnues par les pays appartenant à l'arc républicain, les velléités d'aller en dehors sont. Oui, sont
1: Donc en fait, c'est une sorte d'extrême-centre en soi, s'il ne supporte pas la vie des autres.
2: C'est une forme d'extrême-centre. Et alors évidemment, le chef, celui qui peut être reconnu comme responsable politique et même président de la République, de l'extrême-centre, comme il n'a plus, une fois qu'il est au pouvoir, ni droite ni gauche à combattre personnellement, eh bien on peut dire qu'en effet, le président Macron, c'est un, au fond, on pourrait être comparé à un extrême-centriste, mais qui a beaucoup de droits, à droite comme à gauche. François-Xavier Bellamy, vous savez, qui est un homme politique, un député européen, disait...
1: Philosophe aussi.
2: Oui, philosophe également, c'est vrai, je l'ai connu comme collègue. François-Xavier disait, ne nous laissons pas, on dirais-je, briser dans le piège broyeur du macronisme. Alors, qu'est-ce qu'il voulait dire en parlant de piège broyeur? Ben, il disait que le piège broyeur, c'était le fait de faire éclater, en quelque sorte, le clivage droite-gauche.
1: Je vous remercie, cher Jacques-Philippe, et merci à tous nos auditeurs.
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0: est 5h.
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Évangile de Jésus-Christ selon saint Matthieu. À ce moment-là, les disciples s'approchèrent de Jésus et lui dirent : Qui donc est le plus grand dans le royaume des cieux ? Alors Jésus appela un petit enfant, il le plaça au milieu d'eux et il déclara : Amen, je vous le dis, si vous ne changez pas pour devenir comme les enfants, vous n'entrerez pas dans le royaume des cieux. Mais celui qui se fera petit comme cet enfant, celui-là est le plus grand dans le royaume des cieux. Et celui qui accueille un enfant comme celui-ci en mon nom, il m'accueille, moi. Gardez-vous de mépriser un seul de ces petits, car je vous le dis, leurs anges dans les cieux voient sans cesse la face de mon Père qui est aux cieux. Bis repetita, pourrions-nous dire aujourd'hui, tant l'évangile de ce jour nous rappelle celui de lundi dernier. Lundi, les apôtres discutaient entre eux pour savoir qui était le plus grand. Aujourd'hui, ils posent la question à Jésus pour savoir qui est le plus grand dans le royaume de Dieu. La réponse de Jésus est triple, elle est d'une grande richesse. Devenir disciple, c'est devenir comme un enfant, l'enfant qui grandit dans la confiance, parce qu'il se sait aimé de Dieu le Père. L'enfant qui grandit donc en liberté et choisir d'accueillir et de mettre en œuvre la loi de vie que lui communique Dieu le Père par Jésus, par l'Évangile et par le don de l'Esprit-Saint. Loi de vie qui conduit à faire comme Jésus, à prendre soin des uns et des autres, à considérer chacun comme enfant de Dieu, comme le petit de Dieu, entouré de Dieu, entouré de sa présence, de sa cour céleste, considéré chaque petit de Dieu comme un roi. C'est l'appel de ce jour.

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1: Évangile selon saint Matthieu, chapitre 21, versets 33 à 43. Le texte est traduit depuis l'araméen de la Pshita, aux éditions L'Harmattan. Mais le texte avec le commentaire est aux éditions Parole et Silence. Évangile. En ce temps-là, Jésus disait aux grands prêtres et aux anciens du peuple, « Écoutez une autre parabole. Il y avait un homme, maître de maison, et qui planta une vigne, l'entoura d'une clôture, y creusa un pressoir et y bâtit une tour. Puis il la loua des vignerons et partit en voyage. Quand arriva le temps des fruits, il envoya ses serviteurs aux vignerons, pour qu'il lui envoie les fruits de sa vigne. Mais les vignerons se saisirent de ses serviteurs. Il y en a qui en rouèrent de coups, il y en a qui en lapidèrent, il y en a qui en tuèrent. De nouveau, il envoya d'autres serviteurs, plus nombreux que les premiers. Mais ils agirent à leur égard de la même façon. Finalement, il envoya auprès d'eux son fils, en disant, « Peut-être auront-ils honte devant mon fils. » Or les vignerons, voyant le fils, se dirent entre eux, « C'est l'héritier, venez, tuons-le et saisissons-nous de l'héritage. » Ils se saisirent de lui, le firent sortir hors de la vigne, et ils le tuèrent. Alors, lorsque le maître de la vigne viendra, que fera-t-il à ces vignerons ? Ils lui dirent, il les fera périr dans toutes sortes de maux, et il louera la vigne à d'autres vignerons, ceux qui lui en donneront les fruits en leur temps. Jésus leur dit, jamais n'avez-vous lu dans le livre, la pierre qu'ont rejetée les bâtisseurs, c'est elle qui devint la pierre d'angle. C'est de la part du Seigneur qu'advint ceci, et c'est une merveille à nos yeux. C'est pourquoi je vous dis, le règne de Dieu vous sera enlevé, et il sera donné à un peuple qui en produira les fruits. Acclamons la parole de Dieu. La vigne plantée par le maître avec sa clôture, son pressoir et sa tour est une image traditionnelle du peuple d'Israël aimé par le Seigneur. Isaïe 5, verset 2. À la différence du livre d'Isaïe, le maître de la vigne part en voyage. Il est donc à distance, il ne châtie pas tous les manquements, il attend le temps des fruits. Le maître a loué la vigne à des vignerons qui devront en transmettre les fruits à ses serviteurs. Mais les vignerons maltraitent les serviteurs, refusant ainsi de donner la part réservée au maître. Ils refusent de devoir quelque chose et refuse donc d'avoir reçu d'un autre. La parabole étonne, comment le propriétaire est-il si patient? Finalement, il envoya auprès d'eux son fils, en disant, « Peut-être auront-ils honte devant mon fils. » Ce raisonnement est surprenant. Le propriétaire ne pense pas d'abord aux fruits qui lui sont dus, ni aux compensations pour les serviteurs tués ou blessés. Il pense à la restauration d'une relation correcte avec les vignerons. La réaction des vignerons est collective. Ils convoitent l'héritage et pensent l'obtenir en éliminant l'héritier. Leur raisonnement est doublement imaginaire. Comment peuvent-ils s'estimer dignes d'une donation d'héritage après avoir ainsi maltraité les serviteurs ? Comment peuvent-ils hériter si le père n'est pas mort? Quoi qu'il en soit, ils tuèrent l'héritier. Et si l'on fait le lien avec la question restée en suspense avant la parabole, qu'est-ce qui autorise Jésus à intervenir dans le temple? Un message est adressé aux grands prêtres et aux pharisiens. Si l'on identifie le propriétaire à Dieu, on pense à la persécution historique des serviteurs de Dieu, l'arrestation de Jérémie, Jérémie chapitre 26, ou Zacharie lapidé Deuxième livre des Chroniques, chapitre 24, verset 21. Et l'on suit la parabole. Nous en sommes arrivés à la persécution du Fils. Et la parabole donne à comprendre que Jésus reçoit son autorité de Dieu, dont il est le Fils, l'homme de la parabole étant son Père. Les grands prêtres, les scribes et les anciens ne rendent pas à Dieu la part de la maison, le temple, qui lui est due. Pire, ils veulent tuer son Fils pour se l'approprier entièrement. Après sa parabole, Jésus cite le psaume 118, verset 22. « La pierre qu'ont rejetée les bâtisseurs, c'est elle qui devint la pierre d'angle. Il y a un jeu sonore entre ces bâtisseurs, Banoye, et les vignerons qui voudront être les fils, Benayo, héritiers à la place de l'héritier. » Ce verset constitue une petite parabole, l'histoire d'une pierre méprisée et rejetée, comme les serviteurs ou le fils de la parabole des vignerons. Mais alors que tout s'achevait avec la mort du fils, l'histoire de cette pierre rejetée continue. Quelqu'un a vu cette pierre rejetée et lui a trouvé une grande valeur. Cette pierre, c'est elle qui devint la pierre d'angle. Matthieu 21, 42 prolonge la parabole des vignerons en suggérant que quelqu'un, sans doute le maître de la vigne, voit le fils tué et lui a trouvé une grande valeur. L'histoire reprend et le verset de psaume, comme la parabole des vignerons, prend un sens concernant le père et le fils d'une manière voilée. C'est de la part du Seigneur qu'advint ceci. Alors, dans mon commentaire de saint Matthieu, j'explique les fils d'oralité. Ce fil d'oralité commençait par la troisième annonce de la passion et de la résurrection. Matthieu 20, versets 17 à 28. Et voici que cette perle, comme je dis, nous en révèle le sens, un sens positif. Le psaume dit encore, et c'est une merveille à nos yeux. Qui parle ? Qui est ce « nous » qui s'émerveille du dessein du Seigneur, un dessein capable de transformer l'objet de l'exclusion en une pierre d'angle de grande valeur? En citant ici ce psaume, Jésus prophétise l'émerveillement qui suivra sa mort, quand il sera relevé et devenu la pierre d'angle d'une construction, d'un nouveau temple, d'une nouvelle maison de prière. Ce « nous » c'est la communauté des croyants après la mort et la résurrection. Jésus continue en reprenant la conclusion que les chefs ont eux-mêmes donnée à la parabole. Il louera la vigne à d'autres vignerons, il les fera périr. C'est pourquoi, je vous dis, le règne de Dieu vous sera enlevé. Il sera donné à un peuple qui en produira les fruits. J'ai expliqué que l'évangile selon saint Matthieu est un lectionnaire liturgique en lien avec les lectures entendues à la synagogue, ici en lien avec l'Exode. La vigne plantée par le maître est une image du peuple d'Israël sortant d'Égypte et que Dieu protège dans le passage de la mer. Exode chapitre 14. Pourvoi d'une loi, Exode 20, et d'un temple, Exode 25 à 31, 36 à 40. Les vignerons sont responsables des fruits de telle grâce accordée par le Seigneur. Les grands prêtres et les anciens du peuple finissent par se reconnaître dans les vignerons qui refusent de présenter les fruits de la vigne. Et la parole de Jésus à leur égard, « Le règne de Dieu vous sera enlevé et il sera donné à un peuple qui en produira les fruits », résonne comme un contre-exode. Les dons du Seigneur sont irrévocables du côté de Dieu, mais ceux qui rejettent l'autorité du Fils rejettent celui qui l'a envoyé. Un tel péché constitue une rupture de l'alliance. L'épopée de l'exode ne les fonde plus comme chef du peuple de l'alliance. Saint Basile le Grand, que je résume, dit que c'est chacun de nous que Jésus appelle à sa vigne. Il nous a entourés comme d'une clôture, de la sécurité que donnent ses commandements et de la garde de ses anges. Il nous demande encore de consentir à être sarclés en écartant de soi l'amour charnel et l'attachement aux richesses. Il ne nous faut pas produire que du bois, c'est-à-dire vivre avec ostentation, ni rechercher la louange de ceux du dehors. Il nous faut porter du fruit en réservant nos œuvres pour les montrer au vrai vigneron, le Seigneur. Amen, et que Dieu vous garde et vous bénisse.
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1: Bonjour à tous et à toutes dans notre chronique cette semaine où l'on mettra en évidence combien nous sommes faits pour nous approcher de la parole de Dieu. La parole de Dieu, elle est vie et elle nous fait avancer dans la vie. Hein, tel est d'ailleurs le titre de l'ouvrage sur lequel nous nous appuyons pour présenter ces chroniques. Avancer dans la vie, relever les défis du quotidien avec la Bible, ouvrage de Tanguy-Marie Pouliquen aux éditions Saint-Léger. Nous le disions hier, la parole de Dieu construit. Voilà ce que nous dit l'Épître aux Romains. Recherchez ce qui contribue à la paix et ce qui nous associe les uns aux autres en vue de la même construction. La parole de Dieu, elle rassemble, elle nous unifie dans une même source commune, dans une même origine. La parole de Dieu, elle est créatrice. Et l'Église est au service de ce rassemblement de ceux qui écoutent la parole de Dieu dans une même construction, le corps du Christ, à savoir une unité partagée en présence de Dieu. L'Église, c'est cette qualité de présence les uns aux autres en présence de Dieu. L'Église n'est pas une simple association, elle est le lieu où la présence de Dieu, la parole de Dieu, se rend présente dans l'instant présent de chacun et de la communauté comme un magnifique présent, un cadeau à recevoir. L'Église est épousée par la présence du Verbe qui lui parle et agit en elle. L'Église ne se réfère pas à elle-même, elle est mystère de la lune. L'Église n'est pas la lumière, elle transmet celle du soleil qu'est le Christ pour éclairer la nuit du peuple de Dieu. Peuple de frères et sœurs, parce que tous ses fils et filles d'un même Père, origine de tout bien. L'Église convoque là où la parole rassemble. Ensemble, les enfants de Dieu forment un nous. Ils construisent un entre-nous ouvert à l'accueil réciproque. L'esprit de famille préside à cette rencontre où se dévoile le bien ultime, participer au dessein d'amour de Dieu tel que la parole de Dieu le dévoile. Et cette parole de Dieu, c'est Jésus, Jésus-Christ. Jésus est la parole vivante de Dieu. Mais pourquoi lire particulièrement la parole de Dieu alors que nous pouvons entendre ailleurs de belles paroles? Question légitime. La réponse est claire, Jésus est la belle parole ultime qui fait retrouver l'axe vital de l'existence afin de ne pas être fatalement désaxé. La parole de Dieu est matrice de vie. Le Verbe de Dieu, la parole de Dieu, est la vie et sa vie est aujourd'hui la lumière qui éclaire tout homme, nous relate Saint Jean au chapitre 1, verset 9. Lire la parole de Dieu prépare à s'unir à Dieu pour créer une commune unité entre les personnes et un être ensemble dans l'amour. Pour se relier, lire non pas pour faire ses devoirs de bon chrétien, ni pour suivre d'abord une morale, mais lire pour être en premier lieu transformé. Retrouver par la parole sa forme intégrale, son être profond, sa personnalité, son intégrité également. Le Christ, Verbe éternel, est non seulement celui par qui et pour qui tout a été créé, mais il est aussi celui par qui tout a été créé. Le Verbe est créateur, mais le Christ est notre Rédempteur, notre Sauveur. Il révèle entièrement l'homme à lui-même, le Christ. Il accomplit l'homme en récapitulant tout dans lui. La foi des chrétiens le présente comme le Sauveur du monde, le Christ. Il réconcilie l'homme avec lui-même et avec ses ennemis en le réconciliant avec Dieu. Le Christ, Sauveur, c'est le Verbe qui s'est fait chair Et ce Verbe qui s'est fait chair est la même personne qui est notre Rédempteur, notre Sauveur, oui, jusque-là. Par sa mort et sa résurrection, en tant que pontifex, il fait le pont. Il est le grand prêtre éternel. Le pont entre le ciel et la terre, entre Dieu et l'histoire humaine. Faisons une petite pause avant de comprendre ce lien direct entre parole de Dieu et transmission de la vie en Jésus-Christ.

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1: Nous le disions à l'instant, le Christ fait le lien entre le ciel et la terre, entre la promesse de la vie que Dieu veut nous transmettre et notre vie. Il est le grand prêtre éternel, le pont entre le ciel et la terre, entre Dieu et l'histoire humaine. Par son incarnation, la parole de Dieu, comme le dit le père de l'Église Origène, la parole de Dieu s'est abrégée. La parole de Dieu s'est faite en Jésus si petite qu'elle peut entrer dans une mangeoire. Elle s'est faite enfant, afin que la parole devienne pour nous saisissable. Le Christ concentre en sa parole toute la présence aimante de Dieu. Lire la parole de Dieu en discernant la présence du Christ, c'est la lire spirituellement, pour ce qu'elle est. Elle est communication de l'amour divin. Une lecture amoureuse de la parole à partir de la présence du Christ, c'est-à-dire une lecture christologique, cette lecture est vivante, elle est christoformante, c'est-à-dire que par la foi qu'elle éveille en nous, une foi confiante, elle redonne aux croyants leur cible, les abreuve à la source de sa réalité, les fait redevenir fils de Dieu et leur donne d'agir en étant habités par le Seigneur Jésus. Jésus est le Verbe par lequel Dieu parle directement, mais aussi agit. Il achève la révélation de Dieu, il porte à sa plénitude les Écritures d'Israël. Il est le visage, Jésus, il est le visage définitif de Dieu. En lui, je suis agi pour agir divinement. En Jésus, par une lecture amoureuse de la parole de Dieu, la parole de Dieu me travaille aux entrailles, elle agit en moi pour que j'agisse divinement, de manière unifiée et unifiante, sanctifiante, pour que ma vie grandisse en présence de Dieu par la qualité des actes que je vais poser à partir de la présence de Dieu, habité par elle, habité par la parole de Dieu. Le Christ fait participer à la promesse de plénitude de vie. Tel est le cœur de la foi chrétienne. Le Concile Vatican II nous disait « Le Christ manifeste la plénitude de l'homme à lui-même. Il lui révèle la sublimité de sa vocation. » Mais encore, quiconque suit le Christ, homme parfait, devient lui-même plus homme. Qui suit le Christ et vit en lui et pour lui devient plus humain, même au cœur des tensions rencontrées. C'est en cherchant Dieu de tout son cœur, de tout son être, que l'homme s'accomplit. Toujours en lien avec le Concile Vatican II, citation, « Car Dieu a voulu laisser l'homme à son propre conseil pour qu'il puisse de lui-même chercher son Créateur et en adhérant à lui librement, s'achever ainsi dans une bienheureuse plénitude. » Le Seigneur cherche notre oui, le oui à ce qu'il nous dit et veut nous dire dans sa parole, ratifié avec notre cœur librement, pour ensuite nous libérer réellement. Quête à vivre avec confiance, parce que le Christ récapitule tout en lui. Le Verbe par qui tout a été fait, c'est lui-même fait chair afin que, homme parfait, il sauve tous les hommes et récapitule toutes choses en lui. Le Seigneur Jésus est le terme de l'histoire, le point vers lequel convergent tous nos désirs. C'est lui qui nous fait avancer dans la vie. Avancer dans la vie, tel est l'ouvrage que nous présentons, relever les défis du quotidien avec la Bible. Vous pouvez trouvez ce livre de Tanguy-Marie Pouliquen aux éditions Saint-Léger.

Vatican II, à propos justement du rôle du pape et du lien qu'il doit entretenir avec les évêques. Dans la Constitution Lumen Gentium, le rôle du pape est défini non seulement par son pouvoir personnel et suprême, mais aussi de manière indissociable comme chef du collège des évêques. Il est donc important de souligner cette dimension. Lumen Gentium, au chapitre 3, introduit la notion de collégialité. Le pape n'est pas seul, ça n'est pas un dictateur enfermé dans son château. Mais il est en lien direct avec le collège des évêques et c'est tous ensemble qu'ils sont amenés à gouverner l'Église et à veiller sur elle. Néanmoins, il est bien stipulé que le collège des évêques n'a d'autorité qu'en union avec le pontife romain qui en est le chef. Le collège épiscopal exerce son pouvoir sur l'Église universelle de manière solennelle en concile œcuménique, mais cela requiert l'approbation ou du moins la reconnaissance du pape qui est et reste le chef du collège épiscopal. Et je voudrais citer ici un petit passage du chapitre 3 de Lumen Gentium qui me semble très éclairant. Le Christ Seigneur, pour assurer au peuple de Dieu des pasteurs et les moyens de sa croissance, a institué dans son Église divers ministères qui tendent au bien de tout le corps. Ce concile enseigne et déclare que Jésus-Christ, pasteur éternel, a édifié la Sainte Église en envoyant ses apôtres, comme lui-même avait été envoyé par le Père. Il a voulu que les successeurs de ses apôtres, c'est-à-dire les évêques, soient dans l'Église pasteurs jusqu'à la consommation des siècles. Mais pour que l'épiscopat lui-même fût un et indivisible, il a mis Saint-Pierre à la tête des autres apôtres, instituant dans sa personne un principe et un fondement perpétuel et visible d'unité de la foi et de communion. Les apôtres instituèrent donc des hommes, leur donnant pour la suite charge d'ordonner qu'après leur mort, des hommes éprouvés recueillent leur ministère. Il s'agit donc ici de la succession des évêques. Ainsi, selon le témoignage de saint Irénée, c'est la tradition apostolique qui se manifeste et se conserve dans le monde entier par ce que les apôtres ont fait évêques et par leurs successeurs jusqu'à nous. Et enfin, je retiendrai encore cette phrase de Lumen Gentium, de même que saint Pierre et les autres apôtres constituent, de par l'institution du Seigneur, un seul collège apostolique, semblablement, le pontife romain, successeur de Pierre, et les évêques, successeurs des apôtres, forment entre eux un tout. Cette notion de collégialité est importante parce qu'elle ne fait pas du pape une espèce de surhomme au-dessus de tous les autres qui aurait reçu ce que les autres n'ont pas reçu. Car en fait, si nous prenons les degrés du sacrement de l'ordre dans l'Église, il y a trois degrés, le diaconat, le sacerdoce et l'épiscopat. Il n'y a pas un degré papal qui serait réservé à celui que le conclave va choisir. Et je me souviens d'une petite anecdote à propos de Jean-Paul II qui avait dit un jour « Le plus grand jour de ma vie est le plus important » plus que celui de mon ordination diaconale, plus que celui de mon ordination sacerdotale, plus que celui de mon ordination épiscopale, plus que celui de mon élection papale, le jour le plus important de ma vie, c'est celui de mon baptême.

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1: Pour terminer, je voudrais préciser deux notions qui sont parfois mal comprises et mal acceptées finalement par rapport au pape. La première, c'est le fait de l'appeler le pontife, parce que ce terme a aujourd'hui une valeur un peu négative. Si je prends le dictionnaire et que je cherche la définition du verbe pontifier, on me dit qu'il s'agit de parler ou agir avec une solennité excessive, de la prétention et de l'emphase, souvent en se posant en donneur de leçons. Alors effectivement, si l'on parle du pape comme du pontife et que l'on a cette notion derrière la tête, ça n'est pas très positif. Par contre, si l'on revient aux origines du terme pontife, eh bien c'est tout simplement celui qui construit des ponts, ce qui signifie que le pape est un médiateur, il tisse des liens de communion entre les églises locales du monde entier et, à notre époque particulièrement, il œuvre au dialogue œcuménique avec les autres confessions chrétiennes et également il œuvre au dialogue interreligieux. C'est un bâtisseur de ponts. Et comme l'avait dit le pape François, il y en a qui construisent des murs, eh bien moi, je veux construire des ponts. Enfin, une autre notion qui est souvent mal saisie et donc mal acceptée, c'est ce que l'on appelle l'infaillibilité du pape. Qu'est-ce que cela signifie ? Commençons peut-être, pour déblayer le terrain, à dire ce que l'infaillibilité du pape n'est pas. Le pape n'est pas parfait ou sans péché. Les papes peuvent commettre des erreurs morales ou de jugement dans leur vie personnelle, dans les positions qu'ils peuvent prendre. D'autre part, le pape n'a pas non plus la science infuse. Il ne peut pas inventer de nouvelles vérités. Son rôle est de clarifier, de protéger les vérités déjà ancrées dans la tradition chrétienne. Enfin, le pape ne reçoit pas en permanence de nouvelles révélations de la part de Dieu, un peu semblables à ce que recevaient les prophètes. En réalité, l'infaillibilité pontificale, qui est un dogme de l'Église, affirme que le pape, par une assistance spéciale de l'Esprit-Saint, ne se trompe pas lorsqu'il définit solennellement un point de foi ou de morale. Cette infaillibilité est donc prise, je dirais, dans des limites très strictes. Pour qu'un enseignement du pape soit considéré comme infaillible, il doit remplir quatre conditions simultanées. Le sujet d'abord. Le pape doit s'exprimer publiquement, officiellement, en tant que pasteur et docteur suprême de tous les chrétiens, et non en tant que théologien privé ou évêque de Rome. L'intention, il doit manifester explicitement l'intention d'engager son autorité apostolique pour clore définitivement un débat. Le domaine, l'affirmation doit porter exclusivement sur la foi ou les mœurs. L'infaillibilité ne s'applique jamais à la politique, à la science, à l'histoire ou à la gestion quotidienne de l'Église. Enfin, la portée. L'enseignement doit s'adresser à l'Église universelle et obliger l'ensemble des fidèles à y adhérer. Notons, et c'est important, que depuis sa proclamation en 1870, l'infaillibilité pontificale solennelle n'a été utilisée qu'une seule fois en 1950 par le pape Pie XII pour proclamer le dogme de l'Assomption de la Vierge Marie.

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1: C'est un dernier entretien de cette série avec pour intervenant que je salue sans plus tarder. Ce sont les dernières minutes. Bonjour Père Étienne Métainier.
2: Bonjour.
1: Donc je suis ravie de vous retrouver. Je vous rappelle, chers auditeurs, que vous pouvez continuer aussi à découvrir le Père Étienne Métainier. Vous avez déjà écrit plusieurs ouvrages, mais nous avons évoqué en particulier au cours de la semaine les noms de Jésus. Mieux le connaître pour mieux l'aimer. On a bien noté, donc partons un peu à la rencontre, soyons éveillés, réveillés, interrogeons-nous, hein, restons en mouvement de vie avec peut-être cette stature debout. Père Étienne, en refermant votre livre, et on va inviter le plus grand nombre peut-être à découvrir ou peut-être à redécouvrir la parole, l'Évangile, la Sainte Bible. En écrivant ce livre, qu'aimeriez-vous que alors le lecteur emporte avec lui, et puis particulièrement à travers aussi cette rencontre de la semaine, les auditeurs, hein, quel était pour vous, en travaillant en particulier cet ouvrage, quel était votre défi, peut-être votre objectif, et merci.
2: Mon objectif, c'est que le plus grand nombre de personnes connaissent plus en profondeur Jésus. Les deux premiers dialogues personnels de la part d'êtres humains avec Dieu, il y a eu tout de suite cette interrogation par Jacob, puis par Moïse, quel est ton nom ? L'humanité avait soif de connaître ses origines comme un orphelin abandonné qui a besoin de connaître d'où il vient. Et ça, cela vaut encore plus pour nous. Et je pense que là-dessus, il y a vraiment une consolation et une plénitude à trouver.
1: Père Étienne, après toutes ces années, peut-être d'études, de travail, il y a aussi le cœur d'un auteur, voilà, d'un bibliste, et puis le cœur aussi d'un prêtre. C'est quoi pour vous ? J'ai bien envie aussi, non pas d'interroger le bibliste, que le bibliste, mais le cœur du prêtre. C'est quoi pour vous le sacerdoce aujourd'hui ?
2: Alors, avant même d'être prêtre, j'avais déjà cette conscience à certains moments, en m'asseyant pas trop loin de l'autel et en intériorisant chacune des paroles qui viennent de l'Écriture. Il n'y a pas plus biblique que la messe. Hein. Quand on entre dans la profondeur de ces mystères, c'est vraiment bouleversant. Dieu vient nous aimer et nous sauver. Et donc pour moi, la messe quotidienne, c'est vraiment le ciel. Il y a un trou dans le plafond, les anges qui montent et qui descendent, et Dieu qui se penche, qui s'incline vers nous. Toute l'assemblée qui est transportée mystérieusement au Golgotha il y a 2000 ans. Donc l'événement n'est pas répété, mais est rendu vraiment visible sous nos yeux. Il faut se représenter des chutes du Niagara, du sang du Christ qui coule sur chacun de nous pour nous guérir, pour nous sauver. Nous sommes tous un peu dysfonctionnels, avec des tendances à l'égoïsme, des souffrances aussi. Eh bien Dieu vient sauver tout ça, il nous le propose. Il a encore plus soif de notre bonheur, de notre joie et de notre paix du cœur que nous-mêmes. Donc il est si important de le chercher et pas perdre de temps en se trompant d'objectifs ou de moyens.
1: Vous écrivez « La joie est l'être même de Dieu et donc de Jésus aussi. Dieu en est la source en vérité. Elle est ainsi une des formes du don de l'Esprit. Cette joie même de Dieu est un signe aussi de sa divinité, de son regard aussi d'espérance pour toutes ces créatures. Dieu espère-t-il ? Dieu appelle-t-il toutes ces créatures ? Dieu veut-il sauver toutes ces créatures, malgré apparemment un monde un peu égoïste, une humanité en pleine confusion, entre les guerres, les famines, les tsunamis. Le cœur de l'homme est partagé, le cœur de l'homme est désuni, le cœur de l'homme n'est plus dans une attitude d'écoute, de partage, de fraternité. Il se regarde lui, il a un oubli quelque peu peut-être de regarder vers le Golgotha qui nous dit aussi et nous rappelle le mystère aussi du mystère de la croix en vue de la résurrection. Alors qu'en est-il de cette joie de Dieu ? Dieu attend-il tous les hommes ?
2: Vous avez raison, la joie c'est vraiment son être. C'est un de ses noms d'ailleurs dans l'Ancien Testament, Adonai Simcha, le Seigneur est joie. Et cette joie, il veut nous la partager comme des parents normaux veulent le meilleur pour leurs enfants. Combien plus Dieu qui est la bonté même veut partager cette joie. Et on le voit très bien dans le Nouveau Testament où la première parole prononcée par le Christ, c'est bienheureux. La première parole de toute la Nouvelle Alliance aussi, c'est l'archange Gabriel qui le prononce avec un salut un petit peu inhabituel. C'est pas shalom, mais réjouis-toi. Et tout à la fin de l'Évangile aussi, la même chose, les apôtres remplis de joie après la résurrection se rendirent au temple. Donc ça en déborde partout. Dieu ne veut pas que ses enfants soient blessés, frustrés dans toute leur existence, inquiets ou tristes. Il est venu nous donner la vie en plénitude, est-il dit du bon pasteur en Jean 10:10. Et donc si nous accueillons ces promesses avec foi, la grâce entre en nous. C'est une question de décision personnelle. Les saints ont entendu les mêmes évangiles, les mêmes noms de Jésus que nous. Ils recevaient la même hostie que nous. Alors, qu'attendons-nous pour être à leur hauteur? C'est pas une élite qui appelait cette sainteté. Tous, on peut pas entrer au ciel sans être saint. Et la sainteté, c'est pas de ne pas tomber. C'est tomber et se relever, dit Thérèse d'Avila. Rien d'impur ne peut entrer dans les cieux. Donc profitons de cette existence pour nous laisser purifier par la grâce même du Seigneur.
1: Vous écrivez, nous sommes joyeux lorsque nous vivons selon notre nature et notre finalité, qui est la communion avec Dieu par le Christ ressuscité en marchant derrière lui et avec lui, quelles que soient les circonstances présentes. Voilà, et on en revient toujours à cette joie qui est profonde. Il ne veut en perdre aucun.
2: Dieu veut que tout homme soit sauvé, dit 1 Timothée de 4. C'est son désir. Donc il suffit juste de coopérer, d'accepter, comme dit la petite Thérèse, de faire un pas dans l'ascenseur. Ou comme dit la Vierge Marie dans certains lieux d'apparition, ne quittez pas la prière avant d'avoir reçu la paix et la joie. Parce que comme fils du roi des rois, nous avons de grands devoirs, mais aussi de grands droits à la joie et une paix du cœur qui ne dépendent pas des circonstances présentes. Ce n'est pas uniquement des petites joies naturelles, temporelles et terrestres, même s'il ne faut pas du tout les mépriser. Nulle part on méprise la chair et la terre. Mais se tourner vers les réalités d'en haut, dont parle Colossiens 3. Donc, la joie de se savoir aimé, de savoir que Dieu veut le bien de toute autre créature.
1: Donc entrer au fond dans la joie, permettez-moi, c'est aussi un rappel de se reconnaître fils et fille de Dieu.
2: Les enfants de Dieu dans la famille de Dieu, expression biblique de nouveau, Éphésiens 2:19. Alors on pourrait répondre, oui, mais il y a vraiment tellement de souffrances dans cette existence, comment vais-je pouvoir être joyeux? Mais Marie dit précisément à Lourdes, c'est pas selon ce monde, c'est une joie d'abord qui vient de savoir que Dieu nous aime et que quand Dieu permet certaines difficultés, il est assez puissant, infiniment puissant pour en tirer un bien plus grand. Donc accueillons cette paix et cette joie qui sont des trésors qui sont proposés à tous de façon surnaturelle.
1: Alors accueillons cette paix surnaturelle, cette joie, vous l'avez nommée aussi et vous nous le rappelez, ce qui est une joie profonde et qui est surnaturelle. Et je vais vous inviter, cher père Étienne Métainier, auteur de cet ouvrage, Les Noms de Jésus, mieux le connaître pour mieux l'aimer aux éditions des Béatitudes. Je vais vous inviter aussi, après avoir passé ces quelques jours en notre compagnie, voilà, à donner une bénédiction à tous les auditeurs qui, peut-être en voiture, dans la cuisine, sur un lit d'hôpital ou ailleurs, ont suivi un petit peu et peut-être se sont rappelés combien il était bon pour le cœur de l'homme, bon pour retrouver peut-être cette joie des enfants de Dieu, cette paix des enfants de Dieu, combien il est bon de s'interroger, de connaître tous ces noms de Jésus et en connaissant tous ces noms, de l'appeler aussi, voilà, et de crier peut-être, de crier vers lui. Je vais vous demander maintenant une bénédiction et je vous remercie infiniment pour ce temps que vous nous avez accordé. Merci. Amen. Et je vous laisse bénir.
2: Seigneur Jésus, tu as aimé chacun d'entre nous dès avant la fondation du monde. Tu as un projet pour chacun de bonheur et de sainteté, de vie éternelle, de réconciliation entre tous. Veille sur chacun de nous, Seigneur, nous te le demandons. Prononce ta bénédiction toi-même sur eux. Ta parole est créatrice et elle sauve. Maintenant, toi-même bénis chacun de tes enfants. Tu n'as pas versé ton sang en vain. Accomplis tes promesses, Seigneur, toi qui es la vérité éternelle. Nous nous appuyons avec confiance sur toi. Nous voulons nous laisser aimer par toi. Recrée-nous, Seigneur, par tes paroles de bénédiction. Redis à chacun combien tu l'aimes, quel sens et fécondité tu veux pour la vie de chacun d'entre nous. Bénis nos entourages, bénis tous ceux qui en ont le plus besoin. Bénis les situations les plus douloureuses sur cette terre, là où il y a les plus grandes violences et souffrances. Viens sauver ce monde que tu as tant aimé. Bénis-nous, Seigneur, et nous-mêmes te bénissons avec nos pauvres moyens comme nous pouvons. Tu es notre Dieu, merci pour celui que tu es. Bénis-nous, au nom du Père, et du Fils, et du Saint-Esprit.
1: Amen.

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2: Bonjour à tous. Au quatrième et dernier jour de son voyage apostolique en France, le pape a fait étape à Metz pour une journée à tonalité européenne sur les terres de l'un des fondateurs de l'Union européenne, Robert Schuman. Lors de cette première rencontre, il a retrouvé les membres de la conférence des responsables de culte en France, parmi lesquels Shems Edim Rafis, recteur de la Grande Mosquée de Paris, Raïm Korzia, grand rabbin de France, Anthony Boussmar, co-président de l'Union bouddhiste de France, le pasteur Christian Krieger, président de la Fédération protestante de France, Monseigneur Dimitrios, président de l'Assemblée des évêques orthodoxes de France, et le cardinal Jean-Marc Aveline, président de la Conférence des évêques de France. Pour le pape, le discours religieux doit appeler constamment à désarmer les cœurs et les mots. Il s'agit de diffuser l'art de la rencontre, dont le monde a grand besoin, aux antipodes de l'agressivité et de la violence, en assurant que dialoguer ne diminue pas notre identité. Les religions sont gardiennes de la vie, elles en affirment la valeur sacrée en encourageant les croyants à être une présence aimante auprès des personnes les plus vulnérables et à servir la vie, surtout dans l'épreuve, jusqu'au bout. La grandeur d'une civilisation ne se mesure pas à ses réussites matérielles, mais à la manière dont elle entoure, protège et élève la personne humaine. Après ce temps interreligieux, il a participé à la rencontre aux racines de l'Europe pour la paix et l'unité. Il a reconnu qu'il est difficile de donner une définition de l'Europe, estimant qu'elle est cependant une réalité culturelle et historique avant même d'être une réalité géographique. La civilisation européenne est également le fruit de rencontres séculaires avec d'autres civilisations, même si celles-ci n'ont pas toujours été faciles. Il a rappelé aussi le rôle joué par un autre père de l'Europe, Saint Benoît de Nursie, fondateur du monachisme occidental au VIe siècle. Sans ce terreau monastique, la civilisation européenne telle que nous la connaissons n'existerait pas, a assuré le pape. On ne peut donc pas parler de l'Europe sans évoquer le christianisme. Il a soutenu que, sans être un critère confessionnel exclusif, cette dette de la culture européenne envers le christianisme permet de mieux comprendre combien l'ouverture au transcendant est toujours une dimension constitutive de la personne humaine et une source vivante de civilisation. Dès lors, il a exhorté l'Union européenne à redécouvrir ses racines tout en permettant l'ouverture au dialogue avec l'autre. Il a assuré que l'affirmation de l'universalité des valeurs fondant la coexistence en Europe était essentielle pour sa survie dans le contexte multiculturel d'aujourd'hui et passait par la redécouverte de la place centrale de la personne humaine. Pour faire face à cette rencontre inédite entre peuple et culture, le pape a insisté sur l'importance d'une redécouverte créative de nos racines. Et plaidant pour faire preuve de réalisme et de courage, il a souligné la valeur des petits pas. Léon XIV a réservé ses derniers mots pour la jeunesse européenne d'aujourd'hui et de demain. « N'ayez pas peur de l'avenir ». Il a incité les nouvelles générations à ne pas se soumettre à la logique de la violence et de l'oppression. N'ayez pas peur de fonder une famille, de mettre des enfants au monde, de défendre la dignité de toute personne, du premier instant dans le ventre de sa mère jusqu'au dernier souffle. Cette dernière étape à Metz s'est terminée par une grande messe à la cathédrale Saint-Étienne. Au cours de son homélie, le pape a affirmé « Vous qui êtes les enfants de cette terre déchirée dans le passé par des conflits fratricides, vous savez bien qu'il n'est pas vrai que celui qui se venge est plus fort que celui qui pardonne. » Très bon week-end à tous.

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3: Évangile de Jésus-Christ selon saint Matthieu. À ce moment-là, les disciples s'approchèrent de Jésus et lui dirent : Qui donc est le plus grand dans le royaume des cieux ? Alors Jésus appela un petit enfant, il le plaça au milieu d'eux et il déclara : Amen, je vous le dis, si vous ne changez pas pour devenir comme les enfants, vous n'entrerez pas dans le royaume des cieux. Mais celui qui se fera petit comme cet enfant, celui-là est le plus grand dans le royaume des cieux. Et celui qui accueille un enfant comme celui-ci en mon nom, il m'accueille, moi. Gardez-vous de mépriser un seul de ces petits, car je vous le dis, leurs anges dans les cieux voient sans cesse la face de mon Père qui est aux cieux. Bis repetita, pourrions-nous dire aujourd'hui, tant l'évangile de ce jour nous rappelle celui de lundi dernier. Lundi, les apôtres discutaient entre eux pour savoir qui était le plus grand. Aujourd'hui, ils posent la question à Jésus pour savoir qui est le plus grand dans le royaume de Dieu. La réponse de Jésus est triple, elle est d'une grande richesse. Devenir disciple, c'est devenir comme un enfant, l'enfant qui grandit dans la confiance, parce qu'il se sait aimé de Dieu le Père. L'enfant qui grandit donc en liberté et choisir d'accueillir et de mettre en œuvre la loi de vie que lui communique Dieu le Père par Jésus, par l'Évangile et par le don de l'Esprit Saint. Loi de vie qui conduit à faire comme Jésus, à prendre soin des uns et des autres, à considérer chacun comme enfant de Dieu, comme le petit de Dieu, entouré de sa présence, de sa cour céleste, considérer chaque petit de Dieu comme un roi. C'est l'appel de ce jour.
4: Lecture et commentaire de l'Évangile du jour par le père Hervé Guignard, vicaire général de Toulouse.

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1: Aujourd'hui, 2 octobre, nous fêtons Saint Léger. Il est né vers 616 et mort vers 679 dans le Pas-de-Calais. Ses malheurs lui vinrent de ce qu'étant incorruptible, il crut devoir contrecarrer la politique et l'ambition d'Hébroïne, mère du palais de Neustrie. Fils d'un grand seigneur, Léger avait reçu sa formation de son oncle Dido, évêque de Poitiers. Lorsqu'elle devint veuve et régente du royaume, la reine Bathilde fit de lui son conseiller. En 663, le nomma évêque d'Autun, en Saône-et-Loire. Tant que dura la régence, Hébroïne fut tenue à l'écart, obligée de ronger son frein. Il prit sa revanche dès que Clotaire III, fils aîné de Bathilde, devenu majeur, monta sur le trône. L'évêque fut alors renvoyé dans son évêché et la reine mise pour toujours au couvent. À Clotaire, mort en 673, succéda son frère Childéric II, qui rappela Léger et expédia Hébroïne à l'abbaye de Luxeuil. Childéric ne put toutefois supporter longtemps celui qui voulait l'arracher à son ivrognerie et à ses débauches. Un jour qu'il était saoul, il tenta de le tuer. Une fois dessoulé, il l'envoya rejoindre Hébroïne dans sa retraite. Les deux retraitants quittèrent Luxeuil quand Thierry III, le troisième fils de Bathilde, remplaça Childéric, assassiné en 675. Ce fut alors qu'Hébroïne assouvit sa vengeance. En août 676, il fit assiéger Autun, où Léger s'était retranché. L'évêque se rendit pour éviter à son troupeau les horreurs de la faim. Après lui avoir fait arracher la langue et brûler les yeux, Hébroïne l'enferma dans un couvent de religieuses à Fécamp, près d'Arras. Puis il réunit un synode à Villeroy, dans l'Yonne, où Léger fut déclaré prêtre indigne et condamné à mort. On le décapita dans une forêt non loin de Fécamp. Cependant, Hébroïne, ayant été assassinée quelques mois plus tard, un autre synode se tint où cette fois les évêques décernèrent à Léger la couronne du martyr. Quant au prénom de Léger, nous ne savons que peu de choses sur lui, si ce n'est son étymologie. Léger est la francisation du germanique Leudgari, qui vient de Leud, le peuple, les gens, et Gari, la lance. À noter aussi qu'il est très rare, seulement 370 personnes ont été prénommées Léger en France depuis 1900. Nous fêtons également aujourd'hui les saints anges gardiens. Demain, n'oubliez pas de souhaiter une bonne fête aux Gérards. Bonne journée !

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1: Bonjour. L'été a passé et a tendance à se prolonger. Dans un élan d'enthousiasme, de foi, de joie et d'espérance, notre pape a visité la France. Il nous encourage et nous invite avec insistance et douceur à la prière. C'est le moment de prendre ou reprendre parfois quelques bonnes résolutions. Pour cela, un petit livre de spiritualité chrétienne, simple, peut aider chacun ou chacune de nous à grandir dans la foi, dans les gestes les plus simples de la vie quotidienne, la prière du cœur, pour se rapprocher de Dieu. C'est une question d'entraînement, un chemin humble et persévérant à suivre sans se décourager. Le laïc Carme, qui nous propose ses conseils et l'expérience de sa prière personnelle, est le frère Laurent de la Résurrection. Les éditions du CERF ont regroupé des pensées, témoignages, écrits au XVIIe siècle, qui n'ont perdu ici ni leur force, ni leur profondeur au travers du temps. Le titre, tout simplement, « Penser au pluriel de ce maître spirituel ». À travers les récits bouleversants, Gilles Béru, médecin gériatre, montre combien la visite peut rompre l'isolement, restaurer la dignité et parfois changer une vie. Il s'adresse à nous et nous dit « Rendre visite suppose de changer notre rapport à la fragilité, dont notre époque a peur. Elle veut des corps performants, des vies réussies. Elle cache ce qui faiblit, écarte ce qui vieillit, euphémise ce qui meurt. Visiter, c'est regarder la vulnérabilité en face, celle de l'autre et la nôtre. Consentir à ce qu'aucune vie n'aille sans déclin. À force de visite, on découvre le paradoxe. Les plus fragiles sont souvent ceux qui nous donnent le plus. » Gilles Béru, laïc dominicain, témoigne au long des pages et nous invite à retrouver le sens profond de ce geste, en apparence si ordinaire, de toute véritable rencontre. Le titre du livre aux éditions du CERF, L'art de la visite. L'enfance spirituelle est à la fois la fin et le début. Elle arrive au bout d'un chemin spirituel, plus ou moins long, avec la grâce de Dieu. Elle est le but de la vie chrétienne dans la mesure où l'enfance spirituelle peut se résumer ainsi. Être avec Jésus dans les bras du Père. Et de même qu'arriver au sommet, le randonneur découvre un horizon immense et insoupçonné. La petite voie nous ouvre des perspectives grandioses et elle s'avère être le début de la voie royale. Le petit livre de David Laurent nous propose des textes brefs d'auteurs différents. Maurice Zundel, Ignace de Loyola, Marie Noël, Antoine Chevrier, Bernard de Clairvaux. Des textes à lire, relire, méditer. Le titre, au centre Saint-Jean de la Croix, La voie d'enfance spirituelle de Saint-François de Sales à Sainte-Thérèse de l'Enfant Jésus. Pour les jeunes et ceux qui aiment les bandes dessinées, les éditions Plein Vent nous offrent de belles pages, bien écrites et de beaux dessins. C'est la vie de cet homme né dans une famille bourgeoise, habité par des rêves de gloire et de fête, qui quittera tout pour se mettre au service des pauvres. Il va créer l'ordre des franciscains, qui chemine jusqu'à nous aujourd'hui. Message vivant. Le titre du livre, Saint François d'Assise, en bande dessinée. Pour les tout-petits, les éditions des Deux Coques d'Or parlent et racontent une belle histoire, l'histoire de Marie. Qui est-elle? La connais-tu? De belles histoires et des belles illustrations très douces accompagnent Marie aux côtés de Jésus à Cana, à la Pentecôte. Notre-Dame de la Salette, à Lourdes et Fatima, le livre se termine par la prière du « Je vous salue Marie ». Il est cartonné, résistant, à lire et à relire. Bonne journée, belle lecture et à bientôt.

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1: Voilà, nous sommes au deuxième jour du mois d'octobre, mois du rosaire. Avez-vous remarqué, une maman voit souvent ce qui manque avant même qu'on le lui dise. Chers amis auditrices, auditeurs, à Cana, Marie remarque que le vin vient à manquer. Elle présente cette pauvreté à Jésus, puis dit au serviteur, « Tout ce qu'il vous dira, faites-le. » Voilà où Marie nous conduit, à écouter son fils et à lui faire confiance. Saint François d'Assise s'émerveillait devant celle qui a porté le Seigneur. Avec lui, nous pouvons apprendre à accueillir Jésus des mains de sa mère. Dans le rosaire, chaque « Je vous salue Marie » nous ramène au nom de Jésus. Et chaque mystère nous invite à entendre une parole de son évangile. La vraie dévotion mariale porte ce fruit, un cœur davantage disponible au Christ. Aujourd'hui, confiez à Marie une décision difficile. Priez une dizaine, puis demandez-vous quel pas l'Évangile m'invite-t-il à poser. Marie, apprends-moi à écouter Jésus et donne-moi le courage de lui répondre. Avec Marie, regardons Jésus. Avec François, suivons ses pas. Amen.

0: À l'occasion de la visite apostolique du pape Léon XIV en France du 25 au 28 septembre 2026, 250 jeunes du diocèse se sont rendus à Lourdes, 40 d'entre eux ayant fait l'aller-retour à Paris pour la veillée avec les jeunes le vendredi soir. Écoutez le témoignage de ces jeunes recueillis tout au long du week-end. Amélie, tu fais partie des jeunes du diocèse de Bayonne. Tu as fait partie du groupe de 40, je crois, qui sont partis en bus depuis Bayonne jusqu'à la veillée du pape à Paris. Est-ce que tu peux nous raconter déjà comment s'est passée cette expédition en bus pour arriver à Paris vendredi pour la veillée?
1: Oui, alors on est parti de Pau et de Bayonne, jusqu'à Paris. On a passé la journée en bus, on a eu une messe sur une aire d'autoroute et on a pu suivre toute la journée l'arrivée du pape, son discours à l'UNESCO et puis les vêpres le soir, tout ça dans le bus avec un ordinateur. Donc on a eu l'impression déjà d'être avec le pape pendant la journée et puis on avait très hâte, on est arrivé au Stade de France à 18h pour la veillée.
0: C'était important pour toi d'assister à cette veillée, même si tu habites Bayonne et que le pape vient à Lourdes, tu préférais être à la veillée parce que c'était vraiment à destination des jeunes?
1: Exactement, voilà, c'était l'événement pour les jeunes, c'était vendredi soir. Le diocèse nous a permis de partir en petit comité, en groupe, effectivement, on était une quarantaine, et ça permettait de se préparer tous ensemble à ce moment fort. On avait envie de voir le pape et il était là pour nous. Il était là pour nous vendredi soir avec des messages d'espérance et on a été très très heureux.
0: Alors on a été nombreux à suivre par les écrans, par les médias cette veillée qui avait l'air assez extraordinaire. Est-ce que tu peux nous raconter de l'intérieur comment tu l'as vécu? Est-ce que ça t'a plu?
1: Oui, alors il y a eu la vie a commencé avant le pape. Il y a eu des concerts, des témoignages, des petits sketchs. Et puis l'arrivée du pape, il a été accueilli avec une grande ferveur. Ça a été le stade a retenti. Il était très attendu. Il a ensuite déambulé pour qu'on puisse le voir de près. Nous, on avait la chance avec le diocèse d'être très bien placé. On l'a vu à 5 mètres. Ça a été vraiment un moment fort de le voir, de pouvoir le regarder dans les yeux. De le voir de si près. On a ensuite eu un magnifique spectacle sur les saints et les saintes de France qui nous ont rappelé les vertus telles que le courage, l'espérance, la persévérance. Ça a été vraiment un très beau spectacle. C'était une veillée joyeuse, festive. Il y a aussi eu des moments plus calmes, des moments de recueillement. On a été porté aussi par de magnifiques chants. On a été assez touché par la fin de la veillée avec le cantique de Siméon qu'on chantait encore mercredi soir dans la chapelle de l'adoration avec les jeunes pros de Bayonne, comme tous les mercredis soirs. Et cette fois, c'était dans le stade avec 80 000 personnes.
0: Et donc, avec le pape.
1: C'était magnifique. Ouais. Et avec le pape.
0: Est-ce qu'il y a une phrase du pape qui t'a touchée personnellement, toi, Amélie?
1: Oui, il a eu plusieurs messages. Donc les jeunes l'ont interrogé sur l'avenir, sur le discernement. Lui nous a vraiment encouragé à transformer ses inquiétudes en espérance et engagement. Il était vraiment là pour nous dire de mettre le Christ au centre de nos vies. C'est la phrase qui nous a fait répéter vivre c'est le Christ. Donc je pense qu'on repart tous avec ça, avec ce message.
0: Et pour toi, c'est important de vivre ces moments d'église avec d'autres jeunes. Tu as été, je crois, au Jubilé à Rome, au JMJ au Portugal. Tu te sens vraiment de la génération Léon XIV. Bon, les JMJ, c'était avec le pape François, mais tu as vraiment l'impression de vivre quelque chose de fort avec d'autres jeunes?
1: Oui, tout à fait. Je pense que c'est important qu'on partage ça. On a la chance aussi de retrouver à chaque fois les têtes qu'on connaît, donc soit au JMJ, soit au Jubilé. Donc on peut partager aussi des souvenirs quand on part avec le même diocèse. Et puis c'est aussi une occasion de se revoir. Donc oui, je pense que c'est important de vivre ça en groupe. C'est d'autant plus marquant, je pense qu'on s'en rappellera.

0: C'est des moments dont on se rappellera toute notre vie.
1: Jérôme Cangrand, vous êtes responsable de la pastorale des jeunes du diocèse. Vous êtes là aujourd'hui, samedi, sur l'esplanade du Rosaire, donc à Lourdes. Vous êtes combien de jeunes à être venus dès hier, je crois ?
2: Alors, en tout, on est 250 jeunes du diocèse de Bayonne, Lescar et Oloron dans les 5925 pèlerins totaux du diocèse, puisqu'on est la première délégation France. Donc, c'est une grande joie. C'est une grande joie pour les jeunes. Dès hier soir, on a participé des beaux moments. On a vécu la retransmission de la veillée au Stade de France avec le Saint-Père. Ça a été un gros moment émouvant pour beaucoup de jeunes. Et puis, on attend ce soir de l'apercevoir avec sa prière pour la paix à la grotte. Et puis surtout, la messe demain qui sera le grand temps fort avec 150 000 pèlerins venus de l'Europe entière.
1: Quelle est l'ambiance alors dans le groupe ? Vous êtes dans la ferveur, dans l'attente, dans l'impatience ? Racontez-nous un peu l'ambiance.
2: Alors, c'est un peu un mélange de tout. Alors, bien sûr, on est dans la prière depuis ce matin. On a commencé à s'y plonger pleinement. Mais on est aussi dans une effervescence, dans une impatience, dans une attente de rencontrer le Saint-Père. Pour beaucoup, on a eu la chance de le rencontrer l'an dernier au Jubilé des Jeunes. Mais c'est vrai que c'est toujours une joie dans ces grandes rencontres de se retrouver entre chrétiens et de pouvoir prier le Christ. Et en plus, avec le Saint-Père, c'est vrai que c'est un signal fort.
1: Et là, donc, il y a des Basques et des Béarnais. C'est bien mélangé, ils se connaissent, ils se retrouvent.
2: Alors, c'est des Basques et des Béarnais. C'est vrai qu'on a la chance d'avoir régulièrement des événementiels diocésains et de se retrouver. Mais on est quand même une grande partie de Béarnais. C'est le territoire le plus proche de Lourdes, bien sûr. Mais quand même 80 Basques qui seront avec nous ce week-end.
1: Bien présent. Merci beaucoup, Jérôme Cangrand.
2: Merci, Violaine. Merci aux auditeurs de Radio Lapourdi.
1: Alors, je suis avec des jeunes gens. Vous venez d'où ? Dites-moi juste votre prénom et d'où vous venez.
3: Je m'appelle Fériol et on vient de Pau.
4: Je m'appelle Cyriac et je viens aussi de Pau.
5: Henri.
6: Alexandre et je viens de Pau.
7: Et Thibaut. Et
1: on voilà, vient donc vous venez tous de Pau. C'est pas la première fois que vous venez à Lourdes, j'imagine.
3: Non.
1: Et là, venir pour un pape, c'est la première fois ?
3: Oui, ouais, grande première. Oui,
1: Alors racontez-moi ce que vous avez fait déjà depuis hier.
4: On a monté nos tentes, ce matin on a eu la messe, on a visité un peu Lourdes et ensuite...
3: Sur les pas de Bernadette.
4: Voilà, et ensuite on est ici en attendant le pape.
1: Pourquoi est-ce que vous avez voulu venir tous ensemble et pas avec vos parents par exemple ?
3: Bah, pour passer de bons moments entre amis et voilà.
1: Et alors, qu'est-ce que vous attendez du pape ? Est-ce que vous espérez une parole spéciale, un encouragement ? Qu'est-ce que vous attendez de la venue du pape ?
8: Déjà, juste le voir, c'est incroyable en vrai. Donc, c'est fou de se dire que c'est le pape de tout le monde et on va le voir juste là pour nous. Enfin, je sais pas, c'est tout ça.
1: Est-ce que ça vous renforce dans votre foi aussi tout ce monde, tous ces chrétiens rassemblés aussi ?
3: Ouais, c'est super stylé.
4: Ouais.
1: Eh bien, merci et bon pèlerinage alors.
3: Merci à vous.
4: Merci.
1: Alors, je suis à la grotte juste avant l'arrivée du Saint-Père, samedi, et j'ai retrouvé trois séminaristes de notre diocèse. Donc, Guilain, bonjour.
9: Bonjour, Violaine.
1: Jean.
10: Bonjour, madame.
1: Et Stanislas.
11: Bonjour, madame.
1: Donc, vous êtes tous les trois au séminaire de Bayonne, et vous avez la chance de pouvoir être pas très loin de la grotte. Quel est votre état d'esprit, là, au moment où vous attendez le pape ?
11: Alors actuellement, on est dans une grande impatience de le voir. On a un petit peu suivi tous ces déplacements hier et aujourd'hui à Paris. Et nous sortons de la répétition pour le service de messe. Et on a beaucoup de choses en tête en ce moment et on aimerait beaucoup le rencontrer.
1: Est-ce que vous allez servir à la messe demain ?
11: Alors, on ne servira pas sur le podium, mais on sera beaucoup très impliqué dans le service de messe, en particulier pour la communion.
1: Et vous, Jean, alors, comment vous vous sentez juste avant l'arrivée du Saint-Père ?
10: Très excité, se dire que le successeur de Saint-Pierre vient et que va passer à quelques mètres de nous, c'est quelque chose vraiment d'incroyable et on attend ça avec vraiment beaucoup d'impatience depuis qu'on est au courant qu'on y va, donc avec beaucoup de joie et beaucoup d'excitation.
1: Et vous, Guilain ?
9: Oui, c'est une immense joie vraiment pour nous les chrétiens surtout de croiser notre cher pape, notre vraiment pape bien-aimé. Donc on est vraiment dans la joie. On pense très bien passer un bon moment avec lui.
1: Qu'est-ce que vous espérez comme parole de sa part, une espérance ? Vous êtes dans quelle attente ?
10: Alors, tout ce que je voulais qu'il dise, il l'a dit hier ou aujourd'hui à Paris, notamment sur la fin de vie, sur sa prière qu'il porte pour la France et tout ça. Donc je veux juste qu'il nous parle et ce sera tout ce qu'il nous faut.
1: Stanislas?
11: Apparemment, il a déjà dit beaucoup de choses et ce qui m'a beaucoup touché, c'est que la jeunesse est aujourd'hui l'essaim de France. Et c'est un peu ce que j'avais besoin d'entendre de la part du pape, qui me donne un peu de courage dans le monde d'aujourd'hui et surtout qui trouve quelque chose pour nous souder tous ensemble.
1: Donc là, c'est en tant que jeune, mais en tant que séminariste, peut-être, si Dieu le veut, futur prêtre. Est-ce que vous attendez aussi une parole de sa part ?
11: Une parole d'unité particulièrement et surtout de grandeur pour la liturgie, pour l'Église. Aujourd'hui, elle a beaucoup besoin d'avoir un chef tel que lui. Et donc j'espère qu'il fera aussi l'unité dans l'Église, l'unité des chrétiens autour du Christ.
5: À l'issue de la messe qui a rassemblé 150 000 personnes dans la ville mariale, nous avons recueilli le témoignage à chaud de trois jeunes.
7: On vient de Bayonne avec la Poste Jeune 64, donc, qui regroupe le diocèse de Bayonne, Lescar-Oloron.
1: Vous avez quel âge ?
12: On a 15 ans.
7: Moi, je vais avoir 15 ans le 6 novembre.
1: Alors, vous avez vécu cette messe avec votre groupe de la pastorale des jeunes. Une petite réaction à chaud. Qu'est-ce que ça vous a fait de prier avec le pape et de l'entendre ? Qu'est-ce que vous avez retenu ?
13: Bien, moi, je trouve que c'est un moment fort parce que c'est le pape, quoi. Et le pape, on le voit pas souvent. Et puis, en plus, là, on était vraiment juste à côté. Alors, même si on le voyait pas vraiment parce qu'on était quand même un peu loin. C'est quand même un fort moment parce que c'est toute l'Église qui prie en même temps que nous. Et nous, on sait qu'on est là avec le pape et avec toute l'Église à prier sur les mêmes intentions. Et c'est quand même un moment assez fort.
1: C'était le fait d'être tous ensemble qui vous a, ému.
7: Je trouve que ce voyage, c'est devenu à Lourdes. On tombe à point nommé avec la condition aujourd'hui dans le monde, tout ce qui se passe, les guerres. Et franchement, le message transmis par le pape, qui est prié avec toute l'Église en unité, je trouve ça formidable. Et en même temps, c'est magique. C'est des choses qu'on n'oubliera jamais, je pense, moi, personnellement. C'était vraiment super sympa.
1: Cet appel, vous l'avez vraiment ressenti pour vous, personnellement. Vous allez le suivre, vous allez prier le rosaire pour la paix.
13: On va essayer ?
12: Oui.
7: Oui, on va faire notre mieux, c'est ça.
12: Moi, j'ai trouvé du coup quand le pape est venu à Lourdes, c'était très bien parce que j'ai bien aimé voir en fait tous les gens qui viennent de différents pays en fait se réunir à un endroit apprécié pour voir le pape. En fait, c'était franchement très beau et j'ai bien aimé surtout aussi le message qu'il a dit à la fin.
1: Donc cet appel à la paix aussi, ça t'a frappé ?
12: Oui.
5: Témoignage recueilli à Lourdes le week-end du 26-27 septembre lors de la visite du pape Léon XIV en France.

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2: La prière du matin.

0: Lecture de l'Épître aux Hébreux au chapitre 10. En entrant dans le monde, le Christ dit d'après le psaume : Tu n'as pas voulu de sacrifice ni d'offrande, mais tu m'as fait un corps. Tu n'as pas accepté les holocaustes ni les expiations pour le péché. Alors je t'ai dit : Me voici, mon Dieu, je suis venu pour faire ta volonté. Car c'est bien de moi que parle l'Écriture. Le Christ commence donc par dire : Tu n'as pas voulu ni accepté les sacrifices et les offrandes, les holocaustes et les expiations pour le péché que la loi prescrit d'offrir. Puis il déclare : Me voici, je suis venu pour faire ta volonté. Ainsi, il supprime l'ancien culte pour établir le nouveau. Et c'est par cette volonté de Dieu que nous sommes sanctifiés grâce à l'offrande que Jésus-Christ a faite de son corps une fois pour toutes.
1: Pour ce jour nouveau qui commence, pour la création qui te chante, pour ton Fils qui nous révèle ton œuvre et ta présence, béni sois-tu, Seigneur.
2: Béni sois-tu, Seigneur.
1: Pour le mystère de mort et de vie de Jésus, ton Fils, qui donne sens à nos peines et à nos efforts, qui nous ouvre à l'espérance et à la joie, béni sois-tu, Seigneur.
2: Béni sois-tu, Seigneur.
1: Pour le don de ton Esprit Saint qui nous conduit, pour tous ceux qui vivront aujourd'hui en enfants de lumière, en artisans de paix et de réconciliation, en serviteurs de leurs frères, béni sois-tu, Seigneur.
2: Béni sois-tu, Seigneur.
3: Notre Père qui es aux cieux, que ton nom soit sanctifié, que ton règne vienne, que ta volonté soit faite sur la terre comme au ciel. Donne-nous aujourd'hui notre pain de ce jour. Pardonne-nous nos offenses, comme nous pardonnons aussi à ceux qui nous ont offensés. Et ne nous laisse pas entrer en tentation, mais délivre-nous du mal. Amen.
1: Dieu qui choisit des pierres vivantes pour bâtir la demeure éternelle de ta gloire, fais abonder dans ton Église les fruits de l'Esprit que tu lui as donné. Que le peuple qui t'appartient ne cesse de progresser pour l'édification de la Jérusalem céleste. Par Jésus-Christ, ton Fils, notre Seigneur et notre Dieu, qui règne avec toi et le Saint-Esprit, maintenant et pour les siècles des siècles.
2: Amen.

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2: Évangile de Jésus-Christ selon saint Matthieu. À ce moment-là, les disciples s'approchèrent de Jésus et lui dirent : Qui donc est le plus grand dans le royaume des cieux ? Alors Jésus appela un petit enfant, il le plaça au milieu d'eux et il déclara : Amen, je vous le dis, si vous ne changez pas pour devenir comme les enfants, vous n'entrerez pas dans le royaume des cieux. Mais celui qui se fera petit comme cet enfant, celui-là est le plus grand dans le royaume des cieux. Et celui qui accueille un enfant comme celui-ci en mon nom, il m'accueille, moi. Gardez-vous de mépriser un seul de ces petits, car je vous le dis, leurs anges dans les cieux voient sans cesse la face de mon Père qui est aux cieux. Bis repetita, pourrions-nous dire aujourd'hui, tant l'évangile de ce jour nous rappelle celui de lundi dernier. Lundi, les apôtres discutaient entre eux pour savoir qui était le plus grand. Aujourd'hui, ils posent la question à Jésus pour savoir qui est le plus grand dans le royaume de Dieu. La réponse de Jésus est triple, elle est d'une grande richesse. Devenir disciple, c'est devenir comme un enfant.

0: cour céleste, considérer chaque petit de Dieu comme un roi. C'est l'appel de ce jour.
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1: Aujourd'hui, 2 octobre, nous fêtons Saint Léger. Il est né vers 616 et mort vers 679 dans le Pas-de-Calais. Ses malheurs lui vinrent de ce qu'étant incorruptible, il crut devoir contrecarrer la politique et l'ambition d'Hébroïne, mère du palais de Neustrie. Fils d'un grand seigneur, Léger avait reçu sa formation de son oncle Didot, évêque de Poitiers. Lorsqu'elle devint veuve et régente du royaume, la reine Bathilde fit de lui son conseiller. En 663, le nomma évêque d'Autun en Saône-et-Loire. Tant que dura la régence, Hébroïne fut tenue à l'écart, obligée de ronger son frein. Il prit sa revanche dès que Clotaire III, fils aîné de Bathilde, devenu majeur, monta sur le trône. L'évêque fut alors renvoyé dans son évêché et la reine mise pour toujours au couvent. À Clotaire, mort en 673, succéda son frère Childéric II, qui rappela Léger et expédia Hébroïne à l'abbaye de Luxeuil. Childéric ne put toutefois supporter longtemps celui qui voulait l'arracher à son

0: ivrognerie et à ses débauches. Un jour qu'il était saoul, il tenta de le tuer. Une fois dessoulé, il l'envoya rejoindre Eboin dans sa retraite. Les deux retraitants quittèrent Luxeuil quand Thierry III, le troisième fils de Bathilde, remplaça Childéric, assassiné en 675. Ce fut alors qu'Ebroin assouvit sa vengeance. En août 676, il fit assiéger Autun, où Léger s'était retranché. L'évêque se rendit pour éviter à son troupeau les horreurs de la faim. Après lui avoir fait arracher la langue et brûler les yeux, Ebroin l'enferma dans un couvent de religieuses à Fécamp, près d'Arras. Puis il réunit un synode à Villeroy, dans l'Yonne, où Léger fut déclaré prêtre indigne et condamné à mort. On le décapita dans une forêt non loin de Fécamp. Cependant, Ebroin ayant été assassiné quelques mois plus tard, un autre synode se tint où cette fois les évêques décernèrent à Léger la couronne du martyr.
1: Quant au prénom de Léger, nous ne savons que peu de choses sur lui, si ce n'est son étymologie. Léger est la francisation du germanique Leudgari, qui vient de Lloyd, le peuple, les gens, et Gari, la lance. À noter aussi qu'il est très rare, seulement 370 personnes ont été prénommées Léger en France depuis 1900.
0: Nous fêtons également aujourd'hui les saints anges gardiens. Demain, n'oubliez pas de souhaiter une bonne fête au Gérard. Bonne journée!
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3: Voilà, nous sommes au deuxième jour du mois d'octobre, mois du rosaire. Avez-vous remarqué? Une maman voit souvent ce qui manque avant même qu'on le lui dise. Chers amis auditrices, auditeurs, à Cana, Marie remarque que le vin vient à manquer. Elle présente cette pauvreté à Jésus, puis dit au serviteur, « Tout ce qu'il vous dira, faites-le. » Voilà où Marie nous conduit, à écouter son fils et à lui faire confiance. Saint François d'Assise s'émerveillait devant celle qui a porté le Seigneur. Avec lui, nous pouvons apprendre à accueillir Jésus des mains de sa mère. Dans le rosaire, chaque « Je vous salue Marie » nous ramène au nom de Jésus. Et chaque mystère nous invite à entendre une parole de son évangile. La vraie dévotion mariale porte ce fruit, un cœur davantage disponible au Christ. Aujourd'hui, confiez à Marie une décision difficile. Priez une dizaine, puis demandez-vous quel pas l'Évangile m'invite-t-il à poser. Marie, apprends-moi à écouter Jésus et donne-moi le courage de lui répondre. Avec Marie, regardons Jésus. Avec François, suivons ses pas. Amen.

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0: Lecture de l'Épître aux Hébreux au chapitre 10. En entrant dans le monde, le Christ dit d'après le psaume: Tu n'as pas voulu de sacrifice ni d'offrande, mais tu m'as fait un corps. Tu n'as pas accepté les holocaustes ni les expiations pour le péché. Alors je t'ai dit: Me voici, mon Dieu, je suis venu pour faire ta volonté, car c'est bien de moi que parle l'Écriture. Le Christ commence donc par dire: Tu n'as pas voulu ni accepté les sacrifices et les offrandes, les holocaustes et les expiations pour le péché que la loi prescrit d'offrir. Puis il déclare: Me voici, je suis venu pour faire ta volonté. Ainsi, il supprime l'ancien culte pour établir le nouveau. Et c'est par cette volonté de Dieu que nous sommes sanctifiés, grâce à l'offrande que Jésus-Christ a faite de son corps une fois pour toutes.
1: Pour ce jour nouveau qui commence, pour la création qui te chante, pour ton Fils qui nous révèle ton œuvre et ta présence, béni sois-tu, Seigneur.
2: Béni sois-tu, Seigneur.
1: Pour le mystère de mort et de vie de Jésus, ton Fils, qui donne sens à nos peines et à nos efforts, qui nous ouvre à l'espérance et à la joie, béni sois-tu, Seigneur.
2: Béni sois-tu, Seigneur.
1: Pour le don de ton Esprit Saint qui nous conduit, pour tous ceux qui vivront aujourd'hui en enfants de lumière, en artisans de paix et de réconciliation, en serviteurs de leurs frères, béni sois-tu, Seigneur.
2: Béni sois-tu, Seigneur.
3: Notre Père qui es aux cieux, que ton nom soit sanctifié, que ton règne vienne, que ta volonté soit faite sur la terre comme au ciel. Donne-nous aujourd'hui notre pain de ce jour. Pardonne-nous nos offenses, comme nous pardonnons aussi à ceux qui nous ont offensés. Et ne nous laisse pas entrer en tentation, mais délivre-nous du mal. Amen.
1: Dieu qui choisit des pierres vivantes pour bâtir la demeure éternelle de ta gloire, fais abonder dans ton Église les fruits de l'Esprit que tu lui as donnés. Que le peuple qui t'appartient ne cesse de progresser pour l'édification de la Jérusalem céleste. Par Jésus-Christ, ton Fils, notre Seigneur et notre Dieu, qui règne avec toi et le Saint-Esprit, maintenant et pour les siècles des siècles.
2: Amen.

0: À l'occasion de la visite apostolique du pape Léon XIV en France, du 25 au 28 septembre 2026, 250 jeunes du diocèse se sont rendus à Lourdes, 40 d'entre eux ayant fait l'aller-retour à Paris pour la veillée avec les jeunes le vendredi soir. Écoutez le témoignage de ces jeunes recueillis tout au long du week-end. Amélie, tu fais partie des jeunes du diocèse de Bayonne. Tu as fait partie du groupe de 40, je crois, qui sont partis en bus depuis Bayonne jusqu'à la veillée du pape à Paris. Est-ce que tu peux nous raconter déjà comment s'est passée cette expédition en bus pour arriver à Paris vendredi pour la veillée?
1: Et alors, on est parti de Pau et de Bayonne, jusqu'à Paris. On a passé la journée en bus, on a eu une messe sur une aire d'autoroute et on a pu suivre toute la journée l'arrivée du pape, son discours à l'UNESCO et puis les vêpres le soir, tout ça dans le bus avec un ordinateur. Donc on a eu l'impression déjà d'être avec le pape pendant la journée et puis on avait très hâte, on est arrivé au Stade de France à 18h pour la veillée.
0: C'était important pour toi d'assister à cette veillée, même si tu habites Bayonne et que le pape vient à Lourdes, tu préférais être à la veillée parce que c'était vraiment à destination des jeunes?
1: Exactement, voilà, c'était l'événement pour les jeunes, c'était vendredi soir. Le diocèse nous a permis de partir en petit comité, en groupe, effectivement, on était une quarantaine, et ça permettait de se préparer tous ensemble à ce moment fort. On avait envie de voir le pape et il était là pour nous. Il était là pour nous vendredi soir avec des messages d'espérance et on a été très très heureux.
0: Alors on a été nombreux à suivre par les écrans, par les médias cette veillée qui avait l'air assez extraordinaire. Est-ce que tu peux nous raconter de l'intérieur comment tu l'as vécu? Est-ce que ça t'a plu?
1: Oui, alors. Il y a eu la veille a commencé avant le pape. Il y a eu des concerts, des témoignages, des petits sketchs. Et puis l'arrivée du pape, il a été accueilli avec une grande ferveur. Le stade a retenti. Il était très attendu. Il a ensuite déambulé pour qu'on puisse le voir de près. Nous, on avait la chance avec le diocèse d'être très bien placé. On l'a vu à 5 mètres. Ça a été vraiment un moment fort de le voir, de pouvoir le regarder dans les yeux, de le voir de si près. On a ensuite eu un magnifique spectacle sur les saints et les saintes de France qui nous ont rappelé les vertus telles que le courage, l'espérance, la persévérance. Ça a été vraiment un très beau spectacle. C'était une veillée joyeuse, festive. Il y a aussi eu des moments plus calmes, des moments de recueillement. On a été porté aussi par de magnifiques chants. On a été assez touché par la fin de la veillée avec le cantique de Siméon qu'on chantait encore mercredi soir dans la chapelle de l'adoration avec les jeunes pros de Bayonne, comme tous les mercredis soirs. Et cette fois, c'était dans le stade avec 80 000 personnes.
0: Et avec le pape.
1: C'était magnifique. Ouais. Et avec le pape.
0: Est-ce qu'il y a une phrase du pape qui t'a touché personnellement, toi, Amélie?
1: Oui, il a eu plusieurs messages. Donc les jeunes l'ont interrogé sur l'avenir, sur le discernement. Lui nous a vraiment encouragé à transformer ses inquiétudes en espérance et engagement. Il était vraiment là pour nous dire de mettre le Christ au centre de nos vies. C'est la phrase qui nous a fait répéter vivre c'est le Christ. Donc je pense qu'on repart tous avec ce message.
0: Et pour toi, c'est important de vivre ces moments d'église avec d'autres jeunes. Tu as été, je crois, au Jubilé à Rome, au JMJ au Portugal. Tu te sens vraiment de la génération Léon XIV. Bon, les JMJ, c'était avec le pape François, mais tu as vraiment l'impression de vivre quelque chose de fort avec d'autres jeunes?
1: Oui, tout à fait. Je pense que c'est important qu'on partage ça. On a la chance aussi de retrouver à chaque fois les têtes qu'on connaît, donc soit au JMJ, soit au Jubilé. Donc on peut partager aussi des souvenirs quand on part avec le même diocèse. Et puis c'est aussi une occasion de se revoir. Donc oui, je pense que c'est important de vivre ça en groupe. C'est d'autant plus marquant, je pense qu'on s'en rappellera. C'est des moments dont on se rappellera toute notre vie.
0: Jérôme Cangrand, vous êtes responsable de la pastorale des jeunes du diocèse. Vous êtes là aujourd'hui, samedi, sur l'esplanade du Rosaire, donc à Lourdes. Vous êtes combien de jeunes à être venus dès hier, je crois?
2: Alors en tout, on est 250 jeunes du diocèse de Bayonne-Lescar et Oloron dans les 5925 pèlerins totaux du diocèse, puisqu'on est la première délégation France. Donc c'est une grande joie. C'est une grande joie pour les jeunes. Dès hier soir, on a participé des beaux moments. On a vécu la retransmission de la veillée au Stade de France avec le Saint-Père. Ça a été un gros moment émouvant pour beaucoup de jeunes. Et puis, on attend ce soir de l'apercevoir avec sa prière pour la paix à la grotte. Et puis surtout, la messe demain qui sera le grand temps fort avec 150 000 pèlerins venus de l'Europe entière.
0: Quelle est l'ambiance alors dans le groupe? Vous êtes dans la ferveur, dans l'attente, dans l'impatience? Racontez-nous un peu l'ambiance.
2: Alors c'est un peu un mélange de tout. Alors bien sûr on est dans la prière depuis ce matin, on a commencé à s'y plonger pleinement. Mais on est aussi dans une effervescence, dans une impatience, dans une attente de rencontrer les Saint-Pères. Pour beaucoup on a eu la chance de le rencontrer l'an dernier au Jubilé des Jeunes. Mais c'est vrai que c'est toujours une joie dans ces grandes rencontres de se retrouver entre chrétiens et de pouvoir prier le Christ. Et en plus avec le Saint-Père, c'est vrai que c'est un signal fort.
0: Et là, donc, il y a des Basques et des Béarnais, c'est bien mélangé, ils se connaissent, ils se retrouvent.
2: Alors, c'est des Basques et des Béarnais, c'est vrai qu'on a la chance d'avoir régulièrement des événementiels diocésains, de se retrouver, mais on est quand même une grande partie de Béarnais, c'est le territoire le plus proche de Lourdes, bien sûr, mais quand même 80 Basques qui seront avec nous ce week-end.
0: Bien présent. Merci beaucoup, Jérôme Cangrand.
2: Merci, Violaine. Merci aux auditeurs de Radio Lapourdi.
0: Alors, je suis avec des jeunes gens. Vous venez d'où? Dites-moi juste votre prénom et d'où vous venez.
3: Je m'appelle Ferréol et on vient de Pau.
4: Je m'appelle Cyriac et je viens aussi de Pau.
5: Henri.
6: Alexandre et je viens de Pau.
7: Et Thibaut. Et
0: on voilà, vient tous donc de vous venez tous de Pau. C'est pas la première fois que vous venez à Lourdes, j'imagine.
3: Non.
0: Et là, venir pour un pape, c'est la première fois?
3: Oui, ouais, grande première. Ouais,
0: Alors racontez-moi ce que vous avez fait déjà depuis hier.
4: On a monté nos tentes, ce matin on a eu la messe, on a visité un peu Lourdes et ensuite...
3: Pas de Bernadette.
4: Voilà, et ensuite on est ici en attendant le pape.
0: Pourquoi est-ce que vous avez voulu venir tous ensemble et pas avec vos parents par exemple?
3: Bah, pour passer de bons moments entre amis et voilà.
0: Et alors, qu'est-ce que vous attendez du pape? Est-ce que vous espérez une parole spéciale, un encouragement? Qu'est-ce que vous attendez de la venue du pape?
5: Déjà, juste le voir, c'est incroyable en vrai. Donc, c'est fou de se dire que c'est le pape de tout le monde et on va le voir juste là pour nous. Enfin, je sais pas, c'est...
0: Est-ce que ça vous renforce dans votre foi aussi de voir tout ce monde, tous ces chrétiens rassemblés aussi?
5: Ouais, c'est super stylé.
4: Ouais.
0: Eh bien, merci et bon pèlerinage alors.
3: Merci à vous.
4: Merci.
0: Alors, je suis à la grotte juste avant l'arrivée du Saint-Père, samedi, et j'ai retrouvé trois séminaristes de notre diocèse. Donc, Guilain, bonjour.
8: Bonjour, Violaine.
0: Jean.
9: Bonjour, madame.
0: Et Stanislas.
10: Bonjour, madame.
0: Donc, vous êtes tous les trois au séminaire de Bayonne, et vous avez la chance de pouvoir être pas très loin de la grotte. Quel est votre état d'esprit, là, au moment où vous attendez le pape?
10: Alors actuellement, on est dans une grande impatience de le voir. On a un petit peu suivi tous ces déplacements hier et aujourd'hui à Paris. Et nous sortons de la répétition pour le service de messe. Et on a beaucoup de choses en tête en ce moment et on aimerait beaucoup le rencontrer.
0: Est-ce que vous allez servir à la messe demain?
10: Alors on ne servira pas sur le podium, mais on sera beaucoup très impliqué dans le service de messe, en particulier pour la communion.
0: Et vous, Jean, alors comment vous vous sentez juste avant l'arrivée du Saint-Père?
11: Très excité, se dire que le successeur de Saint-Pierre vient et que va passer à quelques mètres de nous, c'est quelque chose vraiment d'incroyable et on attend ça avec vraiment beaucoup d'impatience depuis qu'on est au courant qu'on y va, donc voilà, avec beaucoup de joie et beaucoup d'excitation.
0: Et vous, Guilain?
8: Oui, c'est une immense joie vraiment pour nous les chrétiens surtout, de croiser notre cher pape, notre vraiment pape bien-aimé. Donc on est vraiment dans la joie. On pense très bien passer un bon moment avec lui.
0: Qu'est-ce que vous espérez comme parole de sa part? Une espérance? Vous êtes dans quelle attente?
11: Alors, tout ce que je voulais qu'il dise, il l'a dit hier ou aujourd'hui à Paris, notamment sur la fin de vie, sur sa prière qu'il porte pour la France et tout ça. Donc je veux juste qu'il nous parle et ce sera tout ce qu'il nous faut.
10: Apparemment, il a déjà dit beaucoup de choses et ce qui m'a beaucoup touché, c'est que la jeunesse est aujourd'hui les saints de France. Et c'est un peu ce que j'avais besoin d'entendre de la part du pape, qui me donne un peu de courage dans le monde d'aujourd'hui et surtout qui trouve quelque chose pour nous souder tous ensemble.
0: Donc Là, c'est en tant que jeune, mais en tant que séminariste, peut-être, si Dieu le veut, futur prêtre. Est-ce que vous attendez aussi une parole de sa part ?
10: Une parole d'unité particulièrement et surtout de grandeur pour la liturgie, pour l'Église. Aujourd'hui, elle a beaucoup besoin d'avoir un chef tel que lui. Et donc j'espère qu'il refera aussi l'unité dans l'Église, l'unité des chrétiens autour du Christ.
0: À l'issue de la messe qui a rassemblé 150 000 personnes dans la ville mariale, nous avons recueilli le témoignage à chaud de trois jeunes.
7: On vient de Bayonne avec la Poste Jeune 64, donc, qui regroupe le diocèse de Bayonne, Lescar, Laurent.
0: Vous avez quel âge ?
9: On a 15 ans.
7: Moi, je vais avoir 15 ans le 6 novembre.
0: Alors, vous avez vécu cette messe avec votre groupe de la pastorale des jeunes. Une petite réaction à chaud. Qu'est-ce que ça vous a fait de prier avec le pape et de l'entendre ? Qu'est-ce que vous avez retenu ?
7: Bien, moi, je trouve que c'est un moment fort parce que c'est le pape, quoi. Et le pape, on le voit pas souvent. Et puis en plus, là, on était vraiment juste à côté. Alors, même si on le voyait pas vraiment parce qu'on était quand même un peu loin. C'est quand même un fort moment parce que c'est toute l'Église qui prie en même temps que nous. Et nous, on sait qu'on est là avec le pape et avec toute l'Église à prier sur les mêmes intentions. Et c'est quand même un moment assez fort.
0: C'était le fait d'être tous ensemble qui vous a, qui
7: oui,
0: vous
7: c'est
0: a
7: ça.
0: Ému.
7: Je trouve que ce voyage, c'est devenu à Lourdes. On tombe à point nommé avec la condition aujourd'hui dans le monde, tout ce qui se passe, les guerres. Et franchement, le message transmis par le pape, qui est prié avec toute l'Église en unité, je trouve ça formidable. Et en même temps, c'est magique. C'est des choses qu'on n'oubliera jamais. Je pense, moi, personnellement, c'était vraiment super sympa.
0: Cet appel, vous l'avez vraiment ressenti pour vous, personnellement. Vous allez le suivre, vous allez prier le rosaire pour la paix.
7: On va essayer.
9: Oui.
7: Oui. On va faire de notre mieux, c'est ça.
9: Oui, moi j'ai trouvé du coup que quand le pape est venu à Lourdes, c'était très bien parce que j'ai bien aimé voir en fait tous les gens qui viennent de différents pays en fait se réunir à un endroit apprécié pour voir le pape en fait. C'était franchement très beau et j'ai bien aimé surtout aussi le message qu'il a dit à la fin.
0: Donc cet appel à la paix aussi, ça t'a frappé?
9: Oui.
0: Témoignage recueilli à Lourdes le week-end du 26-27 septembre lors de la visite du pape Léon XIV en France.

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0: la sélection de la librairie religieuse Pradier de Bayonne. Hélène Daricarère.
1: Bonjour. L'été a passé et a tendance à se prolonger. Dans un élan d'enthousiasme, de foi, de joie et d'espérance, notre pape a visité la France. Il nous encourage et nous invite avec insistance et douceur à la prière. C'est le moment de prendre ou reprendre parfois quelques bonnes résolutions. Pour cela, un petit livre de spiritualité chrétienne, simple, peut aider chacun ou chacune de nous à grandir dans la foi, dans les gestes les plus simples de la vie quotidienne, la prière du cœur, pour se rapprocher de Dieu. C'est une question d'entraînement. Un chemin humble et persévérant à suivre sans se décourager. Le laïc, Carme, qui nous propose ses conseils et l'expérience de sa prière personnelle, est le frère Laurent de la Résurrection. Les éditions du CERF ont regroupé des pensées, témoignages, écrits au XVIIe siècle, qui n'ont perdu ici ni leur force, ni leur profondeur au travers du temps. Le titre, tout simplement, « Penser au pluriel de ce maître spirituel ». À travers les récits bouleversants, Gilles Béru, médecin gériatre, montre combien la visite peut rompre l'isolement, restaurer la dignité et parfois changer une vie. Il s'adresse à nous et nous dit « Rendre visite suppose de changer notre rapport à la fragilité, dont notre époque a peur. Elle veut des corps performants, des vies réussies. Elle cache ce qui faiblit, écarte ce qui vieillit, euphémise ce qui meurt. Visiter, c'est regarder la vulnérabilité en face, celle de l'autre et la nôtre. Consentir à ce qu'aucune vie n'aille sans déclin. À force de visite, on découvre le paradoxe. Les plus fragiles sont souvent ceux qui nous donnent le plus. » Gilles Béru, laïc dominicain, témoigne au long des pages et nous invite à retrouver le sens profond de ce geste, en apparence si ordinaire, de toute véritable rencontre. Le titre du livre aux éditions du CERF, L'art de la visite. L'enfance spirituelle est à la fois la fin et le début. Elle arrive au bout d'un chemin spirituel, plus ou moins long, avec la grâce de Dieu. Elle est le but de la vie chrétienne dans la mesure où l'enfance spirituelle peut se résumer ainsi. Être avec Jésus dans les bras du Père. Et de même qu'arriver au sommet, le randonneur découvre un horizon immense et insoupçonné. La petite voie nous ouvre des perspectives grandioses et elle s'avère être le début de la voie royale. Le petit livre de David Laurent nous propose des textes brefs d'auteurs différents. Maurice Zundel, Ignace de Loyola, Marie-Noël, Antoine Chevrier, Bernard de Clairvaux. Des textes à lire, relire, méditer. Le titre, au centre Saint-Jean de la Croix, La voie d'enfance spirituelle de Saint-François de Sales à Sainte-Thérèse de l'Enfant Jésus. Pour les jeunes et ceux qui aiment les bandes dessinées, les éditions Plein Vent nous offrent de belles pages, bien écrites et de beaux dessins. C'est la vie de cet homme né dans une famille bourgeoise, habité par des rêves de gloire et de fête, qui quittera tout pour se mettre au service des pauvres. Il va créer l'ordre des franciscains, qui chemine jusqu'à nous aujourd'hui. Message vivant. Le titre du livre, Saint François d'Assise, en bande dessinée. Pour les tout-petits, les éditions des Deux Coques d'Or parlent et racontent une belle histoire, l'histoire de Marie. Qui est-elle? La connais-tu? De belles histoires et des belles illustrations très douces accompagnent Marie aux côtés de Jésus à Cana, à la Pentecôte. Notre-Dame de la Salette, à Lourdes et Fatima, le livre se termine par la prière du « Je vous salue Marie ». Il est cartonné, résistant, à lire et à relire. Bonne journée, belle lecture et à bientôt.

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2: Voilà, nous sommes au deuxième jour du mois d'octobre, mois du rosaire. Avez-vous remarqué, une maman voit souvent ce qui manque avant même qu'on le lui dise. Chers amis auditrices, auditeurs, à Cana, Marie remarque que le vin vient à manquer. Elle présente cette pauvreté à Jésus, puis dit au serviteur, « Tout ce qu'il vous dira, faites-le. » Voilà où Marie nous conduit, à écouter son fils et à lui faire confiance. Saint François d'Assise s'émerveillait devant celle qui a porté le Seigneur. Avec lui, nous pouvons apprendre à accueillir Jésus des mains de sa mère. Dans le rosaire, chaque « Je vous salue Marie » nous ramène au nom de Jésus. Et chaque mystère nous invite à entendre une parole de son évangile. La vraie dévotion mariale porte ce fruit, un cœur davantage disponible au Christ. Aujourd'hui, confiez à Marie une décision difficile. Priez une dizaine, puis demandez-vous quel pas l'Évangile m'invite-t-il à poser. Marie, apprends-moi à écouter Jésus et donne-moi le courage de lui répondre. Avec Marie, regardons Jésus. Avec François, suivons ses pas. Amen.

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2: Un chapelet pour la paix pour tous les enfants du monde. Hier soir, dans la grotte de Lourdes, dans les jardins du Vatican, Léon XIV a prié en 5 langues avec 700 enfants pour que cesse la violence. Une initiative d'aide à l'Église en détresse. Premier tour de la présidentielle au Brésil. Ce dimanche, Lula da Silva brigue un nouveau mandat. Face à lui, le fils de l'ancien président Bolsonaro. Les deux sont au coude à coude. Nous ferons le point sur leurs forces et faiblesses. Les forces internationales anti-djihadistes, une fois parties, l'Irak doit maintenant s'attaquer au désarmement des groupes armés présents dans le pays, parmi elles les milices chiites pro-iraniennes. La Bosnie aux urnes, les parlements nationaux vont être renouvelés, un scrutin hanté par la figure de Ratko Mladic, dont la mort a récemment ravivé les divisions du pays. L'Érythrée rompt ses relations diplomatiques avec l'Éthiopie, en cause la guerre qui reprend entre le gouvernement fédéral éthiopien et le TPLF au Tigré. On tentera de mieux comprendre ce qui se passe dans notre dossier à suivre à la fin de ce journal.
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2: Bonjour. La prière du rosaire s'est élevée en 5 langues hier soir dans la grotte de Lourdes, dans les jardins du Vatican. Léon XIV, entouré par 1200 fidèles, dont 700 enfants, a offert cette prière mariale pour que cesse la violence dans le monde entier. Le pape a notamment invoqué le don de la paix pour tous les enfants du monde. Cette initiative marque ainsi le début de la semaine de prière de l'initiative. 1 million d'enfants prient le chapelet, promu par Aide à l'Église en détresse. Le compte-rendu d'Augustine Asta.
4: Buonasera a tutti e benvenuti.

0: Pour porter cette intention, les enfants sont invités à réciter le chapelet et à allumer des bougies.
1: In tutto il mondo, milioni di bambini pregano con noi.
0: Partout dans le monde, 1 million d'enfants prient avec nous. Imaginez 50 millions d'Ave Maria qui montent vers le ciel de toutes parts et dans toutes les langues de la terre pour demander la paix, affirme ensuite le souverain pontife. Le pape insiste aussi sur le lien entre la prière et les gestes du quotidien. Pour lui, la paix commence par les comportements de chacun, à la maison, à l'école, au catéchisme, mais aussi dans le jeu et le sport. Les prières doivent toujours s'accompagner de bonnes actions, de gestes d'amour, conclut l'évêque de Rome.
1: Les prières doivent toujours accompagnarsi con le opere buone, con i gesti d'amore.
2: Augustine Astaé, c'est hier qu'ont été dévoilées les intentions de prière du mois d'octobre. Le pape demande aux fidèles de prier pour la pastorale de la santé mentale pour que l'Église devienne une maison ouverte, capable d'accompagner sans juger, sans exclure les personnes confrontées à des difficultés de santé mentale. Vous pouvez vous joindre à cette initiative organisée par le réseau mondial de prière du pape et la campagne Prie avec le pape. Le Brésil, à l'heure des comptes, dimanche, les électeurs se rendront aux urnes pour choisir leur président. Les deux favoris de ce premier tour sont Luiz Inácio Lula da Silva, qui brigue un nouveau mandat, et Flavio Bolsonaro. Les deux hommes sont au coude à coude. Depuis 37 ans, Lula est au cœur du scrutin présidentiel, soit directement, soit via des candidats qu'il a désignés. À 80 ans, il est aujourd'hui chahuté par le fils de son ancien adversaire, moitié plus jeune. Le point sur les chances des deux candidats, alors qu'une petite chance existe de voir tout se régler dès le premier tour. À Rio de Janeiro, Jean-Mathieu Albertini.
3: Lula, toujours très populaire, reste la figure centrale de la politique brésilienne. Si son âge n'est pas une question dans cette campagne, sa présence constante dans le paysage politique entraîne une certaine lassitude chez une part de l'électorat. Il peut se targuer d'un bilan économique décent, mais n'a pas bénéficié du même boom qu'il avait rendu si populaire lors de ses deux mandats précédents. Au pouvoir, il peut lancer des mesures dans la dernière ligne droite de la campagne, ce dont il ne s'est pas privé. Mais être aux manettes n'a pas que des avantages. Même s'il n'est pas impliqué, un grand scandale touchant la Cour suprême renforce un sentiment anti-système qui semble bénéficier à Flavio Bolsonaro, pourtant lui directement suspecté dans ce scandale. Le très efficace écosystème de communication de l'extrême droite sur les réseaux sociaux lui est dans ce sens d'une grande aide. L'homme n'a pas le charisme de son père, mais il a son nom et cela suffit à ses électeurs. Son passé et ses nombreux liens avec le monde du crime rebutent pourtant beaucoup de Brésiliens. À Rio de Janeiro, Jean-Mathieu Albertini pour Radio Vatican.
2: Autre scrutin ce week-end en Bosnie-Herzégovine. Les électeurs des trois nationalités du pays vont renouveler les multiples parlements de la République et élire leurs trois présidents. Ce scrutin se déroule dans l'ombre de Ratko Mladic, dont la mort récente a ravivé les divisions nationalistes du pays. Simorico.
4: Ces funérailles nationales en Serbie, début septembre, ont percuté le début de la campagne électorale bosnienne. En effet, Ratko Mladic est un symbole de la très difficile réconciliation entre Serbes, Croates et Bosniaques depuis la fin de la guerre il y a plus de 3 décennies. Sa disparition a tellement relancé les querelles nationalistes que le membre bosniaque de la présidence tricéphale, Denis Bečirović, s'en est récemment inquiété à la tribune des Nations Unies.
5: Je veux publiquement avertir la communauté internationale que les dirigeants actuelle de l'entité serbe, la Republika Srpska, continue de menacer la paix et la sécurité de la Bosnie-Herzégovine et de la région.
4: Une fois de plus, l'inflammable rhétorique nationaliste a donc submergé la campagne bosnienne et éclipsé les vrais sujets, inflation et corruption avant tout, qui inquiètent autant les Serbes, les Bosniaques et les Croates. Résultat, l'émigration massive se poursuit et menace désormais l'avenir de tout le pays. Dimanche, le taux de participation devrait donc encore chuter et passer sous la barre symbolique des 50%. De toute façon, les trois quarts des Bosniens jugent leurs élections ni libres ni justes. Simorico, Belgrade. Pour Radio Vatican.
2: La condamnation à 25 ans de prison de Hashim Tachi ne passe toujours pas auprès des Kosovars. Hier, des milliers de personnes ont manifesté dans la capitale Pristina contre la décision de la justice internationale. Ils ont profité de la visite au Kosovo de la présidente de la Commission européenne, Ursula von der Leyen. Les manifestations se succèdent maintenant dans le pays depuis 2 semaines, depuis que l'ancien président a été reconnu donc coupable de crimes de guerre pendant la guerre de 1998-1999. 400 lycées fermés en France au lendemain d'une journée de mobilisation des lycéens marquée par des violences. Retour

0: De l'enseignement à distance pour des milliers de jeunes. Depuis plusieurs jours, des manifestations émaillées de violence ont eu lieu pour réclamer notamment de meilleures conditions d'enseignement. Le gouvernement accuse le parti de gauche et les filles d'agir en sous-main pour attiser les tensions. Seule certitude, des jeunes qui n'ont rien à voir avec les manifestants en ont profité pour causer des dégradations et s'en prendre aux forces de l'ordre. Le gouvernement sud-coréen ne décolère pas. Séoul exige des excuses de la part de Kiev pour avoir dévoilé que des prisonniers nord-coréens capturés sur le front ukrainien ont été transférés en Corée du Sud. Les Sud-Coréens voulaient que cela reste secret, mais Volodymyr Zelensky l'a dit à la tribune de l'ONU la semaine dernière. Depuis, la brouille s'est installée entre les deux pays, alors que l'Ukraine bénéficie de l'aide et du soutien de la Corée du Sud dans sa guerre contre la Russie. L'Irak ne compte plus de soldats étrangers sur son sol. Les forces internationales anti-djihadistes dirigées par les États-Unis ont officiellement toutes quitté le pays cette semaine. Mais l'armée irakienne n'est pas encore la seule force armée sur le territoire. Il y a encore plusieurs groupes armés, dont des factions chiites pro-iraniennes qui opèrent. Leur désarmement a été fixé par le gouvernement au 30 juin 2027. À Bagdad, les précisions d'Anne-Sophie Lemoff.
1: Lors d'un discours marquant la souveraineté retrouvée, le premier ministre irakien Ali al-Zeidi a souligné hier que le plan de désarmement défendra, je cite, le principe constitutionnel selon lequel les décisions concernant la guerre et la paix appartiennent aux autorités constitutionnelles et que toute action militaire en dehors de ce cadre est interdite. Et d'ajouter que Bagdad mettra tout en œuvre pour parvenir au désarmement complet de tous les groupes armés non irakiens présents sur le territoire irakien. Le gouvernement irakien s'engage aussi à empêcher que le territoire et l'espace aérien de l'Irak soient utilisés comme point de départ ou route de transit pour toute action menaçant la sécurité des pays voisins. Dans la foulée, la brigade du Hezbollah irakien proche de Téhéran a annoncé la suspension de ses activités militaires à l'exception de ses actions visant, je cite, des aéronefs hostiles. À Bagdad, Anne-Sophie Lemoff pour Radio Vatican.
0: Le spectre de la guerre entre l'Éthiopie et l'Érythrée ressurgit sur fond de reprise de la guerre civile en Éthiopie. Hier, Addis Abeba a accusé Asmara d'actes d'hostilité, de belligérance, fermé son ambassade sur place et décidé de l'expulsion de 10 diplomates érythréens. En réponse, le gouvernement érythréen a rompu ses relations diplomatiques avec l'Éthiopie. À l'origine de ces tensions, le conflit entre le gouvernement fédéral éthiopien d'Abiy Ahmed et plusieurs régions du pays, dont le Tigré, où le TPLF, le principal le parti régional a repris les armes le 23 septembre et bénéficierait du soutien d'Asmara. Mercredi, le pape avait appelé les deux parties au dialogue. Cette fois, le premier ministre éthiopien doit faire face à plusieurs groupes armés qui contestent ses ambitions hégémoniques, comme l'ont montré le déroulement et l'issue des législatives cette année. Son parti de la prospérité ayant raflé la quasi-totalité des sièges au Parlement. Pouvait-on pour autant s'attendre à ce que la guerre reprenne? Oui, explique Roland Marchal, spécialiste de la Corne de l'Afrique.
2: C'est comme la première guerre, hein. C'est-à-dire que depuis des semaines, plusieurs mois, si vous regardez les think tanks, tous disaient que on allait à la guerre. La différence, c'est qu'il y en a qui disaient bon, la guerre, c'est avec l'Érythrée parce que c'est Assab, port d'Assab à contrôler. D'autres disaient non, ça va passer par le Tigray parce que de toute façon, les accords de Pretoria sont morts et enterrés depuis l'éjection de Getachew Reda et l'arrivée au pouvoir à Mekele de Gebretsion, qui est un des extrémistes, la branche extrémiste du TPLF.
3: L'éclatement d'un nouveau conflit ne faisait donc guère de doute. Est-ce qu'on sait pourquoi cette guerre a éclaté maintenant?
2: On savait que les choses allaient se produire. Après, pourquoi ça s'est passé maintenant, si vous voulez? Moi, je crois qu'il y a deux raisons. La première raison, je crois, c'est bon, il y a eu les élections et les gains du Prospérité Parti qui ont dû sans doute confirmer leur sentiment que de toute façon, Abiy marcherait sur l'eau, hein, et que donc il fallait réagir et réagir rapidement en utilisant et en essayant de mobiliser toute cette amertume populaire face à une victoire volée à la population, hein, dans l'élection. Et l'autre raison, c'est aussi le fait que le processus de Pretoria et de Nairobi était en fait un cessez-le-feu pour une négociation politique qui n'a jamais eu lieu. Et la communauté internationale, il n'y a pas eu de réaction forte. Donc, quand ils ont vu la guerre se déclencher au Yémen, ils se sont dit que peut-être dans ce climat d'alarmisme, en soulevant la question de l'Éthiopie et en laissant imaginer qu'il y avait des liens entre les deux rives de la mer Rouge, y compris pour ce conflit, il révérait un peu d'intérêt occidental.
3: Sur le plan militaire, il y a donc d'un côté l'armée fédérale qui semble de loin la plus forte sur le terrain, la mieux armée, la mieux entraînée, et de l'autre, différents groupes armés situés dans des régions différentes. Malgré leur alliance sur le papier, est-ce que ces rebelles peuvent faire le poids face aux forces armées gouvernementales ?
2: Et c'est des petits groupes qui ont quelquefois des capacités militaires, surtout les Tigréens en fait, hein, les autres un peu aussi, mais leur grande force, ça peut être leur dispersion s'ils sont capables de se coordonner. Parce que dans ce cas-là, l'armée éthiopienne, qui est une armée de type soviétique, quoi, c'est une armée très traditionnelle qui se déplace lourdement, enfin qui est pas du tout pour des opérations hit and run et tout ça. Bon, donc l'armée risque d'avoir de gros problèmes. C'est pour ça que la guerre va durer, hein. C'est pas une histoire qui va se terminer après-demain.
3: La guerre ne devrait donc pas cesser rapidement. Est-ce qu'au-delà de leur volonté commune, quelles que soient leurs origines ou leurs affiliations, qui est de renverser le Premier ministre Abiy Ahmed, les rebelles ont d'autres objectifs qui peuvent les fédérer ?
2: C'est ça le problème, si vous voulez, c'est le seul. Et c'est là où vous voyez la main érythréenne. Du point de vue érythréen, ce qui compte, c'est que Abiy Ahmed s'affaiblisse considérablement et que si le TPLF en prend plein la tête, c'est pas non plus une mauvaise nouvelle. Parce que le problème des Érythréens, c'est d'avoir une Éthiopie faible. Leur ambition, c'est celle-là. C'est pas d'avoir un meilleur président que Abiy Ahmed.
3: Et est-ce que ces groupes rebelles se rendent compte qu'ils sont le jouet des ambitions érythréennes ?
2: Oui, mais d'accord, mais qu'est-ce que vous voulez faire ? Les Tigréens sont convaincus, et ils ont de bonnes raisons de l'être, que non seulement l'accord politique n'a pas été mis en œuvre, mais sérieusement, qu'il y a eu des pénuries organisées, y compris sur les denrées alimentaires, que la chose à laquelle tout le monde s'attendait, c'est quand même que le TPLF soit restauré comme organisation politique. Le TPLF n'existe plus légalement en Éthiopie. Donc quand vous avez des gens qui ont vu ça, qui ont dit « bon bah c'est tout, retournons à Addis Abeba, mais on prend notre calache hein. ».
0: Interrogé par Marie Duhamel, Roland Marchal était ce matin l'invité de Radio Vatican. Voilà, c'est la fin de cette édition. Prochain retour de l'actualité en langue française, ce sera 13h, heure de Rome. D'ici là, vous pouvez retrouver toutes nos informations sur notre site internet www.vaticannews.va. Excellente journée à toutes et à tous.
4: Là pour dire, tiens.
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0: Bonjour et merci de nous retrouver pour la fois prise au mot, votre rendez-vous de formation et de réflexion sur KTO. Cette semaine, nous abordons l'une des questions les plus complexes de notre modernité, l'engagement politique des chrétiens. Depuis la fin du 19e siècle, Rerum Novarum de Léon XIII, le magistère catholique s'est efforcé de théoriser une présence transformatrice au cœur de la cité, refusant à la fois le retrait du monde et la tentation de la théocratie. Et plus récemment, l'encyclique Fratelli Tutti du pape François a rappelé l'exigence radicale de l'amour de la politique, illustrée par la figure du bon samaritain. Pourtant, l'actualité, singulièrement aux États-Unis, avec les bouleversements diplomatiques de cette année 2026, nous montre une toute autre réalité, la métamorphose d'une certaine ferveur évangélique et catholique traditionnaliste en un projet de domination qu'on pourrait appeler nationalisme chrétien. Alors, comment éviter que la religion ne devienne un simple étendard identitaire en excluant l'altérité? Pour démêler les liens entre rationalité, politique, j'ai le plaisir de recevoir deux invités. Younes Boussena, bonjour.
1: Bonjour.
0: Younes Boussena, vous êtes journaliste et auteur. On vous voit notamment sur Arte dans les Idées Larges, une magnifique émission que nous recommandons ici sans réserve. Et puis dans le Monde des Religions, qui est aussi un journal que nous recommandons sans réserve. Et puis le père François Levé, bonjour.
2: Bonjour.
0: Vous êtes jésuite, vous êtes rédacteur en chef de la revue Études, que nous recommandons aussi sans réserve. On vous a très souvent vu ici, François Hevé. Alors peut-être pour commencer cette émission, le but de cette émission n'est pas de faire de l'actualité, donc on va pas rentrer dans les détails les plus récents, mais qu'est-ce qui est en train de se passer aux États-Unis, Younes Boussena?
1: Alors c'est assez compliqué à dire, mais en tout cas ce qu'on peut voir, c'est qu'effectivement le deuxième mandat de Donald Trump mêle à la fois les fondamentaux du premier, c'est-à-dire un président ancien affairiste qui se convertit en politique, qui représente une forme la plus débridée et sauvage, voire violente du capitalisme. Mais on voit très bien que c'est agrégé à ça quelque chose qui était beaucoup plus en mineur sur le premier mandat, qui est toute une sphère extrêmement diverse, plurielle, parfois contradictoire. Et il faut vraiment être spécialiste en théologie pour dénuer, pour voir toutes les nuances. Et on voit que tous ces chrétiens-là, nationalistes en fait, voient Trump comme aussi un agent pour faire avancer leur cause, c'est-à-dire la vision d'un monde qui est celle d'un combat spirituel, du bien contre le mal, et celle d'une forme de messianisme de fin des temps qui arriverait. Et aujourd'hui, on sent que dans la politique américaine, finalement, tout est lu en termes de combat spirituel. C'est un des spécialistes, André Gagné, qui est universitaire au Canada, qui me le disait. Après la mort de Charlie Kirk, typiquement, on a vu fleurir tout un tas de créations par intelligence artificielle qui en faisait le 13e apôtre. Son épouse, sa veuve, disait « oui, c'est un signe des temps, sa mort ». Et en fait, on voit que finalement, on est dans le messianisme le plus total. Et celui qui représente le plus ça, c'est peut-être J.D. Vance, donc, qui est à la fois issu de ces cercles-là, mais qui est en même temps très proche de la Silicon Valley, de Peter Thiel, et dont les références sont Saint-Augustin, dont il est un très grand lecteur, René Girard. Et on voit que c'est vraiment lui la figure qui incarne cette dimension-là. Et donc ce mouvement MAGA, qui semble extrêmement hétéroclite entre ce fondamental, on va dire, du capitalisme sauvage, et en même temps toutes ces sphères-là qui en fait essaient aussi de tirer parti, sachant qu'au sein de cette extrême droite, il y a d'une part aussi ces chrétiens assez radicaux, mais aussi des suprémacistes blancs, néo-nazis, plutôt païens donc. Et donc il y a tout un tas de tensions, et on voit aussi que Trump, selon les évolutions, est de moins en moins apprécié par, on va dire, les plus conservateurs en termes de mœurs, notamment pour les mœurs un peu légères de Trump, pour ses affaires de corruption ou même son impérialisme. Donc c'est une alliance extrêmement puissante aujourd'hui, la plus puissante du monde, mais qui en même temps est traversée de contradictions. Mmh. Et dans une espèce de prolifération qui est finalement assez dure à suivre, tellement elle est vive et diverse.
0: Qu'est-ce qui a changé? Parce que les Américains soient un peu messianiques, on y était habitué. Mmh. Qu'il y ait autour des présidents des gens qui murmurent, on y était habitué. Qu'est-ce qui a vraiment changé, François Hevé?
2: Effectivement, il y a des constantes. Hein, la politique américaine a tout tendance à être binaire. Et d'abord, c'est plus opératoire. Hein, quand on sait où est le bien, où est le mal, on se souvient de Bush, le camp du bien, le camp du mal. Oui. Bon, c'est plus opératoire que nos subtilités européennes. Ce qui est fascinant, ce qui est nouveau, effectivement, c'est l'impact du courant catholique, qui s'appelle post-libéraux. Parce qu'il y a toujours eu une association des courants évangéliques, surtout du Sud, hein, les plus conservateurs, avec la politique, le Parti républicain, mais sans qu'il y ait une réflexion très très élaborée. Là, on a affaire à des universitaires catholiques qui ont une pensée politique qui se veut élaborée, fondée sur des références. On a cité saint Augustin tout à l'heure, alors avec leur lecture à eux, qui n'est pas forcément la plus recommandée, qui vise à donner une politique chrétienne qui rappelle un petit peu, alors mutatis mutandis, que évidemment les rapprochements sont problématiques, à ce qu'on avait connu en France avec l'Action française de Charles Maurras dans les années 1910-1920. C'est-à-dire, autrement dit, un catholicisme qui justifie une structure d'ordre qui encore désigne l'ami, l'ennemi. On se souvient que l'Action française, c'est les ennemis, c'est bien sûr les juifs, les protestants, les francs-maçons. Mmh. Voilà, plus les communistes, si vous voulez, tant qu'à faire. Donc ça, effectivement, c'est un phénomène nouveau et peut-être plus problématique parce que précisément, il y a la prétention de fonder sur une rationalité. Ce n'est pas simplement une sorte d'émotion.
0: Que vous dites de l'Action française est intéressant parce que ce qui caractérisait aussi l'Action française, c'est qu'à l'origine, enfin, Maurras n'est pas chrétien. Enfin, est plutôt anti-chrétien. Enfin, c'est très compliqué, la pensée de Maurras. Mais donc, il y a une sorte d'alliance un peu de la carpe et du lapin, si on peut dire. On préfère être à droite ensemble plutôt qu'entre catholiques.
2: Oui, oui. Alors, il y a aussi, enfin, si je prends le modèle de l'Action française, qui est fascinant, c'est que Maurras récuse l'Évangile, récuse, disons, la charité, enfin, l'universalité, l'ouverture évangélique, au profit de ce qu'il considère comme le cœur du catholicisme, c'est-à-dire l'ordre, la défense de l'ordre, la hiérarchie, etc. Bon, ce qui, effectivement, historiquement, le catholicisme a quand même été plutôt du côté des systèmes hiérarchiques, monarchiques, etc. Bon, enfin, c'est quand même pas... on peut pas fonder ça directement sur l'Évangile, c'est évident. Et donc, on a un petit peu cette idée. Et ce que Judy Vance, par exemple, la notion que Judy Vance reprend de Saint-Augustin de Ordo Amoris, l'ordre de l'amour, consiste à dire ce qui est au premier plan, c'est au bon sens, c'est-à-dire plutôt s'occuper de gens proches que des gens lointains. C'est vrai que le père de famille qui s'occuperait de migrants et qui négligerait ses propres enfants, ça poserait problème. Mais de justifier cette idée, cette notion pour justifier l'expulsion des migrants, bon, ça, à l'époque, le cardinal Prévost et le pape François avaient répondu en disant c'est une fausse interprétation. Donc ça, c'est typique, j'allais dire, d'une instrumentalisation du christianisme pour vue d'une politique qui est, comme disait Younes, tout à fait brutale, binaire, etc.
1: Peut-être pour rebondir, il y a deux éléments je trouve qui sont intéressants avec le parallèle de George Bush et du début des années 2000. C'est à peine 20 ans, on est toujours dans le même siècle. Et pourtant, on voit que finalement, aujourd'hui, ce qu'on peut dire, c'est qu'on voit très bien que ces courants catholiques, enfin chrétiens extrêmement intégristes, en fait, mettent finalement le spirituel devant le politique, là où, sous Bush, l'idée, c'était d'avoir une vision politique nourrie par ces valeurs-là. Donc il y a une espèce d'inversion, c'est-à-dire que là, c'est le spirituel qui est premier devant le politique, là où les guerres pour le bien, contre l'axe du mal, mettaient ces valeurs-là au service quand même d'une vision d'abord politique et démocratique. Et on voit aussi qu'il y a une scission avec les démocraties, c'est-à-dire que là où sous Bush et néoconservateurs américains, il y avait une alliance entre l'idée de démocratie et une forme d'impérialisme qui a été beaucoup commentée et destructeur. Aujourd'hui, il ne reste des deux plus que l'impérialisme finalement. Donc en fait, c'est on voit qu'en seulement quelques années, deux décennies, une bascule extrêmement puissante s'est faite, où finalement, ce christianisme-là n'est plus au service qu'une forme d'impérialité.
2: Tout à fait d'accord avec vous. Je tique un peu sur le mot spirituel, parce que ce n'est pas franchement
0: spirituel. Ce n'est pas votre spiritualité à vous,
2: on va dire. C'est la religion, enfin, c'est une forme de religion instrumentalisée.
0: Vous croyez qu'ils ne sont pas sincères ?
2: Probablement sincères, mais ce qui pose problème, c'est leur lecture du christianisme. C'est leur interprétation du christianisme. Après ça, alors évidemment, C'est-à-dire, les références chrétiennes, on peut les interpréter de différentes façons. Enfin, je veux dire, il y a quand même des interprétations qui ont plus de copyright que d'autres. Mm. Voilà. Comme l'a fait Lordo Amoris, l'interprétation de Vance, enfin, plutôt, l'interprétation du pape, enfin, du cardinal Prévost à l'époque, du pape Léon, aujourd'hui, n'est pas celle de Vance. Bon, si on veut être catholique, on suit plutôt l'interprétation du pape que celui de Judy Vance. Voilà. Mm. Ben, ça.
1: Et après, peut-être pour rebondir aussi sur l'Action française et Maurras, il y a quelques mois, Éric Zemmour a publié un livre sur le christianisme, sur l'Église catholique, alors même que lui-même dit « je ne le suis pas ». Et finalement, on voit que, en fait, il y a une permanence politique, en France et, certes, et ailleurs également, où quand le christianisme et la foi n'est plus qu'une sorte d'appareil identitaire, finalement, elle est aussi il y a une sorte d'OPA, en fait, par ces personnalités-là. Et le rapport de Maurras à l'ordre chrétien, à l'Église, est extrêmement, voilà, ambigu et intéressé. Et finalement, c'est un peu le même qu'on retrouve dans une extrême droite aujourd'hui. Zemmour, dans ce livre-là, qui se permet finalement de commenter les décisions du pape ou ce que devrait faire l'Église, alors qu'il dit « je ne le suis pas », puisqu'il réduit l'Église à une sorte de ciment d'ordre social, donc à une dimension identitaire. Oui. Et on pourra en reparler, j'imagine, mais Olivier Roy, dans « L'Europe est-elle chrétienne » en 2019, montre très bien que finalement, tous les partis extrême droite aujourd'hui n'ont un rapport au christianisme qu'en tant qu'il exprime des racines, en fait, donc, en fait, et dont la plupart ne sont pas vraiment chrétiens. C'est-à-dire que le Rassemblement national, mais aussi les partis du même type en Allemagne ou aux Pays-Bas, finalement, n'ont pour approche du christianisme que simplement des signifiants, en fait, qui cimentent une identité et donc une exclusion.
0: Mais est-ce que vous n'avez pas l'impression qu'il y a quand même une partie... Alors, il y a certainement de l'instrumentalisation, peut-être du côté peut-être de M. Trump, qui n'a pas, dans sa carrière, n'a pas montré une dévotion extraordinaire, mais... Est-ce que vous ne pensez pas qu'il y a aussi des gens qui se disent « c'est notre heure » qui sont très sincères et qui se disent « enfin », alors peut-être manipulés, hein, mais qu'il y a des gens sincères dans là-dedans.
1: Moi, je pense profondément. Et alors moi, je n'ai pas lu le fameux livre biographique de Didi Vance, mais apparemment, c'est un très très bon lecteur, enfin c'est un vrai lecteur de Saint-Augustin, un très bon, je ne sais pas, c'est François qui le dira, mais en tout cas, on peut pas, c'est pas comme chez quelqu'un comme Zemmour qui, voilà, c'est simplement une espèce de connaissance intéressée. Lui, je pense qu'il s'intéresse profondément à ça, et je pense qu'on sait aussi que les études sur René Girard sont massivement financées par Peter Thiel, qui est qualifié de technofasciste. Donc je pense qu'il y a un intérêt sincère, et c'est ça qui est extrêmement compliqué. C'est des gens qui, quand on voit les grands rassemblements évangéliques aux États-Unis, où chaque fait d'actualité est lu à travers la Bible, typiquement le vaccin contre la Covid-19 qui est lu comme à travers tel événement de la Bible, on voit très bien que finalement ce littéralisme-là, bah, il est à la fois justifié, mais comme disait François, c'est qu'on enlève le truchement de toutes les analyses, les interprétations et les exégèses qui ont pu être faites, en revenant au texte, ce qui, en fait, donne quelque chose d'assez curieux et qui, je pense, en desserrant la focale, montre un aspect extrêmement vertigineux de notre siècle. Récemment, Alain Dickoff a dirigé un très grand ouvrage qui s'appelle Radicalité au pluriel, où justement il y a eu une contribution sur le nationalisme chrétien, mais aussi sur le suprémacisme hindou en Inde, sur les extrémismes musulmans. Et on voit que finalement, il y a un dénominateur commun qui est cette lecture littérale, une forme de suprémacisme de sa propre culture sur celle des autres. Et qu'en fait, ce phénomène-là, qui est poussé au maximum par Trump, on peut l'observer dans différentes fois, différentes cultures, différentes religions, tout à travers le monde, quoi.
0: C'est intéressant ce que vient de dire Younes, parce que quand vous étiez là, vous nous avez dit il y a du copyright, etc. Vous étiez, un peu mal à l'aise, parce que en fait, J.D. Vance utilise Saint-Augustin de manière ad litteram, quoi. Il est littéraliste, et c'est très compliqué en étant dans une tradition qui justement a eu cette glorieuse histoire, faut quand même le dire, d'interprétation, de nuances, etc. On se retrouve un petit peu décontenancé par rapport à des gens qui arrivent et qui vous disent « ah ben ça dit ça ».
2: Oui, tout à fait. Alors, c'est vrai que ce qui le rend plus dangereux, c'est que précisément, il a des arguments qui ne sont pas simplement immédiates, spontanées, émotionnelles, etc. Oui. Il a lu des textes. Alors, c'est tout le problème de ce qu'on appelle une lecture littérale, qui souvent, du reste, ne prend pas au sérieux la lettre du texte. Les textes fondateurs, enfin, les grands textes, bon, la Bible, les grands textes de Saint-Augustin, enfin, surtout la Bible, je dirais, c'est des textes extrêmement, enfin, il faudrait un rabbin qui montrerait ça de manière encore plus significative. sujet extrêmement complexe à lire. Et si on est attentif à la lettre du texte, et non pas une sorte de premier niveau de lecture qui simplifie les choses, eh bien, on se rend compte que, il y a forcément un besoin d'interprétation, il y a une pluralité d'interprétation. Après ça, il y a des instances qui font le tri, il y a des, que ce soit universitaires ou d'autres. Bon. En tout cas, ce qui est frappant dans la lecture littérale, c'est que c'est une lecture qui binarise les textes, c'est-à-dire qui font du blanc et noir, comme on dit tout à l'heure. Ce qui est frappant dans ces phénomènes actuels, et Younes l'a dit au début, c'est la désignation de l'ennemi. C'est on a besoin d'un ennemi. Voilà. Or, les choses ne sont jamais aussi simples. Tous ces courants, tous ceux qui adhèrent à ces courants, sont des gens qui sentent qu'ils ont des ennemis et donc il faut se défendre contre ces ennemis. Et donc, et à ce moment-là, on n'est plus dans la subtilité, la nuance de l'interprétation, on est dans le binaire et dans le blanc et noir.
0: Et comment on arrive à se défendre, justement, quand on est héritier de cette tradition, face à des gens qui, finalement, vous renvoient à la figure votre propre tradition en la simplifiant et en disant, mais c'est dans les textes.
2: Un vrai retour au texte avec une lecture précise et qui prend l'ensemble des textes, et pas simplement un extrait, pour situer les choses en contexte. Bon, alors ça, il faudrait faire l'exercice de manière un peu théorique. J'ai pas en tête le texte d'Augustin où il présente la notion d'ordo amoris, donc j'aurais du mal à faire la démonstration ici et maintenant. Mais il est certain, si on prend cette expression-là, si on prend au sérieux l'ensemble de la tradition chrétienne, que cette vision restrictive de l'amour contredit l'ouverture large que l'Évangile présente. C'est l'argument, à mon avis, le plus simple.
1: Peut-être là, en reprenant mes petites notes, il y a deux éléments de lecture littérale qui sont assez amusants. Par exemple, pendant le Covid-19, j'y faisais référence et j'ai retrouvé la phrase. Certains anti-vax croyants disaient « le sang de Jésus est mon vaccin, donc je n'ai pas besoin de vaccin contre le Covid-19 ». Ou on a aussi vu que la chevelure de Donald Trump a pu faire l'objet de tout un tas d'exégèses où il a pu être assimilé au roi Cyrus, qui libère les Juifs dans le livre d'Ésaïe. Et donc, en fait, on voit...
0: C'est bien, parce qu'en plus, Horace Cyrus, il avait plein de femmes. Je veux dire, on peut faire coller sur beaucoup de choses.
1: Je ne sais pas si c'était un entrepreneur immobilier, mais...
0: Non, probablement pas. Qu'il a construit Persepolis, c'est quand même du grand œuvre.
1: Mais je pense qu'en fait, ça crée un malaise, parce que précisément, une civilisation édifiée sur le texte, et je comprends ce malaise dont François témoigne, c'est qu'une civilisation édifiée sur le texte peut difficilement trouver un argument pour dire, en fait, eux, ils lisent le texte encore plus que les autres, quelque part, mais précisément, ils le lisent dépouillé de toute tradition exégétique, etc. Mmh. Et je crois qu'il se passe quelque chose d'intéressant, c'est qu'il y a une forme de fétichisme, ce littéralisme, c'est une forme de fétichisme dans le langage univoque. Et quand on voit, il y a quelques temps, donc il y a eu cette encyclique du pape, la première sur l'intelligence artificielle, il parle du syndrome de Babel. On sait que les pentecôtistes, c'est la langue de feu, c'est toute cette mystique quand même du langage. Et dans le langage, en fait, aussi dépouillé de son humus et de sa capacité à avoir des sens différents que l'exégèse permet de discuter. Et en fait, c'est ça qui est nié. C'est pas tant qu'ils ne lisent pas les textes, qu'ils ne le connaissent pas. C'est précisément qu'en fait, ils nient cet humus qui se met sur la racine du texte. Et en fait, dans ce texte-là, Léon XIV parle du syndrome de Babel, notamment en critiquant l'intelligence artificielle, et en disant que ça conduit à une langue unique. Et je crois qu'en fait, on pourrait croire que c'est un sujet différent, l'IA, et je sais que vous en avez parlé il y a quelques temps sur ce plateau, mais finalement, c'est aussi le règne d'une univocité du langage qui se retrouve dans toutes nos technologies, dans toutes nos sociétés, et qui, ici, là, en fait, est finalement adaptée à une matière qui, parce qu'elle est extrêmement inflammable, devrait précisément avoir ce recul du texte. Mais c'est vrai que c'est très compliqué quand une civilisation du texte, une civilisation de la théologie comme la nôtre, doit dire qu'il faut prendre du recul sur le texte, alors même que, normalement, le texte fait foi d'intelligence, fait foi de culture, fait foi de cette capacité à pouvoir analyser.
2: Et voilà pourquoi la technologie accroche volontiers à ce genre de propos, parce que la technologie vise justement l'efficacité. On a affaire à des entrepreneurs, ce ne sont pas des gens qui vont, faire des montages extrêmement subtils, c'est subtil à certains égards, mais c'est surtout opératoire. Et de fait, on voit bien pourquoi l'opératoire consiste à aller franchement dans des découpages qui font fi précisément des ambiguïtés. Tous les textes fondateurs, tous les grands textes sont des textes ambigus. C'est ça qui en fait l'intérêt, parce que c'est comme une poésie. C'est la différence entre un poème et une notice technique. Notice technique, il n'y a pas 50 000 interprétations possibles. Ou alors c'est une mauvaise notice. Alors qu'un poème, eh bien, on peut le lire de milliers ou millions, on ne sait rien, de façons. Un texte fondateur, comme un texte biblique, on peut le lire d'une infinité de façons. Peut-être la traduction juive, peut-être encore plus intéressante, parce que, surtout du côté catholique, on est peut-être plus opératoire. Mais en tout cas, c'est pas étonnant qu'il y ait cette conjonction qu'on avait signalée tout à l'heure entre les grands patrons de la tech et ces penseurs qui se présentent comme catholiques.
1: Et d'autant plus intéressant aussi que le premier pape américain fasse sa première grande encyclique aussi sur ce thème-là. Oui. Et ça, c'est quelque chose d'extrêmement précieux, de défendre la plurivocité du langage et donc d'interdire ces traductions littérales, ces lectures quasiment, c'est le journal du jour. Quoi. C'est-à-dire, on prend la Bible, on regarde les événements, puis on dit ça colle à ça. Et ça, c'est la négation même précisément de l'intelligence, alors même que ça se fonde sur un texte d'une puissance, d'une poésie et d'une profondeur philosophique extrêmement grande. Mais finalement, c'est aussi le même mouvement qu'on observe dans l'islam, c'est-à-dire que le salafisme, salaf, c'est les anciens. C'est dire, en fait, on rompt avec la tradition des parents parce que c'est un islam qui s'est un peu dévoyé, et on revient à la lecture des premiers, et en fait, on refait comme au 7e siècle. Et finalement, c'est ce mouvement-là qui est très bien décrit dans cet ouvrage donc sur les radicalismes actuels religieux d'Alain Dickoff, parce que finalement, on voit que c'est quelque chose qui traverse. Donc ça veut dire que au-delà du cas spécifique américain, certainement notre monde contemporain produit ça, peut-être par la technologie, par un stade du capitalisme, et surtout par l'anthropologie, en fait, que le capitalisme, un certain libéralisme sauvage, a pu aussi favoriser.
0: Je vous propose qu'on fasse une première pause avec un texte qui va peut-être surprendre certains téléspectateurs. C'est « Vous êtes le sel de la terre », mais en fait, quand vous continuez la lecture du texte, vous allez entendre une expression qui est très souvent utilisée, en particulier aux États-Unis. C'est la ville sur la montagne, la ville sur la colline, qui doit montrer, qui est une image de l'Église. Matthieu 5, versets 13 à 16.
3: Vous êtes le sel de la terre. Mais si le sel vient à s'affadir, avec quoi le salera-t-on? Il n'est plus bon à rien qu'à être jeté dehors et foulé aux pieds par les gens. Vous êtes la lumière du monde. Une ville ne peut se cacher, qui est sise au sommet d'un mont. Et l'on n'allume pas une lampe pour la mettre sous le boisseau, mais bien sur le lampadaire, où elle brille pour tous ceux qui sont dans la maison. Ainsi, votre lumière doit-elle briller devant les hommes afin qu'ils voient vos bonnes œuvres et glorifient votre Père qui est dans les cieux.
0: Voilà, vous êtes bien dans La foi prise au mot, où on parle des rapports entre chrétiens et politiques en compagnie de Younès Boussena, journaliste et auteur, et du père François Evé, jésuite et rédacteur en chef d'études. Alors, père Evé, pendant qu'on était en train d'écouter ce texte, vous disiez la question du littéralisme est centrale.
2: Oui, parce qu'on dit lecture littérale, mais c'est une lecture qui souvent ne respecte pas la lettre du texte. Quand on a lu, surtout dans les traductions, évidemment, sont déjà des interprétations. Si vous lisez l'original, si vous pouvez accéder à l'original, enfin, je pense à la Bible hébraïque ou la même chose pour le Coran en arabe. En plus, en langue sémitique, il y a une plus polysémie de sens qui est extrêmement intéressante, du reste, ce qui conduit à des écoles de lecture et des disputes et des débats, c'est assez fascinant. Alors évidemment, si on veut être efficace, à un moment donné, il faut dire voilà quelle est la bonne lecture. Alors, du côté catholique, on a un magistère qui définit ça, ce qui peut simplifier les choses, mais enfin, en même temps aussi le risque, c'est de donner le sentiment qu'effectivement les textes n'ont qu'une seule interprétation. Bon, je crois que vraiment, alors faire l'exercice, si on le peut, en tout cas faire confiance à ceux dont c'est le métier. Hein, il y a des exégètes, il y a des spécialistes des textes qui montrent justement cette polysémie, cette plurivocité des textes. Et c'est important de revenir vraiment au texte lui-même et non pas, on a eu peut-être tendance parfois à les ignorer, et donc ceux qui maintenant aujourd'hui citent des textes surtout de l'Ancien Testament pour des chrétiens qui connaissent mal, eh bien tout de suite ça fait une référence, mais à voir comment on les lit.
1: Mais
0: Younès Boussénat.
1: ouais, Olivier Roy, je trouve, a une réflexion extrêmement intéressante. En 2019, il publiait L'Europe est-elle chrétienne? Et en fait, il montrait l'inversion proportionnelle, si on peut dire, entre identité et culture. Et en fait, il fait remonter toute cette crise-là, notamment aux années 60, décennie où il y a eu Vatican II, et une forme de scission aussi assez puissante au sein du catholicisme. Et il montre que, à mesure que la société se sécularise, abandonne les référents chrétiens, notamment par exemple le catéchisme tout simplement pour les enfants, c'est-à-dire la plupart aujourd'hui n'ont pas le catéchisme qu'avait, voilà, donc la culture chrétienne, les références partagées s'affaissent. Et lui, il dit qu'en fait, à mesure que cette culture baisse, ça en fait la proie des braconniers du fondamentalisme. Et précisément, ce qui n'est plus de l'ordre de la culture devient de l'ordre de l'identité, c'est-à-dire uniquement de la racine finalement, là où la culture... C'est-à-dire qu'on ne peut pas aimer la culture sans aimer les cultures aussi. Et c'est précisément cette question de l'univoque et du plurivoque dans le langage. On le voit aussi à travers le rapport à sa propre culture personnelle, celle des autres. Et on voit que finalement, aujourd'hui s'opère une forme de fusion entre identité et culture, là où même, précisément, c'est l'identité qui a complètement absorbé cette dimension culturelle. Et on voit aujourd'hui, dans tous les radicalismes mondiaux qu'on évoquait, et en particulier ceux... en Europe, en France ou aux États-Unis, que finalement c'est l'identité, c'est que chaque élément de la Bible, chaque élément de la blanchité, parce qu'il y a une assimilation aussi quasiment ethnique, sont des bastions à défendre en fait. Et c'est précisément l'antithèse même de la culture qui, par définition, est ce qui se cultive.
0: Ce qui est intéressant, c'est que, dans ce que vous dites, Younès Boussénat, c'est que, au fond, ça illustre un peu cette espèce de dialogue un peu tendu qui s'est passé entre le pape Léon XIV et Donald Trump. On a l'impression que, justement, quand à ma connaissance, c'est la première fois qu'un président américain se permet de donner des leçons politique et même presque de religion au pape. On a l'impression que justement, ces gens qui sont une sorte d'émanation de la religion, comme une sorte de golem, là, sont en train d'échapper à la religion et montrent dans ce dialogue-là où le pape dit « mais moi, tout ça, c'est pas nous, voilà. On a l'impression que justement, là on voit le divorce de ce que vous disiez. C'est-à-dire qu'en fait, on s'est servi de la racine, mais en réalité, ceux qui en sont les témoins, ceux qui en sont les dépositaires, ceux qui en sont l'origine, on les congédie gentiment parce qu'en leur disant, écoutez, messieurs, vous êtes un petit peu trop libéraux, un petit peu trop gentils, un petit peu trop...
1: Oui, ça c'est intéressant parce qu'on voit très bien aussi dans toute l'offensive de Bolloré, de ses médias, des candidats d'extrême droite aujourd'hui. C'est-à-dire qu'en fait, ils sont pour l'autorité, pour le retour à la tradition. Sauf que quand c'est un pape qui a l'autorité suprême en matière de christianisme et de catholicisme, quand un pape va pas dans leur sens, bon, François en particulier, finalement, ça leur plaît plus. Et d'ailleurs, c'est le récent ouvrage d'Éric Zemmour sur l'Église s'en prend à cette espèce d'ouverture un peu trop excessive du pape. Et on voit que finalement, là où peut-être on peut défendre une forme de lecture littéraliste, et qu'en fait, si on est littéraliste, la question c'est est-ce qu'on laisse le migrant mourir dans la Méditerranée ou est-ce qu'on l'accueille? Et une lecture littéraliste, c'est pour aussi dire qu'on pourrait être anarchiste, séparer tous les biens de manière égale et accueillir tous les migrants. Et ce serait une lecture tout à fait littéraliste aussi de la Bible. Donc c'est pour ça aussi que le terme de littéralisme, en fait, à la fois est problématique en tant que tel, mais à la fois, il ne faut pas non plus le laisser à ceux qui font d'un littéralisme, en fait, une vision qui est uniquement toujours du même côté. Mais on voit que c'est un rapport à l'autorité qui est complètement inconséquent et un peu presque amusant, si ce n'était pas tragique. C'est-à-dire qu'en fait, ce sont des courants qui sont façonnés par l'idée de chef, d'autorité, quasiment de guerre, mais qui finalement, en fait, se rebellent contre toute autorité, la plus suprême qui soit, quand c'est le pape, quand ça ne leur plaît pas, quoi.
0: Oui, ça, c'était assez fascinant de voir la manière dont les certains, même cardinaux, donnaient, à l'époque du pape François, ça s'est un peu calmé, donnaient des leçons de catholicité au Saint-Père.
2: Oui, bien sûr, tout à fait. On a eu ça avec le phénomène intégriste après le Concile, où les plus catholiques des catholiques refusaient l'autorité du pape. Il y a un petit problème là. Quand même, il faut savoir de quel côté vous vous situez. Oui. Donc là, effectivement, on a ce phénomène-là, qui rappelle un peu la condamnation de l'action française il y a un siècle, 1926, par le pape. Ça a été évidemment une catastrophe pour les catholiques parce que qui ont choisi l'idéologie qui nous semble la plus proche ou le pape. Bon donc là effectivement c'était important qu'il y ait cette prise de position. Pour revenir à au pape Léon XIV qui a refusé d'entrer dans une polémique frontale avec Donald Trump, mais rappelant effectivement tranquillement quelques fondamentaux que le pape François l'avait fait en son temps, qui situent les choses de manière paisible et équilibré.
0: Alors justement, peut-être que parmi les téléspectateurs, il y a des gens qui sont un peu heurtés par tout notre discours et qui se disent, mais moi j'adhère à ces valeurs-là, et après tout, pourquoi pas. Qu'est-ce qu'il faut leur dire? Est-ce qu'il faut leur dire, peut-être dans une lecture trop rapide de la condamnation de l'Action française dont vous venez de parler, est-ce qu'il faut leur dire, finalement, un chrétien ne doit pas être en politique et faire de la politique, c'est pas bien. Est-ce qu'il faut leur dire, enfin voilà, comment est-ce qu'il faut s'adresser à eux ?
2: Il y a des vraies questions, pour rester simplement sur le plan du nationalisme. On a connu une époque globalisée, mondialisée, etc., qui, à certains égards, peut résonner avec l'universalité chrétienne. Mais on sent bien aussi le côté artificiel de cette pseudo-culture purement cosmopolite et mondiale. Et surtout à une époque de transformation rapide de la société, des mœurs, etc., le besoin de retrouver des racines, de retrouver un certain héritage, une continuité historique, ça se comprend
0: bien. Et c'est pas mal.
2: Il n'y a pas d'antinomie à ça. Il n'y a pas à opposer une sorte d'internationalisme chrétien à un nationalisme païen. C'est trop schématique. Alors, parler de nationalisme chrétien, pour moi, c'est une contradiction dans les termes. Mais comment prendre en compte dans la vie, encore une fois, oui, cet héritage, et très bien, enfin, il y a moyen de trouver un équilibre entre les deux. Et le christianisme ne donne pas un agenda politique précis. Il est ni purement détaché de la vie commune et donc de la vie politique, ni purement théocratique. Voilà, alors c'est toute la difficulté, c'est un peu au cas par cas. Tous les débats sur l'immigration montrent bien que le modèle du pape François, le bon samaritain, une image très, très parlante. En même temps, ça ne peut pas immédiatement, sans transition, en déduire une politique d'accueil total et absolu, qui ne serait pas très réaliste, simple ouverture des frontières. Comment gérer la chose? C'est un débat à mener. Enfin, on ne pourra pas apporter la solution.
1: Est-ce que ce n'est pas une gestion aussi de la dissonance cognitive, c'est-à-dire que être chrétien, c'est ne jamais être vraiment chrétien? Alors moi, je ne suis pas, je m'exprime pas en tant que tel, donc je reste un peu extérieur, mais finalement, peut-être.

0: Ça a rendu aussi, et encore une fois, d'un point de vue tout à fait extérieur, mais en tout cas, ça a rendu une voix quand même puissante qui n'était pas dans le consentement à l'impérialité, qui n'était pas dans le consentement à l'écrasement du plus faible. Et finalement, le fait que le pape François soit quand même assez bien suivi pour l'instant sur tous ces points-là par le nouveau pape, fait que l'Église retrouve quand même une voie aussi qui est une voie finalement de fraternité, d'appel au lien, de lutte contre le capitalisme. Genre, François était quasiment décolonial
1: Oui.
0: Sur certains points.
1: Et
0: peut-être sur les questions en particulier, alors moi d'un point de vue extérieur, mais quand François est mort, j'ai fait un article dans Le Monde qui s'appelait Génération François, où je me suis intéressé à tous ces jeunes en fait, qui sont politisés sous François, qui souvent étaient issus du milieu bourgeois. Marqué Manif pour tous au début des années 2010, marqué par une zémorisation entre guillemets, et qui en fait ont une forme de nausée aussi par rapport à ce milieu-là, une forme de hiatus en tout cas qu'ils ont ressenti, et ont créé tout un tas de mouvements en fait qui justement montrent aussi une pluralité. Et en fait, le pape a été très important à ce moment-là, François, puis j'imagine aujourd'hui Léo XIV, parce qu'il a aussi incarné une voix qui les appuyait en fait, alors qu'un pape très conservateur ils auraient peut-être marginalisé. Et en fait, eux précisément ont voulu renaître aussi avec tout un tas de courants qui existent aussi. Et là encore, c'est la pluralité qui fait finalement la richesse. Il y a de la black théologie, il y a de la théologie féministe, il y a des théologies qui réfléchissent à la question LGBT. Et en fait, je crois aussi que, en tout cas, je sais pas, certains chrétiens peut-être qui écouteraient l'émission seraient un peu en sentiment peut-être parfois d'errance face à cette actualité. Mais en tout cas, c'est aussi s'intéresser finalement à tout un tas de courants qui permettent de penser autrement et d'apporter une diversité. Et peut-être pour citer deux mouvements, il y a le mouvement Lutte et Contemplation qui s'est créé en 2023. Qui organisait des cercles de silence autour de la Tour Totale, où il y a aussi le mouvement Anastasis, qui a été créé en 2022 et que j'avais pu notamment suivre dans une manif contre la réforme des retraites en 2023, où leur action était de cirer les chaussures des manifestants, en reproduisant ce geste qui a été quand même popularisé aussi par François. Voilà, et on voit que c'est aussi d'autres manières, et en fait, c'est aussi une manière de. Enfin, en parlant avec tous ces jeunes chrétiens-là qui sont reconnus dans François et dans Léon XIV, c'est aussi se dire, nous, on en a marre d'une Église qui accompagne les pouvoirs les plus puissants et les plus écrasants, en fait. Et finalement, c'est peut-être une boussole aussi. En tout cas, je ne sais pas si j'étais chrétien, peut-être c'est ce que je me dirais. C'est finalement la voix du pape, est-ce qu'elle sert un pouvoir qui écrase ou un pouvoir qui émancipe? Et en tout cas, je trouve que ces mouvements-là sont intéressants parce qu'ils amènent une diversité qui aussi écoute la voix du pape, en opposition précisément à tous ceux qui en fait font sécession au service d'une politique de puissance.
2: Je pense qu'il y a quand même des fondamentaux du côté. Alors, je sais pas, il n'y a pas de politique chrétienne et il y a toujours une pluralité. Ça, c'est important justement d'avoir ce courant-là, d'autres sensibilités et qu'elles puissent dialoguer. Ce qui est quand même, ce qui me semble plus fondamental, vous l'avez mentionné, c'est le souci du plus faible, le souci du plus méprisé. C'est ça qui, je crois, est vraiment caractéristique de l'attitude chrétienne. Alors, qui peut conduire à différents types d'engagements. Pour certains, ça va être l'opposition à l'euthanasie parce que justement on défend ceux qui n'ont pas les moyens en fin de vie autrement. Bon, d'autres, ça sera pour les migrants. Bon, on peut en discuter, il y a différentes interprétations, mais bon, l'important c'est de pouvoir en discuter justement, que ça reste. Parce que le risque c'est toujours, d'un côté comme de l'autre, de dire mon attitude est plus chrétienne que celle du camp d'en face. Bon, disons. Alors après ça, on peut avoir sa sensibilité, elle peut être diverse, mais d'une manière ou d'une autre, mais qui est un vrai débat, ce qui n'est jamais, ce qui n'est pas aussi simple du reste, que d'avoir un vrai débat au sein des.
3: Mais ce qui est intéressant, c'est que et c'est intéressant parce que c'est pas toujours le cas dans notre plateau d'avoir quelqu'un qui a un regard extérieur et qui nous dit. Ou qui vous dit, ça je lis avec une grille droite-gauche.
2: Oui.
3: Est-ce que vous, ça vous... Parce que j'ai trouvé ça intéressant ce que disait Younes, le fait que finalement le pape François est à gauche. Est-ce que c'est vrai?
2: Dans le premier entretien que la revue Études a publié en octobre 2013, il dit explicitement, je n'ai jamais été de droite. Bon, alors ça, vous en déduisez ce que vous voulez. Alors, ça peut être, effectivement, bon, il dit rien de plus. Alors, c'est vrai que dans certaines de ses positions par rapport au capitalisme, par rapport à la question migratoire, etc., bon, il y a plutôt des marqueurs de gauche. Bon, ça, sur d'autres domaines, plutôt plus conservateurs, sur le plan des mœurs, bon, là-dessus, ce qui permet. Mais en même temps, ce qui, comment dire, c'est vrai que c'est pas forcément facile. Je veux dire, pour un pape de se situer dans les débats contemporains, Sans être complètement engagé dans un camp ou un autre, ou, et sans être non plus complètement extérieur, purement extérieur à la chose. Mais alors pour eux,

0: rejoint tout à fait l'analyse de Younes. Je suis d'accord qu'effectivement, la position de François tranchée par rapport à l'évolution du catholicisme qui plutôt, enfin, si on prend les sondages simplement, hein, qui va plus vers la droite que vers la gauche, et oui, François était différent pour ça, c'est un fait.
1: – En tout cas, quelque chose d'intéressant que j'ai trouvé chez ces chrétiens, que j'ai pu, ces jeunes chrétiens donc, qui sont engagés sous la génération François, c'est aussi de dire en fait, précisément, l'évangile nous invite plutôt à accueillir les migrants, mais en même temps on ne peut pas ouvrir toutes les frontières, et c'est de se dire, en fait être chrétien c'est pas forcément, ou catholique, c'est pas forcément… se dire on ne peut pas ouvrir les frontières, c'est se dire bah, en fait je ne suis qu'imparfaitement catholique, et finalement en fait eux-mêmes doutaient de l'être, ce qui en fait c'est tout ça pour dire que j'ai trouvé chez eux une forme d'humilité qui m'a beaucoup marqué, parce que précisément là où on voit un christianisme très affirmatif, impérial, bah, eux disent en fait on agit dans le monde en fait en nous posant sans arrêt la question est-ce qu'on est des bons chrétiens, parce qu'en fait finalement le christianisme propose un horizon qui est inatteignable dans le temps finalement, et en fait je trouve que cette posture d'humilité là elle n'est pas ni de droite ni de gauche, finalement, elle pourrait être de partout. Mais en tout cas, elle permet de ne pas consentir au pouvoir qui écrase aussi. Et il y a une notion, d'ailleurs, qui a été théorisée. Donc, trois des membres de cette mouvance-là, Paul Colran, Vallès et Foucault-Giani, ont écrit un livre extrêmement intéressant qui s'appelle La communion qui vient en 2021 au seuil. Et il théorise l'idée d'institution destituante, en disant, notamment après les scandales d'abus sexuels dans l'Église et autres, en fait, on voit que l'Église, à la fois, peut créer bah, finalement les meilleures choses, le lien, une pensée contre favorable aux plus faibles, etc. Mais elle a pu aussi écraser des voix pour se maintenir, puisqu'une institution, par définition, cherche à persévérer dans son être. Et l'idée d'institution destituante, c'est une vision plus anarchisante finalement de l'institution, et qui en fait précisément dit finalement l'impératif de vérité et donc de justice ne doit jamais aller contre la poursuite de l'institution en tant que telle, et donc l'écrasement de cette notion-là. Quoi. Et je trouve que c'est des choses extrêmement... comment dire, utile en tout cas à penser, je ne sais pas dans quelle mesure c'est applicable ou pas, mais en tout cas, il y a une envie de penser autrement aussi, et qui pour le coup, encore une fois, est quand même plutôt dans la même filiation que ce que le pape actuel et le précédent ont essayé d'ouvrir. C'est un vrai questionnement sur soyons chrétiens, et c'est un effort aussi permanent en fait, parce qu'on ne l'est jamais vraiment soi, donc avant de dire aux autres qu'ils ne le sont pas, la réflexion se porte sur soi-même quoi.
0: C'est un horizon, effectivement. C'est un horizon, ça donne une orientation, et après ça, ben, les circonstances concrètes font qu'on s'oriente dans telle ou telle direction, mais en gardant ce cap...
2: Je vous propose qu'on fasse une seconde pause, cette fois-ci, pour entendre un texte alors plus magistériel, au bon sens du terme. C'est le paragraphe 76 de la Constitution Gaudium et Spes de Vatican II.
3: L'Église qui, en raison de sa charge et de sa compétence... ne se confond d'aucune manière avec la communauté politique et n'est liée à aucun système politique, est à la fois le signe et la sauvegarde du caractère transcendant de la personne humaine. Certes, les choses d'ici-bas et celles qui, dans la condition humaine, dépassent ce monde, sont étroitement liées, et l'Église elle-même se sert d'instruments temporels dans la mesure où sa propre mission le demande. Mais elle ne place pas son espoir dans les privilèges offerts par le pouvoir civil. Bien plus, elle renoncera à l'exercice de certains droits légitimement acquis s'il est reconnu que leur usage peut faire douter de la pureté de son témoignage ou si des circonstances nouvelles exigent d'autres dispositions. Mais il est juste qu'elle puisse partout et toujours prêcher la foi avec une authentique liberté, enseigner sa doctrine sociale, accomplir sans entrave sa mission parmi les hommes, porter un jugement moral, même en des matières qui touchent le domaine politique, quand les droits fondamentaux de la personne ou le salut des âmes l'exigent, en utilisant tous les moyens, et ceux-là seulement, qui sont conformes à l'Évangile et en harmonie avec le bien de tous, selon la diversité des temps et des situations.
2: Voilà, vous êtes bien sûr KTO, la foi prise au mot, chrétien et politique, avec Younes Boussena, journaliste et auteur, et le père François Heuvé, jésuite et rédacteur en chef d'études. Alors, on a entendu ce texte un peu long là de Gaudium et Spes, très équilibré. J'aimerais que vous ayez justement cette même position équilibrée, père François Heuvé, pour nous donner peut-être des guides face à cette sorte de polarisation. Comment est-ce qu'on peut sortir de la polarisation? Parce que finalement, en vous écoutant, même le fait de dire tel pape est à gauche, tel pape est à droite, pour un chrétien, c'est pas complètement satisfaisant. Enfin, on aimerait bien les voir en dessus de tout ça.
0: Mmh. Bah, sortir de la polarisation, d'abord, bon, je crois que c'est important de pouvoir susciter le dialogue, le débat, que faire en sorte que justement que avoir une position n'empêche pas de pouvoir entendre des arguments du camp adverse. Oui. On a forcément des positions, des convictions. En effet, c'est la tradition, la grande tradition de Jésus, de la disputatio, oui. Qu'on va réintroduire dans le numéro de septembre. Après le numéro de septembre, on va introduire dans la vue étude, on va introduire des disputatio pour justement montrer qu'on peut débattre même des questions les plus difficiles, on peut argumenter. Voilà. Ensuite, profiter justement de ces grands textes. Dans le monde catholique, on a des grands textes, Vatican II, des encycliques, qui sont des textes justement équilibrés, qui apportent des éléments de réflexion et qui aident, justement, qui peuvent servir de support à ce genre de débat. Voilà quelques éléments qui peuvent aider à sortir effectivement cette polarisation qui est le grand piège aujourd'hui. Mmh. Et sortir aussi de cette idée que ce qui prime, c'est mon ressenti, mais on a besoin d'un terrain commun, d'un terrain rationnel commun, d'un terrain argumenté en commun. Ça, c'est la grande tradition catholique, elle a toujours insisté sur la place de la raison dans l'expression de la foi. Et donc, retrouver justement ce terrain commun d'argument rationnel et pas simplement...
2: Oui, parce que c'est un peu ce qui nous piège, c'est ce que disait Younes, cette sorte de polarisation fait qu'on est dans l'identité, et l'identité est toujours émotionnelle. Et donc, il y a une part émotionnelle dans l'identité.
0: Bien sûr.
2: Et donc, on est un peu piégé.
0: C'est important de prendre conscience de mes sentiments, de mes malaises, de mes difficultés, etc. Mais la dimension d'arguments rationnels, ça aide à sortir un petit peu de l'enfermement dans le pur ressenti.
1: C'est aussi la pluribosité, finalement. C'est-à-dire qu'on voit aux États-Unis, finalement, ces grands représentants de tel ou tel... secte quasiment, qui devant des tribunes pleines en fait disent voilà, tel événement de l'actualité, il faut le lire comme ci ou comme ça. On voit que
2: oui, Charlie Kirk, voilà, dont vous parliez, qui était l'oracle de la politique.
1: Et il n'y a aucune distance. On est vraiment dans quelque chose, voilà, au Brésil sous Bolsonaro, ça, on a bien vu aussi que c'était exactement le même mouvement à l'œuvre. Et finalement, je crois que ce que vous disiez tout à l'heure sur la dimension efficace, opératoire et finalement très entrepreneuriale et capitalistique presque de ce rapport à la foi, c'est précisément ça contre lequel, finalement, l'encyclique sur l'intelligence artificielle invite à lutter aussi. Mmh. C'est-à-dire vouloir que ça serve à quelque chose, vouloir que chaque actualité signifie quelque chose dans les signes des temps présagés par le texte biblique. Mmh. Et en tout cas, je crois que sur l'identité, enfin, cette notion, notamment discutée par Olivier Roy sur culture contre identité, elle est intéressante aussi parce que l'identité sous-entend à chaque fois quelque chose à défendre. Mmh. Or, l'universalisme chrétien, quelque part, a toujours quelque chose à conquérir au sens fraternel du terme, peut-être, à convaincre, et une forme d'amour universel aussi à donner à ceux qui n'ont pas forcément une même foi au départ. Et c'est vrai que je pense que cette notion extrêmement toxique d'identité implique aussi cette dimension défensive et donc belliqueuse, en fait. Et donc, c'est finalement sortir peut-être de cette approche du texte comme étant un ferment de ma propre identité, de cette identification pour remettre de la culture. Donc, c'est-à-dire à la fois de la plurivocité, mais aussi de l'ouverture, finalement, et donc du dialogue, en fait. Et ça va aussi avec cette idée de disputation.
2: Mmh. Est-ce qu'il faut, et ça sera ma dernière question, est-ce qu'il faut, disons peut-être, ça c'est l'idéal, mais est-ce qu'il faut, en attendant, se retirer de la politique?
0: On ne peut pas.
2: Vous voyez, non, mais de dire que l'Église n'a qu'à s'occuper des croyances privées des gens, puis c'est très bien.
0: Mais non, dans une religion de l'incarnation divine, on ne peut pas séparer complètement les plans. On ne peut pas séparer la terre et le ciel. Voilà. Même si, effectivement, le chrétien a peut-être un regard vers le ciel, mais c'est plutôt l'horizon. Et ça passe et ça traverse les choses les plus concrètes. Donc, forcément, un chrétien a nécessairement... Enfin, l'action concrète, le travail, l'engagement dans la cité, tout ça, ça a une valeur dans le domaine chrétien. je dirais, au titre simplement de l'incarnation. Enfin, l'Évangile, c'est un récit d'un homme qui guérit, qui rassemble autour de lui et qui commence à créer une communauté, une institution. Donc, il y a déjà un embryon de vie politique.
1: Mais d'un mot, oui, les chrétiens, donc cette génération François, qui j'ai pu parler pour cet article dans Le Monde, eux, justement, se posent un peu en opposition à cette vision précisément de... des démocrates chrétiens un peu du XXe siècle, en disant finalement reléguer sa foi au privé, c'est toujours en avoir un peu honte en public d'une part, et de l'autre c'est aussi en fait finalement ne vivre qu'à moitié une foi, alors même que une lecture immédiate des textes, qui peut-être permet aussi de tout contrebalancer la lecture immédiate littéraliste qui est celle du camp d'enfance aux États-Unis ou ailleurs, bah, permet en fait de vivre de manière beaucoup plus puissante sa foi. Et je pense qu'il ne faut pas forcément avoir peur de se dire que la foi nourrit aussi le politique. Accueillir un migrant, ouvrir sa porte, héberger quelqu'un, c'est aussi un geste politique. Donc finalement, cette scission-là, elle est peut-être en fait plus problématique finalement, ou plus clivante en fait que celle qui consiste à essayer de retrouver une unité. En tout cas, moi, c'est ce que j'ai ressenti chez ces jeunes chrétiens-là, c'est qu'ils se sentaient beaucoup plus puissants et pleins de leurs convictions, en fait, en étant dans cette sensation d'unité où le politique comme la foi circulait de manière totalement fluide et on va dire, leur permettait aussi, finalement, de sortir de ce hiatus qui, pour eux, a aussi fait la crise du modèle démocrate chrétien du XXe siècle.
2: Très bien. On arrive à la fin de l'émission. C'est l'occasion de présenter aussi vos livres. Mais avant, je voudrais présenter nos amis de la revue Lumen Vitae, qui justement, en ce moment, sont en train de sortir un numéro sur chrétiens et politique. Donc voilà, c'est le complément naturel de cette émission. François Hevé, vous venez de faire paraître deux textes. Quel avenir pour le christianisme aux éditions Salvator. Et puis, croire au XXIe siècle aux éditions MAM. Qu'est-ce que vous avez voulu nous expliquer dans ce texte ?
0: C'est vraiment une présentation de la foi catholique pour l'homme du XXIe siècle, tout simplement. C'est pas
2: en tout
0: au sens classique, il y a eu Bernard Cézbouet il y a 25 ans, Joseph Ratzinger encore un petit avant.
2: Vous n'avez pas peur des...
0: voilà, tout à fait. présentation assez classique, mais contemporaine, enfin qui se veut contemporaine.
2: Il prend la forme d'un catéchisme. Qu'est-ce que Dieu ?
0: Non, c'est pas aussi binaire, c'est pas aussi question-réponse, mais voilà, qui insiste sur la dimension historique du christianisme justement, et la dimension aussi rationnelle. La question politique est abordée un des chapitres. Voilà. Je signale aussi que au mois de septembre, nous sortons un hors-série de la revue Études qui s'intitule « De la théocratie en Amérique », avec un recueil d'articles qui aborde cette question-là.
2: Younès Boussena, vous avez fait paraître un roman, Les Présences Imparfaites, aux éditions Rivage, et puis un livre sur Albert Camus, L'Éternité est ici, aux éditions Rivage également.
1: Peut-être pour en dire un mot, je vais me centrer sur la question chrétienne, parce que Camus est souvent assimilé à une forme d'humanisme un peu facile, alors qu'en fait, quand on creuse son rapport à l'absolu, à la transcendance, extrêmement intéressant, parfois difficile à cerner, et son rapport avec le christianisme en particulier. Il adorait saint Augustin et Pascal, c'est peut-être son seul point commun, Augustin avec Peter Thiel.
2: Et le pape Léon XIV.
1: Il était très proche de oui. Brice Parrain au comité de lecture de Gallimard. Ce qu'on sait peu, c'est que c'est quand même lui qui a édité plusieurs ouvrages de Simone Veil, je crois sept dans sa collection qui s'appelait L'Espoir chez Gallimard. Ouais. Et ce qu'on sait encore moins, c'est qu'en philosophie à Alger, à l'université, il a fait un mémoire qui s'appelait Métaphysique chrétienne et néoplatonisme, où en fait il soutenait que finalement le christianisme a surpassé par l'espoir en Dieu le tragique de la mort qui était dans l'Antiquité. Et peut-être, voilà, c'est un livre dans lequel moi je questionne ce rapport à la fois de Camus, qui n'y est jamais entré, mais qui a toujours attendu des chrétiens les plus hautes valeurs morales en disant que finalement leur transcendance, ils n'étaient pas capables d'y entrer, c'est pour ça qu'il attendait beaucoup d'eux. Et donc il est extrêmement exigeant, ce qui est peut-être un bon message pour nos temps actuels.
2: Absolument. Albert Camus, L'Éternité est ici, aux éditions Rivage. Merci à tous les deux. Merci de nous avoir suivis. 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On se retrouve la semaine prochaine.

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2: C'était le 24 août 2026 à Cibourg, l'association Gasté Soubia organisait une conférence sur le thème « Intelligence artificielle, magnifique humanité » en l'église Saint-Vincent. Parmi les intervenants de cette table ronde, Nabila Genouni, docteur en intelligence artificielle, Jérôme Grivet, directeur général délégué du Crédit Agricole, Monseigneur Dominique Ray, ainsi que Philippe Chalmin, professeur émérite d'histoire économique à l'Université Paris-Dauphine en tant que modérateur. Voici la première partie de cette table ronde « Intelligence artificielle, magnifique humanité ».
3: Mesdames et messieurs, chers amis, merci tout d'abord d'avoir répondu aussi nombreux à l'invitation de notre association Gasté Soubia, qui a été créé il y a un an pour aider la jeunesse en Haïti. Et nous sommes très heureux ce soir d'accueillir notre interlocutrice principale en Haïti, Sœur Judith, à laquelle je demanderai, après la conférence, de vous parler un petit peu d'Haïti et surtout de la manière dont les fonds que nous avons déjà commencé à réunir et que nous réunissons ce soir grâce à votre admirable présence, la manière dont ces fonds vont être utilisés. Ce soir, nous avons pensé que nous allions parler d'un sujet très loin d'Haïti et à la limite, les problèmes haïtiens ne pourront probablement pas être résolus grâce à l'intelligence artificielle. Nous avons pensé effectivement qu'il était important de consacrer une soirée à intelligence artificielle et magnifique humanité, puisque vous le savez, c'est le titre de la première encyclique du pape Léon XIV, Magnifica Humanitas. Nous avons pris cette décision il y a déjà 4 ou 5 mois, durant l'hiver, en se demandant comment pourrions-nous toucher un petit peu non seulement la paroisse traditionnelle, mais la paroisse d'été, nombre de Parisiens, d'estivants, etc., qui viennent profiter, et pour une fois, c'est une vérité, du soleil basque. Mais c'est vrai que ces 4 ou 5 derniers mois, l'intelligence artificielle a été peut-être le sujet le plus important au-delà des guerres, au-delà du Golfe, au-delà de l'Ukraine, etc. L'intelligence artificielle est de plus en plus au cœur de l'actualité, au cœur de nos préoccupations. J'en veux quelques exemples glanés dans l'actualité la plus récente. La plus grosse introduction en bourse de l'histoire risque d'être dans quelques semaines, celle d'une société créée seulement en 2021, Anthropique, et l'on parle d'une capitalisation de 2 000 milliards de dollars. Au même moment, on assiste à une véritable bataille entre ce que j'aurais tendance à appeler les oligarques de l'intelligence artificielle, qu'ils soient américains, chinois, européens, français même, parfois. On s'interroge aussi, d'abord parce que nous utilisons de plus en plus, nous et nos enfants, les modèles les plus courants. La très belle affiche de cette soirée n'a-t-elle pas été rédigée avec le concours, je pense que nous pouvons l'avouer, de ChatGPT. Au même moment, nous avons un peu partout des interrogations, des craintes sur les conséquences pour l'emploi, mais aussi pour la formation de nos jeunes. Que comment vont-ils, comment les entreprises, comment les emplois vont évoluer à l'aune de l'intelligence artificielle? Et puis, on a aussi peur d'une intelligence qui deviendrait vraiment intelligente. Ce week-end, simplement, l'hebdomadaire peut-être le plus intelligent de la planète, l'hebdomadaire britannique The Economist, a fait sa une avec, je ne sais pas pourquoi, c'est toujours une femme que l'on met en un profil féminin, que l'on met pour montrer l'intelligence artificielle. Nous l'avons fait aussi dans notre affiche. Et sur la une de The Economist, il y a cette question: Could AI become conscious? Est-ce que l'intelligence artificielle pourrait devenir consciente? Et puis, il y a eu effectivement, et ce n'est pas un hasard si nous nous retrouvons dans cette église Saint-Vincent de Cibourg, il y a eu l'encyclique de Léon XIV, Magnifica Humanitas. Alors, ce n'est pas un hasard si la première encyclique de Léon XIV, elle a été publiée 135 ans après l'encyclique de Léon XIII, Rerum Novarum, qui est le texte de base de ce que l'on appelle la doctrine sociale de l'Église. Alors, effectivement, lorsque Léon XIII publie Rerum Novarum, il parle de quelque chose de nouvel. C'était pas vraiment des choses nouvelles. La révolution industrielle dont il parlait, elle avait déjà une trentaine d'années. Et lorsque il craignait les conséquences de la lutte des classes, il faut rappeler que Marx était mort depuis déjà une vingtaine d'années. Là, en 2026, Léon XIV parle d'une révolution en cours, une révolution qui a à peine 10 ans. Nous avons le privilège d'avoir un grand banquier à cette table. Lui savait peut-être, mais il y a une dizaine d'années, je n'avais jamais entendu parler de Nvidia, qui est la plus grande capitalisation boursière de la planète, quasiment 4 000 milliards de dollars, et qui est incontournable dans la fabrication des puces indispensables pour tous ces petits machins. Personne n'avait parlé d'OpenAI, d'Anthropique. Tout ceci était inconnu. Permettez simplement à l'historien, pour remettre un petit peu tout ceci dans un certain contexte, de vous parler de révolution industrielle. En histoire économique, on parle de révolution industrielle. Alors, on se demande toujours si la première révolution industrielle n'a pas été celle du néolithique, lorsque l'homme a découvert qu'avec un silex, il pouvait faire un outil et éventuellement une arme. Je vous passe, bien entendu, Gutenberg et l'imprimerie, qui furent des chocs culturels majeurs. Mais la première révolution industrielle, celle qu'étudient les économistes, c'est celle de la fin du XVIIIe siècle. C'est celle de la vapeur, des premières machines textiles. C'est celle aussi de l'invention de l'usine. À la fin du XIXe siècle, c'est la deuxième révolution industrielle, celle que l'on découvre en lisant Jules Verne, l'électricité, le moteur à explosion, les grandes bases de la chimie, et là, effectivement, la lutte des classes. La fin du XXe siècle, ce fut, et c'est encore, me semble-t-il, la troisième révolution industrielle, celle des technologies de l'information, des biotechnologies, des nanotechnologies. Et il me semble que l'intelligence artificielle en est aujourd'hui une sorte d'aboutissement. Mais avec une énorme différence, c'est celle d'une accélération du temps. Les cycles de l'innovation, un grand économiste que l'on aime beaucoup citer aujourd'hui, qui est Schumpeter, disait que les cycles de l'innovation, ils se mesuraient sur des décennies. Ensuite, dans l'informatique, on a parlé de la loi de Moore, qui durait de 18 mois à 2 ans à peu près. Mais aujourd'hui, nous voyons bien que l'IA, elle évolue et qu'on passe d'une génération à l'autre, non plus en quelques mois, mais presque en quelques semaines. Nous sommes effectivement aujourd'hui en présence d'une nouvelle révolution industrielle, énergétique aussi, en termes de ressources, mais aussi, et c'est peut-être plus important, et c'est là où Gutenberg revient avec l'invention de l'imprimerie, une révolution culturelle, une révolution humaine, un rapport nouveau à la machine qui rappelle d'ailleurs la question que se posait celui qui est un des pionnier historique de l'informatique, je veux parler d'Alan Turing qui, à un moment, aurait dit « Est-ce que les machines peuvent penser ? Can machines think ?» Alors, c'est vrai que l'intelligence artificielle, quand on parle d'intelligence artificielle, le terme est relativement ancien déjà, puisque apparemment, il a été utilisé pour la première fois en 1955 ou 56, lors d'un colloque d'été du Dartmouth College aux États-Unis par un certain John McCarthy. Mais il y a une sorte de faux ami. Lorsque vous traduisez intelligence artificielle en anglais et en français, artificial intelligence en anglais, intelligence artificielle en français, c'est pas forcément la même chose. Le terme intelligence en anglais, ce n'est pas le terme français. Le terme intelligence en anglais, c'est ce qui concerne la collecte de données, de renseignements. Ça n'est pas un hasard si les services secrets anglo-saxons s'appellent la CIA, la Central Intelligence Agency. On peut imaginer qu'ils sont un peu intelligents quand même, mais et l'intelligence service anglais, l'IS auquel appartenait James Bond. Au sens français, l'intelligence, nous le savons, c'est autre chose. Ça va beaucoup, beaucoup plus loin. Alors, il me semble, je ne suis en la matière qu'un béotien, il me semble que dans un premier temps, l'intelligence artificielle, elle a été plutôt au sens anglo-saxon du terme. C'était au fond, alors je vais faire hurler ma voisine, peut-être une simple évolution de nos moteurs de recherche. On googélise, on utilisait un peu l'intelligence, mais sans trop le savoir. Et puis, me semble-t-il, nous sommes en train de changer de dimension. Je pense qu'on va parler ce soir d'intelligence artificielle générative, d'intelligence artificielle agentique, avant peut-être d'imaginer ce Graal, est-ce bien un Graal, de l'intelligence artificielle générale, qui semblait hors de portée il y a encore quelques mois, et que certains parlent, certains pour 2027, 2030, ma voisine nous disait une dizaine d'années, mais ceci, à l'aune des hommes, reste quand même relativement court. Voilà un petit peu ce dont nous allons parler. Je vais me contenter, bien entendu, d'être un animateur et de passer les plats, puisque nous avons la chance ce soir d'avoir trois intervenants de grande qualité. Nabila Guenouni, qui est docteur en informatique, spécialisée en intelligence artificielle et qui est data scientist dans un laboratoire à Bayonne, enfin au Pays Basque en tout cas, qui dépend d'un groupe espagnol. Jérôme Grivet, Jérôme Grivet est inspecteur des finances. Il a commencé sa carrière dans la haute administration. Il fut au cabinet d'Alain Juppé lorsque celui-ci était Premier ministre. Et il est actuellement le directeur général délégué du groupe Crédit Agricole, quasiment le premier banquier français. Enfin, Monseigneur Dominique Ray, qui est évêque émérite de Fréjus-Toulon. Je ne peux pas résister, Monseigneur, à rappeler que vous êtes quand même docteur en économie fiscale. Vous m'avez rappelé qu'étant né un 21 septembre, c'était la Saint-Mathieu, et que Mathieu étant un collecteur d'impôts, cela vous avait tracé une voie, au moins vers la fiscalité, avant que de changer et de rentrer dans les ordres. Et puis, vous avez d'autres qualités, celui d'écrire des pièces de théâtre, et donc de voir aussi et d'être une interface entre intelligence artificielle et monde de la culture. Voilà donc un petit peu notre panel, et je voudrais, en introduction, demander à Nabila Guenouni, pour un auditoire certes de qualité, qui a beaucoup entendu parler de l'intelligence artificielle, sans toujours exactement savoir de quoi l'on parlait, c'est quoi l'intelligence artificielle ?
4: Merci. Alors, Bonsoir tout le monde et merci encore une fois pour être présent aujourd'hui. Alors, je travaille pas dans un laboratoire, dans une entreprise qui se trouve à Bidart, qui s'appelle SEI. Et je suis spécialisée dans la prévision de vente. Donc, on travaille avec les entreprises qui vendent des vêtements, Lacoste, Kiabi. Et mon travail, c'est de les aider à prévoir les ventes des nouveaux articles. Donc, voilà. Avant de définir ce qu'est l'intelligence artificielle, je voudrais d'abord commencer par clarifier un point qui me semble important. Aujourd'hui, lorsqu'on parle d'intelligence artificielle, on a tendance à penser à ChatGPT, à Gemini ou en général aux outils qui génèrent du texte, de l'image ou des vidéos. Mais en réalité, l'intelligence artificielle, c'est un domaine beaucoup plus large, qui est beaucoup plus ancien et qu'on utilise chaque jour sans même nous en rendre compte. Par exemple, lorsque Facebook, Instagram, Netflix vous fait une recommandation qui est susceptible de vous plaire, il y a de l'intelligence artificielle derrière. Lorsque vous utilisez votre smartphone et qu'il fait la détection de visage, ou lorsque vous utilisez une application pour calculer le meilleur itinéraire, tout ça c'est de l'intelligence artificielle. Mais l'IA générative et ChatGPT, c'est finalement une branche de l'intelligence artificielle qui a permis de connaître l'IA au grand monde et qui est devenue populaire ces dernières années. Alors voilà. Maintenant que j'ai clarifié ce point, on va pouvoir répondre à la question, c'est quoi l'intelligence artificielle? Donc, plutôt que de vous donner une définition sortie d'un dictionnaire ou d'un livre d'informatique, j'ai choisi plutôt, de vous expliquer ce qu'est l'intelligence artificielle à travers un exemple, parce que pour moi, les exemples peuvent être beaucoup plus parlants qu'une simple définition. Et du coup, pour aujourd'hui, j'ai choisi un exemple très simple. Donc, imaginez que vous soyez un développeur en informatique et qu'on vous demande de créer un programme qui va pouvoir, à partir d'une image, nous dire si l'image est une image d'un chat ou d'un chien. Sachant que l'informatique classique, c'est très très simple. Il y a des règles qu'on va implémenter et que le programme va exécuter pour avoir une réponse. Donc, vous allez vous dire peut-être que le chat a des oreilles pointues, qu'il a une certaine taille, une certaine couleur de pelage. Mais au fur et à mesure que vous avancez dans le problème, vous allez vous rendre compte que ça devient compliqué. Parce que nous tous, en étant des humains, on arrive très facilement, en regardant un animal, à identifier quel animal il s'agit. Mais lorsqu'on vous demande c'est quoi les règles que votre cerveau a appliquées pour pouvoir prendre cette décision aussi rapidement que ça, là, ça devient beaucoup plus complexe. Du coup, c'est cette problématique-là qui a poussé les chercheurs à se dire pourquoi ne pas changer notre façon d'aborder le problème? Plutôt que de lister des règles qu'on va venir implémenter, pourquoi ne pas créer un programme capable d'apprendre comme le fait l'humain? Parce qu'un enfant, en grandissant, il regarde chaque jour des animaux différents et au fur et à mesure, et petit à petit, il arrive à identifier les différents animaux. Donc, comment est-ce qu'on peut faire pour que la machine puisse apprendre de la même façon qu'un humain le fait? C'est ce concept-là qui a été derrière la création de ce qu'on appelle l'apprentissage automatique ou encore en anglais machine learning. Donc, le nom, c'est assez parlant. Le machine learning ou l'apprentissage automatique, c'est un ensemble de méthodes qui permet à la machine d'apprendre comme le fait l'humain. Donc, comment on s'y prend? Comment les chercheurs vont permettre à la machine d'apprendre? Donc, on prépare un ensemble d'exemples. Donc, beaucoup de photos d'animaux. Et à chaque fois, on dit à la machine, ça, c'est un chat, ça, c'est un chien, ça, c'est un chat. Au début, la machine va bien évidemment beaucoup se tromper. Mais au fur et à mesure qu'on lui présente des exemples différents, elle va arriver à apprendre ce qu'on appelle des régularités, des choses qui vont se répéter dans les différentes photos qui font que ça, c'est un chat et ça, c'est un chien. Et ce même concept-là, il existe partout dans l'IA. Si je reprends l'exemple de tout à l'heure de votre boîte mail qui détecte si un mail, c'est un spam ou pas. Donc, pour créer un programme qui fait ça, il suffit de collecté beaucoup de mails, des mails qui représentent des spams et d'autres qui ne les représentent pas. On le donne à notre intelligence artificielle, elle s'entraîne dessus et elle apprend des régularités qui lui permettent ensuite, pour des nouveaux mails qu'elle n'a jamais vus avant, de dire si c'est un spam ou pas. Et c'est exactement la même chose derrière l'IA génératif. On a construit l'IA génératif en accumulant une grande quantité de textes, toutes les ressources disponibles sur Internet. On parle d'une quantité gigantesque d'informations textuelles. On a donné ça à notre modèle qui a analysé et qui a appris des régularités. Il a appris comment les mots peuvent avoir des relations, comment certaines idées se relient, comment certaines actions peuvent avoir des conséquences, comment construire des explications. Il a appris des régularités, il a appris à imiter en quelque sorte l'humain. Je sais que cette explication va laisser beaucoup d'entre vous sur leur faim. On va vouloir bien évidemment savoir comment ça marche concrètement. Mais pour expliquer comment ça marche concrètement, il faut entrer beaucoup dans des détails techniques. Et c'est pas l'objectif de la conférence d'aujourd'hui. Mais s'il y a bien une chose que je voudrais que vous reteniez aujourd'hui, c'est que l'intelligence artificielle, c'est un ensemble de méthodes qui permet à la machine d'apprendre à partir de beaucoup d'exemples, des régularités qui vont lui permettre dans de nouveaux contextes, pour des nouveaux exemples qu'elle ne connaît pas, à effectuer la tâche et à atteindre la perfection. Donc, voilà.
3: Alors, justement, là-dessus, ce que vous venez de décrire, c'est... Pardon. Ce que vous venez de décrire, c'est le premier stade, c'est l'IA générative.
4: Oui.
3: Alors, on parle ensuite de l'IA agentique.
4: Oui.
3: C'est quoi ça?
4: Donc, en fait, l'IA générative, c'est ChatGPT. C'est des chatbots, c'est des IA qui permettent de générer du texte, des images, ou des vidéos. Et quand on dit IA agentique, c'est-à-dire des agents, en fait, ça vient du mot agent, ça veut dire qu'on va créer un agent qui va exploiter l'IA générative derrière pour faire plusieurs tâches. Je vous donne un exemple concret. Par exemple, moi, j'ai envie dans ma boîte mail de faire des listes différentes de sujets selon le contenu du mail. Par exemple, je veux avoir un espace où je mets mes mails par rapport au travail, un autre espace par rapport les mails qui concernent visant par exemple les sorties, les hobbies. Donc, ce que je vais faire, c'est que je vais créer un agent IA qui va utiliser ChatGPT derrière, qui va analyser le contenu des mails et faire ces tâches que je lui ai attribuées. L'exemple que j'ai donné là, c'est vraiment très, très simple. Mais imaginez que vous êtes dans une entreprise, que vous voulez créer une grande application qui utilise des informations issues de différentes sources. Là, on va créer beaucoup d'agents qui vont collaborer, qui vont au final pouvoir faire une tâche, plusieurs tâches, et combiner le résultat pour atteindre des niveaux de complexité, des résultats finaux qui est extrêmement remarquable.
3: Et pour l'instant, les modèles dont on parle, Mythos, Claude, etc., ça c'est de l'IA agentique.
4: Oui, c'est des IA agentiques qui sont spécialisés dans des domaines différents. Par exemple, Claude, là pour les gens qui ne connaissent pas, Claude c'est une IA générative très très connue, mais pas chez le grand public, parce que c'est pas comme ChatGPT qu'on utilise tous. Claude est plus utilisé par les développeurs. Nous, les personnes qui font de l'informatique. C'est une IA qui facilite beaucoup le travail des ingénieurs. Par exemple, on me demande d'écrire une application, je dois penser ou stocker les données, les tâches, etc. Claude, il va venir faire tout ce travail et moi, l'ingénieur, derrière, je n'ai qu'à vérifier après le résultat produit par cette IA. Donc, c'est un agent d'IA spécialisé dans le codage.
3: Et alors, question suivante, on nous parle d'une génération suivante, on n'est pas arrivé, qui en anglais ils disent Artificial General Intelligence, donc je traduis bêtement en français intelligence artificielle générale, c'est un stade supérieur et ça va où ça?
4: D'accord. Alors, l'IA, ce qu'on appelle l'IA générale, c'est un stade supérieur, c'est une IA qui peut tout faire. Par exemple, je vais prendre l'exemple de mon métier. Moi, je suis data scientist. Mon métier consiste à lire des articles sur Internet, des articles scientifiques, d'identifier ce qui serait intéressant pour mon entreprise, de le coder, de le tester dans mon contexte, de voir si ça marche bien, après de rédiger des rapports, de les montrer à mes supérieurs. Ça, aujourd'hui, une IA ne peut pas faire tout ça, tout cet ensemble de tâches. Mais ce qu'on appelle l'IA générale, c'est une IA qui va pouvoir tout faire, qui va pouvoir dépasser l'humain sur tous les domaines d'intelligence. Faire de la recherche, consulter plusieurs sources de données différentes, produire des résultats, et surpasser les capacités humaines, l'intelligence humaine. Donc, il sera capable de tout faire, en fait. Voilà. C'est ça ce qu'on...
3: Monseigneur Ray, quand vous entendez cela, est-ce que cela ne vous inquiète pas un peu?
5: Eh bien, c'est là tout l'objet de la réflexion que le pape développe dans Magnifica Humanitas, l'encyclique. C'est effectivement par rapport à l'IA, qui n'est pas simplement, je dirais, un instrument de plus, mais une avancée technologique majeure dans l'histoire des sociétés. Quand on regarde par exemple sur l'aspect anthropologique, je pense qu'on reviendra sur cette question tout à l'heure, mais il y a eu plusieurs ruptures anthropologiques dans l'histoire de l'humanité. J'en cite quelques étapes qui me semblent essentielles. D'abord, la révolution copernicienne, où la Terre n'est plus le centre de la création. Ensuite, il y a eu la révolution darwinienne, qui considère que l'homme n'est que le produit d'une évolution. Ensuite, il y a eu la révolution freudienne, qui souligne que l'homme ne gouverne plus ses pensées d'abord, mais c'est sa conscience et plutôt son inconscient qui le dirige. Et puis on en arrive à cette révolution technologique qui met en cause tout ce qui concerne l'humanité. Alors on voit très bien que une machine qui tend petit à petit à se substituer à l'humain, à un certain moment, convie à vouloir faire un homme robotisé, un homme automatisé. Donc ça pose des grosses questions éthiques et anthropologiques. On ne peut pas réduire l'être humain à une machine. On ne peut pas réduire la pensée, la réflexion à quelque chose de purement calculatif. Il y a une dimension de l'émotion, de la contemplation, de l'intériorité, de la relation entre les personnes, de la prise en compte de la fragilité humaine, qui fait que cela pose des graves questions au niveau anthropologique et même au niveau social, des fractures sociales. Enfin, je pense en parler tout à l'heure, parce qu'on évitera les questions de travail, de justice aussi, qui sont en cause derrière ce formidable développement. Alors, il ne s'agit pas de nier la nécessité d'une avancée technique, technologique, qui apporte quelque chose de plus, mais comment la maîtriser, comment la contrôler, comment faire en sorte que cela soit véritablement au service de l'homme, de la dignité de la personne humaine et du bien commun. C'est là tout l'enjeu de l'encyclique, et je crois que c'est une des questions de fond. Il n'y a pas simplement le progrès par le développement de l'intelligence artificielle, elle doit apporter une contribution, mais derrière tout ça, est-ce que l'homme est maître aussi de la machine, non pas asservi à elle?
3: Juste pour aller dans votre sens, je voudrais vous citer une déclaration. Lorsque Léon XIV a fait sa sorte de conférence de presse pour présenter l'encyclique, il y avait présent dans la salle un des fondateurs d'Anthropic. Donc Anthropic, c'est cette entreprise, on vient d'en parler, puisque Claude sait Anthropic, qui a 5 ans, et vous allez en entendre parler à l'automne, puisqu'ils vont s'introduire en bourse. Ce sera la plus grosse introduction en bourse, plus que SpaceX de l'ineffable Elon Musk. Et Crisola a déclaré cela. Nous découvrons des choses mystérieuses et déconcertantes. nous trouvons des évidences d'introspection. Nous trouvons des structures qui relèvent des neurosciences. Nous trouvons des éléments qui reflètent la joie, la satisfaction, la peur, la colère. Je ne sais pas ce que cela veut dire, mais cela réclame toujours plus de discernement.
5: Qu'est-ce que vous en pensez ?
4: Alors, dans cette phrase-là, on parle de sentiments. Et du coup, la question qui se pose, est-ce que l'IA peut avoir des sentiments ? Pour moi, il ne faut pas oublier que derrière, l'IA, c'est un ordinateur, c'est des chiffres, c'est des data centers. Mais il ne faut pas aussi oublier que l'IA est passée par une étape d'entraînement. Donc, j'expliquais tout à l'heure, on a fourni à cette IA presque tout ce qu'on a produit depuis la création d'Internet. Toutes les ressources textuelles ont été utilisées pour entraîner cette IA. Et donc, elle s'est entraînée sur ces ressources et elle est devenue capable d'imiter l'humain pour répondre à toutes les questions qu'on lui pose, mais également à montrer les sentiments qu'elle a réussi en quelque sorte à apprendre à partir de toutes ces ressources textuelles. Parce que quand on écrit quelque chose sur Internet, on montre nos sentiments de peur, de joie, de colère. Et au final, c'est cette étape d'entraînement qui a permis à l'IA d'apprendre en quelque sorte à imiter les sentiments humains. Mais est-ce que l'IA sent réellement, éprouve réellement ces sentiments? Je ne crois pas, parce que derrière, encore une fois, ça reste une machine.
3: Oui, mais ça, c'est dans l'état actuel. Dans le cadre de cette intelligence artificielle générale, est-ce qu'il n'y aura pas... Parce que là, ils ont l'air de dire on est dans le champ des neurosciences. Il me semble que certains ont déjà imaginé, d'ailleurs, greffer des sortes de morceaux de cerveaux humains. Je suis en train de nager totalement dans la science-fiction, mais certains imaginent que cela est possible.
4: Alors déjà, quand les modèles, donc les maths que j'ai évité de mentionner tout à l'heure dans ma réponse à la question « qu'est-ce que l'IA ?», il faut savoir que les modèles mathématiques sur lesquels l'IA est fondée, ça imite le fonctionnement du cerveau. C'est des neurones derrière. C'est une quantité colossale. On parle de 3000 millions de neurones derrière qui communiquent pour produire ces réponses. Ils imitent le fonctionnement du cerveau humain. C'est pour ça qu'on parle de neurosciences. Alors, lorsqu'on parle de l'IA générale, on peut donner des réponses hypothétiques. On ne sait pas quand est-ce que ça va devenir réel, quand est-ce que ça va pouvoir exister. Et donc, on ne peut pas affirmer que oui, elle va pouvoir sentir ou non, elle ne va pas pouvoir sentir. Mais moi, l'idée qui me semble très plausible, c'est qu'on arrive à travers les maths derrière, à travers ces neurones, à imiter le fonctionnement du cerveau et à imiter la production des sentiments. Mais encore une fois, c'est des scénarios hypothétiques. Donc,

0: disposeront d'une machine dotée d'une intelligence générale équivalente à celle d'un être humain moyen. 56 ans plus tard, ça n'est pas encore le cas, heureusement. Mais il reste quand même ce risque, non? Et au fond, cette sorte de d'idolâtrie dans laquelle on est un peu en train de vivre de l'algorithme. Comment réagissez-vous à cela?
1: Alors, est-ce qu'on pourrait demain créer une intelligence plus intelligente que l'humain?
2: Ouais.
1: Je ne vois pas pourquoi on ne pourra pas le faire. Parce qu'il n'y a pas scientifiquement quelque chose qui prouve que l'intelligence humaine est le maximum qu'on peut atteindre. Du coup, à 100%, c'est possible et on va y arriver et ça ne va pas tarder, hein.
0: Jérôme Grivet, comment réagissez-vous? On parlera ensuite des joies d'un banquier face à l'intelligence artificielle, mais sur cette première partie un peu générale, comment est-ce qu'un honnête homme, enfin, les banquiers le sont parfois quand même, comment est-ce qu'un honnête homme réagit?
3: Bonsoir à tous. Merci pour cette sollicitation particulièrement simple. Je pense que dans mon rôle de responsable d'entreprise, il se trouve que c'est une banque dont il s'agit, mais dans mon rôle de responsable d'entreprise, nous devons partir des réalités telles qu'on les perçoit aujourd'hui. Il faut effectivement être capable de se projeter sur ce qui pourrait se passer dans les années qui viennent, mais le monde économique dans lequel nous sommes, c'est le monde d'aujourd'hui, c'est les outils tels qu'ils existent aujourd'hui, et on va peut-être en parler tout à l'heure, c'est certainement déjà extrêmement profond comme transformation que d'être capable de prendre en compte les outils d'intelligence artificielle. On a évoqué l'intelligence artificielle générative, on a évoqué l'intelligence artificielle agentique. Dans des organisations complexes comme les nôtres, c'est déjà des enjeux extrêmement lourds.
0: Alors, justement, bah, abordons ce qui est quand même un premier thème. Donc, on reviendra peut-être sur cette véritable rupture anthropologique que, me semble-t-il, nous sommes en train de vivre et qui est peut-être un petit peu sous-évaluée dans l'encyclique de Léon XIV. Mais revenons au concret. Donc là, Jérôme Grivet, vous êtes un des dirigeants du Crédit Agricole. Vous êtes donc, vous suivez l'évolution non seulement de l'économie française, mais aussi de l'économie mondiale. Avant même de parler d'emploi, quel impact est-ce que l'intelligence artificielle peut avoir sur l'économie? On sait, on dit que un tiers de la croissance économique américaine est lié à l'intelligence artificielle par le biais d'un investissement dans les data centers, etc. Notre prix Nobel français d'économie, Philippe Aguillon, a estimé que potentiellement, ça pouvait représenter 0,6% de plus de croissance du PIB. Donc, un, IA économie, et puis ensuite, on parlera de IA et banque et emploi.
3: Alors, effectivement, je pense que tout ce qui a été dit jusqu'à présent en témoigne abondamment le phénomène de l'intelligence artificielle, de son irruption brutale sur la scène économique mondiale, notamment à l'occasion de la sortie des usages grand public de ChatGPT, puisque c'est à ce moment-là, en 2022, qu'on s'est rendu compte de l'existence de ces outils d'intelligence artificielle. En réalité, ça fait déjà pas mal d'années que les entreprises utilisent des outils algorithmiques, des outils génératifs qui permettent d'analyser des quantités de données énormes et qui permettent d'automatiser ou d'aider un certain nombre de tâches. Mais je crois que l'accélération qui est en train de se produire est une accélération sans précédent dans l'histoire de l'humanité. Je suis désolé, c'est un peu mon rôle ce soir. Je vais être un peu terre à terre, je vais donner des chiffres et je vais parler de choses un peu concrètes. les volumes d'investissement qui ont été consentis sur les 3 ou 4 dernières années, juste pour fabriquer ces fameux data centers, c'est-à-dire ces usines, ces entrepôts dans lesquels il y a des ordinateurs qui tournent avec les fameuses puces.

0: Nvidia qui était évoqué tout à l'heure. Donc, les investissements qui ont été consentis sur les 3 ou 4 dernières années, c'est plus de 1 000 milliards d'euros, c'est-à-dire un tiers du PIB français. Et évidemment, à 80%, ces investissements, ou 90%, ces investissements sont faits aux États-Unis avec des investisseurs américains et des opérateurs américains. J'y reviendrai parce que c'est une des dimensions, à mon avis, extrêmement importantes de ce phénomène. On a évoqué aussi le fait que les acteurs de l'intelligence artificielle, qui sont, même si on peut trouver des noms français ou des noms chinois ou des noms anglais, ils sont pour l'essentiel américains, et les plus grosses capitalisations boursières, les plus grosses entreprises en la matière sont toutes évidemment massivement américaines. Ce qui est très frappant aussi, c'est la vitesse d'adoption de ces technologies. Hein, on a tous en tête que lorsque les téléphones, les smartphones sont apparus, on a eu le sentiment qu'ils se répandaient à toute vitesse dans les mains de tout le monde. Mais la rapidité avec laquelle l'outil ChatGPT, qu'il faut considérer comme étant un peu le thermomètre, le marqueur de tout ça, parce que c'est ça qui était grand public. Mais en réalité, derrière ChatGPT, il y a toute une série d'autres modèles à usage professionnel plus ou moins spécifiques qui existent. Mais la vitesse à laquelle ChatGPT a été adopté, la vitesse à laquelle l'application a été chargée dans des centaines de millions de téléphones portables dans le monde est quelque chose d'absolument sidérant et là encore sans précédent. Et puis en termes d'impact économique, il est évident qu'il y a d'ores et déjà des effets de bord massifs, positifs ou négatifs, sur toute une série de secteurs de l'économie. Je voudrais citer deux exemples. Il y a les sociétés très puissants, traditionnels, éditeurs de logiciels, c'est-à-dire des entreprises qui fabriquent des programmes informatiques que les entreprises ou les particuliers utilisent. Ces
1: Modèle
0: éditeurs
1: Atos et tout ça.
0: de logiciels, ceux-là par exemple, se retrouvent immédiatement considérés comme étant des animaux proches de leur fin, puisque il est question de considérer que les outils d'intelligence artificielle vont se substituer à ces logiciels dont on pourra se passer aisément. Et puis, de l'autre côté, ben, il y a, c'est un peu comme la ruée vers l'or. Hein. Dans la ruée vers l'or, ce qui enrichit, c'est surtout la ruée plus que l'or. Et donc là, ceux qui vendent non pas les pelles et les pioches, mais ceux qui vendent les puces, ceux qui vendent les connecteurs électriques, ceux qui vendent les capacités de refroidissement, ceux qui vendent la construction des entrepôts dans lesquels on met les ordinateurs, sont des secteurs qui ont aussi énormément le vent en poupe. Deuxième considération, au-delà de l'ampleur et de la rapidité de ce phénomène, c'est le bouleversement majeur que ça représente sur toute une série de pans de l'économie. Et je commencerai par un domaine qui vous est cher, cher Philippe, qui est le domaine de l'énergie. La consommation énergétique de ces data centers est colossale. Et on voit qu'il faudrait construire aux États-Unis des dizaines de centrales nucléaires supplémentaires pour sécuriser dans la durée les besoins en électricité des data centers qui sont en train d'être construits. Alors, l'autre bonne nouvelle, parce qu'il faut toujours voir le verre à moitié vide et le verre à moitié plein, l'autre bonne nouvelle, c'est que sans doute les technologies d'intelligence artificielle vont aider les économies d'énergie dans la durée, vont aider la transition énergétique. Mais aujourd'hui, la réalité, c'est la surconsommation d'énergie qui est liée à la mise en place de ces data centers. Troisième remarque générale, et j'écoute avec beaucoup d'attention les remarques qui ont été faites par Monseigneur Ray ou par Nabila, qui sont dans le domaine scientifique et dans le domaine anthropologique et moral très importantes, mais le constat qu'on peut faire, c'est qu'historiquement, on n'a jamais pu s'opposer à un changement technologique. On évoquait tout à l'heure avec vous, Philippe, le phénomène des luddites dans l'Angleterre de la fin du XVIIIe siècle ou du début du XIXe, qui a été suivi par la révolte des Canuts à Lyon en 1830 ou 35. Bon, ils se sont révoltés parce que des métiers à tisser allaient leur faire perdre sans doute une partie de leur expertise et puis peut-être aussi leur gain de temps. Mais à la fin des fins, les métiers à tisser se sont développés, les usines se sont développées et on ne s'oppose pas à un changement technologique et industriel lorsqu'il apparaît. Il faut essayer de l'accommoder, de l'intégrer, de le réguler si besoin est, mais on ne peut pas évidemment s'opposer à son adoption et à son implantation. Puis la dernière remarque générale que je voudrais faire, j'y ai déjà un peu fait allusion, c'est le décrochage massif de l'Europe et c'est la domination, l'ultra-domination des États-Unis sur ces technologies. Les investissements sont faits aux États-Unis, les investisseurs sont américains, les investissements qui sont réalisés vont devoir être rentabilisés et si les utilisateurs sont en partie européens, on peut faire confiance évidemment aux Américains pour s'assurer que les Européens contribuent sans doute plus que à proportion de leur utilisation, à la couverture du coût des investissements et à la rentabilité de ces investissements pour les Américains. C'est déjà arrivé dans le passé et on voit se développer des comportements qui sont un peu, excusez-moi la comparaison qui est un peu agressive, mais de ceux de dealers de drogue. On vous donne l'accès à des outils informatiques extrêmement puissants pour rien et dès que vous avez pris l'habitude de les utiliser, eh bien, le tarif augmente. Et le tarif, il est régulé dans ce domaine par quelque chose qui s'appelle le token, c'est-à-dire l'unité de consommation d'intelligence artificielle que vous ou vos collaborateurs, quand il s'agit d'une entreprise, consomment. Et le prix du token a déjà considérablement augmenté depuis 2 ou 3 ans. Et on voit bien que sous l'effet à la fois de l'augmentation du prix unitaire ou du prix de la centaine de milliers, puisque c'est des toutes petites transactions qui sont matérialisées par ce token et donc qui se vendent par paquet. Donc à la fois sous l'effet de l'augmentation du prix unitaire et puis des volumes parce que l'adoption se développe, eh bien on voit bien que le coût d'utilisation de l'intelligence artificielle pour les particuliers, mais a fortiori et plus encore pour les entreprises, va augmenter considérablement dans les années qui viennent.
1: Jérôme, juste une question là-dessus, sur la domination américaine. Bon, on est bien d'accord que l'Europe est un peu spectatrice. Historiquement, pourtant, les deux premières révolutions industrielles étaient nées en Europe. Mais alors, quid de la Chine? Qu'en est-il? Alors, la question est aussi pour Nabila, de ce modèle qu'avait sorti DeepSeek, dont on disait que, justement, en plus, il était beaucoup, beaucoup moins consommateur de ce que vous appelez de tokens, donc d'énergie, donc il était presque écolo-compatible. J'exagère peut-être.
0: Alors,
1: un peu.
0: Au plan technique, je laisserai Nabila répondre. Au plan effectif dans l'économie mondiale aujourd'hui, il faut reconnaître que pour plein de raisons, en particulier géopolitiques, l'utilisation de technologies chinoises, que ce soit évidemment par les Américains, mais aussi pour l'essentiel par les Européens, est très très limitée. Et donc on a l'impression que dans ces technologies, la Chine est un monde en soi, qui effectivement se développe très rapidement et développe des technologies comparables à celles des Américains, mais que, en tout cas pour le moment, compte tenu de la sensibilité des informations traitées et compte tenu de la sensibilité des données utilisées pour traiter, pour utiliser ces outils, il y a une forme d'étanchéité entre le monde chinois d'une part et le monde occidental, voulant dire Europe et États-Unis, Amérique du Nord d'autre part.
1: Nabila, sur des modèles économes.
2: Alors nous, dans mon entreprise, je vais prendre l'exemple de mon entreprise, on utilise ChatGPT, mais avant de prendre la décision de choisir ChatGPT, on avait fait une étude comparative des différentes IA disponibles dans DeepSeek. Parce que DeepSeek, il a un avantage, c'est que c'est une IA open source, c'est-à-dire qu'on peut le télécharger et le mettre dans un serveur chez nous, donc dans l'entreprise, et le faire tourner, et du coup les données vont pas partir en Chine. Mais on a fait plusieurs tests. Les technologies américaines, pour l'instant, elles restent nettement plus meilleures que les chinoises. les technologies chinoises. Je ne sais pas pour le futur comment ça va se développer, mais pour l'instant, les technologies américaines surpassent de loin les technologies chinoises. Après, quand c'est question de sensibilité de données, effectivement, les Européens préfèrent, je ne sais pas pour quelle raison, de faire confiance aux Américains plutôt qu'aux Chinois. Et après, sur la question de DeepSeek, il est pas, pour l'instant, il n'est pas très, très performant. On l'a testé, il reste encore plus loin que ChatGPT et Gemini.
3: C'était la première partie d'Intelligence artificielle magnifique humanité, une table ronde proposée par l'association Gast et Soubia, avec comme participants Nabila Genouni, Jérôme Grivet, Monseigneur Dominique Ray et Philippe Chalmin. Ils étaient enregistrés le 24 août 2026 en l'église Saint-Vincent de Cibourg.

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1: Le génie du christianisme vous propose aujourd'hui la tradition liturgique dans l'Église catholique. Et pour évoquer cette tradition qui est peut-être l'un des cœurs du génie du christianisme qui donne le titre à cette émission, nous avons l'immense bonheur de recevoir le père Hervé Godin. Bonjour père.
2: Bonjour Emeline.
1: Vous êtes professeur de théologie au séminaire Saint-Jean de Nantes, curé de la paroisse Saint-Vincent-des-Vignes dans la région de Nantes aussi, avec une solide formation d'historien. C'est globalement ce qu'il faut pour appréhender ce qu'est la tradition.
2: En tout cas, ça donne la capacité de goûter ses fruits avec délectation, ça c'est sûr. À la fois l'histoire, vous avez raison de le souligner, et puis à la fois l'enracinement dans un terroir. Moi, je suis curé dans le vignoble nantais, et j'ai appris de cette terre si singulière, justement, peut-être ce qu'était encore plus la tradition, et notamment dans ses formes, dans ses expressions, on va en parler avec la liturgie. Il faut rappeler peut-être à nos auditeurs que la tradition, c'est quelque chose qui est transmis, non pas quelque chose de mort comme une idée ou un concept, mais comme une réalité vivante qui se transmet de génération en génération dans le développement de l'Église. On connaît ce passage de la première épître aux Corinthiens où saint Paul dit « Je vous ai transmis ce que j'ai moi-même reçu. La nuit où il était livré, notre Seigneur Jésus-Christ prit le pain, il le rompit et le donna à ses disciples. » Voilà. Et ce récit de l'institution en fait manifeste que le Seigneur a voulu qu'à travers une forme précise qu'il donne lui-même de sa propre autorité, qui est la seule possible, soit transmis cette vie qu'il est venu nous communiquer, tradérer, livrer. Le Seigneur se livre et il se donne donc à toutes les époques de la vie de l'Église, à travers notamment les sacrements.
1: Et je me disais à vous entendre que nous parlons français, que vous avez cité la lettre de saint Paul en français et pas en grec ou en araméen. Et je me disais que c'était peut-être une des marques de ce développement de la tradition qui n'est pas morte, au sens où on resterait dans l'archéologie, de sacrements qui seraient uniquement valables si, pourquoi pas en araméen, si tant est qu'on puisse reconstituer l'araméen de l'époque de Jésus, mais qui reste vivant et donc s'adapte, vous l'avez dit, aux générations successives, c'est-à-dire aussi aux évolutions linguistiques, peut-être culturelles, qui permettent à chacun de vivre cette vie de l'Église.
2: Oui, effectivement. En fait, l'Église n'est pas un champ archéologique, au sens où on ne reconstitue pas des scènes de la vie de Jésus. Et donc la messe, par exemple, n'est pas la reproduction théâtrale de la scène vécu par Jésus au soir du jeudi saint, parce qu'autrement il faudrait que nous soyons couchés sur des banquettes, j'en sais rien, mais vous imaginez un peu un truc à l'oriental, voilà. C'est pas le propos. En fait, ce qui est transmis à travers des formes qui ne sont pas figées mais qui se déploient dans l'histoire, c'est le mystère central de la vie du Seigneur avec ce sacrifice qu'il a fait de sa vie. Et cette notion sacrificielle, elle est au cœur de la vie de l'Église. Donc ça, pour le coup, ça peut pas être touché. En revanche, la manière dont se déploie ce sacrifice dans les âges de la vie de l'Église, l'histoire montre que en réalité, ça a évolué en fidélité au principe. Bien sûr, il s'agit pas d'inventer des choses de l'extérieur, mais ça évolue dans les deux sens. Ça évolue dans le sens de la chronologie, c'est-à-dire que la messe telle que nous la connaissons aujourd'hui n'est pas célébrée de la même manière qu'elle l'était au IVe siècle, par exemple. Et pourtant, c'est la même. Et ça évolue aussi dans le sens géographique, au sens que même à notre époque, dans l'Église catholique, il n'y a pas que le seul rite latin, qui est majoritaire certes, mais on peut penser aussi aux églises orientales unies à Rome, qui ont leur propre tradition liturgique et qui sont, peut-être que nos auditeurs ont eu l'occasion de l'expérimenter, ces traditions sont assez différentes de celles que nous connaissons, nous, dans notre tradition latine. Donc, vous voyez, ce que je veux dire par là, c'est que penser la tradition liturgique comme quelque chose de monolithique qui serait un espèce d'objet éternel, c'est une invention qui n'est pas conforme à la tradition elle-même. Et donc, c'est un contresens. Selon les deux coordonnées que j'ai données, les coordonnées de l'histoire et les coordonnées de la géographie. Et c'est très important de conserver ces choses-là à l'esprit, parce que ça permet d'accueillir correctement le déploiement du trésor qui nous est légué par l'Église et qui doit, à toutes les époques, porter des fruits en continuité et en fidélité avec l'Église, l'Église apostolique. En fait, le critère que nous donne la tradition de l'Église, c'est la fidélité au successeur de Pierre. Et donc, la communion à l'évêque de Rome, c'est-à-dire au pape, eh bien, permet de vérifier qu'on s'inscrit dans ce déploiement organique de la tradition ou au contraire qu'on s'en exclut, soit parce qu'on a arrêté le déploiement en se figeant sur une époque ou sur un style, soit parce que on a carrément basculé dans une théologie qui n'est plus celle des apôtres, quoi.
1: À vous entendre, je me disais que l'un des aspects du génie du christianisme, c'est finalement cette capacité donnée par le Seigneur à l'Église d'encadrer un développement avec un critère sûr pour que, alors c'est peut-être le fidèle qui parle ici, la messe soit la vraie messe. Oui. Vous voyez toujours cette inquiétude que l'on a parfois pour avoir voyagé effectivement et parfois assisté à des messes de rites déstabilisants quand on est habitué au rite latin, se dire mais c'est une vraie messe qui porte les mêmes fruits finalement que la messe à laquelle je suis habitué.
2: Et oui, et puis surtout ce qui est très difficile pour nous aujourd'hui, pour notre époque, parce que c'est quand même le mal majeur de notre société, c'est qu'en ce domaine, il faut se garder de tout subjectivisme. C'est-à-dire que le critère de la vraie messe, pour prendre cette expression
1: galvaudée, enfin,
2: c'est
1: parfois
2: pas,
1: l'inquiétude.
2: C'est pas ce que je ressens, c'est ce qui est conforme à la tradition, et à la tradition dans son entièreté, c'est-à-dire pas à une forme, une époque ou un style qui serait le mien. Ça, c'est très important. On parle du génie du christianisme. Un des génies du christianisme, et je pense en particulier à quelque chose de très singulier, c'est par exemple le déploiement du baroque dans l'Amérique latine, dans les jésuitières d'Amérique latine, où on a une liturgie conforme au Concile de Trente, donc fidèle à la tradition, mais qui va s'inculturer dans un contexte culturel qui n'est pas celui de l'Italie ou de l'Espagne, mais qui est celui de l'Amérique du Sud, avec des éléments qui appartiennent notamment dans la musique, qui appartiennent aux traditions indigènes. Et en fait, si on est fidèle au principe d'incarnation, qui est quand même un des éléments centraux de notre foi, eh bien on doit pouvoir penser que dans la manière dont l'Église se vit, il faut que le dépôt de la foi, qui doit demeurer intact, s'incarne dans une histoire, un contexte, en fidélité justement à ce dépôt, c'est-à-dire sans déformation et sans ajout exogène. Voilà. Et c'est ça le critère, et c'est ça qui appartient à l'Église. En fait, ce qui appartient à l'Église, et quand je dis à l'Église, c'est aux apôtres et à leurs successeurs, c'est de garantir que ce dépôt de la foi soit conservé intact et qu'il soit accueilli et transmis à l'intérieur des terres où il va se trouver annoncé. Et voilà.
1: Alors, j'étais en train d'imaginer le missionnaire qui arrive en Amérique latine ou en Chine, par exemple, avec ce dépôt de la foi, qui doit le développer dans une culture qui n'est évidemment pas une culture européenne. Comment choisit-il dans la musique, dans les mots, dans la réalité culturelle dans laquelle il doit déposer cette foi chrétienne, ce qui est conforme et ce qui peut pour le coup être exogène, voire dangereux, limite du païanisme, dans la culture qu'il rencontre. Parce que le missionnaire, il exporte le Christ, il exporte pas, il impose pas la religion, enfin la civilisation européenne d'une certaine manière, si je vous suis.
2: Et pourtant l'incarnation, pour revenir à cette idée centrale, l'incarnation c'est un temps, un lieu, une culture. Et donc au niveau liturgique, par exemple, on a un grand débat au XVIe siècle et au XVIIe siècle sur la question de l'importation du christianisme en Chine. Doit-on apporter, enfin célébrer la messe avec des galettes de riz ou doit-on conserver le blé? Et c'est une question qui peut paraître tout à fait futile, mais qui en réalité ne l'est pas, parce que en fait, c'est très difficile en Chine à cette époque de trouver du blé et de trouver du vin fait avec du raisin. Et donc, comment faire pour réussir à célébrer la messe? Et donc, les missionnaires ont demandé à Rome la possibilité de célébrer avec autre chose que du blé et du raisin. Et ça leur a été refusé, précisément parce que, au nom de cette fidélité au mystère de l'incarnation, c'est-à-dire que il appartient à l'Église, avec le discernement de l'esprit, de savoir ce qui relève de ce mystère de l'incarnation et de ce qui relève d'une forme qui serait liée à un contexte. Donc, par exemple, la langue liturgique est liée à un contexte. La preuve, c'est qu'on n'a pas toujours célébré en latin. Voilà. Et en revanche, l'usage du pain et du vin, de raisin, ça, c'est pas lié à un contexte, c'est lié à la volonté du Seigneur, puisque la symbolique du pain et du vin correspond à la pédagogie de Dieu sur son projet à lui de se donner à toutes les générations.
1: Et on voit les coordonnées que vous nous disiez tout à l'heure, la chronologie et la géographie. Finalement, le latin, quand on est sur des rites orientaux catholiques, c'est pas une obligation. Par contre, le pain et le vin, on le retrouve effectivement partout.
2: Exactement.

0: Nous avons l'immense bonheur d'avoir le père Hervé Godin qui nous fait voyager en Chine et qui nous introduit quand même, au-delà du caractère très plaisant de notre échange, au cœur de la tradition dans l'Église catholique et en l'occurrence de la tradition liturgique. Alors vous nous avez donné avant la pause des critères qui permettent de comprendre ce qui est le plus important, le dépôt de la foi et son déploiement, et ce qui peut être contingent dans les rites et dans les sacrements. Est-ce que ça touche uniquement la messe, mais est-ce que dans les autres sacrements, je pense au baptême,
1: oui, ça touche en fait l'intégralité des sacrements, puisque si on prend la théologie de saint Thomas d'Aquin, à partir des catégories d'Aristote, d'ailleurs, il pense les sacrements comme matière et forme. Et en fait,
0: alors là, il va falloir nous expliquer.
1: Alors,
0: matière, forme. Je reconnais mon vieux cours de philosophie, mais voilà, honnêtement, pas plus.
1: Par exemple, dans l'Eucharistie, la matière, c'est les espèces du pain et du vin. Et la forme, ça va être les paroles de consécration qui sont prononcées par le prêtre sur ce pain et ce vin. Et on peut dire que tous les sacrements, il y a toujours un élément matériel, c'est-à-dire une réalité sensible, et un élément formel, c'est-à-dire que il y a un rite qui est posé sur cette matière. Par exemple, dans le baptême, l'élément matériel, c'est l'eau, et l'élément formel, c'est « je te baptise au nom du Père et du Fils et du Saint-Esprit ». Et d'ailleurs, si on dit nous vous baptisons, ou si on dit en fidélité à la grand-mère ou je sais pas quoi, tu reçois le baptême, eh ben en fait là le baptême est invalide parce qu'en fait la forme n'y est pas. Voilà. Donc pour reprendre la question initiale, si on reprend les catégories de saint Thomas, donc de matière et de forme, on comprend que à travers les expressions historiques et géographiques de la foi, il y a des éléments intangibles et inchangeables qui, en réalité, permettent de garantir non seulement la fidélité au dépôt révélé, mais qui permettent de garantir aussi l'unité de l'Église. Et je pense que même des éléments qui peuvent être modifiés, dans sa sagesse, l'Église les conserve pour l'unité. J'en reviens à la question de la langue liturgique, au latin. Le Concile Vatican II rappelle que le latin reste et demeure la langue de l'Église parce qu'il permet de garantir que tous les membres de l'Église, même s'ils ont accès à une liturgie en langue vernaculaire, puissent se sentir appartenir à l'unique église latine, enfin à l'Église latine, et que par conséquent, lorsqu'ils se retrouvent de façon internationale, on puisse avoir cet élément d'appartenance. Vous voyez, la forme, la manifestation extérieure du rite n'est pas indifférente au sentiment d'appartenir à une réalité commune. Et donc, selon sa sagesse anthropologique, l'Église maintient à travers le temps et à travers l'histoire, même si elle connaît des changements, des déploiements, des éléments qui lui permettent quand même de garantir l'unité et la fidélité, encore une fois, au dépôt révélé. Sur la question du latin, par exemple, le Concile rappelle dans Sacro Sanctum Concilium que les fidèles doivent connaître les parties qui leur incombent dans la messe en latin. On est encore loin du compte, je pense, mais
0: Vous avez les carnets de chants,
1: oui,
0: avec voilà les termes en latin, et dans les mieux faits, on a les traductions en français pour être pour comprendre aussi le latin que l'on prononce.
1: Il appartient quand même aux pasteurs de l'Église d'éduquer leurs fidèles à cette appartenance commune. Voilà. Donc que la liturgie soit célébrée en français, c'est tout à fait normal, habituel, etc. Dans notre pratique usuelle de l'Église, notamment chez nous. Mais il n'empêche qu'il faut quand même garder ce critère d'appartenance à quelque chose qui excède les limites géographiques de ma paroisse, de mon diocèse ou de mon pays, quoi.
0: Pour avoir assisté à pas mal de messes en Pologne et en Europe de l'Est, honnêtement, qu'est-ce que ça fait du bien d'entendre du latin et de se dire « Ah !» Là, je reconnais au moins cette partie-là.
1: On est chez nous. Ouais.
0: On est chez nous. Et c'est vrai qu'il y a un sentiment d'appartenance extrêmement fort.
1: Ouais. Et puis, au-delà de ça, c'est aussi le critère. Vous savez, les Italiens ont cette formule, ils disent traduttore, traditore. Traduire, c'est trahir. Et de fait, on voit bien dans les débats qui accompagnent toujours la publication des nouveaux livres liturgiques, oui, combien c'est difficile de faire consensus pour trouver le mot juste pour traduire le mot original, enfin de la source en tout cas. Et donc le latin reste pour l'Église catholique la langue critère à partir de laquelle on vérifie la conformité à la fois à la tradition et au dépôt de la foi. Et donc c'est très important effectivement que ce ne soit pas qu'une affaire de clercs et que les fidèles laïcs puissent aussi s'approprier cet héritage qui est le leur. C'est-à-dire que le latin n'est pas un truc de curé. Hein. Le latin, c'est l'expression juste de l'appartenance à la vie de l'Église catholique. Et ça, il me semble que dans l'Église catholique, il n'y a pas que des prêtres. Il y a aussi des fidèles baptisés laïcs et qui sont même en majorité.
0: Merci de le rappeler. Et heureusement, effectivement, sinon, je ne vois pas quel troupeau vous pourriez mener au salut si les laïcs que nous sommes n'existent pas. En vous entendant, je me disais que finalement, ce recours au latin et cette nécessité finalement de traduire génération après génération, ce n'est pas comparable à un mouvement très européen de renaissance où on redécouvre régulièrement les textes latins, les textes grecs, je pense à la renaissance carolingienne, à la renaissance du XIIe, à la renaissance du Quattrocento, et qui est une forme de dynamisme en réalité, parce qu'il faut se réapproprier le dépôt de la foi tout en essayant quand même de le comprendre, de l'adapter. Est-ce que ça participe, vous parliez du cardinal Newman dans une autre émission, à ce développement, à cette meilleure compréhension?
1: Oui, en fait il y a quelque chose de l'Église qui arbitre un peu, j'aime bien prendre l'image d'un jardinier. Le jardinier, pour que son jardin ne devienne pas une jungle ou un désert, il est à la fois obligé de conserver et de préserver les essences et en même temps de les ordonner, de les tailler pour supprimer ce qui est mort ou ce qui est corrompu ou ce qui est devenu étouffant. Voilà. Et quand on regarde l'histoire de l'Église, on se rend compte qu'à toutes les époques, et vous en citiez quelques-unes, l'Église a fait ce travail d'émondage précisément en permettant que le fruit béni puisse être donné à toutes les générations. Je parlais de mon apostolat, moi, dans ma paroisse qui se trouve dans les vignes, ce merveilleux terroir de notre diocèse. Eh bien, en réalité, en regardant la vigne, et c'est d'ailleurs une image biblique à bloc, le Christ parle de la vigne, le grand discours de Jean sur la vigne, c'est quand même bon. Eh bien, il y a ce travail de taille qui permet de redonner vitalité et qui permet de garantir aussi une fidélité du produit et du fruit final. Et donc dans la vie de l'Église, pour reprendre cette image de la vigne, il faut qu'à certaines époques, on ait ce travail, qui est parfois douloureux, d'émonder pour que la vigne puisse à nouveau repartir et reproduire un fruit qui soit abondant et bon.
0: Est-ce que, par exemple, les réformes liturgiques du XXe siècle font partie de ce travail d'émondage où on va, par exemple, pour la Semaine Sainte, je pense à Pie XII, se débarrasser d'un certain nombre de choses qui ne font plus sens pour redonner le cœur du cœur, finalement, du dépôt de la foi?
1: Exactement. Ça fait partie de ce travail et ça prend du temps. Le temps est une notion essentielle de la vie de l'Église. Il ne faut jamais oublier que à chaque concile, il y a à peu près un siècle au minimum pour que le concile soit reçu. Le concile Vatican II ne fera pas exception à la règle. Et donc on voit bien qu'il y a une histoire de la réception et qu'on ne l'a pas encore complètement écrite.
0: Ce qui est bien avec l'Église, c'est qu'en 20 siècles, il y a aussi une expertise de l'humanité, une expertise finalement des réformes qui montre qu'en 20 ans, le Concile de Trente parfois a pris 2 siècles pour atteindre certains diocèses.
1: Exactement. Hein,
0: On a le temps de voir venir. Si je refais les choses de manière très simple, c'est finalement l'Église dans sa sagesse, la papauté, enfin, le pape, les évêques, qui donnent le cadre dans lequel se développe ce qui est le plus important, c'est-à-dire les fruits de la tradition. Ce n'est pas la tradition en elle-même qui est importante, c'est non. Notre vie avec le Seigneur.
1: C'est notre vie avec le Seigneur qui se dit dans des formes qui sont liées, selon ce principe de l'incarnation, à l'histoire dans laquelle nous sommes insérés.
0: Et dans la géographie ?
1: Et dans la géographie, évidemment.
0: Vous êtes curé de paroisse. Comment faites-vous cette pédagogie de la tradition auprès de vos fidèles ?
1: Vous voyez, par exemple, je vais prendre un exemple très simple. Moi, je suis arrivé dans cette paroisse et j'ai découvert que, parce que je m'intéresse à l'histoire, comme vous l'avez souligné, que nous étions déjà dans la Vendée militaire. Dans ma paroisse, il y a eu le passage des colonnes infernales qui ont brûlé l'église avec les habitants dedans.
0: Donc là, à l'époque de la Révolution française.
1: À l'époque de la Révolution française, voilà. C'est les mêmes colonnes infernales qu'au Luc-sur-Boulogne. Elles sont passées par ma paroisse. Et en fait, ça laisse des traces, ça, à toutes les générations. Et c'est une réalité assez sensible, en vérité. Et du coup, être fidèle à la tradition, c'est être fidèle aussi à la fidélité de nos ancêtres, à cette foi. Et ça se vit de façon très concrète, simplement déjà en n'oubliant pas le sacrifice qui a été le leur. Pour prendre un exemple peut-être un peu moins polémique ou difficile, c'est ce qu'on essaie de vivre dans les commémorations pour la paix, le 11 novembre ou le 8 mai, où en fait on ne fait pas de l'archéologisme, on n'essaie pas de reconstituer des choses, on essaie simplement de se souvenir que si on est français, ça a un sens, et qu'à cause de cette identité, des gens ont donné leur vie. Eh bien, de la même manière, la foi, et de façon suréminente peut-être, la foi et l'appartenance à l'Église, eh bien ça s'incarne dans une fidélité, et c'est en renouant avec ses racines qu'on va pouvoir à nouveau, pour notre génération, porter du fruit.
0: Merci infiniment. Père Godin, de nous avoir permis de comprendre ce qu'est la tradition vivante de l'Église catholique. Merci à Nicolas, notre technicien, et à la semaine prochaine.

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1: Bonjour. L'été a passé et a tendance à se prolonger. Dans un élan d'enthousiasme, de foi, de joie et d'espérance, notre pape a visité la France. Il nous encourage et nous invite avec insistance et douceur à la prière. C'est le moment de prendre ou reprendre parfois quelques bonnes résolutions. Pour cela, un petit livre de spiritualité chrétienne, simple, peut aider chacun ou chacune de nous à grandir dans la foi, dans les gestes les plus simples de la vie quotidienne, la prière du cœur, pour se rapprocher de Dieu. C'est une question d'entraînement. Un chemin humble et persévérant à suivre sans se décourager. Le laïc, Carme, qui nous propose ses conseils et l'expérience de sa prière personnelle, est le frère Laurent de la Résurrection. Les éditions du CERF ont regroupé des pensées, témoignages, écrits au XVIIe siècle, qui n'ont perdu ici ni leur force, ni leur profondeur au travers du temps. Le titre, tout simplement, « Penser au pluriel de ce maître spirituel ». À travers les récits bouleversants, Gilles Béru, médecin gériatre, montre combien la visite peut rompre l'isolement, restaurer la dignité et parfois changer une vie. Il s'adresse à nous et nous dit « Rendre visite suppose de changer notre rapport à la fragilité, dont notre époque a peur. Elle veut des corps performants, des vies réussies. Elle cache ce qui faiblit, écarte ce qui vieillit, euphémise ce qui meurt. Visiter, c'est regarder la vulnérabilité en face, celle de l'autre et la nôtre. Consentir à ce qu'aucune vie n'aille sans déclin. À force de visite, on découvre le paradoxe. Les plus fragiles sont souvent ceux qui nous donnent le plus. Gilles Béru, laïc dominicain, témoigne au long des pages et nous invite à retrouver le sens profond de ce geste, en apparence si ordinaire, de toute véritable rencontre. Le titre du livre aux éditions du CERF, L'art de la visite. L'enfance spirituelle est à la fois la fin et le début. Elle arrive au bout d'un chemin spirituel, plus ou moins long, avec la grâce de Dieu. Elle est le but de la vie chrétienne dans la mesure où l'enfance spirituelle peut se résumer ainsi. Être avec Jésus dans les bras du Père. Et de même qu'arrivé au sommet, le randonneur découvre un horizon immense et insoupçonné. La petite voie nous ouvre des perspectives grandes.

cet homme né dans une famille bourgeoise, habité par des rêves de gloire et de fête, qui quittera tout pour se mettre au service des pauvres. Il va créer l'ordre des franciscains, qui chemine jusqu'à nous aujourd'hui. Message vivant. Le titre du livre, Saint François d'Assise, en bande dessinée. Pour les tout-petits, les éditions des Deux Coqs d'Or parlent et racontent une belle histoire, l'histoire de Marie. Qui est-elle? La connais-tu? De belles histoires et des belles illustrations très douces accompagnent Marie aux côtés de Jésus à Cana, à la Pentecôte, Notre-Dame de la Salette, à Lourdes et Fatima. Le livre se termine par la prière du « Je vous salue Marie ». Il est cartonné, résistant, à lire et à relire. Bonne journée, belle lecture et à bientôt.

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1: Voilà, nous sommes au deuxième jour du mois d'octobre, mois du rosaire. Avez-vous remarqué? Une maman voit souvent ce qui manque avant même qu'on le lui dise. Chers amis auditrices, auditeurs, à Cana, Marie remarque que le vin vient à manquer. Elle présente cette pauvreté à Jésus, puis dit au serviteur, « Tout ce qu'il vous dira, faites-le. » Voilà où Marie nous conduit, à écouter son fils et à lui faire confiance. Saint François d'Assise s'émerveillait devant celle qui a porté le Seigneur. Avec lui, nous pouvons apprendre à accueillir Jésus des mains de sa mère. Dans le rosaire, chaque « Je vous salue Marie » nous ramène au nom de Jésus. Et chaque mystère nous invite à entendre une parole de son évangile. La vraie dévotion mariale porte ce fruit, un cœur davantage disponible au Christ. Aujourd'hui, confiez à Marie une décision difficile. Priez une dizaine, puis demandez-vous quel pas l'Évangile m'invite-t-il à poser. Marie, apprends-moi à écouter Jésus et donne-moi le courage de lui répondre. Avec Marie, regardons Jésus. Avec François, suivons ses pas. Amen.

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2: Dans le cadre du festival ICBGI, les mondes de la musique, est organisé samedi 10 octobre au théâtre Quintao d'Anglet, un après-midi sur la thématique autisme, comment la musique change une vie. Au programme à partir de 14h, une restitution de l'atelier musique-autisme par les jeunes musiciens du Nid Basque affectés par ce trouble, puis 14h30, le bilan de ce projet musique-autisme et la présentation du livret Autisme et musique en Pays Basque. Entre 15h30 et 17h30, une table ronde Autisme, comment la musique change la vie. Et enfin, à partir de 18h, une conférence de Pamela Eaton de l'Université de Londres intitulée Écouter, ressentir, penser, agir, psychologie de la musique et de l'autisme. Cet après-midi organisé autour de la fête de la science, Autisme, comment la musique change une vie, se tiendra au théâtre Quintao d'Anglet, samedi 10 octobre, entre 14h et 19h30. À Saint-Pé-sur-Nivelle, le Centre communal d'action sociale, à travers son club senior, organise la Semaine bleue du 5 au 8 octobre 2026. Ces animations sont accessibles aux personnes de 65 ans et plus. Le spectacle et la randonnée sont ouverts à tous. Durant ces 4 jours, venez découvrir des activités culturelles, artistiques, ludiques et sportives. Trouvez le programme complet sur le site saintpé-sur-nivelle.fr ou posez vos questions au 05 59 54 74 96. Vendredi 2 octobre à 20h30, Maison paroissiale Saint-Jean-l'Évangéliste à Anglet est organisée une conférence sur le thème « La laïcité, une vertu chrétienne devenue folle ?» Elle aura pour intervenant Benoît Dumoulin, directeur d'Ictus, professeur d'histoire des idées politiques, auteur de l'ouvrage « Quelle laïcité pour demain ?» Cette conférence, avec la participation de Mgr Marc Ayet, est organisée par l'Observatoire sociopolitique diocésain en collaboration avec les AFC. Elle est organisée vendredi 2 octobre à partir de 20h30, salle paroissiale 4 allée du Chanoine Cazobieille à Anglet. Le café, une boisson qui vous veut du bien, point d'interrogation, tel est le thème de la prochaine conférence de l'Université du Temps Libre, vendredi 2 octobre. Elle sera présentée par Alexandre Pariente, médecin retraité des hôpitaux, membre de l'Association française pour l'information scientifique. Le café a longtemps été soupçonné d'être dangereux pour le cerveau et le cœur, mais ces dernières décennies, de grandes études ont établi que la consommation de café était au contraire associée à une réduction de risque de mortalité globale. Il n'est malheureusement pas sans effet négatif. La vérité sur le café, une boisson qui vous veut du bien, présentée par Alexandre Pariente, vendredi 2 octobre à 15h, salle municipale de réunion, 10 rue Sainte-Ursule à Bayonne.
3: 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ans de l'instrument monumental de Saint-Rémy-de-Provence, un homme qui s'est bâti la réputation mondiale de spécialiste de la musique française, notamment celle des 19e et 20e siècles, collectionnant 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Jean-Pierre Legaudet nous fera découvrir, entre autres, et pour la première fois, la grande pièce symphonique de César Franck, première pierre d'un édifice musical, qui charpentera les trois quarts de siècle à venir la symphonie des orgues. 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L'orgue, seigneur de ce festival Biarritz en chamade, sera mis en honneur durant les quatre dimanches du mois d'octobre. Les fidèles de ce festival le savent, mais précisons-le pour les nouveaux venus, que l'entrée et la participation est libre. 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Donc venez partager avec nous ce moment lors de ce concert inaugural le dimanche 4 octobre à 17h en l'église Saint-Joseph.

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0: À l'occasion de la visite apostolique du pape Léon XIV en France, du 25 au 28 septembre 2026, 250 jeunes du diocèse se sont rendus à Lourdes, 40 d'entre eux ayant fait l'aller-retour à Paris pour la veillée avec les jeunes le vendredi soir. Écoutez le témoignage de ces jeunes recueillis tout au long du week-end. Amélie, tu fais partie des jeunes du diocèse de Bayonne. Tu as fait partie du groupe de 40, je crois, qui sont partis en bus depuis Bayonne jusqu'à la veillée du pape à Paris. Est-ce que tu peux nous raconter déjà comment s'est passée cette expédition en bus pour arriver à Paris vendredi pour la veillée?
1: Oui, alors on est parti de Pau et de Bayonne, jusqu'à Paris. On a passé la journée en bus, on a eu une messe sur une aire d'autoroute et on a pu suivre toute la journée l'arrivée du pape, son discours à l'UNESCO et puis les vêpres le soir, tout ça dans le bus avec un ordinateur. Donc on a eu l'impression déjà d'être avec le pape pendant la journée et puis on avait très hâte, on est arrivé au Stade de France à 18h pour la veillée.
0: C'était important pour toi d'assister à cette veillée, même si tu habites Bayonne et que le pape vient à Lourdes, tu préférais être à la veillée parce que c'était vraiment à destination des jeunes?
1: Exactement, voilà, c'était l'événement pour les jeunes, c'était vendredi soir. Le diocèse nous a permis de partir en petit comité, en groupe, effectivement, on était une quarantaine, et ça permettait de se préparer tous ensemble à ce moment fort. On avait envie de voir le pape et il était là pour nous. Il était là pour nous vendredi soir avec des messages d'espérance et on a été très très heureux.
0: Alors on a été nombreux à suivre par les écrans, par les médias cette veillée qui avait l'air assez extraordinaire. Est-ce que tu peux nous raconter de l'intérieur comment tu l'as vécu? Est-ce que ça t'a plu?
1: Oui, alors. Il y a eu la veille a commencé avant le pape. Il y a eu des concerts, des témoignages, des petits sketchs. Et puis l'arrivée du pape, il a été accueilli avec une grande ferveur. Ça a été le stade a retenti. Il était très attendu. Il a ensuite déambulé pour qu'on puisse le voir de près. Nous, on avait la chance avec le diocèse d'être très bien placé. On l'a vu à 5 mètres. Ça a été vraiment un moment fort de le voir, de pouvoir le regarder dans les yeux, de le voir de si près. On a ensuite eu un magnifique spectacle sur les saints et les saintes de France qui nous ont rappelé les vertus telles que le courage, l'espérance, la persévérance. Ça a été vraiment un très beau spectacle. C'était une veillée joyeuse, festive. Il y a aussi eu des moments plus calme, des moments de recueillement. On a été porté aussi par de magnifiques chants. On a été assez touché par la fin de la veillée, avec le cantique de Siméon qu'on chantait encore mercredi soir dans la chapelle de l'adoration avec les jeunes pros de Bayonne, comme tous les mercredis soirs. Et cette fois, c'était dans le stade avec 80 000 personnes.
0: Et avec le pape.
1: C'était magnifique. Ouais. Et avec le pape.
0: Est-ce qu'il y a une phrase du pape qui t'a touchée personnellement, toi, Amélie?
1: Oui, il a eu plusieurs messages. Donc les jeunes l'ont interrogé sur l'avenir, sur le discernement. Lui nous a vraiment encouragé à transformer ses inquiétudes en espérance et engagement. Il était vraiment là pour nous dire de mettre le Christ au centre de nos vies. La phrase qui nous a fait répéter vivre, c'est le Christ. Donc je pense qu'on repart tous avec ça, avec ce message.
0: Et pour toi, c'est important de vivre ces moments d'église avec d'autres jeunes. Tu as été, je crois, au Jubilé à Rome, au JMJ au Portugal. Tu te sens vraiment de la génération.

0: C'est des moments dont on se rappellera toute notre vie.
1: Jérôme Cangrand, vous êtes responsable de la pastorale des jeunes du diocèse. Vous êtes là aujourd'hui, samedi, sur l'esplanade du Rosaire, donc à Lourdes. Vous êtes combien de jeunes à être venus dès hier, je crois?
2: Alors, en tout, on est 250 jeunes du diocèse de Bayonne, Lescar et Oloron dans les 5925 pèlerins totaux du diocèse, puisqu'on est la première délégation France. Donc, c'est une grande joie. C'est une grande joie pour les jeunes. Dès hier soir, on a participé des beaux moments. On a vécu la retransmission de la veillée au Stade de France avec le Saint-Père. Ça a été un gros moment émouvant pour beaucoup de jeunes. Et puis, on attend ce soir de l'apercevoir avec sa prière pour la paix à la grotte. Et puis surtout la messe demain qui sera le grand temps fort avec 150 000 pèlerins venus de l'Europe entière.
1: Quelle est l'ambiance alors dans le groupe? Vous êtes dans la ferveur, dans l'attente, dans l'impatience? Racontez-nous un peu l'ambiance.
2: Alors c'est un peu un mélange de tout. Alors bien sûr on est dans la prière depuis ce matin, on a commencé à s'y plonger pleinement. Mais on est aussi dans une effervescence, dans une impatience, dans une attente de rencontrer le Saint-Père. Pour beaucoup on a eu la chance de le rencontrer l'an dernier au Jubilé des Jeunes. Mais c'est vrai que c'est toujours une joie dans ces grandes rencontres de se retrouver entre chrétiens et de pouvoir prier le Christ. Et en plus, avec le Saint-Père, c'est vrai que c'est un signal fort.
1: Et là, donc, il y a des Basques et des Béarnais. C'est bien mélangé, ils se connaissent, ils se retrouvent.
2: Alors, c'est des Basques et des Béarnais. C'est vrai qu'on a la chance d'avoir régulièrement des événementiels diocésains et de se retrouver. Mais on est quand même une grande partie de Béarnais. C'est le territoire le plus proche de Lourdes, bien sûr. Mais quand même, 80 Basques qui seront avec nous. Ce week-end.
1: Bien présent. Merci beaucoup Jérôme Cangrand.
2: Merci Violaine, merci aux auditeurs de Radio Lapourdi.
1: Alors je suis avec des jeunes gens, vous venez d'où? Dites-moi juste votre prénom et d'où vous venez.
3: Je m'appelle Ferriol et on vient de Pau.
4: Je m'appelle Cyriac et je viens aussi de Pau.
5: Henri.
6: Alexandre et je viens de Pau.
7: Et Thibaut. Et
1: on voilà, vient tous donc de vous venez tous de Pau, c'est pas la première fois que vous venez à Lourdes j'imagine?
3: Non.
1: Et là, venir pour un pape, c'est la première fois?
3: Oui, grande première.
1: Alors racontez-moi ce que vous avez fait déjà depuis hier.
4: On a monté nos tentes, ce matin on a eu la messe, on a visité un peu Lourdes et ensuite...
3: Sur les pas de Bernadette.
4: Voilà, et ensuite on est ici, on attend le pape.
1: Pourquoi est-ce que vous avez voulu venir tous ensemble et pas avec vos parents par exemple?
3: Bah pour passer de bons moments entre amis et voilà.
1: Et alors, qu'est-ce que vous attendez du pape? Est-ce que vous espérez une parole spéciale, un encouragement? Qu'est-ce que vous attendez de la venue du pape?
3: Déjà, juste le voir, c'est incroyable en vrai. Donc, c'est fou de se dire que c'est le pape de tout le monde et on va le voir juste là pour nous. Enfin, je sais pas.
1: Est-ce que ça vous renforce dans votre foi aussi de voir tout ce monde, tous ces chrétiens rassemblés aussi?
3: Ouais, c'est super stylé.
1: Eh bien, merci et bon pèlerinage alors.
3: Merci à vous.
7: Merci.
1: Alors, je suis à la grotte juste avant l'arrivée du Saint-Père, samedi, et j'ai retrouvé trois séminaristes de notre diocèse. Donc, Guilain, bonjour.
8: Bonjour, Violaine.
1: Jean.
9: Bonjour, madame.
1: Et Stanislas.
10: Bonjour, madame.
1: Donc, vous êtes tous les trois au séminaire de Bayonne, et vous avez la chance de pouvoir être pas très loin de la grotte. Quel est votre état d'esprit, là, au moment où vous attendez le pape?
10: Alors actuellement, on est dans une grande impatience de le voir. On a un petit peu suivi tous ces déplacements hier et aujourd'hui à Paris. Et nous sortons de la répétition pour le service de messe. Et on a beaucoup de choses en tête en ce moment et on aimerait beaucoup le rencontrer.
1: Est-ce que vous allez servir à la messe demain?
10: Alors on ne servira pas sur le podium, mais on sera beaucoup très impliqué dans le service de messe, en particulier pour la communion.
1: Et vous Jean, alors comment vous vous sentez juste avant l'arrivée du Saint-Père?
9: Très excité, se dire que le successeur de Saint-Pierre vient et que va passer à quelques mètres de nous, c'est quelque chose vraiment d'incroyable et on attend ça avec vraiment beaucoup d'impatience depuis qu'on est au courant qu'on y va, donc voilà, avec beaucoup de joie et beaucoup d'excitation.
1: Et vous Guilain?
8: Oui, c'est une immense joie vraiment pour nous les chrétiens surtout, de croiser notre cher pape, notre vraiment pape bien-aimé. Donc on est vraiment dans la joie. On pense très bien passer un bon moment avec lui.
1: Qu'est-ce que vous espérez comme parole de sa part? Une espérance? Vous êtes dans quelle attente?
9: Alors, tout ce que je voulais qu'il dise, il l'a dit hier ou aujourd'hui à Paris, notamment sur la fin de vie, sur sa prière qu'il porte pour la France et tout ça. Donc je veux juste qu'il nous parle et ce sera tout ce qu'il nous faut.
1: Stanislas.
10: Apparemment, il a

0: Déjà dit beaucoup de choses et ce qui m'a beaucoup touché, c'est que la jeunesse est aujourd'hui l'essaim de France. Et c'est un peu ce que j'avais besoin d'entendre de la part du pape, qui me donne un peu de courage dans le monde d'aujourd'hui et surtout qui trouve quelque chose pour nous souder tous ensemble.
1: Donc là, c'est en tant que jeune, mais en tant que séminariste, peut-être, si Dieu le veut, futur prêtre. Est-ce que vous attendez aussi une parole de sa part ?
0: Une parole d'unité particulièrement et surtout de grandeur pour la liturgie, pour l'Église. Aujourd'hui, elle a beaucoup besoin d'avoir un chef tel que lui. Et donc j'espère qu'il refera aussi l'unité dans l'Église, l'unité des chrétiens autour du Christ.
2: À l'issue de la messe qui a rassemblé 150 000 personnes dans la ville mariale, nous avons recueilli le témoignage à chaud de trois jeunes.
3: On vient de Bayonne avec la poste jeune 64, donc qui regroupe le diocèse de Bayonne, Lescar et Oloron.
4: Vous avez quel âge ?
5: On a 15 ans.
3: Moi, je vais avoir 15 ans le 6 novembre.
4: Alors, vous avez vécu cette messe avec votre groupe de la pastorale des jeunes. Une petite réaction à chaud. Qu'est-ce que ça vous a fait de prier avec le pape et de l'entendre ? Qu'est-ce que vous avez retenu ?
6: Moi, je trouve que c'est un moment fort parce que c'est le pape, quoi. Et le pape, on le voit pas souvent. Et puis en plus, là, on était vraiment juste à côté. Alors même si on le voyait pas vraiment parce qu'on était quand même un peu loin, c'est quand même un fort moment parce que c'est toute l'Église qui prie en même temps que nous. Et nous, on sait qu'on est là avec le pape et avec toute l'Église à prier sur les mêmes intentions. Et c'est quand même un moment assez fort.
4: C'était le fait d'être tous ensemble qui vous a, qui
6: oui, c'est
4: vous
6: ça.
4: A ému.
3: Je trouve que ce voyage est devenu à Lourdes. On tombe à point nommé avec la condition aujourd'hui dans le monde, tout ce qui se passe, les guerres. Et franchement, le message transmis par le pape qui est prié avec toute l'Église en unité, je trouve ça formidable. Et en même temps, c'est magique. C'est des choses qu'on n'oubliera jamais. Je pense, moi, personnellement, c'était vraiment super sympa.
4: Cet appel, vous l'avez vraiment ressenti pour vous personnellement ? Vous allez le suivre, vous allez prier le rosaire pour la paix ?
6: On va essayer ?
5: Oui.
3: Oui, on va faire notre mieux, c'est ça ?
5: Moi j'ai trouvé du coup quand le pape est venu à Lourdes, c'était très bien parce que j'ai bien aimé voir en fait tous les gens qui viennent de différents pays en fait se réunir à un endroit apprécié pour voir le pape en fait. C'était franchement très beau. Et j'ai bien aimé surtout aussi le message qu'il a dit à la fin.
4: Donc cet appel à la paix aussi, ça t'a frappé ?
5: Oui.
2: Témoignage recueilli à Lourdes le week-end du 26-27 septembre lors de la visite du pape Léon XIV en France.

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1: Les communautés bénédictines d'Urte proposent des samedis de formation biblique animés par le bibliste Yann Quincampoix au sein de leur monastère Sainte-Scolastique. L'emploi du temps pour cette nouvelle formule 2026-2027, 11h45, messe pour ceux qui le désirent, midi et demi, possibilité de prendre son repas tiré du sac au réfectoire de l'hôtellerie, et enfin de 14h à 17h15, enseignement. Ces rencontres sont prévues les samedis 3 octobre, 28 novembre, 12 décembre, 16 janvier, 6 février, 20 mars, 3 avril, 15 mai et 5 juin. Ces ateliers de formation biblique sont gratuits, mais une participation aux frais de 5 euros destinée au monastère est proposée. Pour tout renseignement, le 06 70 06 69 71, 06 70 06 69 71. Samedi 3 octobre à 20h30, l'église de Saint-Pierre-des-Rubes accueille une veillée festive pour le 8e centenaire de la naissance au ciel de Saint-François d'Assise. Une année spéciale de Saint-François du 10 janvier 2026 au 10 janvier 2027 au cours de laquelle chaque fidèle chrétien, à l'exemple du Saint d'Assise, se fera lui-même modèle de sainteté de vie et témoin constant de paix, comme l'a été proclamé par le pape Léon XIV. Cette veillée festive à l'occasion des 800 ans de la mort de Saint François d'Assise, animée par la Fraternité franciscaine de Bayonne, aura lieu samedi 3 octobre à 20h30 en l'église de Saint-Pierre-des-Rubes. La communauté de l'Emmanuel et la paroisse Saint-Joseph des Falaises propose de vivre une veillée miséricorde tous les premiers lundis du mois de 20h à 21h30 en l'église Notre-Dame de l'Assomption à Bidart. Pendant cette veillée, vous pourrez venir puiser aux sources de la miséricorde et vivre un temps de louange, d'adoration, de prière et de confession. La prochaine veillée miséricorde est organisée lundi 5 octobre à partir de 20h en l'église Notre-Dame de l'Assomption à Bidart. La diaconie Solidarité du diocèse organise une journée de récollection pour tous les bénévoles acteurs dans la solidarité du diocèse, soit au titre d'associations comme le Secours catholique, l'Ordre de Malte ou la Conférence Saint-Vincent de Paul, au titre de leur paroisse ou d'associations locales de charité chrétienne. Elle est organisée le samedi 10 octobre à l'abbaye de Belloc Habitat et Humanisme de 9h. À 16h30, une journée de ressourcement pour toutes les personnes engagées dans la solidarité diocésaine, avec au programme un enseignement autour de dilexité par le père Dominique Santuc, des groupes de partage, des tables rondes, la messe et un déjeuner partagé tiré du sac. Journée de récollection pour les bénévoles acteurs dans la solidarité du diocèse, samedi 10 octobre à partir de 9h, abbaye de Belloc, Habitat et Humanisme, renseignements et inscriptions au 06 22 07 03 0.

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3: Léon XIV, rencontre des artistes. L'Église a besoin de vous, leur a-t-il dit ce matin, soulignant que l'art n'est pas accessoire, mais un lieu fondamental d'écoute. On y revient juste après les titres. Le respect de la vie, réaffirmé avec force par le pape lors de son voyage en France, et ce contre-exemple aux États-Unis avec la tentative ratée d'exécution d'une femme. Les évêques américains ont rappelé leur opposition à la peine de mort et demandé que la condamnation à mort de Chris Sapaïque soit commuée en prison. L'Érythrée rompt ses relations diplomatiques avec l'Éthiopie, Addis Abeba reprochant à Asmara de soutenir les rebelles tigréens. Nous verrons comment les Érythréens sont passés d'alliés à ennemis du Premier ministre éthiopien. La Russie poursuit son pilonnage méthodique des infrastructures civiles ukrainiennes. Le gouvernement ukrainien craint un hiver particulièrement difficile pour la population civile.
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3: Bonjour. L'art est un lieu fondamental d'écoute où l'on peut s'instruire sur les aspirations et les blessures de l'humanité, sur sa soif de beauté, de justice et de paix. C'est ce qu'a rappelé le pape dans la matinée lors d'une audience accordée à une trentaine d'artistes et de conservateurs. Ils ont été reçus dans le cadre de la rencontre « L'art du possible, tissé ensemble », promu par le dicaster pour la culture et l'éducation. Dans son discours, Léon XIV a précisé à ses hôtes que l'Église a besoin de vous, soulignant également qu'elle n'a jamais considéré l'art comme un accessoire. Les précisions de Myriam Sandouno.
5: L'Église observe avec estime, gratitude et espérance le monde de l'art. Elle a besoin des artistes et souhaite cheminer à leur côté afin qu'ensemble, a dit le pape, nous puissions préserver la magnifique humanité qui nous a été confiée. Une humanité qui fait face à l'ère de l'intelligence artificielle où il devient urgent de distinguer l'art humain de ce qui est produit par les machines. Il manque aux algorithmes l'étincelle humaine, a déploré Léon XIV, qui soutient que la culture et l'art, lorsqu'ils sont authentiques, préservent cette étincelle. Aujourd'hui, l'Église souhaite renouveler une alliance avec les artistes et les institutions culturelles, une alliance pour préserver l'humain, a lancé le pape, saluant la collaboration des artistes apportée au Saint-Siège ces dernières années, en particulier pour la réalisation du pavillon de la Biennale de Venise et pour les projets d'art contemporain organisés par le dicaster pour la culture et l'éducation.
3: Myriam Sandouno, à Lourdes, lors de son voyage apostolique en France, dimanche dernier, Léon XIV avait défendu le respect de la vie, déclarant notamment que ce qui était légal n'était pas nécessairement moral. C'est le cas de la peine de mort, légale dans plusieurs États des États-Unis. Les États-Unis où l'exécution ratée de Chris Sapaïque continue de faire des vagues. Âgée de 50 ans, cette femme devait mourir le 30 septembre dans une prison du Tennessee. Mais les deux injections qu'elle a reçues n'ont pas marché. Le gouverneur de cet État du Sud a suspendu les exécutions en attendant une enquête. Les églises ont rappelé, elles, leur opposition à la peine de mort et que la condamnation de Christina Park soit commuée en prison. Olivier Bonnel.
6: Dans une lettre commune à leur gouverneur Bill Lee, les évêques catholiques, évangéliques et épiscopaliens du Tennessee demandent de toute urgence de commuer la peine de mort prononcée à l'encontre de Chris Sapaïque et de veiller à ce que l'État du Tennessee ne tente pas de l'exécuter à nouveau. Si le meurtre qu'elle a commis en 1995 et qui lui a valu la peine capitale ne saurait être minimisé, la responsabilité de rendre la justice ne doit pas nécessairement entraîner une nouvelle mort, écrivent-ils. Les évêques rappellent aussi la longue opposition de leurs églises à la peine capitale et que ces convictions trouvent leur source au cœur de la foi chrétienne. Nous croyons que chaque être humain est à l'image de Dieu et possède donc une dignité que même le péché le plus grave ne peut effacer, écrivent-ils. Cette exécution ratée appelle donc un acte de miséricorde, plaident les évêques, demandant au gouverneur de commuer la peine de mort de la condamnée en une peine qui protège le public tout en préservant sa vie. Un tel acte ne va pas à l'encontre de la justice, conclut-il, mais affirme que la justice ne doit pas nécessairement se transformer en vengeance et que l'État du Tennessee peut choisir la modération, la dignité humaine et la miséricorde.
3: Olivier Bonnel, une dizaine de jours après la reprise des combats dans le nord de l'Éthiopie, le ministère des Affaires étrangères a annoncé hier fermer son ambassade à Asmara. Il a aussi déclaré 10 diplomates érythréens persona non grata, leur donnant 48 heures pour quitter l'Éthiopie. Dans la foulée, l'Érythrée a annoncé rompre ses relations diplomatiques avec son voisin éthiopien. Retour sur la genèse de cette escalade diplomatique avec Augustine Passy.
2: Cette décision intervient quasiment jour pour jour au 7e anniversaire de l'annonce du prix Nobel de la paix d'Abiy Ahmed. En 2019, le premier ministre éthiopien a en effet été récompensé pour ses efforts de réconciliation avec l'Érythrée. Un an après cette distinction, la guerre a cependant éclaté au Tigré, cette région septentrionale d'Éthiopie. L'appui fourni par l'armée érythréenne aux troupes fédérales éthiopiennes a rapidement été établi. Puis déçu par l'accord de paix signé en novembre 2022, le président érythréen Isaias Afwerki s'est finalement progressivement rapproché du front de libération du peuple du Tigré. L'Érythrée est accusée par la suite d'avoir participé dans l'ombre à la formation de l'alliance de 7 groupes d'opposition éthiopiens, dont le front de libération du peuple du Tigré. Asmara aurait également entraîné militairement certaines milices, dont les Zougougoumo de la région de l'Afar, eux aussi membres de la nouvelle coalition, officialisée seulement 2 jours avant la reprise des combats. Addis Abeba soupçonne enfin son ex-allié de circonstance d'avoir fourni les drones à courte portée qui ont ciblé plusieurs villes du pays ces derniers jours. Augustine Passy pour Radio Vatican.
3: Et les relations entre Addis Abeba et le Caire ne sont pas non plus au beau fixe. L'Égypte a en effet déclaré persona non grata un diplomate éthiopien, lui donnant lui aussi 48 heures pour quitter le pays après l'expulsion d'un diplomate égyptien par Addis Abeba. Le contentieux de fond entre les deux pays est le garde le grand barrage de la Renaissance construit sur le Nil en territoire éthiopien aux grandes dames de l'Égypte. Autre guerre, celle en Ukraine où la Russie poursuit ses frappes ciblées dans et autour de la capitale Kiev et où, à l'approche de l'hiver, on craint une nouvelle saison difficile. Moscou ayant repris ses bombardements contre les infrastructures énergétiques ainsi que les transports. À Kiev, Emmanuel Chaz.
7: À Kiev, de nouvelles explosions ont retenti au cours de la nuit alors que la Russie continue de frapper la capitale ukrainienne quotidiennement. Après une frappe sur une école la veille, les enfants étaient à l'abri sous terre. Aujourd'hui, c'est un immeuble résidentiel qui a été endommagé. Une personne est morte alors que des frappes ces derniers jours visent à nouveau le réseau électrique de la ville. Des premières pannes d'électricité ont été signalées dans plusieurs quartiers et DETEC, le premier fournisseur privé d'énergie, a remis en place des coupures d'urgence auxquels on fait face alors qu'on n'est même pas encore entré dans la saison froide. Et c'est le conseiller présidentiel Serhiy Beskresnov qui l'affirme. Pour la première fois, la Russie s'en prend aussi aux pylônes électriques avec des drones spécialement adaptés pour sectionner le métal, en plus des lignes à haute tension qui alimentent la ville. Moscou vise aussi des structures des ponts qui relient les deux rives de la capitale. Suite aux frappes de la nuit, 2 d'entre eux ont été temporairement fermés à la circulation. Emmanuel Chaz, Kiev RFI pour Radio Vatican.
3: L'Ukraine brouillée avec un de ses alliés, la Corée du Sud, dont le président ne décolère pas. Séoul exige en effet des excuses de la part de Kiev pour avoir dévoilé que les prisonniers nord-coréens capturés sur le front ukrainien ont été transférés en Corée du Sud. Les Sud-Coréens voulaient que cela reste secret, mais Volodymyr Zelensky, le président ukrainien, l'a révélé publiquement à la tribune de l'ONU la semaine dernière. Finalement, la chef des sociaux-démocrates va s'atteler de nouveau à la formation d'une coalition en Suède. L'ancienne première ministre Magdalena Andersson avait pourtant jeté l'éponge lundi, ne parvenant pas à faire cohabiter toutes les composantes de la gauche et du centre. Le président du Parlement, après plusieurs jours de consultations et de réflexions, a toutefois décidé de lui confier de nouveau la tâche de former un gouvernement. 400 lycées fermés en France aujourd'hui en raison des violences de ces dernières heures dans le pays. Le ministre de l'Éducation nationale doit rencontrer dans la journée les associations de parents d'élèves et les syndicats lycéens. Le gouvernement accuse le parti de gauche et les filles d'être derrière cette mobilisation des lycéens qui réclament de meilleures conditions d'enseignement, ce que dément la formation politique. Hier, 2000 personnes ont été interpellées, 300 policiers blessés, ainsi que 40 proviseurs et 170 élèves, sans compter les dégradations d'établissements, certains locaux ayant brûlé. En Irlande du Nord, c'est une marche controversée, celle des orangistes, qui est à l'origine de nouvelles tensions dans le territoire britannique. Dimanche, 35 membres de l'ordre d'Orange, favorables à l'union avec le Royaume-Uni, doivent défiler dans les rues d'un quartier à majorité catholique de la ville de Portdown. Pour les en empêcher, des milliers de personnes ont occupé une de ces rues. Londres a tenté une médiation, mais les discussions pour trouver une solution n'ont pas abouti, ce qui laisse craindre une escalade dans ce conflit. Voilà, c'est la fin de cette édition. Prochain retour de l'actualité en langue française, ce sera à 18h heure de Rome. D'ici là, n'oubliez pas notre site internet, notre page Facebook ou notre compte X. Excellente journée à toutes et à tous.
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0: Évangile de Jésus-Christ selon saint Matthieu. À ce moment-là, les disciples s'approchèrent de Jésus et lui dirent : Qui donc est le plus grand dans le royaume des cieux ? Alors Jésus appela un petit enfant, il le plaça au milieu d'eux et il déclara : Amen, je vous le dis, si vous ne changez pas pour devenir comme les enfants, vous n'entrerez pas dans le royaume des cieux. Mais celui qui se fera petit comme cet enfant, celui-là est le plus grand dans le royaume des cieux. Et celui qui accueille un enfant comme celui-ci en mon nom, il m'accueille, moi. Gardez-vous de mépriser un seul de ces petits, car je vous le dis, leurs anges dans les cieux voient sans cesse la face de mon Père qui est aux cieux. Bis repetita, pourrions-nous dire aujourd'hui, tant l'évangile de ce jour nous rappelle celui de lundi dernier. Lundi, les apôtres discutaient entre eux pour savoir qui était le plus grand. Aujourd'hui, ils posent la question à Jésus pour savoir qui est le plus grand dans le royaume de Dieu. La réponse de Jésus est triple, elle est d'une grande richesse. Devenir disciple, c'est devenir comme un enfant, l'enfant qui grandit dans la confiance, parce qu'il se sait aimé de Dieu le Père. L'enfant qui grandit donc en liberté et choisir d'accueillir et de mettre en œuvre la loi de vie que lui communique Dieu le Père par Jésus, par l'Évangile et par le don de l'Esprit Saint. Loi de vie qui conduit à faire comme Jésus, à prendre soin des uns et des autres, à considérer chacun comme enfant de Dieu, comme le petit de Dieu, entouré de sa présence, de sa cour céleste, considérer chaque petit de Dieu comme un roi. C'est l'appel de ce jour.
1: Lecture et commentaire de l'Évangile du jour par le Père Hervé Guignard, vicaire général de Toulouse.

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1: Aujourd'hui, 2 octobre, nous fêtons Saint Léger. Il est né vers 616 et mort vers 679 dans le Pas-de-Calais. Ses malheurs lui vinrent de ce qu'étant incorruptible, il crut devoir contrecarrer la politique et l'ambition d'Hébroïne, mère du palais de Neustrie. Fils d'un grand seigneur, Léger avait reçu sa formation de son oncle Dido, évêque de Poitiers. Lorsqu'elle devint veuve et régente du royaume, la reine Bathilde fit de lui son conseiller. En 663, le nomma évêque d'Autun, en Saône-et-Loire. Tant que dura la régence, Hébroïne fut tenue à l'écart, obligée de ronger son frein. Il prit sa revanche dès que Clotaire III, fils aîné de Bathilde, devenu majeur, monta sur le trône. L'évêque fut alors renvoyé dans son évêché et la reine mise pour toujours au couvent. À Clotaire, mort en 673, succéda son frère Childéric II, qui rappela Léger et expédia Hébroïne à l'abbaye de Luxeuil. Childéric ne put toutefois supporter longtemps celui qui voulait l'arracher à son ivrognerie et à ses débauches. Un jour qu'il était saoul, il tenta de le tuer. Une fois dessoulé, il l'envoya rejoindre Hébroïne dans sa retraite. Les deux retraitants quittèrent Luxeuil quand Thierry III, le troisième fils de Bathilde, remplaça Childéric, assassiné en 675. Ce fut alors qu'Hébroïne assouvit sa vengeance. En août 676, il fit assiéger Autun, où Léger s'était retranché. L'évêque se rendit pour éviter à son troupeau les horreurs de la faim. Après lui avoir fait arracher la langue et brûler les yeux, Hébroïne l'enferma dans un couvent de religieuses à Fécamp, près d'Arras. Puis il réunit un synode à Villeroy, dans l'Yonne, où Léger fut déclaré prêtre indigne et condamné à mort. On le décapita dans une forêt non loin de Fécamp. Cependant, Hébroïne ayant été assassinée quelques mois plus tard, un autre synode se tint où cette fois les évêques décernèrent à Léger la couronne du martyr. Quant au prénom de Léger, nous ne savons que peu de choses sur lui, si ce n'est son étymologie. Léger est la francisation du germanique Leudgari, qui vient de Leud, le peuple, les gens, et Gari, la lance. À noter aussi qu'il est très rare, seulement 370 personnes ont été prénommées Léger en France depuis 1900. Nous fêtons également aujourd'hui les saints anges gardiens. Demain, n'oubliez pas de souhaiter une bonne fête au Gérard. Bonne journée !

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2: Bonjour à tous. Au quatrième et dernier jour de son voyage apostolique en France, le pape a fait étape à Metz pour une journée à tonalité européenne sur les terres de l'un des fondateurs de l'Union européenne, Robert Schuman. Lors de cette première rencontre, il a retrouvé les membres de la conférence des responsables de culte en France, parmi lesquels Shems Edim Rafis, recteur de la Grande Mosquée de Paris, Raïm Korzia, grand rabbin de France, Anthony Boussmar, co-président de l'Union bouddhiste de France, le pasteur Christian Krieger, président de la Fédération protestante de France, Monseigneur Dimitrios, président de l'Assemblée des évêques orthodoxes de France, et le cardinal Jean-Marc Aveline, président de la Conférence des évêques de France. Pour le pape, le discours religieux doit appeler constamment à désarmer les cœurs et les mots. Il s'agit de diffuser l'art de la rencontre dont le monde a grand besoin, aux antipodes de l'agressivité et de la violence, en assurant que dialoguer ne diminue pas notre identité. Les religions sont gardiennes de la vie, elles en affirment la valeur sacrée en encourageant les croyants à être une présence aimante auprès des personnes les plus vulnérables et à servir la vie, surtout dans l'épreuve, jusqu'au bout. La grandeur d'une civilisation ne se mesure pas à ses réussites matérielles, mais à la manière dont elle entoure, protège et élève la personne humaine. Après ce temps interreligieux, il a participé à la rencontre aux racines de l'Europe pour la paix et l'unité. Il a reconnu qu'il est difficile de donner une définition de l'Europe, estimant qu'elle est cependant une réalité culturelle et historique avant même d'être une réalité géographique. La civilisation européenne est également le fruit de rencontres séculaires avec d'autres civilisations, même si celles-ci n'ont pas toujours été faciles. Il a rappelé aussi le rôle joué par un autre père de l'Europe, Saint Benoît de Nursie, fondateur du monachisme occidental au VIe siècle. Sans ce terreau monastique, la civilisation européenne telle que nous la connaissons n'existerait pas, a assuré le pape. On ne peut donc pas parler de l'Europe sans évoquer le christianisme. Il a soutenu que, sans être un critère confessionnel exclusif, cette dette de la culture européenne envers le christianisme permet de mieux comprendre combien l'ouverture au transcendant est toujours une dimension constitutive de la personne humaine et une source vivante de civilisation. Dès lors, il a exhorté l'Union européenne à redécouvrir ses racines tout en permettant l'ouverture au dialogue avec l'autre. Il a assuré que l'affirmation de l'universalité des valeurs fondant la coexistence en Europe était essentielle pour sa survie dans le contexte multiculturel d'aujourd'hui et passait par la redécouverte de la place centrale de la personne humaine. Pour faire face à cette rencontre inédite entre peuple et culture, le pape a insisté sur l'importance d'une redécouverte créative de nos racines. Et plaidant pour faire preuve de réalisme et de courage, il a souligné la valeur des petits pas. Léon XIV a réservé ses derniers mots pour la jeunesse européenne d'aujourd'hui et de demain. « N'ayez pas peur de l'avenir ». Il a incité les nouvelles générations à ne pas se soumettre à la logique de la violence et de l'oppression. N'ayez pas peur de fonder une famille, de mettre des enfants au monde, de défendre la dignité de toute personne, du premier instant dans le ventre de sa mère jusqu'au dernier souffle. Cette dernière étape à Metz s'est terminée par une grande messe à la cathédrale Saint-Étienne. Au cours de son homélie, le pape a affirmé « Vous qui êtes les enfants de cette terre déchirée dans le passé par des conflits fratricides, vous savez bien qu'il n'est pas vrai que celui qui se venge est plus fort que celui qui pardonne. » Très bon week-end à tous.
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1: Bonjour. L'été a passé et a tendance à se prolonger. Dans un élan d'enthousiasme, de foi, de joie et d'espérance, notre pape a visité la France. Il nous encourage et nous invite avec insistance et douceur à la prière. C'est le moment de prendre ou reprendre parfois quelques bonnes résolutions. Pour cela, un petit livre de spiritualité chrétienne, simple, peut aider chacun ou chacune de nous à grandir dans la foi, dans les gestes les plus simples de la vie quotidienne, la prière du cœur, pour se rapprocher de Dieu. C'est une question d'entraînement, un chemin humble et persévérant à suivre sans se décourager. Le laïc Carme, qui nous propose ses conseils et l'expérience de sa prière personnelle, est le frère Laurent de la Résurrection. Les éditions du CERF ont regroupé des pensées, témoignages, écrits au XVIIe siècle, qui n'ont perdu ici ni leur force, ni leur profondeur au travers du temps. Le titre, tout simplement, « Penser au pluriel » de ce maître spirituel. À travers les récits bouleversants, Gilles Béru, médecin gériatre, montre combien la visite peut rompre l'isolement, restaurer la dignité et parfois changer une vie. Il s'adresse à nous et nous dit « Rendre visite suppose de changer notre rapport à la fragilité, dont notre époque a peur. Elle veut des corps performants, des vies réussies. Elle cache ce qui faiblit, écarte ce qui vieillit, euphémise ce qui meurt. Visiter, c'est regarder la vulnérabilité en face, celle de l'autre et la nôtre. Consentir à ce qu'aucune vie n'aille sans déclin. À force de visite, on découvre le paradoxe. Les plus fragiles sont souvent ceux qui nous donnent le plus. » Gilles Béru, laïc dominicain, témoigne au long des pages et nous invite à retrouver le sens profond de ce geste, en apparence si ordinaire, de toute véritable rencontre. Le titre du livre aux éditions du CERF, L'art de la visite. L'enfance spirituelle est à la fois la fin et le début. Elle arrive au bout d'un chemin spirituel, plus ou moins long, avec la grâce de Dieu. Elle est le but de la vie chrétienne dans la mesure où l'enfance spirituelle peut se résumer ainsi. Être avec Jésus dans les bras du Père. Et de même qu'arrivé au sommet, le randonneur découvre un horizon immense et insoupçonné. La petite voie nous ouvre des perspectives grandioses et elle s'avère être le début de la voie royale. Le petit livre de David Laurent nous propose des textes brefs d'auteurs différents. Maurice Zundel, Ignace de Loyola, Marie-Noël, Antoine Chevrier, Bernard de Clairvaux. Des textes à lire, relire, méditer. Le titre, au centre Saint-Jean de la Croix, La voie d'enfance spirituelle de Saint-François de Sales à Sainte-Thérèse de l'Enfant Jésus. Pour les jeunes et ceux qui aiment les bandes dessinées, les éditions Plein Vent nous offrent de belles pages, bien écrites et de beaux dessins. C'est la vie de cet homme né dans une famille bourgeoise, habité par des rêves de gloire et de fête, qui quittera tout pour se mettre au service des pauvres. Il va créer l'ordre des franciscains, qui chemine jusqu'à nous aujourd'hui. Message vivant. Le titre du livre, Saint-François d'Assise, en bande dessinée. Pour les tout-petits, les éditions des Deux Coques d'Or parlent et racontent une belle histoire, l'histoire de Marie, qui est-elle la connaissance.

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2: Voilà, nous sommes au deuxième jour du mois d'octobre, mois du rosaire. Avez-vous remarqué, une maman voit souvent ce qui manque avant même qu'on le lui dise. Chers amis auditrices, auditeurs, à Cana, Marie remarque que le vin vient à manquer. Elle présente cette pauvreté à Jésus, puis dit au serviteur, « Tout ce qu'il vous dira, faites-le. » Voilà où Marie nous conduit, à écouter son fils et à lui faire confiance. Saint François d'Assise s'émerveillait devant celle qui a porté le Seigneur. Avec lui, nous pouvons apprendre à accueillir Jésus des mains de sa mère. Dans le rosaire, chaque « Je vous salue Marie » nous

Amen, au nom de Jésus. Et chaque mystère nous invite à entendre une parole de son évangile. La vraie dévotion mariale porte ses fruits, un cœur davantage disponible au Christ. Aujourd'hui, confiez à Marie une décision difficile. Priez une dizaine, puis demandez-vous quel pas l'Évangile m'invite-t-il à poser? Marie, apprends-moi à écouter Jésus et donne-moi le courage de lui répondre. Avec Marie, regardons Jésus. Avec François, suivons ses pas. Amen.

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1: Dans notre dernier rendez-vous, nous avons parlé de la constitution Lumen Gentium, constitution donc qui était rédigée et votée par le Concile Vatican II à propos justement du rôle du pape et du lien qu'il doit entretenir avec les évêques. Dans la constitution Lumen Gentium, le rôle du pape est défini non seulement par son pouvoir personnel et suprême, mais aussi de manière indissociable comme chef du collège des évêques. Il est donc important de souligner cette dimension. Lumen Gentium, au chapitre 3, introduit la notion de collégialité. Le pape n'est pas seul, ça n'est pas un dictateur enfermé dans son château, mais il est en lien direct avec le collège des évêques, et c'est tous ensemble qu'ils sont amenés à gouverner l'Église et à veiller sur elle. Néanmoins, il est bien stipulé que le collège des évêques n'a d'autorité qu'en union avec le pontife romain qui en est le chef. Le collège épiscopal exerce son pouvoir sur l'Église universelle de manière solennelle en concile œcuménique, mais cela requiert l'approbation ou du moins la reconnaissance du pape qui est et reste le chef du collège épiscopal. Et je voudrais citer ici un petit passage du chapitre 3 de Lumen Gentium qui me semble très éclairant. Le Christ Seigneur, pour assurer au peuple de Dieu des pasteurs et les moyens de sa croissance, a institué dans son Église divers ministères qui tendent au bien de tout le corps. Ce concile enseigne et déclare que Jésus-Christ, pasteur éternel, a édifié la Sainte Église en envoyant ses apôtres, comme lui-même avait été envoyé par le Père. Il a voulu que les successeurs de ses apôtres, c'est-à-dire les évêques, soient dans l'Église pasteurs jusqu'à la consommation des siècles. Mais pour que l'épiscopat lui-même fût un et indivisible, il a mis Saint-Pierre à la tête des autres apôtres, instituant dans sa personne un principe et un fondement perpétuel et visible d'unité de la foi et de communion. Les apôtres instituèrent donc des hommes, leur donnant pour la suite charge d'ordonner qu'après leur mort, des hommes éprouvés recueillent leur ministère. Il s'agit donc ici de la succession des évêques. Ainsi, selon le témoignage de saint Irénée, c'est la tradition apostolique qui se manifeste et se conserve dans le monde entier par ce que les apôtres ont fait évêques et par leurs successeurs jusqu'à nous. Et enfin, je retiendrai encore cette phrase de Lumen Gentium, de même que Saint-Pierre et les autres apôtres constituent, de par l'institution du Seigneur, un seul collège apostolique. Semblablement, le pontife romain, successeur de Pierre, et les évêques, successeurs des apôtres, forment entre eux un tout. Cette notion de collégialité est importante parce qu'elle ne fait pas du pape un espèce de surhomme au-dessus de tous les autres qui aurait reçu ce que les autres n'ont pas reçu. Car en fait, si nous prenons les degrés du sacrement de l'ordre dans l'Église, il y a 3 degrés, le diaconat, le sacerdoce et l'épiscopat. Il n'y a pas un degré papal qui serait réservé à celui que le conclave va choisir. Et je me souviens d'une petite anecdote à propos de Jean-Paul II qui avait dit un jour « Le plus grand jour de ma vie est le plus important, plus que celui de mon ordination diaconale, plus que celui de mon ordination sacerdotale, plus que celui de mon ordination épiscopale, plus que celui de mon élection papale. Le jour le plus important de ma vie c'est celui de mon baptême.

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1: Pour terminer, je voudrais préciser deux notions qui sont parfois mal comprises et mal acceptées finalement par rapport au pape. La première, c'est le fait de l'appeler le pontife, parce que ce terme a aujourd'hui une valeur un peu négative. Si je prends le dictionnaire et que je cherche la définition du verbe pontifier, on me dit qu'il s'agit de parler ou agir avec une solennité excessive, de la prétention et de l'emphase, souvent en se posant en donneur de leçons. Alors effectivement, si l'on parle du pape comme du pontife et que l'on a cette notion derrière la tête, ça n'est pas très positif. Par contre, si l'on revient aux origines du terme pontife, eh bien c'est tout simplement celui qui construit des ponts, ce qui signifie que le pape est un médiateur, il tisse des liens de communion entre les églises locales du monde entier et, à notre époque particulièrement, il œuvre au dialogue œcuménique avec les autres confessions chrétiennes et également il œuvre au dialogue interreligieux. C'est un bâtisseur de ponts. Et comme l'avait dit le pape François, il y en a qui construisent des murs, eh bien moi, je veux construire des ponts. Enfin, une autre notion qui est souvent mal saisie et donc mal acceptée, c'est ce que l'on appelle l'infaillibilité du pape. Qu'est-ce que cela signifie ? Commençons peut-être, pour déblayer le terrain, à dire ce que l'infaillibilité du pape n'est pas. Le pape n'est pas parfait ou sans péché. Les papes peuvent commettre des erreurs morales ou de jugement dans leur vie personnelle, dans les positions qu'ils peuvent prendre. D'autre part, le pape n'a pas non plus la science infuse. Il ne peut pas inventer de nouvelles vérités. Son rôle est de clarifier, de protéger les vérités déjà ancrées dans la tradition chrétienne. Enfin, le pape ne reçoit pas en permanence de nouvelles révélations de la part de Dieu, un peu semblable à ce que recevaient les prophètes. En réalité, l'infaillibilité pontificale, qui est un dogme de l'Église, affirme que le pape, par une assistance spéciale de l'Esprit-Saint, ne se trompe pas lorsqu'il définit solennellement un point de foi ou de morale. Cette infaillibilité est donc prise, je dirais, dans des limites très strictes. Pour qu'un enseignement du pape soit considéré comme infaillible, il doit remplir quatre conditions simultanées. Le sujet, d'abord. Le pape doit s'exprimer publiquement, officiellement, en tant que pasteur et docteur suprême de tous les chrétiens, et non en tant que théologien privé ou évêque de Rome. L'intention, il doit manifester explicitement l'intention d'engager son autorité apostolique pour clore définitivement un débat. Le domaine, l'affirmation doit porter exclusivement sur la foi ou les mœurs. L'infaillibilité ne s'applique jamais à la politique, à la science, à l'histoire ou à la gestion quotidienne de l'Église. Enfin, la portée. L'enseignement doit s'adresser à l'Église universelle et obliger l'ensemble des fidèles à y adhérer. Notons, et c'est important, que depuis sa proclamation en 1870, l'infaillibilité pontificale solennelle n'a été utilisée qu'une seule fois en 1950 par le pape Pie XII pour proclamer le dogme de l'Assomption de la Vierge Marie.
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1: C'est pour mon fils qui a été opéré du genou en novembre 25 et ça fait que 5 fectés. Il souffre, il ne tient pas debout et tous les médecins, tous les traitements pour l'instant n'ont apporté aucune amélioration. Je pense à la Sainte Vierge de Lourdes, il y a quelqu'un qui peut le sauver. Merci.
2: Notre-Dame de Lourdes, je te confie notre petit-fils Aloïs. Je t'en supplie, guéris-le. J'ai confiance en toi.
3: Je vous demande de porter dans vos prières Maëva, atteinte d'un cancer. Je vous remercie pour toutes vos prières.
4: Chers frères et sœurs, soyez les bienvenus à Lourdes, dans cette grotte de Massabielle, où la Vierge Marie, l'Immaculée Conception, est apparue 18 fois à Bernadette. En ce vendredi, nous méditerons ensemble les mystères douloureux du rosaire. Nous prions avec tous les pèlerins présents à Lourdes, et nous prions également avec vous tous qui vous associez à notre prière, grâce à votre connexion aux médias du sanctuaire, à votre télévision ou votre radio chrétienne. Nous prions ce chapelet particulièrement à l'intention de la paix, comme le pape Léon nous y a invité dimanche dernier lors de l'Angélus, qu'il a prié avec nous ici même lors de son pèlerinage au sanctuaire. Au nom du Père et du Fils et du Saint-Esprit, amen. Je crois en Dieu, le Père Tout-Puissant, Créateur du ciel et de la terre, et en Jésus-Christ, son Fils unique, notre Seigneur, qui a été conçu du Saint-Esprit, est né de la Vierge Marie, a souffert sous Ponce Pilate, a été crucifié et mort, a été enseveli et descendu au ciel, est monté aux cieux, est assis à la droite de Dieu, le Père Tout-Puissant, d'où il viendra juger les vivants et les morts. Je crois en l'Esprit Saint, à la Sainte Église catholique, à la communion des saints, à la rémission des péchés, à la résurrection de la chair, à la vie éternelle. Amen. Nous prions pour notre Saint-Père, le pape Léon, ses intentions et les intentions de toute l'Église. Notre Père, qui es aux cieux, que ton nom soit sanctifié, que ton règne vienne, que ta volonté soit faite sur la terre comme au ciel.
5: Donne-nous aujourd'hui notre pain de ce jour. Pardonne-nous nos offenses, comme nous pardonnons aussi à ceux qui nous ont offensés. Et ne nous laisse pas entrer en tentation, mais délivre-nous du mal.
4: Je vous salue, Marie, pleine de grâce. Le Seigneur est avec vous. Vous êtes bénie entre toutes les femmes, et Jésus, le fruit de vos entrailles, est béni.
5: Sainte Marie, Mère de Dieu, priez pour nous pauvres pécheurs, maintenant et à l'heure de notre mort. Amen.
4: Je vous salue, Marie, pleine de grâce. Le Seigneur est avec vous. Vous êtes bénie entre toutes les femmes, et Jésus, le fruit de vos entrailles, est béni.
5: Sainte Marie, Mère de Dieu, priez pour nous pauvres pécheurs, maintenant et à l'heure de notre mort. Amen.
4: Je vous salue, Marie, pleine de grâce. Le Seigneur est avec vous. Vous êtes bénie entre toutes les femmes, et Jésus, le fruit de vos entrailles, est béni.
5: Et à l'heure de notre mort. Amen.

0: Ô Marie conçue sans péché,
1: priez pour
0: nous. Notre-Dame de Lourdes,
1: priez pour.
0: Premier mystère douloureux, l'agonie de Jésus au jardin de Gethsémanie. De l'Évangile selon saint Luc. Après avoir prié, Jésus revint vers les disciples et les trouva endormis. Notre Père, qui es aux cieux, que ton nom soit sanctifié, que ton règne vienne, que ta volonté soit faite sur la terre comme au ciel.
2: Donne-nous aujourd'hui notre pain de ce jour. Pardonne-nous nos offenses, comme nous pardonnons aussi à ceux qui nous ont offensés. Et ne nous laisse pas entrer en tentation, mais délivre-nous du mal.
0: Je vous salue Marie, pleine de grâce, le Seigneur est avec vous. Vous êtes bénie entre toutes les femmes, et Jésus, le fruit de vos entrailles, est béni.
2: Sainte Marie, Mère de Dieu, priez pour nous pauvres pécheurs, maintenant et à l'heure de notre mort. Amen.

0: Je vous salue, Marie, pleine de grâce. Le Seigneur est avec vous. Vous êtes bénie entre toutes les femmes. Et Jésus, le fruit de vos entrailles, est béni.
1: Sainte Marie, Mère de Dieu, priez pour nous pauvres pécheurs, maintenant et à l'heure de notre mort. Amen.
0: Je vous salue, Marie, pleine de grâce. Le Seigneur est avec vous. Vous êtes bénie entre toutes les femmes. Et Jésus, le fruit de vos entrailles, est béni.
1: Sainte Marie, Mère de Dieu, priez pour nous pauvres pécheurs, maintenant et à l'heure de notre mort. Amen.
0: Je vous salue, Marie, pleine de grâce. Le Seigneur est avec vous. Vous êtes bénie entre toutes les femmes. Et Jésus, le fruit de vos entrailles, est béni.
1: Sainte Marie, Mère de Dieu, priez pour nous pauvres pécheurs, maintenant et à l'heure de notre mort.
0: Je vous salue, Marie, pleine de grâce. Le Seigneur est avec vous. Vous êtes bénie entre toutes les femmes. Et Jésus, le fruit de vos entrailles, est béni.
1: Sainte Marie, Mère de Dieu, priez pour nous pauvres pécheurs, maintenant et à l'heure de notre mort. Amen.
0: Je vous salue, Marie, pleine de grâce. Le Seigneur est avec vous. Vous êtes bénie entre toutes les femmes. Et Jésus, le fruit de vos entrailles, est béni.
1: Sainte Marie, Mère de Dieu, priez pour nous pauvres pécheurs, maintenant et à l'heure de notre mort. Amen.
0: Je vous salue, Marie, pleine de grâce. Le Seigneur est avec vous. Vous êtes bénie entre toutes les femmes. Et Jésus, le fruit de vos entrailles, est béni.
1: Sainte Marie, Mère de Dieu, priez pour nous pauvres pécheurs, maintenant et à l'heure de notre mort. Amen.
0: Je vous salue, Marie, pleine de grâce. Le Seigneur est avec vous. Vous êtes bénie entre toutes les femmes. Et Jésus, le fruit de vos entrailles, est béni.
1: Sainte Marie, Mère de Dieu, priez pour nous pauvres pécheurs, maintenant et à l'heure de notre mort. Amen.

0: Ô Marie conçue sans péché,
1: priez pour nous, pécheurs,
0: Notre-Dame de Lourdes,
1: priez pour nous.
0: Deuxième mystère douloureux, la flagellation. De la première lettre de saint Pierre, accablé de souffrance, il ne menaçait pas, mais il confiait sa cause à celui qui juge avec justice. Notre Père, qui es aux cieux, que ton nom soit sanctifié, que ton règne vienne, que ta volonté soit faite sur la terre comme au ciel.
2: Je vous salue Marie, pleine de grâce. Le Seigneur est avec vous. Vous êtes bénie entre toutes les femmes. Et Jésus, le fruit de vos entrailles, est béni.
3: Sainte Marie, Mère de Dieu, priez pour nous, pauvres pécheurs, maintenant et à l'heure de notre mort. Amen.
2: Je vous salue Marie, pleine de grâce. Le Seigneur est avec vous. Vous êtes bénie entre toutes les femmes. Et Jésus, le fruit de vos entrailles, est béni.
3: Sainte Marie, Mère de Dieu,
2: Je vous salue Marie, pleine de grâce. Le Seigneur est avec vous. Vous êtes bénie entre toutes les femmes. Et Jésus, le fruit de vos entrailles, est béni.
3: Sainte Marie, Mère de Dieu, priez pour nous pauvres pécheurs, maintenant et à l'heure de notre mort. Amen.
2: Je vous salue Marie, pleine de grâce. Le Seigneur est avec vous. Vous êtes bénie entre toutes les femmes. Et Jésus, le fruit de vos entrailles, est béni.
3: Sainte Marie, Mère de Dieu,
2: Je vous salue Marie, pleine de grâce. Le Seigneur est avec vous. Vous êtes bénie entre toutes les femmes. Et Jésus, le fruit de vos entrailles,

0: entrailles est bénie.
1: Sainte Marie, Mère de Dieu, priez pour nous pauvres pécheurs, maintenant et à l'heure de notre mort. Amen.
0: Je vous salue Marie, pleine de grâce. Le Seigneur est avec vous. Vous êtes bénie entre toutes les femmes. Et Jésus, le fruit de vos entrailles, est béni.
1: Sainte Marie, Mère de Dieu, priez pour nous pauvres pécheurs, maintenant et à l'heure de notre mort. Amen.
0: Je vous salue Marie, pleine de grâce. Le Seigneur est avec vous. Vous êtes bénie entre toutes les femmes. Et Jésus, le fruit de vos entrailles, est béni.
1: Sainte Marie, Mère de Dieu, priez pour nous pauvres pécheurs, maintenant et à l'heure de notre mort. Amen.
0: Je vous salue Marie, pleine de grâce. Le Seigneur est avec vous. Vous êtes bénie entre toutes les femmes. Et Jésus, le fruit de vos entrailles, est béni.
1: Sainte Marie, Mère de Dieu, priez pour nous pauvres pécheurs, maintenant et à l'heure de notre mort. Amen.
0: Je vous salue Marie, pleine de grâce. Le Seigneur est avec vous. Vous êtes bénie entre toutes les femmes. Et Jésus, le fruit de vos entrailles, est béni.
1: Sainte Marie, Mère de Dieu,
0: je vous salue Marie, pleine de grâce, le Seigneur est avec vous. Vous êtes bénie entre toutes les femmes, et Jésus, le fruit de vos entrailles, est béni.
1: Sainte Marie, Mère de Dieu, priez pour nous pauvres pécheurs, maintenant et à l'heure de notre mort. Amen.

0: Scipio et nunc et semper et in saecula saeculorum. Amen.
1: Ô Marie conçue sans péché,
2: priez pour nous pécheurs.
1: Notre-Dame de Lourdes,
2: priez pour nous.
1: Troisième mystère douloureux, le couronnement d'épines. De l'Évangile selon saint Jean. Jésus savait qu'ils étaient sur le point de le prendre de force et de faire de lui leur roi. Alors il se retira tout seul dans la montagne. Notre Père, qui es aux cieux, que ton nom soit sanctifié, que ton règne vienne. Que ta volonté soit faite sur la terre comme au ciel.
3: Donne-nous aujourd'hui notre pain de ce jour. Pardonne-nous nos offenses, comme nous pardonnons aussi à ceux qui nous ont offensés. Et ne nous laisse pas entrer en tentation, mais délivre-nous du mal.
1: Je vous salue, Marie, pleine de grâce. Le Seigneur est avec vous. Vous êtes bénie entre toutes les femmes. Et Jésus, le fruit de vos entrailles, est béni.
4: Sainte Marie, Mère de Dieu, priez pour nous pauvres pécheurs, maintenant et à l'heure de notre mort. Amen.
1: Je vous salue, Marie, pleine de grâce. Le Seigneur est avec vous. Vous êtes bénie entre toutes les femmes. Et Jésus, le fruit de vos entrailles, est béni.
4: Sainte Marie, Mère de Dieu, priez pour nous pauvres pécheurs, maintenant et à l'heure de notre mort.
1: Je vous salue, Marie, pleine de grâce. Le Seigneur est avec vous. Vous êtes bénie entre toutes les femmes. Et Jésus, le fruit de vos entrailles, est béni.
4: Sainte Marie, Mère de Dieu, priez pour nous pauvres pécheurs, maintenant et à l'heure de notre mort. Amen.
1: Je vous salue, Marie, pleine de grâce. Le Seigneur est avec vous. Vous êtes bénie entre toutes les femmes. Et Jésus, le fruit de vos entrailles, est béni.
4: Sainte Marie, Mère de Dieu, priez pour nous pauvres pécheurs, maintenant et à l'heure de notre mort. Amen.
1: Je vous salue, Marie, pleine de grâce. Le Seigneur est avec vous. Vous êtes bénie entre toutes les femmes. Et Jésus, le fruit de vos entrailles, est béni.
4: Sainte Marie, Mère de Dieu, priez pour nous pauvres pécheurs, maintenant et à l'heure de notre mort. Amen.
1: Je vous salue, Marie, pleine de grâce. Le Seigneur est avec vous. Vous êtes bénie entre toutes les femmes. Et Jésus, le fruit de vos entrailles, est béni.
4: Sainte Marie, Mère de Dieu, priez pour nous pauvres pécheurs, maintenant et à l'heure de notre mort. Amen.
1: Je vous salue, Marie, pleine de grâce. Le Seigneur est avec vous. Vous êtes bénie entre toutes les femmes, et Jésus, le fruit de vos entrailles, est béni.
4: Sainte Marie, Mère de Dieu, priez pour nous pauvres pécheurs, maintenant et à l'heure de notre mort. Amen.
1: Je vous salue, Marie, pleine de grâce. Le Seigneur est avec vous. Vous êtes bénie entre toutes les femmes, et Jésus, le fruit de vos entrailles, est béni.
4: Sainte Marie,
1: je vous salue, Marie, pleine de grâce. Le Seigneur est avec vous. Vous êtes bénie entre toutes les femmes. Et Jésus, le fruit de vos entrailles, est béni.
4: Sainte Marie, Mère de Dieu, priez pour nos pauvres pécheurs, maintenant et à l'heure de notre mort. Amen.
1: Je vous salue, Marie, pleine de grâce. Le Seigneur est avec vous. Vous êtes bénie entre toutes les femmes. Et Jésus, le fruit de vos entrailles, est béni.
4: Sainte Marie, Mère de Dieu, priez pour nous pauvres pécheurs, maintenant et à l'heure de

0: Amen.
1: Ô Marie conçue sans péché,
0: priez pour nous pécheurs maintenant.
1: Notre-Dame de Lourdes,
0: priez pour nous.
1: Quatrième mystère douloureux, le portement de la croix. De l'Évangile selon saint Luc, ils requirent un homme de Cyrène nommé Simon et le chargèrent de porter la croix derrière Jésus. Notre Père, qui es aux cieux, que ton nom soit sanctifié, que ton règne vienne, que ta volonté soit faite sur la terre comme au ciel.
2: Je vous salue, Marie, comblée de grâce. Le Seigneur est avec vous. Vous êtes bénie entre toutes les femmes, et Jésus, le fruit de vos entrailles, est béni.
0: Sainte Marie, Mère de Dieu, priez pour nous, pauvres pécheurs, maintenant et à l'heure de notre mort. Amen.
2: Je vous salue, Marie, pleine de grâce. Le Seigneur est avec vous. Vous êtes bénie entre toutes les femmes, et Jésus, le fruit de vos entrailles, est béni.
0: Sainte Marie, Mère de Dieu, priez pour nous pauvres pécheurs, maintenant et à l'heure de notre mort. Amen.
2: Je vous salue, Marie, pleine de grâce. Le Seigneur est avec vous. Vous êtes bénie entre toutes les femmes, et Jésus, le fruit de vos entrailles, est béni.
0: Sainte Marie, Mère de Dieu, priez pour nous pauvres pécheurs,
2: Je vous salue, Marie, pleine de grâce. Le Seigneur est avec vous. Vous êtes bénie entre toutes les femmes, et Jésus, le fruit de vos entrailles, est béni.
0: Sainte Marie, Mère de Dieu, priez pour nous pauvres pécheurs, maintenant et à l'heure de notre mort. Amen.
2: Je vous salue, Marie, pleine de grâce. Le Seigneur est avec vous. Vous êtes bénie entre toutes les femmes, et Jésus, le fruit de vos entrailles, est béni.
0: Sainte Marie, Mère de Dieu, priez pour nous pauvres pécheurs, maintenant et à l'heure de notre mort. Amen.
2: Je vous salue, Marie, pleine de grâce. Le Seigneur est avec vous. Vous êtes bénie entre toutes les femmes, et Jésus, le fruit de vos entrailles, est béni.
0: Sainte Marie, Mère de Dieu, priez pour nous.
2: Je vous salue, Marie, pleine de grâce. Le Seigneur est avec vous. Vous êtes bénie entre toutes les femmes, et Jésus, le fruit de vos entrailles, est béni.
0: Sainte Marie, Mère de Dieu, priez pour nous pécheurs, maintenant et à l'heure de notre mort. Amen.
2: Je vous salue, Marie, pleine de grâce. Le Seigneur est avec vous. Vous êtes bénie entre toutes les femmes, et Jésus, le fruit de vos entrailles, est béni.
0: Sainte Marie, Mère de Dieu, priez pour nous pauvres pécheurs, maintenant et à l'heure de notre mort. Amen.
2: Je vous salue, Marie, pleine de grâce. Le Seigneur est avec vous. Vous êtes bénie entre toutes les femmes, et Jésus, le fruit de vos entrailles, est béni.
0: Sainte Marie, Mère de Dieu, priez pour nous pauvres pécheurs, maintenant et à l'heure de notre mort.
2: Je vous salue, Marie, pleine de grâce. Le Seigneur est avec vous. Vous êtes bénie entre toutes les femmes, et Jésus, le fruit de vos entrailles, est béni.
0: Sainte Marie, Mère de Dieu, priez pour nous pauvres pécheurs, maintenant et à l'heure de notre mort. Amen.

0: Ô Marie conçue sans péché,
1: priez pour nous pécheurs.
0: Notre-Dame de Lourdes,
1: priez pour nous.
0: Cinquième mystère douloureux, la crucifixion et la mort du Seigneur. De l'Évangile selon saint Jean, près de la croix de Jésus se tenait sa mère. Voyant sa mère et près d'elle le disciple qu'il aimait, Jésus dit à sa mère, « Femme, voici ton fils. » Puis il dit au disciple, « Voici ta mère. » Notre Père, qui es aux cieux, que ton nom soit sanctifié, que ton règne vienne, que ta volonté soit faite sur la terre comme au ciel.
1: Donne-nous aujourd'hui notre pain de ce jour. Pardonne-nous nos offenses, comme nous pardonnons aussi à ceux qui nous ont offensés. Et ne nous laisse pas entrer en tentation, mais délivre-nous du mal.
0: Je vous salue Marie, pleine de grâce, le Seigneur est avec vous. Vous êtes bénie entre toutes les femmes, et Jésus, le fruit de vos entrailles, est béni.
1: Sainte Marie, Mère de Dieu, priez pour nous pauvres pécheurs, maintenant et à l'heure de notre mort. Amen.
0: Je vous salue Marie, pleine de grâce, le Seigneur est avec vous. Vous êtes bénie entre toutes les femmes, et Jésus, le fruit de vos entrailles, est béni.
1: Sainte Marie, Mère de Dieu, priez pour nous pauvres pécheurs, maintenant et à l'heure de notre mort. Amen.
0: Je vous salue Marie, pleine de grâce, le Seigneur est avec vous. Vous êtes bénie entre toutes les femmes, et Jésus, le fruit de vos entrailles, est béni.
1: Sainte Marie, Mère de Dieu, priez pour nous pauvres pécheurs,
0: Je vous salue Marie, pleine de grâce, le Seigneur est avec vous. Vous êtes bénie entre toutes les femmes, et Jésus, le fruit de vos entrailles, est béni.
1: Sainte Marie, Mère de Dieu, priez pour nous pécheurs, maintenant et à l'heure de notre mort. Amen.
0: Je vous salue Marie, pleine de grâce, le Seigneur est avec vous. Vous êtes bénie entre toutes les femmes, et Jésus, le fruit de vos entrailles, est béni.
1: Sainte Marie, Mère de Dieu, priez pour nous pauvres pécheurs, maintenant et à l'heure de notre mort. Amen.
0: Je vous salue Marie, pleine de grâce, le Seigneur est avec vous. Vous êtes bénie entre toutes les femmes, et Jésus, le fruit de vos entrailles, est béni.
1: Sainte Marie, Mère de Dieu,
0: Je vous salue Marie, pleine de grâce, le Seigneur est avec vous. Vous êtes bénie entre toutes les femmes, et Jésus, le fruit de vos entrailles, est béni.
1: Sainte Marie, Mère de Dieu, priez pour nous pécheurs, maintenant et à l'heure de notre mort. Amen.
0: Je vous salue Marie, pleine de grâce, le Seigneur est avec vous. Vous êtes bénie entre toutes les femmes. Et Jésus, le fruit de vos entrailles, est béni.
1: Sainte Marie, Mère de Dieu, priez pour nous pauvres pécheurs, maintenant et à l'heure de notre mort. Amen.
0: Je vous salue, Marie, pleine de grâce, le Seigneur est avec vous. Vous êtes bénie entre toutes les femmes. Et Jésus, le fruit de vos entrailles, est béni.
1: Sainte Marie, Mère de Dieu, priez pour nous pauvres pécheurs, maintenant et à l'heure de notre mort.
0: Je vous salue Marie, pleine de grâce, le Seigneur est avec vous. Vous êtes bénie entre toutes les femmes, et Jésus, le fruit de vos entrailles, est béni.
1: Sainte

0: et in saecula saeculorum. Amen.
1: Ô Marie conçue sans péché,
2: priez pour nous,
1: Notre-Dame de Lourdes,
2: priez pour nous.
1: Prions le Seigneur. Tu as voulu, Seigneur, qu'à l'annonce de l'ange, ton Verbe prit chair dans le sein de la Vierge Marie. Réponds à nos supplications. Puisque nous la croyons vraiment Mère de Dieu, fais que nous trouvions secours dans sa prière auprès de toi, par Jésus-Christ, ton Fils, notre Seigneur, qui vit et règne avec toi dans l'unité du Saint-Esprit, Dieu, pour les siècles des siècles.
2: Amen.
1: Le Seigneur soit avec vous.
2: Et avec votre esprit.
1: Que Dieu Tout-Puissant vous bénisse, le Père et le Fils et le Saint-Esprit.
2: Amen.
1: Notre-Dame de Lourdes.
2: Priez pour nous.
1: Notre-Dame de Lourdes.
2: Priez pour nous.
1: Notre-Dame de Lourdes. Sainte Bernadette.

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2: C'est un dernier entretien de cette série avec pour intervenant que je salue sans plus tarder. Ce sont les dernières minutes. Bonjour Père Étienne Métainier.
3: Bonjour.
2: Donc je suis ravie de vous retrouver. Je vous rappelle, chers auditeurs, que vous pouvez continuer aussi à découvrir le Père Étienne Métainier. Vous avez déjà écrit plusieurs ouvrages, mais nous avons évoqué en particulier au cours de la semaine les noms de Jésus. Mieux le connaître pour mieux l'aimer. On a bien noté, donc partons un peu à la rencontre, soyons éveillés, réveillés, interrogeons-nous, hein, restons en mouvement de vie avec peut-être cette stature debout. Père Étienne, en refermant votre livre, et on va inviter le plus grand nombre peut-être à découvrir ou peut-être à redécouvrir la parole, l'Évangile, la Sainte Bible. En écrivant ce livre, qu'aimeriez-vous que alors le lecteur emporte avec lui, et puis particulièrement à travers aussi cette rencontre de la semaine, les auditeurs, hein, quel était pour vous, en travaillant en particulier cet ouvrage, quel était votre défi, peut-être votre objectif, et merci.
3: Mon objectif, c'est que le plus grand nombre de personnes connaissent plus en profondeur Jésus. Les deux premiers dialogues personnels de la part d'être humain avec Dieu, il y a eu tout de suite cette interrogation par Jacob, puis par Moïse, quel est ton nom ? L'humanité avait soif de connaître ses origines comme un orphelin abandonné qui a besoin de connaître d'où il vient. Et ça, cela vaut encore plus pour nous. Et je pense que là-dessus, il y a vraiment une consolation et une plénitude à trouver.
2: Père Étienne, après toutes ces années, peut-être d'études, de travail, il y a aussi le cœur d'un auteur, voilà, d'un bibliste, et puis le cœur aussi d'un prêtre. C'est quoi pour vous ? J'ai bien envie aussi, non pas d'interroger le bibliste, que le bibliste, mais le cœur du prêtre. C'est quoi pour vous le sacerdoce aujourd'hui ?
3: Alors, avant même d'être prêtre, j'avais déjà cette conscience à certains moments, en m'asseyant pas trop loin de l'autel et en intériorisant chacune des paroles qui viennent de l'Écriture. Il n'y a pas plus biblique que la messe. Hein. Quand on entre dans la profondeur de ces mystères, c'est vraiment bouleversant. Dieu vient nous aimer et nous sauver. Et donc pour moi, la messe quotidienne, c'est vraiment le ciel. Il y a un trou dans le plafond, les anges qui montent et qui descendent et Dieu qui se penche, qui s'incline vers nous. Toute l'assemblée qui est transportée mystérieusement au Golgotha il y a 2000 ans. Donc l'événement n'est pas répété, mais est rendu vraiment visible sous nos yeux. Il faut se représenter des chutes du Niagara, du sang du Christ qui coule sur chacun de nous pour nous guérir, pour nous sauver. Nous sommes tous un peu dysfonctionnels, avec des tendances à l'égoïsme, des souffrances aussi. Eh bien Dieu vient sauver tout ça, il nous le propose. Il a encore plus soif de notre bonheur, de notre joie et de notre paix du cœur que nous-mêmes. Donc il est si important de le chercher et pas perdre de temps en se trompant d'objectifs ou de moyens.
2: Vous écrivez « La joie est l'être même de Dieu et donc de Jésus aussi. Dieu en est la source en vérité. Elle est ainsi une des formes du don de l'Esprit. Cette joie même de Dieu est un signe aussi de sa divinité, de son regard aussi d'espérance pour toutes ces créatures. Dieu espère-t-il ? Dieu appelle-t-il toutes ces créatures ? Dieu veut-il sauver toutes ces créatures, malgré apparemment un monde un peu égoïste, une humanité en pleine confusion entre les guerres, les famines, les tsunamis. Le cœur de l'homme est partagé, le cœur de l'homme est désuni, le cœur de l'homme n'est plus dans une attitude d'écoute, de partage, de fraternité. Il se regarde lui, il en oublie quelque peu peut-être de regarder vers le Golgotha qui nous dit aussi et nous rappelle le mystère aussi du mystère de la croix en vue de la résurrection. Alors qu'en est-il de cette joie de Dieu ? Dieu attend-il tous les hommes ?
3: Vous avez raison, la joie c'est vraiment son être. C'est un de ses noms d'ailleurs dans l'Ancien Testament, Adonai Simcha, le Seigneur est joie. Et cette joie, il veut nous la partager, comme des parents normaux veulent le meilleur pour leurs enfants. Combien plus Dieu, qui est la bonté même, veut partager cette joie. Et on le voit très bien dans le Nouveau Testament, où la première parole prononcée par le Christ, c'est « bienheureux ». La première parole de toute la Nouvelle Alliance aussi, c'est l'archange Gabriel qui le prononce avec un salut un petit peu inhabituel. C'est pas « shalom », mais « réjouis-toi ». Et tout à la fin de l'Évangile aussi, la même chose, les apôtres remplis de joie après la résurrection se rendirent au temple. Donc ça en déborde partout. Dieu ne veut pas que ses enfants soient blessés, frustrés dans toute leur existence, inquiets ou tristes. Il est venu nous donner la vie en plénitude, est-il dit du bon pasteur en Jean 10:10. Et donc si nous accueillons ces promesses avec foi, la grâce entre en nous. C'est une question de décision personnelle. Les saints ont entendu les mêmes évangiles, les mêmes noms de Jésus que nous. Ils recevaient la même hostie que nous. Alors, qu'attendons-nous pour être à leur hauteur? C'est pas une élite qui appelait cette sainteté. Tous, on peut pas entrer au ciel sans être saint. Et la sainteté, c'est pas ne pas tomber. C'est tomber et se relever, dit Thérèse d'Avila. Rien d'impur ne peut entrer dans les cieux. Donc profitons de cette existence pour nous laisser purifier par la grâce même du Seigneur.
2: Vous écrivez, nous sommes joyeux lorsque nous vivons selon notre nature et notre finalité, qui est la communion avec Dieu par le Christ ressuscité en marchant derrière lui et avec lui, quelles que soient les circonstances présentes. Voilà, et on en revient toujours à cette joie qui est profonde. Il ne veut en perdre aucun.
3: Dieu veut que tout homme soit sauvé, dit 1 Timothée de 4. C'est son désir. Donc il suffit juste de coopérer, d'accepter, comme dit la petite Thérèse, de faire un pas dans l'ascenseur. Ou comme dit la Vierge Marie dans certains lieux d'apparition, ne quittez pas la prière avant d'avoir reçu la paix et la joie. Parce que comme fils du roi des rois, nous avons de grands devoirs, mais aussi de grands droits à la joie, à une paix du cœur qui ne dépendent pas des circonstances présentes. Ce n'est pas uniquement des petites joies naturelles, temporelles et terrestres, même s'il ne faut pas du tout les mépriser. Nulle part on méprise la chair et la terre. Mais se tourner vers les réalités d'en haut, dont parle Colossiens 3:1. Donc la joie de se savoir aimé, de savoir que Dieu veut le bien de toute autre créature.
2: Donc entrer au fond dans la joie, permettez-moi, c'est aussi un rappel de se reconnaître fils et fille de Dieu.
3: Les enfants de Dieu dans la famille de Dieu, expression biblique de nouveau, Éphésiens 2:19. Alors on pourrait répondre, oui, mais il y a vraiment tellement de souffrances dans cette existence, comment vais-je pouvoir être joyeux? Mais Marie dit précisément à Lourdes, c'est pas selon ce monde, c'est une joie d'abord qui vient de savoir que Dieu nous aime et que quand Dieu permet certaines difficultés, il est assez puissant, infiniment puissant pour en tirer un bien plus grand. Donc accueillons cette paix et cette joie qui sont des trésors qui sont proposés à tous de façon surnaturelle.
2: Alors, accueillons cette paix surnaturelle, cette joie, vous l'avez nommée aussi et vous nous le rappelez, ce qui est une joie profonde et qui est surnaturelle. Et je vais vous inviter, cher Père Étienne Métainier, auteur de cet ouvrage, Les Noms de Jésus, mieux le connaître pour mieux l'aimer aux éditions des Béatitudes. Je vais vous inviter aussi, après avoir passé ces quelques jours en notre compagnie, voilà, à donner une bénédiction à tous les auditeurs qui, peut-être en voiture, dans la cuisine, sur un lit d'hôpital ou ailleurs, ont suivi un petit peu et ont peut-être se sont rappelés combien il était bon pour le cœur de l'homme, bon pour retrouver peut-être cette joie des enfants de Dieu, cette paix des enfants de Dieu, combien il est bon de s'interroger, de connaître tous ces noms de Jésus et en connaissant tous ces noms, de l'appeler aussi, hein, voilà, et de crier peut-être, de crier vers lui. Je vais vous demander maintenant une bénédiction et je vous remercie infiniment pour ce temps que vous nous avez accordé. Merci. Amen. Et je vous laisse bénir.
3: Seigneur Jésus, tu as aimé chacun d'entre nous dès avant la fondation du monde. Tu as un projet pour chacun de bonheur et de sainteté, de vie éternelle, de réconciliation entre tous. Veille sur chacun de nous, Seigneur, nous te le demandons. Prononce ta bénédiction toi-même sur eux. Ta parole est créatrice et elle sauve. Maintenant, toi-même bénis chacun de tes enfants. Tu n'as pas versé ton sang en vain. Accomplis tes promesses, Seigneur, toi qui es la vérité éternelle. Nous nous appuyons avec confiance sur toi. Nous voulons nous laisser aimer par toi. Recrée-nous, Seigneur, par tes paroles de bénédiction. Redis à chacun combien tu l'aimes, quel sens et fécondité tu veux pour la vie de chacun d'entre nous. Bénis nos entourages, bénis tous ceux qui en ont le plus besoin. Bénis les situations les plus douloureuses sur cette terre, là où il y a les plus grandes violences et souffrances. Viens sauver ce monde que tu as tant aimé. Bénis-nous, Seigneur. Et nous-mêmes te bénissons avec nos pauvres moyens comme nous pouvons. Tu es notre Dieu. Merci pour celui que tu es. Bénis-nous. Au nom du Père et du Fils et du Saint-Esprit.
2: Amen.

0: À l'occasion de la visite apostolique du pape Léon XIV en France, du 25 au 28 septembre 2026, 250 jeunes du diocèse se sont rendus à Lourdes, 40 d'entre eux ayant fait l'aller-retour à Paris pour la veillée avec les jeunes le vendredi soir. Écoutez le témoignage de ces jeunes recueillis tout au long du week-end. Amélie, tu fais partie des jeunes du diocèse de Bayonne. Tu as fait partie du groupe de 40, je crois, qui sont partis en bus depuis Bayonne jusqu'à la veillée du pape à Paris. Est-ce que tu peux nous raconter déjà comment s'est passée cette expédition en bus pour arriver à Paris vendredi pour la veillée?
1: Oui, alors on est parti de Pau et de Bayonne, donc jusqu'à Paris. On a passé la journée en bus, on a eu une messe sur une aire d'autoroute et on a pu suivre toute la journée l'arrivée du pape, son discours à l'UNESCO et puis les vêpres le soir, tout ça dans le bus avec un ordinateur. Donc on a eu l'impression déjà d'être avec le pape pendant la journée et puis on avait très hâte, on est arrivé au Stade de France à 18h pour la veillée.
0: C'était important pour toi d'assister à cette veillée, même si tu habites Bayonne et que le pape vient à Lourdes, tu préférais être à la veillée parce que c'était vraiment à destination des jeunes?
1: Exactement, voilà, c'était l'événement pour les jeunes, c'était vendredi soir. Le diocèse nous a permis de partir en petit comité, en groupe, effectivement, on était une quarantaine, et ça permettait de se préparer tous ensemble à ce moment fort. On avait envie de voir le pape et il était là pour nous. Il était là pour nous vendredi soir avec des messages d'espérance et on a été très très heureux.
0: Alors on a été nombreux à suivre par les écrans, par les médias cette veillée qui avait l'air assez extraordinaire. Est-ce que tu peux nous raconter de l'intérieur comment tu l'as vécu? Est-ce que ça t'a plu?
1: Oui, alors il y a eu donc la veillée a commencé avant le pape. Il y a eu des concerts, des témoignages, des petits sketchs. Et puis l'arrivée du pape, il a été accueilli avec une grande ferveur. Ça a été voilà, le stade a retenti. Il était très attendu. Il a ensuite déambulé pour qu'on puisse le voir de près. Nous, on avait la chance avec le diocèse d'être très bien placé. On l'a vu à 5 mètres. Ça a été vraiment un moment fort de le voir, de pouvoir le regarder dans les yeux, de le voir de si près. On a ensuite eu un magnifique spectacle sur les saints et les saintes de France qui nous ont rappelé les vertus telles que le courage, l'espérance, la persévérance. Ça a été vraiment un très beau spectacle. C'était une veillée joyeuse, festive. Il y a aussi eu des moments plus calmes, des moments de recueillement. On a été portés aussi par de magnifiques chants. On a été assez touchés par la fin de la veillée avec le cantique de Siméon qu'on chantait encore mercredi soir dans la chapelle de l'adoration avec les jeunes pros de Bayonne, comme tous les mercredis soirs. Et cette fois, c'était dans le stade avec 80 000 personnes.
0: Et donc avec le pape.
1: C'était magnifique. Oui. Et avec le pape.
0: Est-ce qu'il y a une phrase du pape qui t'a touchée personnellement, toi, Amélie?
1: Oui, il a eu plusieurs messages. Donc les jeunes l'ont interrogé sur l'avenir, sur le discernement. Lui, il nous a vraiment encouragé à transformer ses inquiétudes en espérance et engagement. Il était vraiment là pour nous dire de mettre le Christ au centre de nos vies. La phrase qui nous a fait répéter, vivre, c'est le Christ. Donc je pense qu'on repart tous avec ça, avec ce message.
0: Et pour toi, c'est important de vivre ces moments d'église avec d'autres jeunes. Tu as été, je crois, au Jubilé à Rome, au JMJ au Portugal. Tu te sens vraiment de la génération Léon XIV. Bon, les JMJ, c'était avec le pape François, mais tu as vraiment l'impression de vivre quelque chose de fort avec d'autres jeunes?
1: Oui, tout à fait. Je pense que c'est important qu'on partage ça. On a la chance aussi de retrouver à chaque fois les têtes qu'on connaît, donc soit au JMJ, soit au Jubilé. Donc on peut partager aussi des souvenirs quand on part avec le même diocèse. Et puis parfois c'est aussi une occasion de se revoir. Donc oui, je pense que c'est important de vivre ça en groupe. C'est d'autant plus marquant, je pense qu'on s'en rappellera. C'est des moments dont on se rappellera toute notre vie.
0: Jérôme Cangrand, vous êtes responsable de la pastorale des jeunes du diocèse. Vous êtes là aujourd'hui, samedi, sur l'esplanade du Rosaire, donc à Lourdes. Vous êtes combien de jeunes à être venus dès hier, je crois?
2: Alors en tout, on est 250 jeunes du diocèse de Bayonne-Lescar et Oloron dans les 5925 pèlerins totaux du diocèse, puisqu'on est la première délégation France. Donc c'est une grande joie. C'est une grande joie pour les jeunes. Dès hier soir, on a participé des beaux moments. On a vécu la retransmission de la veillée au Stade de France avec le Saint-Père. Ça a été un gros moment émouvant pour beaucoup de jeunes. Et puis, on attend ce soir de l'apercevoir avec sa prière pour la paix à la grotte. Et puis surtout, la messe demain qui sera le grand temps fort avec 150 000 pèlerins venus de l'Europe entière.
0: Quelle est l'ambiance alors dans le groupe? Vous êtes dans la ferveur, dans l'attente, dans l'impatience? Racontez-nous un peu l'ambiance.
2: Alors c'est un peu un mélange de tout. Alors bien sûr, on est dans la prière depuis ce matin, on a commencé à s'y plonger pleinement. Mais on est aussi dans une effervescence, dans une impatience, dans une attente de rencontrer le Saint-Père. Pour beaucoup, on a eu la chance de le rencontrer l'an dernier au Jubilé des Jeunes. Mais c'est vrai que c'est toujours une joie dans ces grandes rencontres de se retrouver entre chrétiens et de pouvoir prier le Christ. Et en plus avec le Saint-Père, c'est vrai que c'est un signal fort.
0: Et là, donc, il y a des Basques et des Béarnais. C'est bien mélangé, ils se connaissent, ils se retrouvent.
2: Alors, c'est des Basques et des Béarnais. C'est vrai qu'on a la chance d'avoir régulièrement des événementiels diocésains et de se retrouver. Mais on est quand même une grande partie de Béarnais. C'est le territoire le plus proche de Lourdes, bien sûr. Mais quand même 80 Basques qui seront avec nous ce week-end.
0: Bien présent. Merci beaucoup, Jérôme Cangrand.
2: Merci, Violaine. Merci aux auditeurs de Radio La Pourdie.
0: Alors, je suis avec des jeunes gens. Vous venez d'où? Dites-moi juste votre prénom et d'où vous venez.
3: Je m'appelle Ferréol et on vient de Pau.
4: Je m'appelle Cyriac et je viens aussi de Pau.
5: Henri.
6: Alexandre et je viens de Pau.
7: Et Thibaut. Et
0: on voilà, vient tous. Vous venez tous de Pau. C'est pas la première fois que vous venez à Lourdes, j'imagine.
3: Non.
0: Et là, venir pour un pape, c'est la première fois?
3: Oui, ouais, grande première. Ouais,
0: Alors racontez-moi ce que vous avez fait déjà depuis hier.
4: On a monté nos tentes, ce matin on a eu la messe, on a visité un peu Lourdes et ensuite...
3: Je n'ai pas de Bernadette.
4: Voilà, et ensuite on est ici en attendant le pape.
0: Pourquoi est-ce que vous avez voulu venir tous ensemble et pas avec vos parents par exemple?
3: Bah, pour passer de bons moments entre amis et voilà.
0: Et alors qu'est-ce que vous attendez du pape? Est-ce que vous espérez une parole spéciale, un encouragement? Qu'est-ce que vous attendez de la venue du pape?
5: Déjà juste le voir c'est incroyable en vrai. Donc, c'est fou de se dire que c'est le pape de tout le monde et on va le voir juste là pour nous. Enfin, je sais pas.
0: Est-ce que ça vous renforce dans votre foi aussi de voir tout ce monde, tous ces chrétiens rassemblés aussi?
3: Ouais, c'est super stylé.
0: Eh bien merci et bon pèlerinage alors.
3: Merci à vous.
7: Merci.
0: Alors je suis à la grotte juste avant l'arrivée du Saint-Père samedi et j'ai retrouvé trois séminaristes de notre diocèse. Donc Guilain, bonjour.
8: Bonjour Violaine.
0: Jean.
9: Bonjour madame.
0: Et Stanislas.
10: Bonjour madame.
0: Donc vous êtes tous les trois au séminaire de Bayonne et vous avez la chance de pouvoir être pas très loin de la grotte. Quel est votre état d'esprit là au moment où vous attendez le pape?
10: Alors actuellement on est dans une grande impatience de le voir, on a un petit peu suivi tous ces déplacements hier et aujourd'hui à Paris. Et nous sortons de la répétition pour le service de messe et on a beaucoup de choses en tête en ce moment et on aimerait beaucoup le rencontrer.
0: Est-ce que vous allez servir à la messe demain?
10: Alors on ne servira pas sur le podium mais on sera beaucoup très impliqué dans le service de messe, en particulier pour la communion.
0: Et vous Jean, alors comment vous vous sentez juste avant l'arrivée du Saint-Père?
9: Très excité, se dire que le successeur de Saint-Pierre vient et que va passer à quelques mètres de nous, c'est quelque chose vraiment d'incroyable et on attend ça avec vraiment beaucoup d'impatience depuis qu'on est au courant qu'on y va, donc voilà, avec beaucoup de joie et beaucoup d'excitation.
0: Et vous Guilain?
8: Oui, c'est une immense joie vraiment pour nous les chrétiens surtout, de croiser notre cher pape, notre vraiment pape bien-aimé. Donc on est vraiment dans la joie, on pense très bien passer un bon moment avec lui.
0: Qu'est-ce que vous espérez comme parole de sa part, une espérance? Vous êtes dans quelle attente?
9: Alors, tout ce que je voulais qu'il dise, il l'a dit hier ou aujourd'hui à Paris, notamment sur la fin de vie, sur sa prière qu'il porte pour la France et tout ça. Donc je veux juste qu'il nous parle et ce sera tout ce qu'il nous faut.
10: Apparemment, il a déjà dit beaucoup de choses et ce qui m'a beaucoup touché, c'est que la jeunesse est aujourd'hui les saints de France. Et c'est un peu ce que j'avais besoin d'entendre de la part du pape, qui me donne un peu de courage dans le monde d'aujourd'hui et surtout qui trouve quelque chose pour nous souder tous ensemble.
0: Donc là, c'est en tant que jeune, mais en tant que séminariste, peut-être, si Dieu le veut, futur prêtre, Est-ce que vous attendez aussi une parole de sa part ?
10: Une parole d'unité particulièrement et surtout de grandeur pour la liturgie, pour l'Église. Aujourd'hui, elle a beaucoup besoin d'avoir un chef tel que lui. Et donc j'espère qu'il refera aussi l'unité dans l'Église, l'unité des chrétiens autour du Christ.
0: À l'issue de la messe qui a rassemblé 150 000 personnes dans la ville mariale, nous avons recueilli le témoignage à chaud de trois jeunes.
7: On vient de Bayonne avec la poste jeune 64, donc, qui regroupe le diocèse de Bayonne, Lescar, Oloron.
0: Vous avez quel âge ?
11: On a 15 ans.
7: Moi, je vais avoir 15 ans le 6 novembre.
0: Alors, vous avez vécu cette messe avec votre groupe de la pastorale des jeunes. Une petite réaction à chaud. Qu'est-ce que ça vous a fait de prier avec le pape et de l'entendre ? Qu'est-ce que vous avez retenu ?
7: Bien, moi, je trouve que c'est un moment fort parce que c'est le pape, quoi. Et le pape, on ne le voit pas souvent. Et puis, en plus, là, on était vraiment juste à côté. Alors, même si on ne le voyait pas vraiment parce qu'on était quand même un peu loin. C'est quand même un fort moment parce que c'est toute l'Église qui prie en même temps que nous. Et nous, on sait qu'on est là avec le pape et avec toute l'Église à prier sur les mêmes intentions. Et c'est quand même un moment assez fort.
0: C'était le fait d'être tous ensemble qui vous a, qui
7: oui,
0: vous
7: c'est
0: a
7: ça.
0: Ému.
7: Je trouve que ce voyage, cette venue à Lourdes, tombe à point nommé avec la condition aujourd'hui dans le monde, tout ce qui se passe, les guerres. Et franchement, le message transmis par le pape, qui est prié avec toute l'Église en unité, et je trouve ça formidable. Et en même temps, c'est magique. C'est des choses qu'on n'oubliera jamais. Je pense, moi, personnellement, c'était vraiment super sympa.
0: Cet appel, vous l'avez vraiment ressenti pour vous, personnellement. Vous allez le suivre, vous allez prier le rosaire pour la paix.
7: On va essayer.
11: Oui.
7: Oui, on va faire notre mieux, c'est ça.
11: Moi, j'ai trouvé du coup quand le pape est venu à Lourdes, c'était très bien parce que j'ai bien aimé voir qu'en fait tous les gens qui viennent de différents pays en fait se réunir à un endroit apprécié pour voir le pape. En fait, c'était franchement très beau et j'ai bien aimé surtout aussi le message qu'il a dit à la fin.
0: Donc cet appel à la paix aussi, ça t'a frappé.
11: Oui.
0: Témoignage recueilli à Lourdes le week-end du 26-27 septembre lors de la visite du pape Léon XIV en France.

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4: Évangile de Jésus-Christ selon saint Matthieu. En ce temps-là, Jésus disait aux grands prêtres et aux anciens du peuple : écoutez cette parabole. Un homme était propriétaire d'un domaine. Il planta une vigne, l'entoura d'une clôture, y creusa un pressoir et bâtit une tour de garde. Puis il loua cette vigne à des vignerons et partit en voyage. Quand arriva le temps des fruits, il envoya ses serviteurs auprès des vignerons pour se faire remettre le produit de sa vigne. Mais les vignerons se saisirent des serviteurs, frappèrent l'un, tuèrent l'autre, lapidèrent le troisième. De nouveau, le propriétaire envoya d'autres serviteurs, plus nombreux que les premiers, mais on les traita de la même façon. Finalement, il leur envoya son fils en se disant « Ils respecteront mon fils ». Mais, voyant le fils, les vignerons se dirent entre eux « Voici l'héritier, venez, tuons-le, nous aurons son héritage ». Ils se saisirent de lui, le jetèrent hors de la vigne et le tuèrent. Eh bien, quand le maître de la vigne viendra, que fera-t-il à ces vignerons ? On lui répond, ces misérables, il les fera périr misérablement. Il louera la vigne à d'autres vignerons qui lui en remettront le produit en temps voulu. Jésus leur dit, n'avez-vous jamais lu dans les Écritures, la pierre qu'ont rejetée les bâtisseurs est devenue la pierre d'angle. C'est là l'œuvre du Seigneur, la merveille devant nos yeux. Aussi, je vous le dis, le royaume de Dieu vous sera enlevé pour être donné à une nation qui lui fera produire ses fruits. On reconnaît tout de suite dans cette parabole de Jésus des emprunts qu'il fait au champ de la vigne du prophète Isaïe, je vous le rappelle. Un homme était propriétaire d'un domaine, il planta une vigne, l'entoura d'une clôture, il creusa un pressoir, il bâtit une tour de garde. Le propriétaire entoure sa vigne des mêmes soins que le vigneron d'Isaïe. Mais les similitudes s'arrêtent là. Dans l'Évangile, la parabole prend un tour nouveau et propose donc une leçon nouvelle. Chez Isaïe, le propriétaire est en même temps le vigneron. La vigne représente le peuple d'Israël, une vigne entourée de soins mais décevante et qui ne donnait que des mauvais fruits. Dans la parabole de Jésus, le propriétaire n'est pas le vigneron. Il n'exploite pas directement sa vigne, il la confie à d'autres vignerons. Quant à savoir qui est la vigne et qui sont les vignerons, ce n'est pas clair. De deux choses l'une. Première hypothèse, la vigne représente Israël, comme chez Isaïe, et les vignerons sont les chefs des prêtres et les pharisiens. Ils avaient la charge de la vigne, le peuple d'Israël. Ils l'ont mal guidé, puisqu'ils ont maltraité tous les prophètes. Et en définitive, ils sont en train de rejeter le Fils bien-aimé du Père. Deuxième hypothèse, la vigne représente le royaume de Dieu. Et les vignerons, c'est le peuple d'Israël tout entier qui en avait reçu la charge. C'est cette deuxième hypothèse qui est probablement la bonne, puisque Jésus termine en disant « Le royaume de Dieu vous sera enlevé pour être donné à une nation qui lui fera produire ses fruits ». Cette dernière phrase de Jésus est terrible. Le royaume de Dieu vous sera enlevé. Faut-il en conclure que le peuple d'Israël serait rejeté ? Grave question qui a empoisonné le dialogue entre juifs et chrétiens depuis 20 siècles et à laquelle s'affrontait déjà douloureusement saint Paul, le juif, dans la lettre aux Romains. Or, sa conclusion était que de manière mystérieuse, mais de manière certaine, Israël reste le peuple élu au service du monde, parce que Dieu ne peut pas se rejeter lui-même, c'est une phrase de Paul. D'autre part, il ne faut pas oublier qu'une parabole n'est jamais un verdict, mais un appel à la conversion. Il est vrai que d'une parabole à l'autre, dans cette dernière étape de la vie de Jésus, le ton monte. Mais c'est parce que l'urgence de la reconnaissance du Messie se fait pressante. Nous sommes à la veille de la Passion. Il ne faut jamais perdre de vue que le souhait constant de Jésus est de sauver les hommes, non de les condamner. Et que s'il guérit les aveugles de naissance, il désire plus encore guérir ses compatriotes de leur aveuglement. On a donc là une ultime tentative de Jésus pour alerter les pharisiens. Ses paroles sont sévères, mais elles ne constituent pas un jugement définitif. Il ne s'agit en aucun cas d'un jugement sans appel du peuple juif dans son ensemble, ni même de ses chefs. Ce serait contraire à tout l'Évangile. D'ailleurs, l'annonce la plus importante, ce n'est pas que le royaume leur soit enlevé. Ce qui compte, c'est que malgré les obstacles dressés par les hommes, le royaume produit son fruit.

était celui qu'elle allait sauver, eux et tout le peuple. D'une certaine manière, Jésus annonce ici sa résurrection. Lui, la pierre rejetée, deviendra la clé de voûte de l'édifice. Traduisez le nouveau peuple, ce seront tous ceux qui se rassembleront autour de lui, quelle que soit leur origine. Et nul n'en est exclu. Tous les vignerons sont englobés dans la phrase de Jésus sur la croix. Père, pardonne-leur, ils ne savent pas ce qu'ils font.

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1: 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Prix des billets fixé à 5€ à acheter sur place. Chaque année en octobre, les fidèles sont invités à s'unir davantage à leurs frères à travers le monde par la prière et le partage lors de la semaine missionnaire mondiale. À ce titre, une journée inter-église est organisée à l'église Sainte-Bernadette de Pau à partir de 9h30. Au programme de cette journée, 9h30, café d'accueil de l'équipe et des témoins Fidei Donum, coopérants, membres de l'équipe Mission Universelle, messe à 10h30 avec témoignages de laïcs et de religieux, 11h30 apéritif sur le parvis, midi et demi déjeuner partagé façon auberge espagnole et 14h une série d'échanges autour d'un film sur la mission intitulé « Les 21, la puissance de la foi », film consacré aux martyrs de ces coptes en Libye en 2015. Journée inter-église à Sainte-Bernadette de Pau, dimanche 11 octobre à partir de 9h30.

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1: Samedi 10 octobre, à partir de 10h, est proposé un café mini-conférence intitulé « Parents face aux écrans ». Cet atelier gratuit et ouvert uniquement aux adultes sera animé par Cédric Sampéré. Ancien responsable de la Maison des Adolescents Adoenia, Cédric Sampéré est aujourd'hui un professionnel engagé auprès de la structure Artis Mental 64. Il accompagne les parents dans les défis de la parentalité. Cet atelier proposera un espace d'échange pour partager ses expériences et questionnements, mieux comprendre l'impact des écrans sur le développement de l'enfant et préserver le lien avec ses enfants au quotidien. Parents face aux écrans, un atelier animé par Cédric Sampéré, samedi 10 octobre à partir de 10h au domaine de Baroja à Anglet. Réservation au 05 59 58 72 77. Vendredi 2 octobre à 20h30, Maison paroissiale Saint-Jean-l'Évangéliste à Anglet est organisée une conférence sur le thème « La laïcité, une vertu chrétienne devenue folle ?» Point d'interrogation. Elle aura pour intervenant Benoît Dumoulin, directeur d'Ictus, professeur d'histoire des idées politiques, auteur de l'ouvrage « Quelle laïcité pour demain ?» Cette conférence, avec la participation de Mgr Marc Hayet, est organisée par l'Observatoire sociopolitique diocésain en collaboration avec les AFC. Elle est organisée vendredi 2 octobre à partir de 20h30, salle paroissiale 4 allée du Chanoine Cazobieille à Anglet. Oiseaux marins, cétacés et changement climatique, tel est le thème d'une conférence proposée jeudi 8 octobre à 18h à la Maison de l'Environnement d'Anglet. Cette conférence, animée par Émilie Milon, chargée de recherche du Centre de la mer de Biarritz, fera découvrir la biodiversité insoupçonnée de la Côte Basque. Cette conférence Oiseaux marins, cétacés et changement climatique sera donnée jeudi 8 octobre à partir de 18h. Maison de l'Environnement, Parc écologique Issadia, 297 Avenue de la Dour, à Anglet. À Saint-Pé-sur-Nivelle, le Centre communal d'action sociale, à travers son club senior, organise la Semaine bleue du 5 au 8 octobre 2026. Ces animations sont accessibles aux personnes de 65 ans et plus. Le spectacle et la randonnée sont ouverts à tous. Durant ces 4 jours, venez découvrir des activités culturelles, artistiques, ludiques et sportives. Trouvez le programme complet sur le site saintpé-sur-nivelle.fr ou posez vos questions au 05 59 54 74 96. Le musée historique de Biarritz ainsi que la municipalité proposent du 4 juillet au 31 octobre 2026 une exposition inédite consacrée à Joseph Saint-Germier intitulée « Lumière du Sud ». Peintre originaire de Toulouse et formé à l'École des Beaux-Arts de Paris dans les ateliers d'Alexandre Cabanel et de Léon Bonnat, Saint-Germier s'impose dès la fin du XIXe siècle comme une figure reconnue de la peinture académique, exposant régulièrement au salon et récompensé notamment lors de l'exposition universelle de 1900. À travers une sélection d'œuvres emblématiques, cette exposition Lumière du Sud invite à redécouvrir un peintre aujourd'hui méconnu du grand public, mais célébré en son temps. Lumière du Sud, exposition consacrée à Joseph Saint-Germier, ouverte jusqu'au 31 octobre 2026 au Musée historique de Biarritz. Dans le cadre du festival I.C. Beggy, les mondes de la musique est organisé samedi 10 octobre au théâtre Quintaou d'Anglette, un après-midi sur la thématique autisme, comment la musique change une vie. Au programme à partir de 14h, une restitution de l'atelier musique autisme par les jeunes musiciens du Nid Basque affectés par ce trouble, puis 14h30, le bilan de ce projet musique autisme et la présentation du livret Autisme et musique en Pays Basque. Entre 15h30 et 17h30, une table ronde Autisme, comment la musique change la vie. Et enfin, à partir de 18h, une conférence de Pamela Eaton de l'Université de Londres intitulée Écouter, ressentir, penser, agir, psychologie de la musique et de l'autisme. Cet après-midi organisé autour de la fête de la science, Autisme, comment la musique change une vie, se tiendra au théâtre Quintaou d'Anglette, samedi 10 octobre, entre 14h et 19h30.
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3: À la une de l'actualité, une journée sous tension en France où plus de 500 élèves ont encore été perturbés par des heurts et des dégradations. Des lycéens qui assurent vouloir poursuivre leur blocage malgré leur rendez-vous avec le ministère de l'Éducation. Nous le verrons. La fourniture et le prix du carburant aussi à la une. Les pays européens, mais aussi ceux du G7, ont abouti à un accord aujourd'hui pour empêcher Donald Trump d'arrêter les exportations de gaz américain. Dans ce journal, explication de l'escalade diplomatique entre l'Érythrée et l'Éthiopie en pleine reprise des combats au Tigré. Et puis nous irons au Brésil à 2 jours du scrutin présidentiel. Quel bilan économique pour le président Lula qui se représente et espère convaincre plus de 80 millions de personnes surendettées.
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3: Bonsoir à toutes et à tous. Une nouvelle journée de blocage des lycées en France, blocus et dégradation des établissements suite du mouvement de protestation des élèves français. En réaction ce vendredi, associations de lycéens et syndicats ont défilé dans les bureaux du ministre de l'Éducation. Les précisions de Marie-Christine Bonzon.
5: Après plusieurs journées de manifestations de lycéens marquées par des heurts, le ministre de l'Intérieur avait interdit aujourd'hui toute manifestation aux abords des 3700 lycées que compte la France. Des manifestations et des violences ont pourtant été recensées devant plus de 560 établissements. Une enquête est notamment ouverte ce soir pour tentative d'homicide contre un officier de police qui a été roué de coups par des manifestants. D'après une note des services de renseignement dévoilée par la presse française aujourd'hui, le mouvement des lycéens serait instrumentalisé par des groupes proches de l'extrême gauche, notamment la France Insoumise, le parti de Jean-Luc Mélenchon, candidat à la présidentielle de l'an prochain. LFI rejette ces accusations en bloc et Manuel Bompard, le bras droit de M. Mélenchon, accuse à son tour le gouvernement de sombrer dans le complotisme. Cependant, le ministre de l'Éducation s'est entretenu toute la journée avec des syndicats d'enseignants, des parents d'élèves et des associations de lycéens en grève qui réclament davantage de moyens pour l'enseignement. Après leur rencontre avec le ministre, les organisations de lycéens annoncent la poursuite de leur mobilisation, mais déclarent, et je cite, qu'elles se désolidarisent complètement des violences qui, selon elles, ne sont pas commises par des lycéens, mais par des personnes tierces. Marie-Christine Bonzon, pour Radio Vatican.
3: En Espagne, c'est la défense du droit au logement qui fait descendre la population dans la rue. Des manifestations d'indignation contre l'expulsion d'une octogénaire qui se sont poursuivies aujourd'hui devant les portes du Parlement de Madrid. Là où Pedro Sanchez vient de se voir infliger un nouveau revers. L'Assemblée, où l'exécutif de gauche n'a pas la majorité, a rejeté les 2 décrets du Premier ministre socialiste censés assouplir l'accès au logement. Réunion au sommet sur le gazole à Bruxelles. Les pays européens ont passé la journée en concertation. Pour faire front face à Donald Trump, les États-Unis avaient menacé l'Europe de couper les exportations de diesel si leur stock de pétrole n'était pas libéré. Une solution a finalement été trouvée en commun après une réunion en urgence du G7 cet après-midi. Dans l'immédiat, 100 millions de barils vont être prélevés dans les stocks sur les 4 mois à venir. De quoi écarter à la fois les pressions politiques et alléger la pression sur les prix qui ont flambé. À Bruxelles, Pierre Benazé.
6: La présidente de la Commission européenne se félicite de la décision du G7. Elle permet d'écarter la menace de restrictions à l'exportation de diesel par les États-Unis. Et Ursula von der Leyen insiste surtout sur le fait que la décision est coordonnée par l'Agence internationale de l'énergie. Les Européens avaient déjà libéré en mars une partie de leurs réserves, mais ils ont rejeté toute décision hâtive qui aurait aussi été une capitulation devant les oukases de la Maison-Blanche. Ils ont multiplié les réunions pour élaborer une réponse collective à 27. Les États-Unis se sont adressés individuellement aux différents gouvernements, mais les Européens ne se sont pas laissés diviser. Ils se sont mis d'accord pour rejeter catégoriquement toute restriction sur le diesel, une mesure qui, je cite, « ébranlerait notre confiance envers les États-Unis en tant que partenaire fiable ». D'autant que, selon la Commission, il n'y a pas de problème immédiat de sécurité d'approvisionnement au sein de l'UE. La décision de libérer des réserves de pétrole a finalement été avalisée, non pour répondre aux pressions américaines, mais pour faire retomber la pression sur les prix, car depuis février en Europe, le prix du gaz a augmenté de 140% et le prix du diesel a doublé. Pierre Benazet, Bruxelles, RFI pour Radio Vatican.
3: L'Union européenne qui s'est mise d'accord avec l'Ukraine pour une avance des aides pour couvrir les besoins financiers de Kiev. Une annonce faite hier au moment où la capitale ukrainienne continuait d'être ciblée par des frappes russes incessantes depuis 48 heures contre des bâtiments énergétiques, une école, mais aussi des ponts majeurs qui ont paralysé la capitale. Moscou saccage Kiev, a dénoncé son maire qui estime aujourd'hui que la métropole se trouve dans une situation dramatique. La guerre qui ravage aussi le nord de l'Éthiopie, le conflit au Tigré a repris depuis 10 jours entre l'armée fédérale et les forces rebelles qui ont été repoussées aujourd'hui hors de la région Afar voisine selon les humanitaires sur place. Et des combats qui minent aussi les relations avec l'ancien allié érythréen. La fermeture de l'ambassade éthiopienne en Érythrée, Asmara. Après cette fermeture de l'ambassade en Érythrée, Asmara a rompu ses relations diplomatiques avec Addis Abeba. Explication de cette escalade diplomatique avec Augustine Passy.
7: Cette décision intervient quasiment jour pour jour au 7e anniversaire de l'annonce du prix Nobel de la paix d'Abiy Ahmed. En 2019, le premier ministre éthiopien a en effet été récompensé pour ses efforts de réconciliation avec l'Érythrée. Un an après cette distinction, la guerre a cependant éclaté au Tigré, cette région septentrionale d'Éthiopie. L'appui fourni par l'armée érythréenne aux troupes fédérales éthiopiennes a rapidement été établi. Puis déçu par l'accord de paix signé en novembre 2022, le président érythréen Isaias Afwerki s'est finalement progressivement rapproché du front de libération du peuple du Tigré. L'Érythrée est accusée par la suite d'avoir participé dans l'ombre à la formation de l'alliance de 7 groupes d'opposition éthiopiens, dont le front de libération du peuple du Tigré. Asmara aurait également entraîné militairement certaines milices, dont les Ougougoumo de la région de l'Afar, eux aussi membres de la nouvelle coalition, officialisée seulement 2 jours avant la reprise des combats. Addis Abeba soupçonne enfin son ex-allié de circonstance d'avoir fourni les drones à courte portée qui ont ciblé plusieurs villes du pays ces derniers jours. Augustine Passy pour Radio Vatican.
3: En République démocratique du Congo, l'épidémie d'Ebola a franchi le cap des 4000 morts sur plus de 8000 cas confirmés. Ce sont les derniers chiffres fournis par les autorités congolaises. Les combats sont toujours vifs au Yémen entre forces du gouvernement et les Houthis pro-iraniens. Offensive qui a repris depuis un mois et qui accentue la crise de la faim. L'alerte est lancée par l'ONU ce vendredi. Le Programme alimentaire mondial avertit que ce regain d'insécurité pourrait devenir absolument dévastateur pour la situation alimentaire dans un Yémen déjà en proie à une lourde crise humanitaire. Direction le Brésil maintenant, où les Brésiliens sont appelés aux urnes ce week-end. Premier tour de la présidentielle ce dimanche avec 2 candidats au coude à coude. Le fils de l'ancien président Bolsonaro face à l'octogénaire Lula da Silva qui brigue un nouveau mandat. Le chef de l'État sortant peut se targuer d'un bilan économique plutôt bon sur le papier. En tout cas, dans les faits, la population reste acculée par un surendettement massif. Alors pour convaincre les indécis, le président Lula a lancé plusieurs mesures économiques et sociales ces derniers mois. Les détails avec Jean-Mathieu Albertini.
8: Chômage historiquement bas, investissement étranger au plus haut, inflation sous contrôle et croissance décente, tout semble aller pour le mieux et pourtant le bilan de Lula n'emballe pas. Le coût de la vie pèse, mais le gros problème c'est le surendettement des ménages. Plus de 50% des adultes brésiliens sont concernés, soit environ 81 millions de personnes. La faute notamment à des taux d'intérêt parmi les plus élevés de la planète. Ces dernières années, tout a empiré avec la multiplication d'offres prédatrices sur Internet sans réel contrôle des autorités. Pour ne rien arranger, les sites de paris en ligne ont été légalisés en 2018 sans qu'aucune régulation ne soit votée avant 2023 et le retour de Lula. L'addiction au jeu aurait fait perdre 20 milliards d'euros à l'économie brésilienne. Pour tenter de reprendre la main, Lula a lancé un plan de paiement des dettes et a annoncé l'interdiction des sites de paris fin septembre. Les deux initiatives sont populaires, mais pas sûres qu'elles suffisent à améliorer la perception de la situation par les Brésiliens. À Rio de Janeiro, Jean-Mathieu Albertini pour Radio Vatican.
3: Il y a deux jours de ce scrutin présidentiel au Brésil, les États-Unis ont annoncé la suspension des services de leurs ambassades et consulats dès aujourd'hui en raison de préoccupations de sécurité avant les élections. Aux États-Unis, les évêques américains appellent l'État du Tennessee à ne pas tenter à nouveau d'exécuter Christa Pike. Dans une lettre conjointe, les catholiques évangéliques et épiscopaliens de cet État du Sud réaffirment leur vive opposition à la peine capitale et demandent de toute urgence de commuer la condamnation de Christa Pike en peine de prison. La quinquagénaire qui a survécu à deux injections létales mercredi est toujours maintenue en vie, mais dans un état critique, dans un hôpital de Nashville. Plus d'informations à retrouver sur notre site internet vaticannews.va. C'est la fin de cette édition. Merci de l'avoir suivi. Merci de votre fidélité. Le prochain rendez-vous, ce sera lundi à 8h30. D'ici là, bon week-end à toutes et à tous.

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1: Vue de ma fenêtre, Étienne Dallaire.
2: Nous avons vu dans notre dernier rendez-vous concernant la finophobie, ce refus que les choses aient une fin, comment Blanche Léridon, dans son ouvrage « Nos inachèvements » paru aux éditions du Seuil, estime que ce phénomène n'est pas qu'un phénomène individuel, mais qu'aujourd'hui c'est un véritable phénomène de société. Comme exemple, elle prend le scrolling, qui est ce défilement sans fin que nous exécutons sur les réseaux sociaux en balayant l'écran de haut en bas ou de bas en haut. Cette pratique nous induit que, en fait, nous pourrions ainsi infiniment faire dérouler et qu'il y aurait toujours quelque chose de nouveau qui se présenterait, une nouvelle image, une nouvelle vidéo. Le second domaine dans lequel Blanche Léridon constate une finophobie, c'est celui des relations amoureuses, sentimentales aujourd'hui, qui sont de plus en plus floues et qui se développent en finalement n'empêchant la rupture. Car en refusant de s'engager, on étire une relation qui ne prive jamais vraiment l'autre de la possibilité d'un après. Cette évolution est un symptôme de l'époque, selon elle. Il existe de plus en plus de relations qui refusent les carcans habituels, qui s'émancipent des cadres habituels et qui ne démarrent plus véritablement. Or, une relation qui ne commence pas, dit Blanche Léridon, est par définition inapte à toute clôture. Ces relations sont floues, on a beaucoup de difficultés à en définir les contours, mais elles tirent paradoxalement leur longévité de leur imprécision. Aujourd'hui, on peut fréquenter quelqu'un pendant des années par intermittence, sans pour autant être dans une réelle relation. Même quand la relation se distend, on continue à se voir, on continue à suivre l'autre, en particulier sur les réseaux sociaux. Il existe une espèce de présence absente. L'autre est encore là, même s'il est devenu inaccessible. Enfin, elle débusque aussi un symptôme d'inachèvement dans le monde politique. Toutes les enquêtes d'opinion montrent qu'il y a un sentiment d'impuissance publique lié à l'incapacité à mettre pleinement en œuvre les promesses faites. Mais sur le terrain, dit-elle, il s'agit surtout d'un problème de désachèvement politique. Le refus obstiné d'un certain nombre de responsables de céder leur place, d'être en quelque sorte des personnages politiques boomerang. Et elle constate que ça n'est pas une tendance franco-française. Donald Trump est prêt à piétiner sa propre constitution pour briguer un troisième mandat. Poutine pourrait se représenter jusqu'en 2036. Difficile donc d'accepter que les pages se tournent et que, comme le dit le dicton, que tout a une fin.

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1: À l'occasion de la visite apostolique du pape Léon XIV en France, du 25 au 28 septembre 2026, 250 jeunes du diocèse se sont rendus à Lourdes, 40 d'entre eux ayant fait l'aller-retour à Paris pour la veillée avec les jeunes le vendredi soir. Écoutez le témoignage de ces jeunes recueillis tout au long du week-end. Amélie, tu fais partie des jeunes du diocèse de Bayonne. Tu as fait partie du groupe de 40, je crois, qui sont partis en bus depuis Bayonne jusqu'à la veillée du pape à Paris. Est-ce que tu peux nous raconter déjà comment s'est passée cette expédition en bus pour arriver à Paris vendredi pour la veillée ?
2: Oui, alors on est parti de Pau et de Bayonne, jusqu'à Paris. On a passé la journée en bus, on a eu une messe sur une aire d'autoroute et on a pu suivre toute la journée l'arrivée du pape, son discours à l'UNESCO et puis les vêpres le soir, tout ça dans le bus avec un ordinateur. Donc on a eu l'impression déjà d'être avec le pape pendant la journée et puis on avait très hâte, on est arrivé au Stade de France à 18h pour la veillée.
1: C'était important pour toi d'assister à cette veillée, même si tu habites Bayonne et que le pape vient à Lourdes, tu préférais être à la veillée parce que c'était vraiment la destination des jeunes?
2: Exactement, c'était l'événement pour les jeunes, c'était vendredi soir. Le diocèse nous a permis de partir en petit comité, en groupe, effectivement, on était une quarantaine, et ça permettait de se préparer tous ensemble à ce moment fort. On avait envie de voir le pape et il était là pour nous. Il était là pour nous vendredi soir avec des messages d'espérance et on a été très très heureux.
1: Alors on a été nombreux à suivre par les écrans, par les médias cette veillée qui avait l'air assez extraordinaire. Est-ce que tu peux nous raconter de l'intérieur comment tu l'as vécu? Est-ce que ça t'a plu?
2: Oui, alors il y a eu la veillée a commencé avant le pape. Il y a eu des concerts, des témoignages, des petits sketchs. Et puis l'arrivée du pape, il a été accueilli avec une grande ferveur. Le stade a retenti. Il était très attendu. Il a ensuite déambulé pour qu'on puisse le voir de près. Nous, on avait la chance avec le diocèse d'être très bien placé. On l'a vu à 5 mètres. Ça a été vraiment un moment fort de le voir, de pouvoir le regarder dans les yeux, de le voir de si près. On a ensuite eu un magnifique spectacle sur les saints et les saintes de France. Qui nous ont rappelé les vertus telles que le courage, l'espérance, la persévérance. Ça a été vraiment un très beau spectacle. C'était une veillée joyeuse, festive. Il y a aussi eu des moments plus calmes, des moments de recueillement. On a été portés aussi par de magnifiques chants. On a été assez touchés par la fin de la veillée. Avec le cantique de Siméon qu'on chantait encore mercredi soir dans la chapelle de l'adoration avec les jeunes pros de Bayonne, comme tous les mercredis soirs, et cette fois c'était dans le stade avec 80 000 personnes.
1: Et avec le pape.
2: C'était magnifique. Ouais. Et avec le pape.
1: Est-ce qu'il y a une phrase du pape qui t'a touchée personnellement, toi, Amélie?
2: Oui, il a eu plusieurs messages. Donc les jeunes l'ont interrogé sur l'avenir, sur le discernement. Lui nous a vraiment encouragé à transformer ses inquiétudes en espérance et engagement. Il était vraiment là pour nous dire de mettre le Christ au centre de nos vies. La phrase qui nous a fait répéter, vivre, c'est le Christ. Donc je pense qu'on repart tous avec ça, avec ce message.
1: Et pour toi, c'est important de vivre ces moments d'église avec d'autres jeunes. Tu as été, je crois, au Jubilé à Rome, au JMJ au Portugal. Tu te sens vraiment de la génération Léon XIV. Bon, les JMJ, c'était avec le pape François, mais tu as vraiment l'impression de vivre quelque chose de fort avec d'autres jeunes?
2: Oui, tout à fait. Je pense que c'est important qu'on partage ça. On a la chance aussi de retrouver à chaque fois les têtes qu'on connaît, donc soit au JMJ, soit au Jubilé. Donc on peut partager aussi des souvenirs quand on part avec le même diocèse. Et puis c'est aussi une occasion de se revoir. Donc oui, je pense que c'est important de vivre ça en groupe. C'est d'autant plus marquant, je pense qu'on s'en rappellera. C'est des moments dont on se rappellera toute notre vie.
3: Jérôme Cangrand, vous êtes responsable de la pastorale des jeunes du diocèse. Vous êtes là aujourd'hui, samedi, sur l'esplanade du Rosaire, donc à Lourdes. Vous êtes combien de jeunes à être venus dès hier, je crois ?
4: Alors, en tout, on est 250 jeunes du diocèse de Bayonne, Lescaret et Oloron dans les 5925 pèlerins totaux du diocèse, puisqu'on est la première délégation France. Donc, c'est une grande joie. C'est une grande joie pour les jeunes. Dès hier soir, on a participé des beaux moments. On a vécu la retransmission de la veillée au Stade de France avec le Saint-Père. Ça a été un gros moment émouvant pour beaucoup de jeunes. Et puis, on attend ce soir de l'apercevoir avec sa prière pour la paix à la grotte. Et puis surtout la messe demain qui sera le grand temps fort avec 150 000 pèlerins venus de l'Europe entière.
3: Quelle est l'ambiance alors dans le groupe ? Vous êtes dans la ferveur, dans l'attente, dans l'impatience ? Racontez-nous un peu l'ambiance.
4: Alors c'est un peu un mélange de tout. Alors bien sûr on est dans la prière depuis ce matin, on a commencé à s'y plonger pleinement. Mais on est aussi dans une effervescence, dans une impatience, dans une attente de rencontrer le Saint-Père. Pour beaucoup on a eu la chance de le rencontrer l'an dernier au Jubilé des Jeunes. Mais c'est vrai que c'est toujours une joie dans ces grandes rencontres de se retrouver entre chrétiens et de pouvoir prier le Christ. Et en plus, avec le Saint-Père, c'est vrai que c'est un signal fort.
3: Et là, donc, il y a des Basques et des Béarnais. C'est bien mélangé, ils se connaissent, ils se retrouvent.
4: Alors, c'est des Basques et des Béarnais. C'est vrai qu'on a la chance d'avoir régulièrement des événementiels diocésains et de se retrouver. Mais on est quand même une grande partie de Béarnais. C'est le territoire le plus proche de Lourdes, bien sûr. Mais quand même, 80 Basques qui seront avec nous. Ce week-end.
3: Bien présent. Merci beaucoup, Jérôme Cangrand.
4: Merci, Violaine. Merci aux auditeurs de Radio Lapourdi.
3: Alors, je suis avec des jeunes gens. Vous venez d'où ? Dites-moi juste votre prénom et d'où vous venez.
5: Je m'appelle Ferréol et on vient de Pau.
6: Je m'appelle Cyriac et je viens aussi de Pau.
7: Henri.
8: Alexandre et je viens de Pau.
9: Et Thibaut. Et
3: on voilà, vient tous. Donc, vous venez tous de Pau. C'est pas la première fois que vous venez à Lourdes, j'imagine.
5: Non.
3: Et là, venir pour un pape, c'est la première fois ?
5: Oui, ouais, grande première. Ouais,
3: bah, ouais. Alors racontez-moi ce que vous avez fait déjà depuis hier.
6: On a monté nos tentes, ce matin on a eu la messe, on a visité un peu Lourdes et ensuite...
5: Pas de Bernadette.
6: Voilà, et ensuite on est ici en attendant le pape.
3: Pourquoi est-ce que vous avez voulu venir tous ensemble et pas avec vos parents par exemple ?
5: Bah, pour passer de bons moments entre amis et voilà.
3: Et alors, qu'est-ce que vous attendez du pape ? Est-ce que vous espérez une parole spéciale, un encouragement ? Qu'est-ce que vous attendez de la venue du pape ?
7: Déjà, juste le voir, c'est incroyable en vrai. Donc, c'est fou de se dire que c'est le pape de tout le monde et on va le voir juste là pour nous. Enfin, je sais pas, c'est... Ouais.
3: Est-ce que ça vous renforce dans votre foi aussi voir tout ce monde, tous ces chrétiens rassemblés aussi ?
5: Ouais, c'est ouais. Super stylé. Ouais.
3: Eh bien, merci et bon pèlerinage alors.
5: Merci à vous. Merci.
3: Alors, je suis à la grotte juste avant l'arrivée du Saint-Père, samedi, et j'ai retrouvé trois séminaristes de notre diocèse. Donc, Guilin, bonjour.
10: Bonjour, Violaine.
3: Jean.
11: Bonjour, madame.
3: Et Stanislas.
12: Bonjour, madame.
3: Donc, vous êtes tous les trois au séminaire de Bayonne, et vous avez la chance de pouvoir être pas très loin de la grotte. Quel est votre état d'esprit, là, au moment où vous attendez le pape ?
12: Alors actuellement, on est dans une grande impatience de le voir. On a un petit peu suivi tous ces déplacements hier et aujourd'hui à Paris. Et nous sortons de la répétition pour le service de messe. Et on a beaucoup de choses en tête en ce moment et on aimerait beaucoup le rencontrer.
3: Est-ce que vous allez servir à la messe demain ?
12: Alors on ne servira pas sur le podium, mais on sera beaucoup très impliqué dans le service de messe, en particulier pour la communion.
3: Et vous, Jean, alors comment vous vous sentez juste avant l'arrivée du Saint-Père ?
13: Très excité, se dire que le successeur de Saint-Pierre vient et que va passer à quelques mètres de nous, c'est quelque chose vraiment d'incroyable et on attend ça avec vraiment beaucoup d'impatience depuis qu'on est au courant qu'on y va, donc voilà, avec beaucoup de joie et beaucoup d'excitation.
3: Et vous, Guilin ?
10: Oui, c'est une immense joie vraiment pour nous les chrétiens surtout, de croiser notre cher pape, notre vraiment pape bien-aimé. Donc on est vraiment dans la joie. On pense très bien passer un bon moment avec lui.
3: Qu'est-ce que vous espérez comme parole de sa part, une espérance ? Vous êtes dans quelle attente ?
13: Alors, tout ce que je voulais qu'il dise, il l'a dit hier ou aujourd'hui à Paris, notamment sur la fin de vie, sur sa prière qu'il porte pour la France et tout ça. Donc je veux juste qu'il nous parle et ce sera tout ce qu'il nous faut.
3: Stanislas?
12: Apparemment, il a déjà dit beaucoup de choses et ce qui m'a beaucoup touché, c'est que la jeunesse est aujourd'hui l'essaim de France. Et c'est un peu ce que j'avais besoin d'entendre de la part du pape, qui me donne un peu de courage dans le monde d'aujourd'hui et surtout qui trouve quelque chose pour nous souder tous ensemble.
3: Donc là, c'est en tant que jeune, mais en tant que séminariste, peut-être, si Dieu le veut, futur prêtre. Est-ce que vous attendez aussi une parole de sa part?
12: Une parole d'unité particulièrement et surtout de grandeur pour la liturgie, pour l'Église. Aujourd'hui, elle a beaucoup besoin d'avoir un chef tel que lui. Et donc j'espère qu'il refera aussi l'unité dans l'Église, l'unité des chrétiens autour du Christ.
1: À l'issue de la messe qui a rassemblé 150 000 personnes dans la ville mariale, nous avons recueilli le témoignage à chaud de trois jeunes.
9: On vient de Bayonne avec la Poste Jeune 64, donc, qui regroupe le diocèse de Bayonne, Lescar, Laurent.
3: Vous avez quel âge?
11: On a 15 ans.
9: Moi, je vais avoir 15 ans le 6 novembre.
3: Alors, vous avez vécu cette messe avec votre groupe de la pastorale des jeunes. Une petite réaction à chaud. Qu'est-ce que ça vous a fait de prier avec le pape et de l'entendre? Qu'est-ce que vous avez retenu?
14: Moi, je trouve que c'est un moment fort parce que c'est le pape, quoi. Et le pape, on le voit pas souvent. Et puis en plus, là, on était vraiment juste à côté. Alors, même si on le voyait pas vraiment parce qu'on était quand même un peu loin, c'est quand même un fort moment parce que c'est toute l'église qui prie en même temps que nous. Et nous, on sait qu'on est là avec le pape et avec toute l'église à prier sur les mêmes intentions. Et c'est quand même un moment assez fort.
3: C'était le fait d'être tous ensemble qui vous a, qui
14: oui, c'est
3: vous
14: ça.
3: A ému.
9: Moi, je trouve que ce voyage, c'est devenu à Lourdes. On tombe à point nommé avec la condition aujourd'hui dans le monde, tout ce qui se passe, les guerres. Et franchement, le message transmis par le pape, qui est prié avec toute l'église en unité, je trouve ça formidable. Et en même temps, c'est magique. C'est des choses qu'on n'oubliera jamais, je pense, moi, personnellement. C'était vraiment super sympa.
3: Cet appel, vous l'avez vraiment ressenti pour vous personnellement? Vous allez le suivre, vous allez prier le rosaire pour la paix?
14: On va essayer.
11: Oui.
9: Oui, on va faire notre mieux, c'est ça.
11: Moi j'ai trouvé du coup quand le pape est venu à Lourdes, c'était très bien parce que j'ai bien aimé voir qu'en fait tous les gens qui viennent de différents pays en fait se réunir à un endroit apprécié pour voir le pape. En fait, c'était franchement très beau. Et j'ai bien aimé surtout aussi le message qu'il a dit à la fin.
3: Donc cet appel à la paix aussi, ça t'a frappé?
11: Oui.
1: Témoignage recueilli à Lourdes le week-end du 26-27 septembre lors de la visite du pape Léon XIV en France.

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2: Vendredi 2 octobre à 20h30, Maison paroissiale Saint-Jean-l'Évangéliste à Anglette est organisée une conférence sur le thème « La laïcité, une vertu chrétienne devenue folle ?» point d'interrogation. Elle aura pour intervenant Benoît Dumoulin, directeur d'Ictus, professeur d'histoire des idées politiques, auteur de l'ouvrage « Quelle laïcité pour demain ?» Cette conférence, avec la participation de Mgr Marc Ayet, est organisée par l'Observatoire sociopolitique diocésain en collaboration avec les AFC. Elle est organisée vendredi 2 octobre à partir de 20h30, salle paroissiale 4 allée du Chanoine Cazaubieille à Anglette. Oiseaux marins, cétacés et changement climatique, tel est le thème d'une conférence proposée jeudi 8 octobre à 18h à la Maison de l'Environnement d'Anglette. Cette conférence, animée par Émilie Milon, chargée de recherche du Centre de la mer de Biarritz, fera découvrir la biodiversité insoupçonnée de la Côte Basque. Cette conférence Oiseaux marins, cétacés et changement climatique sera donnée jeudi 8 octobre à partir de 18h. Maison de l'Environnement, Parc écologique Issadia, 297 Avenue de la Dour, à Anglette. Dans le cadre du festival ICBGI, Les Mondes de la Musique est organisé samedi 10 octobre au Théâtre Kintaou d'Anglette, un après-midi sur la thématique « Autisme, comment la musique change une vie ». Au programme, à partir de 14h, une restitution de l'atelier musique-autisme par les jeunes musiciens du Nid Basque affectés par ce trouble, puis 14h30, le bilan de ce projet musique-autisme et la présentation du livret « Autisme et musique en Pays Basque ». Entre 15h30 et 17h30, une table ronde « Autisme, comment la musique change la vie ». Et enfin, à partir de 18h, une conférence de Pamela Eaton de l'Université de Londres intitulée « Écouter, ressentir, penser, agir, psychologie de la musique et de l'autisme ». Cet après-midi organisé autour de la fête de la science « Autisme, comment la musique change une vie » se tiendra au Théâtre Kintaou d'Anglette samedi 10 octobre entre 14h et 19h30. Samedi 10 octobre, à partir de 10h, est proposé un café mini-conférence intitulé « Parents face aux écrans ». Cet atelier gratuit et ouvert uniquement aux adultes sera animé par Cédric Sampéré. Ancien responsable de la Maison des Adolescents Adoenia, Cédric Sampéré est aujourd'hui un professionnel engagé auprès de la structure Artis Mental 64. Il accompagne les parents dans les défis de la parentalité. Cet atelier proposera un espace d'échange pour partager ses expériences et questionnements, mieux comprendre l'impact des écrans sur le développement de l'enfant et préserver le lien avec ses enfants au quotidien. Parents face aux écrans, un atelier animé par Cédric Sampéré, samedi 10 octobre à partir de 10h au domaine de Baroja à Anglette. Réservation au 05 59 58 72 77. Vendredi 20 novembre à 20h30, la salle Mendeala d'Asparin accueille un spectacle unique de danse folklorique et de chant d'Ukraine interprété par la troupe des Joyeux Petits Souliers. Spectacle au profit des hôpitaux pédiatriques et des orphelinats de Lviv en Ukraine. La troupe des Joyeux Petits Souliers est basée à Lviv, capitale de la province de Galicie en Ukraine. Cette école de danse y accueille environ 300 jeunes de 6 à 18 ans. Chaque année, environ 38 de ces jeunes donnent deux séries d'une quinzaine de représentations dans toute la France, l'une au printemps, l'autre à Noël, afin de venir en aide aux hôpitaux pédiatriques et aux orphelinats de Lviv. Spectacle de danse avec la compagnie Les Joyeux Petits Souliers venus d'Ukraine, accompagnés pour l'occasion par le chœur Orpheus, composé de 8 chanteurs professionnels. Concert en faveur de l'Ukraine, vendredi 20 novembre, salle Mendeala d'Asparin à partir de 20h30. Réservation à l'Office du tourisme du Pays Basque au 05 59 29 62 02.
3: Lorsque Jean-Pierre Legaudet, professeur de conservatoire et premier prix du concours international de Toulouse, pianiste, chef d'orchestre, organiste un temps à Radio France, est titulaire depuis 40 ans de l'instrument monumental de Saint-Rémy.

César Franck, première pierre d'un édifice musical qui charpentera les trois quarts de siècle à venir la symphonie des orgues. D'après l'aveu du maître, et selon son grand étonnement, cette œuvre n'a pas encore été jouée à Biarritz. Rappelons que l'orgue n'est pas seulement un accessoire liturgique, il est avant tout un instrument de musique. L'orgue, seigneur de ce festival Biarritz en Chamade, sera mis en honneur durant les quatre dimanches du mois d'octobre. Les fidèles de ce festival le savent, mais précisons-le pour les nouveaux venus, que l'entrée et la participation est libre. L'artiste sera visible sur grand écran. Donc venez partager avec nous ce moment lors de ce concert inaugural le dimanche 4 octobre à 17h en l'église Saint-Joseph.

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1: 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Hélène Daricarère.
2: Bonjour. L'été a passé et a tendance à se prolonger. Dans un élan d'enthousiasme, de foi, de joie et d'espérance, notre pape a visité la France. Il nous encourage et nous invite avec insistance et douceur à la prière. C'est le moment de prendre ou reprendre parfois quelques bonnes résolutions. Pour cela, un petit livre de spiritualité chrétienne, simple, peut aider chacun ou chacune de nous à grandir dans la foi, dans les gestes les plus simples de la vie quotidienne, la prière du cœur, pour se rapprocher de Dieu. C'est une question d'entraînement, un chemin humble et persévérant à suivre sans se décourager. Le laïc Carme, qui nous propose ses conseils et l'expérience de sa prière personnelle, est le frère Laurent de la Résurrection. Les éditions du CERF ont regroupé des pensées, témoignages, écrits au XVIIe siècle, qui n'ont perdu ici ni leur force, ni leur profondeur au travers du temps. Le titre, tout simplement, « Penser au pluriel » de ce maître spirituel. À travers les récits bouleversants, Gilles Béru, médecin gériatre, montre combien la visite peut rompre l'isolement, restaurer la dignité et parfois changer une vie. Il s'adresse à nous et nous dit « Rendre visite suppose de changer notre rapport à la fragilité, dont notre époque a peur. Elle veut des corps performants, des vies réussies. Elle cache ce qui faiblit, écarte ce qui vieillit, euphémise ce qui meurt. Visiter, c'est regarder la vulnérabilité en face, celle de l'autre et la nôtre. Consentir à ce qu'aucune vie n'aille sans déclin. À force de visite, on découvre le paradoxe. Les plus fragiles sont souvent ceux qui nous donnent le plus. » Gilles Béru, laïc dominicain, témoigne au long des pages et nous invite à retrouver le sens profond de ce geste, en apparence si ordinaire, de toute véritable rencontre. Le titre du livre aux éditions du CERF, « L'art de la visite ». L'enfance spirituelle est à la fois la fin et le début. Elle arrive au bout d'un chemin spirituel, plus ou moins long, avec la grâce de Dieu. Elle est le but de la vie chrétienne dans la mesure où l'enfance spirituelle peut se résumer ainsi. Être avec Jésus dans les bras du Père. Et de même qu'arrivé au sommet, le randonneur découvre un horizon immense et insoupçonné. La petite voie nous ouvre des perspectives grandioses et elle s'avère être le début de la voie royale. Le petit livre de David Laurent nous propose des textes brefs d'auteurs différents. Maurice Zundel, Ignace de Loyola, Marie-Noël, Antoine Chevrier, Bernard de Clairvaux. Des textes à lire, relire, méditer. Le titre, au centre Saint-Jean de la Croix, « La voie d'enfance spirituelle de Saint-François de Sales à Sainte-Thérèse de l'Enfant Jésus ». Pour les jeunes et ceux qui aiment les bandes dessinées, les éditions Plein Vent nous offrent de belles pages, bien écrites et de beaux dessins. C'est la vie de cet homme né dans une famille bourgeoise, habité par des rêves de gloire et de fête, qui quittera tout pour se mettre au service des pauvres. Il va créer l'ordre des franciscains, qui chemine jusqu'à nous aujourd'hui. Message vivant. Le titre du livre, Saint François d'Assise, en bande dessinée. Pour les tout-petits, les éditions des Deux Coques d'Or parlent et racontent une belle histoire, l'histoire de Marie. Qui est-elle? La connais-tu? De belles histoires et des belles illustrations très douces accompagnent Marie aux côtés de Jésus à Cana, à la Pentecôte. Notre-Dame de la Salette, à Lourdes et Fatima, le livre se termine par la prière du « Je vous salue Marie ». Il est cartonné, résistant, à lire et à relire. Bonne journée, belle lecture et à bientôt.

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2: Voilà, nous sommes au deuxième jour du mois d'octobre, mois du rosaire. Avez-vous remarqué? Une maman voit souvent ce qui manque avant même qu'on le lui dise. Chers amis auditrices, auditeurs, à Cana, Marie remarque que le vin vient à manquer. Elle présente cette pauvreté à Jésus, puis dit au serviteur, « Tout ce qu'il vous dira, faites-le. » Voilà où Marie nous conduit, à écouter son fils et à lui faire confiance. Saint François d'Assise s'émerveillait devant celle qui a porté le Seigneur. Avec lui, nous pouvons apprendre à accueillir Jésus des mains de sa mère. Dans le rosaire, chaque « Je vous salue Marie » nous ramène au nom de Jésus. Et chaque mystère nous invite à entendre une parole de son évangile. La vraie dévotion mariale porte ce fruit, un cœur davantage disponible au Christ. Aujourd'hui, confier à Marie une décision difficile. Priez une dizaine, puis demandez-vous quel pas l'Évangile m'invite-t-il à poser. Marie, apprends-moi à écouter Jésus et donne-moi le courage de lui répondre. Avec Marie, regardons Jésus. Avec François, suivons ses pas. Amen.

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2: 19h.
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5: Évangile selon saint Matthieu, chapitre 21, versets 33 à 43. Le texte est traduit depuis l'araméen de la Pshita, aux éditions L'Harmattan, mais le texte avec le commentaire est aux éditions Parole et Silence. Évangile. En ce temps-là, Jésus disait aux grands prêtres et aux anciens du peuple, « Écoutez une autre parabole. Il y avait un homme, maître de maison, et qui planta une vigne, l'entoura d'une clôture, y creusa un pressoir et y bâtit une tour. Puis il la loua des vignerons et partit en voyage. Quand arriva le temps des fruits, il envoya ses serviteurs aux vignerons pour qu'ils lui envoient les fruits de sa vigne. Mais les vignerons se saisirent de ses serviteurs. Il y en a qui en rouèrent de coups, il y en a qui en lapidèrent, il y en a qui en tuèrent. De nouveau, il envoya d'autres serviteurs, plus nombreux que les premiers. Mais ils agirent à leur égard de la même façon. Finalement, il envoya auprès d'eux son fils, en disant « Peut-être auront-ils honte devant mon fils. » Or les vignerons, voyant le fils, se dirent entre eux « C'est l'héritier, venez, tuons-le et saisissons-nous de l'héritage. » Ils se saisirent de lui, le firent sortir hors de la vigne, et ils le tuèrent. Alors, lorsque le maître de la vigne viendra, que fera-t-il à ses vignerons? Ils lui dirent, il les fera périr dans toutes sortes de maux, et il louera la vigne à d'autres vignerons, ceux qui lui en donneront les fruits en leur temps. Jésus leur dit, jamais n'avez-vous lu dans le livre la pierre qu'ont rejetée les bâtisseurs, c'est elle qui devint la pierre d'angle. C'est de la part du Seigneur qu'advint ceci. Et c'est une merveille à nos yeux. C'est pourquoi je vous dis, le règne de Dieu vous sera enlevé, et il sera donné à un peuple qui en produira les fruits. Acclamons la parole de Dieu. La vigne plantée par le maître avec sa clôture, son pressoir et sa tour est une image traditionnelle du peuple d'Israël aimé par le Seigneur. Isaïe 5, verset 2. À la différence du livre d'Isaïe, le maître de la vigne part en voyage. Il est donc à distance, il ne châtie pas tous les manquements, il attend le temps des fruits. Le maître a loué la vigne à des vignerons qui devront en transmettre les fruits à ses serviteurs. Mais les vignerons maltraitent les serviteurs, refusant ainsi de donner la part réservée au maître. Ils refusent de devoir quelque chose et refusent donc d'avoir reçu d'un autre. La parabole étonne. Comment le propriétaire est-il si patient? Finalement, il envoya auprès d'eux son fils, en disant « Peut-être auront-ils honte devant mon fils ». Ce raisonnement est surprenant. Le propriétaire ne pense pas d'abord aux fruits qui lui sont dus, ni aux compensations pour les serviteurs tués ou blessés. Il pense à la restauration d'une relation correcte avec les vignerons. La réaction des vignerons est collective. Ils convoitent l'héritage et pensent l'obtenir en éliminant l'héritier. Leur raisonnement est doublement imaginaire. Comment peuvent-ils s'estimer dignes d'une donation d'héritage après avoir ainsi maltraité les serviteurs? Comment peuvent-ils hériter si le père n'est pas mort? Quoi qu'il en soit, ils tuèrent l'héritier. Et si l'on fait le lien avec la question restée en suspense avant la parabole, qu'est-ce qui autorise Jésus à intervenir dans le temple? Un message est adressé aux grands prêtres et aux pharisiens. Si l'on identifie le propriétaire à Dieu, on pense à la persécution historique des serviteurs de Dieu, l'arrestation de Jérémie, Jérémie chapitre 26, ou Zacharie lapidé, deuxième livre des Chroniques chapitre 24 verset 21. Et l'on suit la parabole. Nous en sommes arrivés à la persécution du Fils. Et la parabole donne à comprendre que Jésus reçoit son autorité de Dieu, dont il est le Fils, l'homme de la parabole étant son Père. Les grands prêtres, les scribes et les anciens ne rendent pas à Dieu la part de la maison, le temple, qui lui est due. Pire, ils veulent tuer son Fils pour se l'approprier entièrement. Après sa parabole, Jésus cite le psaume 118, verset 22. « La pierre qu'ont rejetée les bâtisseurs, c'est elle qui devint la pierre d'angle. Il y a un jeu sonore entre ces bâtisseurs, banoye, et les vignerons qui voudront être les fils, benayo, héritiers à la place de l'héritier. » Ce verset constitue une petite parabole. L'histoire d'une pierre méprisé et rejeté, comme les serviteurs ou le fils de la parabole des vignerons. Mais alors que tout s'achevait avec la mort du fils, l'histoire de cette pierre rejetée continue. Quelqu'un a vu cette pierre rejetée et lui a trouvé une grande valeur. Cette pierre, c'est elle qui devint la pierre d'angle. Matthieu 21, 42 prolonge la parabole des vignerons, en suggérant que quelqu'un, sans doute le maître de la vigne, voit le fils tué et lui a trouvé une grande valeur. L'histoire reprend. Et le verset de Psaume, comme la parabole des vignerons, prend un sens concernant le père et le fils d'une manière voilée. C'est de la part du Seigneur qu'advint ceci. Alors, dans mon commentaire de saint Matthieu, j'explique les fils d'oralité. Ce fil d'oralité commencé par la troisième annonce de la Passion et de la Résurrection, Matthieu 20, versets 17 à 28. Et voici que cette perle, comme je dis, nous en révèle le sens, un sens positif. Le psaume dit encore, et c'est une merveille à nos yeux. Qui parle? Qui est ce nous qui s'émerveille du dessein du Seigneur? Un dessein capable de transformer l'objet de l'exclusion en une pierre d'angle de grande valeur. En citant ici ce psaume, Jésus prophétise l'émerveillement qui suivra sa mort, quand il sera relevé et devenu la pierre d'angle d'une construction, d'un nouveau temple, d'une nouvelle maison de prière. Ce « nous », c'est la communauté des croyants après la mort et la résurrection. Jésus continue en reprenant la conclusion que les chefs ont eux-mêmes donnée à la parabole. Il louera la vigne à d'autres vignerons, il les fera périr. C'est pourquoi, je vous dis, le règne de Dieu vous sera enlevé. Il sera donné à un peuple qui en produira les fruits. J'ai expliqué que l'évangile selon saint Matthieu est un lectionnaire liturgique en lien avec les lectures entendues à la synagogue, ici en lien avec l'Exode. La vigne plantée par le maître est une image du peuple d'Israël sortant d'Égypte et que Dieu protège dans le passage de la mer. Exode chapitre 14. Pourvoi d'une loi, Exode 20, et d'un temple, Exode 25 à 31, 36 à 40. Les vignerons sont responsables des fruits de telle grâce accordée par le Seigneur. Les grands prêtres et les anciens du peuple finissent par se reconnaître dans les vignerons qui refusent de présenter les fruits de la vigne. Et la parole de Jésus à leur égard, « Le règne de Dieu vous sera enlevé, et il sera donné à un peuple qui en produira les fruits », résonne comme un contre-exode. Les dons du Seigneur sont irrévocables du côté de Dieu, mais ceux qui rejettent l'autorité du Fils rejette celui qui l'a envoyé. Un tel péché constitue une rupture de l'alliance. L'épopée de l'Exode ne les fonde plus comme chef du peuple de l'alliance. Saint Basile le Grand, que je résume, dit que c'est chacun de nous que Jésus appelle à sa vigne. Il nous a entourés comme d'une clôture, de la sécurité que donnent ses commandements et de la garde de ses anges. Il nous demande encore de consentir à être sarclés en écartant de soi l'amour charnel et l'attachement aux richesses. Il ne nous faut pas produire que du bois, c'est-à-dire vivre avec ostentation, ni rechercher la louange de ceux du dehors. Il nous faut porter du fruit en réservant nos œuvres pour les montrer au vrai vigneron, le Seigneur. Amen. Et que Dieu vous garde et vous bénisse.
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1: Dans notre dernier rendez-vous, nous avons parlé de la constitution Lumen Gentium, constitution donc qui était rédigée et votée par le Concile Vatican II à propos justement du rôle du pape et du lien qu'il doit entretenir avec les évêques. Dans la constitution Lumen Gentium, le rôle du pape est défini non seulement par son pouvoir personnel et suprême, mais aussi de manière indissociable comme chef du collège des évêques. Il est donc important de souligner cette dimension. Lumen Gentium, au chapitre 3, introduit la notion de collégialité. Le pape n'est pas seul, ce n'est pas un dictateur enfermé dans son château, mais il est en lien direct avec le collège des évêques, et c'est tous ensemble qu'ils sont amenés à gouverner l'Église et à veiller sur elle. Néanmoins, il est bien stipulé que le collège des évêques n'a d'autorité qu'en union avec le pontife romain qui en est le chef. Le collège épiscopal exerce son pouvoir sur l'Église universelle de manière solennelle en concile œcuménique, mais cela requiert l'approbation ou du moins la reconnaissance du pape qui est et reste le chef du collège épiscopal. Et je voudrais citer ici un petit passage du chapitre 3 de Lumen Gentium qui me semble très éclairant. Le Christ Seigneur, pour assurer au peuple de Dieu des pasteurs et les moyens de sa croissance, a institué dans son Église divers ministères qui tendent au bien de tout le corps. Ce concile enseigne et déclare que Jésus-Christ, pasteur éternel, a édifié la Sainte Église en envoyant ses apôtres, comme lui-même avait été envoyé par le Père. Il a voulu que les successeurs de ses apôtres, c'est-à-dire les évêques, soient dans l'Église pasteurs jusqu'à la consommation des siècles. Mais pour que l'épiscopat lui-même fût un et indivisible, il a mis Saint-Pierre à la tête des autres apôtres, instituant dans sa personne un principe et un fondement perpétuel et visible d'unité de la foi et de communion. Les apôtres instituèrent donc des hommes, leur donnant pour la suite charge d'ordonner qu'après leur mort, des hommes éprouvés recueillent leur ministère. Il s'agit donc ici de la succession des évêques. Ainsi, selon le témoignage de saint Irénée, c'est la tradition apostolique qui se manifeste et se conserve dans le monde entier par ce que les apôtres ont fait évêques et par leurs successeurs jusqu'à nous. Et enfin, je retiendrai encore cette phrase de Lumen Gentium, de même que Saint-Pierre et les autres apôtres constituent, de par l'institution du Seigneur, un seul collège apostolique. Semblablement, le pontife romain, successeur de Pierre, et les évêques, successeurs des apôtres, forment entre eux un tout. Cette notion de collégialité est importante parce qu'elle ne fait pas du pape un espèce de surhomme au-dessus de tous les autres qui aurait reçu ce que les autres n'ont pas reçu. Car en fait, si nous prenons les degrés du sacrement de l'ordre dans l'Église, il y a 3 degrés, le diaconat, le sacerdoce et l'épiscopat. Il n'y a pas un degré papal qui serait réservé à celui que le conclave va choisir. Et je me souviens d'une petite anecdote à propos de Jean-Paul II qui avait dit un jour « Le plus grand jour de ma vie est le plus important, plus que celui de mon ordination diaconale, plus que celui de mon ordination sacerdotale, plus que celui de mon ordination épiscopale, plus que celui de mon élection papale. Le jour le plus important de ma vie, c'est celui de mon baptême.

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1: Pour terminer, je voudrais préciser deux notions qui sont parfois mal comprises et mal acceptées finalement par rapport au pape. La première, c'est le fait de l'appeler le pontife, parce que ce terme a aujourd'hui une valeur un peu négative. Si je prends le dictionnaire et que je cherche la définition du verbe pontifier, on me dit qu'il s'agit de parler ou agir avec une solennité excessive, de la prétention et de l'emphase, souvent en se posant en donneur de leçons. Alors effectivement, si l'on parle du pape comme du pontife et que l'on a cette notion derrière la tête, ça n'est pas très positif. Par contre, si l'on revient aux origines du terme pontife, eh bien c'est tout simplement celui qui construit des ponts, ce qui signifie que le pape est un médiateur. Il tisse des liens de communion entre les églises locales du monde entier et, à notre époque particulièrement, il œuvre au dialogue œcuménique avec les autres confessions chrétiennes et également il œuvre au dialogue interreligieux. C'est un bâtisseur de ponts. Et comme l'avait dit le pape François, il y en a qui construisent des murs, eh bien moi, je veux construire des ponts. Enfin, une autre notion qui est souvent mal saisie et donc mal acceptée, c'est ce que l'on appelle l'infaillibilité du pape. Qu'est-ce que cela signifie ? Commençons peut-être, pour déblayer le terrain, à dire ce que l'infaillibilité du pape n'est pas. Le pape n'est pas parfait ou sans péché. Les papes peuvent commettre des erreurs morales ou de jugement dans leur vie personnelle, dans les positions qu'ils peuvent prendre. D'autre part, le pape n'a pas non plus la science infuse. Il ne peut pas inventer de nouvelles vérités. Son rôle est de clarifier, de protéger les vérités déjà ancrées dans la tradition chrétienne. Enfin, le pape ne reçoit pas en permanence de nouvelles révélations de la part de Dieu, un peu semblables à ce que recevaient les prophètes. En réalité, l'infaillibilité pontificale, qui est un dogme de l'Église, affirme que le pape, par une assistance spéciale de l'Esprit-Saint, ne se trompe pas lorsqu'il définit solennellement un point de foi ou de morale. Cette infaillibilité est donc prise, je dirais, dans des limites très strictes. Pour qu'un enseignement du pape soit considéré comme infaillible, il doit remplir quatre conditions simultanées. Le sujet, d'abord. Le pape doit s'exprimer publiquement, officiellement, en tant que pasteur et docteur suprême de tous les chrétiens, et non en tant que théologien privé ou évêque de Rome. L'intention, il doit manifester explicitement l'intention d'engager son autorité apostolique pour clore définitivement un débat. Le domaine, l'affirmation doit porter exclusivement sur la foi ou les mœurs. L'infaillibilité ne s'applique jamais à la politique, à la science, à l'histoire ou à la gestion quotidienne de l'Église. Enfin, la portée. L'enseignement doit s'adresser à l'Église universelle et obliger l'ensemble des fidèles à y adhérer. Notons, et c'est important, que depuis sa proclamation en 1870, l'infaillibilité pontificale solennelle n'a été utilisée qu'une seule fois en 1950 par le pape Pie XII pour proclamer le dogme de l'Assomption de la Vierge Marie.
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1: Le génie du christianisme vous propose aujourd'hui la tradition liturgique dans l'Église catholique. Et pour évoquer cette tradition qui est peut-être l'un des cœurs du génie du christianisme qui donne le titre à cette émission, nous avons l'immense bonheur de recevoir le père Hervé Godin. Bonjour père.
2: Bonjour Emeline.
1: Vous êtes professeur de théologie au séminaire Saint-Jean de Nantes, curé de la paroisse Saint-Vincent-des-Vignes dans la région de Nantes aussi, avec une solide formation d'historien. C'est globalement ce qu'il faut pour appréhender ce qu'est la tradition.
2: En tout cas, ça donne la capacité de goûter ses fruits avec délectation, ça c'est sûr. À la fois l'histoire, vous avez raison de le souligner, et puis à la fois l'enracinement dans un terroir. Moi, je suis curé dans le vignoble nantais, et j'ai appris de cette terre si singulière, justement, peut-être ce qu'était encore plus la tradition, et notamment dans ses formes, dans ses expressions, on va en parler avec la liturgie. Il faut rappeler peut-être à nos auditeurs que la tradition, c'est quelque chose qui est transmis, non pas quelque chose de mort comme une idée ou un concept, mais comme une réalité vivante qui se transmet de génération en génération dans le développement de l'Église. On connaît ce passage de la première épître aux Corinthiens hein, où saint Paul dit « Je vous ai transmis ce que j'ai moi-même reçu. La nuit où il était livré, notre Seigneur Jésus-Christ prit le pain, il le rompit et le donna à ses disciples. » Voilà. Et ce récit de l'institution en fait manifeste que le Seigneur a voulu qu'à travers une forme précise qu'il donne lui-même de sa propre autorité, hein, qui est la seule possible, soit transmis cette vie qu'il est venu nous communiquer, tradérer, livrer. Hein. Le Seigneur se livre et il se donne donc à toutes les époques de la vie de l'Église, à travers notamment les sacrements.
1: Et je me disais à vous entendre que nous parlons français, que vous avez cité la lettre de saint Paul en français et pas en grec ou en araméen. Et je me disais que c'était peut-être une des marques de ce développement de la tradition qui n'est pas morte, au sens où on resterait dans l'archéologie, de sacrements qui seraient uniquement valables si, alors pourquoi pas en araméen, si tant est qu'on puisse reconstituer l'araméen de l'époque de Jésus, mais qui reste vivant et donc s'adapte, vous l'avez dit, aux générations successives, c'est-à-dire aussi aux évolutions linguistiques, peut-être culturelles, qui permettent à chacun de vivre cette vie de l'Église.
2: Oui, effectivement. En fait, l'Église n'est pas un champ archéologique, au sens où on ne reconstitue pas des scènes de la vie de Jésus. Et donc la messe, par exemple, n'est pas la reproduction théâtrale de la scène vécu par Jésus au soir du Jeudi Saint, parce qu'autrement il faudrait que nous soyons couchés sur des banquettes, j'en sais rien, mais vous imaginez un peu un truc à l'oriental, voilà. C'est pas le propos. En fait, ce qui est transmis à travers des formes qui ne sont pas figées mais qui se déploient dans l'histoire, c'est le mystère central de la vie du Seigneur avec ce sacrifice qu'il a fait de sa vie. Et cette notion sacrificielle, elle est au cœur de la vie de l'Église. Donc ça, pour le coup, ça peut pas être touché. En revanche, la manière dont se déploie ce sacrifice dans les âges de la vie de l'Église, bah, l'histoire montre que, en réalité, ça a évolué en fidélité au principe. Bien sûr, il s'agit pas d'inventer des choses de l'extérieur, mais ça évolue dans les deux sens. Ça évolue dans le sens de la chronologie, c'est-à-dire que la messe telle que nous la connaissons aujourd'hui n'est pas célébrée de la même manière qu'elle l'était au IVe siècle, par exemple. Et pourtant, c'est la même. Et ça évolue aussi dans le sens géographique, au sens que même à notre époque, dans l'Église catholique, il n'y a pas que le seul rite latin, qui est majoritaire certes, mais on peut penser aussi aux églises orientales unies à Rome, qui ont leur propre tradition liturgique et qui sont, peut-être que nos auditeurs ont eu l'occasion de l'expérimenter, ces traditions sont assez différentes de celles que nous connaissons, nous, dans notre tradition latine. Donc, vous voyez, ce que je veux dire par là, c'est que penser la tradition liturgique comme quelque chose de monolithique qui serait un espèce d'objet éternel, c'est une invention qui n'est pas conforme à la tradition elle-même. Et donc, c'est un contresens. Selon les deux coordonnées que j'ai données, les coordonnées de l'histoire et les coordonnées de la géographie. Et c'est très important de conserver ces choses-là à l'esprit, parce que ça permet d'accueillir correctement le déploiement du trésor qui nous est légué par l'Église et qui doit, à toutes les époques, porter des fruits en continuité et en fidélité avec l'Église, l'Église apostolique. En fait, le critère que nous donne la tradition de l'Église, c'est la fidélité au successeur de Pierre. Et donc, la communion à l'évêque de Rome, c'est-à-dire au pape, eh bien, permet de vérifier qu'on s'inscrit dans ce déploiement organique de la tradition ou au contraire qu'on s'en exclut, soit parce qu'on a arrêté le déploiement en se figeant sur une époque ou sur un style, soit parce que on a carrément basculé dans une théologie qui n'est plus celle des apôtres, quoi.
1: À vous entendre, je me disais que l'un des aspects du génie du christianisme, c'est finalement cette capacité donnée par le Seigneur à l'Église d'encadrer un développement avec un critère sûr pour que, alors c'est peut-être le fidèle qui parle ici, la messe soit la vraie messe. Oui. Vous voyez toujours cette inquiétude que l'on a parfois pour avoir voyagé effectivement et parfois assisté à des messes de rites déstabilisants quand on est habitué au rite latin, se dire mais c'est une vraie messe qui porte les mêmes fruits finalement que la messe à laquelle je suis habitué.
2: Et oui, et puis surtout ce qui est très difficile pour nous aujourd'hui, pour notre époque, parce que c'est quand même le mal majeur de notre société, c'est qu'en ce domaine, il faut se garder de tout subjectivisme. C'est-à-dire que le critère de la vraie messe, pour prendre cette expression
1: galvaudée,
2: c'est
1: parfois
2: pas,
1: l'inquiétude.
2: C'est pas ce que je ressens. C'est ce qui est conforme à la tradition et à la tradition dans son entièreté, c'est-à-dire pas à une forme, une époque ou un style qui serait le mien. Ça, c'est très important. On parle du génie du christianisme. Un des génies du christianisme,

0: Et en fait, si on est fidèle au principe d'incarnation, qui est quand même un des éléments centraux de notre foi, eh bien, on doit pouvoir penser que dans la manière dont l'Église se vit, il faut que le dépôt de la foi, qui doit demeurer intact, s'incarne dans une histoire, un contexte, en fidélité justement à ce dépôt, c'est-à-dire sans déformation et sans ajout exogène. Voilà. Et c'est ça le critère, et c'est ça qui appartient à l'Église. En fait, ce qui appartient à l'Église, et quand je dis à l'Église, c'est aux apôtres et à leurs successeurs, c'est de garantir que ce dépôt de la foi soit conservé intact et qu'il soit accueilli et transmis à l'intérieur des terres où il va se trouver annoncé. Et, voilà.
1: Alors, j'étais en train d'imaginer le missionnaire qui arrive en Amérique latine ou en Chine, par exemple, avec ce dépôt de la foi, qui doit le développer dans une culture qui n'est évidemment pas une culture européenne. Comment choisit-il dans la musique, dans les mots, dans la réalité culturelle dans laquelle il doit déposer cette foi chrétienne, ce qui est conforme et ce qui peut pour le coup, être exogène, voire dangereux, limite du paganisme dans la culture qu'il rencontre. Parce que le
0: Alors,
1: missionnaire, il exporte le Christ, il n'exporte pas, il n'impose pas la religion, enfin la civilisation européenne d'une certaine manière, si je vous suis.
0: et pourtant l'incarnation, pour revenir à cette idée centrale, l'incarnation, c'est un temps, un lieu, une culture. Et donc au niveau liturgique, par exemple, on a un grand débat au XVIe siècle et au XVIIe siècle sur la question de l'importation du christianisme en Chine. Doit-on apporter, enfin célébrer la messe avec des galettes de riz ou doit-on conserver le blé? Et c'est une question qui peut paraître tout à fait futile, mais qui en réalité ne l'est pas, parce que en fait, c'est très difficile en Chine à cette époque de trouver du blé et de trouver du vin fait avec du raisin. Et donc, comment faire pour réussir à célébrer la messe? Et donc, les missionnaires ont demandé à Rome la possibilité de célébrer avec autre chose que du blé et du raisin. Et ça leur a été refusé, précisément parce que, au nom de cette fidélité au mystère de l'incarnation, c'est-à-dire que il appartient à l'Église, avec le discernement de l'esprit, de savoir ce qui relève de ce mystère de l'incarnation et de ce qui relève d'une forme qui serait liée à un contexte. Donc, par exemple, la langue liturgique est liée à un contexte. La preuve, c'est qu'on n'a pas toujours célébré en latin. Voilà. Et en revanche, l'usage du pain et du vin, de raisin, ça, c'est pas lié à un contexte, c'est lié à la volonté du Seigneur, puisque la symbolique du pain et du vin correspond à la pédagogie de Dieu sur son projet à lui de se donner à toutes les générations.
1: Et on voit les coordonnées que vous nous disiez tout à l'heure, la chronologie et la géographie. Finalement, le latin, quand on est sur des rites orientaux catholiques, c'est pas une obligation. Par contre, le pain et le vin, on le retrouve effectivement partout.
0: Exactement.

Nous avons l'immense bonheur d'avoir le père Hervé Godin qui nous fait voyager en Chine et qui nous introduit quand même, au-delà du caractère très plaisant de notre échange, au cœur de la tradition dans l'Église catholique et en l'occurrence de la tradition liturgique. Alors vous nous avez donné avant la pause des critères qui permettent de comprendre ce qui est le plus important, le dépôt de la foi et son déploiement, et ce qui peut être contingent dans les rites et dans les sacrements. Est-ce que ça touche uniquement la messe, mais est-ce où

0: Est-ce que dans les autres sacrements, je pense au baptême,
1: Oui, ça
0: on...
1: touche en fait l'intégralité des sacrements, puisque si on prend la théologie de saint Thomas d'Aquin, à partir des catégories d'Aristote, d'ailleurs, il pense les sacrements comme matière et forme. Et en fait,
0: Alors là, il va falloir nous expliquer
1: alors,
0: matière, forme. Je reconnais mon vieux cours de philosophie, mais
1: voilà.
0: honnêtement, pas plus.
1: Par exemple, dans l'Eucharistie, la matière, c'est les espèces du pain et du vin, et la forme, ça va être les paroles de consécration qui sont prononcées par le prêtre sur ce pain et ce vin. Et on peut dire que dans tous les sacrements, il y a toujours un élément matériel, c'est-à-dire une réalité sensible, et un élément formel, c'est-à-dire que il y a comment dire, un rite qui est posé sur cette matière. Par exemple, dans le baptême, l'élément matériel, c'est l'eau, et l'élément formel, c'est je te baptise au nom du Père et du Fils et du Saint-Esprit. Et d'ailleurs, si on dit nous vous baptisons, ou si on dit avec en fidélité à la grand-mère ou je sais pas quoi, tu reçois le baptême, eh ben en fait là le baptême est
0: Est
1: invalide
0: invalide.
1: parce qu'en fait la forme n'y est pas. Voilà. Donc pour reprendre la question initiale, si on reprend les catégories de saint Thomas, donc de matière et de forme, on comprend que à travers les expressions historiques et géographiques de la foi, il y a des éléments intangibles et inchangeables qui, en réalité, permettent de garantir non seulement la fidélité au dépôt révélé, mais qui permettent de garantir aussi l'unité de l'Église. Et je pense que même des éléments qui peuvent être modifiés, dans sa sagesse, l'Église les conserve pour l'unité. J'en reviens à la question de la langue liturgique au latin. Le Concile Vatican II rappelle que le latin reste et demeure la langue de l'Église parce qu'il permet de garantir que tous les membres de l'Église, même s'ils ont accès à une liturgie en langue vernaculaire, puissent se sentir appartenir à l'unique Église latine, enfin à l'Église latine, et que par conséquent, lorsqu'ils se retrouvent de façon internationale, on puisse avoir cet élément d'appartenance. Vous voyez, la forme, la manifestation extérieure du rite n'est pas indifférente au sentiment d'appartenir à une réalité
0: Tout à fait.
1: commune. Et donc, selon sa sagesse anthropologique, l'Église maintient à travers le temps et à travers l'histoire, même si elle connaît des changements, des déploiements, des éléments qui lui permettent quand même de garantir l'unité et la fidélité, encore une fois, au dépôt révélé. Sur la question du latin, par exemple, le Concile rappelle dans Sacrosanctum Concilium que les fidèles doivent connaître les parties qui leur incombent dans la messe en latin. On est encore loin du compte, je pense, mais
0: Oh, vous avez les carnets de chants
1: oui, c'est ça.
0: avec voilà les termes en latin et dans les mieux faits, on a les traductions en français pour
1: Oui.
0: être pour comprendre aussi
1: Oui.
0: le latin
1: Mais en fait,
0: que l'on prononce.
1: il appartient quand même aux pasteurs de l'Église d'éduquer leurs fidèles à cette appartenance commune. Voilà. Donc que la liturgie soit célébrée en français, c'est tout à fait normal, habituel, etc. Dans notre pratique usuelle de l'Église, notamment chez nous. Mais il n'empêche qu'il faut quand même garder ce critère d'appartenance à quelque chose qui excède les limites géographiques de ma paroisse, de mon diocèse ou de mon pays, quoi.
0: Pour avoir assisté à pas mal de messes en Pologne et en Europe de l'Est, honnêtement,
1: Je
0: qu'est-ce que
1: vois
0: ça fait
1: venir,
0: du
1: oui.
0: bien d'entendre du latin et de se dire, ah, là, je reconnais au moins cette
1: On est
0: partie-là,
1: chez nous,
0: on
1: ouais.
0: est chez nous. Et c'est vrai qu'il y a un sentiment d'appartenance extrêmement fort.
1: Ouais. Et puis, au-delà de ça, c'est aussi le critère. Vous savez, les Italiens ont cette formule, ils disent traduttore, traditore. Traduire, c'est trahir. Et de fait, on voit bien dans les débats qui accompagnent toujours la publication des nouveaux livres
0: Oui.
1: liturgiques combien c'est difficile de faire consensus pour trouver le mot juste pour traduire le mot original, enfin de la source en tout cas. Et donc le latin reste pour l'Église catholique la langue critère, à partir de laquelle on vérifie la conformité à la fois à la tradition et au dépôt de la foi. Et donc c'est très important effectivement que ce ne soit pas qu'une affaire de clerc et que les fidèles laïcs puissent aussi s'approprier cet héritage qui est le leur. C'est-à-dire que le latin n'est pas un truc de curé, hein. Le latin, c'est l'expression juste de l'appartenance à la vie de l'Église catholique. Et ça, il me semble que dans l'Église catholique, il n'y a pas que des prêtres. Il y a aussi des fidèles baptisés laïcs et qui sont même en majorité.
0: Merci de le rappeler. Et heureusement, effectivement, sinon, je ne vois pas quel troupeau vous pourriez mener au salut si les laïcs que nous sommes n'existent pas. En vous entendant, je me disais que finalement, ce recours au latin et cette nécessité finalement de traduire génération après génération, ce n'est pas comparable à un mouvement très européen de renaissance où on redécouvre régulièrement les textes latins, les textes grecs, je pense à la renaissance carolingienne, à la renaissance du XIIe, à la renaissance du Quattrocento, et qui est une forme de dynamisme en réalité, parce qu'il faut se réapproprier le dépôt de la foi tout en essayant quand même de le comprendre, de l'adapter. Est-ce que ça participe, vous parliez du cardinal Newman dans une autre émission, à ce développement, à cette meilleure compréhension?
1: Oui, en fait il y a quelque chose de l'Église qui arbitre un peu, j'aime bien prendre l'image d'un jardinier. Le jardinier, pour que son jardin ne devienne pas une jungle ou un désert, il est à la fois obligé de conserver et de préserver les essences et en même temps de les ordonner, de les tailler pour supprimer ce qui est mort ou ce qui est corrompu ou ce qui est devenu étouffant. Voilà. Et quand on regarde l'histoire de l'Église, on se rend compte qu'à toutes les époques, et vous en citiez quelques-unes, l'Église a fait ce travail d'émondage précisément en permettant que le fruit béni puisse être donné à toutes les générations. Je parlais de mon apostolat, moi, dans ma paroisse qui se trouve dans les vignes, ce merveilleux terroir de notre diocèse. Eh bien, en réalité, en regardant la vigne, et c'est d'ailleurs une image biblique à bloc, le Christ parle de la vigne, le grand discours de Jean sur la vigne, c'est quand même bon. Eh bien, il y a ce travail de taille qui permet de redonner vitalité et qui permet de garantir aussi une fidélité du produit et du fruit final. Et donc dans la vie de l'Église, pour reprendre cette image de la vigne, il faut qu'à certaines époques, on ait ce travail qui est parfois douloureux, hein, d'émondé pour que la vigne puisse à nouveau repartir et reproduire un fruit qui soit abondant et bon.
0: Est-ce que, par exemple, les réformes liturgiques du XXe siècle font partie de ce travail d'émondage où on va, par exemple, pour la Semaine Sainte, je pense à Pie XII, se débarrasser d'un certain nombre de choses qui ne font plus sens pour redonner le cœur du cœur, finalement, du dépôt de la foi?
1: Exactement. Ça fait partie de ce travail et ça prend du temps. Le temps est une notion essentielle de la vie de l'Église. Il ne faut jamais oublier qu'à chaque concile, il y a à peu près un siècle minimum pour que le concile soit reçu. Le concile Vatican II ne fera pas exception à la règle. Et donc on voit bien qu'il y a une histoire de la réception et qu'on ne l'a pas encore complètement écrite.
0: Ce qui est bien avec l'Église, c'est qu'en 20 siècles, il y a aussi une expertise de l'humanité, une expertise finalement des réformes qui montre qu'en 20 ans, le concile de Trente parfois a pris 2 siècles pour atteindre certains diocèses.
1: Exactement.
0: Donc, on a le temps de voir venir. Si je refais les choses de manière très simple, c'est finalement l'Église dans sa sagesse, la papauté, enfin, le pape, les évêques, qui donnent le cadre dans lequel se développe ce qui est le plus important, c'est-à-dire les fruits de la tradition. Ce n'est pas la tradition en elle-même qui est importante, c'est notre vie avec le Seigneur.
1: C'est notre vie avec le Seigneur qui se dit dans des formes qui sont liées, selon ce principe de l'incarnation, à l'histoire dans laquelle nous sommes insérés.
0: Et dans la géographie?
1: Et dans la géographie, évidemment.
0: Vous êtes curé de paroisse. Comment faites-vous cette pédagogie de la tradition auprès de vos fidèles?
1: Vous voyez, par exemple, je vais prendre un exemple très simple. moi, je suis arrivé dans cette paroisse et j'ai découvert que, parce que je m'intéresse à l'histoire, comme vous l'avez souligné, que nous étions déjà dans la Vendée militaire. Dans ma paroisse, il y a eu le passage des colonnes infernales qui ont brûlé l'église avec les habitants dedans.
0: Donc là, à l'époque de la Révolution française.
1: À l'époque de la Révolution française, voilà. C'est les mêmes colonnes infernales que au Luc-sur-Boulogne. Elles sont passées par ma paroisse. Et en fait, ça laisse des traces, ça, à toutes les générations. Et c'est une réalité assez sensible, en vérité. Et du coup, être fidèle à la tradition, c'est être fidèle aussi à la fidélité de nos ancêtres à cette foi. Et ça se vit de façon très concrète, simplement déjà en n'oubliant pas le sacrifice qui a été le leur. Pour prendre un exemple peut-être un peu moins polémique ou difficile, c'est ce qu'on essaie de vivre dans les commémorations pour la paix, le 11 novembre ou le 8 mai, où en fait on ne fait pas de l'archéologisme, on n'essaie pas de reconstituer des choses, on essaie simplement de se souvenir que si on est français, ça a un sens, et qu'à cause de cette identité, des gens ont donné leur vie. Eh bien, de la même manière, la foi, et de façon suréminente peut-être, la foi et l'appartenance à l'Église, eh bien, ça s'incarne dans une fidélité, et c'est en renouant avec ses racines qu'on va pouvoir à nouveau, pour notre génération, porter du fruit.
0: Merci infiniment, Père Gaudin, de nous avoir permis de comprendre ce qu'est la tradition vivante de l'Église catholique. Merci à Nicolas, notre technicien, et à la semaine prochaine.

0: Là pour dire, tiens.
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2: C'était le 24 août 2026 à Cibourg. L'association Gasté Soubia organisait une conférence sur le thème Intelligence artificielle, magnifique humanité en l'église Saint-Vincent. Parmi les intervenants de cette table ronde, Nabila Genouni, docteur en intelligence artificielle, Jérôme Grivet, directeur général délégué du Crédit Agricole, Monseigneur Dominique Ray, ainsi que Philippe Chalmin, professeur émérite d'histoire économique à l'Université Paris-Dauphine en tant que modérateur. Voici la première partie de cette table ronde, Intelligence artificielle, magnifique humanité.
3: Mesdames et messieurs, chers amis, merci tout d'abord d'avoir répondu aussi nombreux à l'invitation de notre association Gasté Soubia qui a été créée il y a un an pour aider la jeunesse en Haïti. Et nous sommes très heureux ce soir d'accueillir notre interlocutrice principale en Haïti, Sœur Judith, à laquelle je demanderai après la conférence de vous parler un petit peu d'Haïti et surtout de la manière dont les fonds que nous avons déjà commencé à réunir et que nous réunissons ce soir grâce à votre admirable présence, la manière dont ces fonds vont être utilisés. Ce soir, nous avons pensé que nous allions parler d'un sujet très loin d'Haïti. Et à la limite, les problèmes haïtiens ne pourront probablement pas être résolus grâce à l'intelligence artificielle. Nous avons pensé effectivement qu'il était important de consacrer une soirée à l'intelligence artificielle et magnifique humanité, puisque vous le savez, c'est le titre de la première encyclique du pape Léon XIV, Magnifica Humanitas. Nous avons pris cette décision il y a déjà 4 ou 5 mois, durant l'hiver, en se demandant comment pourrions-nous toucher un petit peu non seulement la paroisse traditionnelle, mais la paroisse d'été, nombre de Parisiens, d'estivants, etc., qui viennent profiter, et pour une fois, c'est une vérité, du soleil basque. Mais c'est vrai que ces 4 ou 5 derniers mois, l'intelligence artificielle a été peut-être le sujet le plus important au-delà des guerres, au-delà du Golfe, au-delà de l'Ukraine, etc. L'intelligence artificielle est de plus en plus au cœur de l'actualité, au cœur de nos préoccupations. J'en veux quelques exemples glanés dans l'actualité la plus récente. La plus grosse introduction en bourse de l'histoire risque d'être dans quelques semaines celle d'une société créée seulement en 2021, Anthropique, et l'on parle d'une capitalisation de 2 000 milliards de dollars. Au même moment, on assiste à une véritable bataille entre ce que j'aurais tendance à appeler les oligarques de l'intelligence artificielle, qu'ils soient américains, chinois, européens, français même, parfois. On s'interroge aussi, d'abord parce que nous utilisons de plus en plus, nous et nos enfants, les modèles les plus courants. La très belle affiche de cette soirée n'a-t-elle pas été rédigée avec le concours, je pense que nous pouvons l'avouer, de ChatGPT. Au même moment, nous avons un peu partout des interrogations, des craintes sur les conséquences pour l'emploi, mais aussi pour la formation de nos jeunes. Comment les emplois vont évoluer à l'aune de l'intelligence artificielle? Et puis, on a aussi peur d'une intelligence qui deviendrait vraiment intelligente. Ce week-end, simplement, l'hebdomadaire peut-être le plus intelligent de la planète. L'hebdomadaire britannique The Economist a fait sa une avec, on ne sait pas pourquoi, c'est toujours une femme que l'on met en un profil féminin, que l'on met pour montrer l'intelligence artificielle. Nous l'avons fait aussi dans notre affiche. Et sur la une de The Economist, il y a cette question: Could AI become conscious? Est-ce que l'intelligence artificielle pourrait devenir consciente? Et puis, il y a eu effectivement, et ce n'est pas hasard si nous nous retrouvons dans cette église Saint-Vincent de Cibourg, il y a eu l'encyclique de Léon XIV, Magnifica Humanitas. Alors, ce n'est pas un hasard si la première encyclique de Léon XIV, elle a été publiée 135 ans après l'encyclique de Léon XIII, Rerum Novarum, qui est le texte de base de ce que l'on appelle la doctrine sociale de l'Église. Alors, effectivement, lorsque Léon XIII publie Rerum Novarum, il parle de quelque chose de nouvel. Ce n'était pas vraiment des choses nouvelles. La révolution industrielle dont il parlait, elle avait déjà une trentaine d'années. Et lorsque il craignait les conséquences de la lutte des classes, il faut rappeler que Marx était mort depuis déjà une vingtaine d'années. Là, en 2026, Léon XIV parle d'une révolution en cours, une révolution qui a à peine 10 ans. Nous avons le privilège d'avoir un grand banquier à cette table. Lui savait peut-être, mais il y a une dizaine d'années, je n'avais jamais entendu parler de Nvidia, qui est la plus grande capitalisation boursière de la planète, quasiment 4 000 milliards de dollars, et qui est incontournable dans la fabrication des puces indispensables pour tous ces petits machins. Personne n'avait parlé d'OpenAI, d'Anthropic. Tout ceci était inconnu. Permettez simplement à l'historien, pour remettre un petit peu tout ceci dans un certain contexte, de vous parler de révolution industrielle. En histoire économique, on parle de révolution industrielle. Alors, on se demande toujours si la première révolution industrielle n'a pas été celle du néolithique, lorsque l'homme a découvert qu'avec un silex, il pouvait faire un outil et éventuellement une arme. Je vous passe bien entendu Gutenberg et l'imprimerie, qui furent des chocs culturels majeurs. Mais la première révolution industrielle, celle qu'étudient les économistes, c'est celle de la fin du XVIIIe siècle. C'est celle de la vapeur, des premières machines textiles. C'est celle aussi de l'invention de l'usine. À la fin du XIXe siècle, c'est la deuxième révolution industrielle, celle que l'on découvre en lisant Jules Verne, l'électricité, le moteur à explosion, les grandes bases de la chimie, et là, effectivement, la lutte des classes. La fin du XXe siècle, ce fut, et c'est encore, me semble-t-il, la troisième révolution industrielle, celle des technologies de l'information, des biotechnologies, des nanotechnologies. Et il me semble que l'intelligence artificielle en est aujourd'hui une sorte d'aboutissement. Mais avec une énorme différence, c'est celle d'une accélération du temps. Les cycles de l'innovation, un grand économiste que l'on aime beaucoup citer aujourd'hui, qui est Schumpeter, disait que les cycles de l'innovation, ils se mesuraient sur des décennies. Ensuite, dans l'informatique, on a parlé de la loi de Moore, qui durait de 18 mois à 2 ans à peu près. Mais aujourd'hui, nous voyons bien que l'IA, elle évolue et qu'on passe d'une génération à l'autre, non plus en quelques mois, mais presque en quelques semaines. Nous sommes effectivement aujourd'hui en présence d'une nouvelle révolution industrielle, énergétique aussi, en termes de ressources, mais aussi, et c'est peut-être plus important, et c'est là où Gutenberg revient avec l'invention de l'imprimerie, une révolution culturelle, une révolution humaine, un rapport nouveau à la machine qui rappelle d'ailleurs la question que se posait celui qui est un des pionniers historiques de l'informatique. Je veux parler d'Alan Turing, qui à un moment aurait dit: est-ce que les machines peuvent penser? Can machines think? Alors, C'est vrai que l'intelligence artificielle, quand on parle d'intelligence artificielle, le terme est relativement ancien déjà, puisque apparemment il a été utilisé pour la première fois en 1955 ou 56 lors d'un colloque d'été du Dartmouth College aux États-Unis par un certain John McCarthy. Mais il y a une sorte de faux ami lorsque vous traduisez intelligence artificielle en anglais et en français. Artificial intelligence en anglais, intelligence artificielle en français, c'est pas forcément la même chose. Le terme intelligence en anglais, ce n'est pas le terme français. Le terme intelligence en anglais, c'est ce qui concerne la collecte de données, de renseignements. Ça n'est pas un hasard si les services secrets anglo-saxons s'appellent la CIA, la Central Intelligence Agency. On peut imaginer qu'ils sont un peu intelligents quand même, mais et l'intelligence service anglais, l'IS, auquel appartenait James Bond. Au sens français, l'intelligence, nous le savons, c'est autre chose. Ça va beaucoup, beaucoup plus loin. Alors, il me semble, je ne suis en la matière qu'un béotien, il me semble que dans un premier temps, l'intelligence artificielle, elle a été plutôt au sens anglo-saxon du terme. C'était au fond, alors je vais faire hurler ma voisine, peut-être une simple évolution de nos moteurs de recherche. On googélise, on googélisait, on utilisait un peu l'intelligence, mais sans trop le savoir. Et puis, me semble-t-il, nous sommes en train de changer de dimension. Je pense qu'on va parler ce soir d'intelligence artificielle générative, d'intelligence artificielle agentique, avant peut-être d'imaginer ce Graal, est-ce bien un Graal, de l'intelligence artificielle générale, qui semblait hors de portée il y a encore quelques mois, et que certains parlent, certains pour 2027, 2030, ma voisine nous disait une dizaine d'années, mais ceci, à l'aune des hommes, reste quand même relativement court. Voilà un petit peu ce dont nous allons parler. Je vais me contenter, bien entendu, d'être un animateur et de passer les plats, puisque nous avons la chance ce soir d'avoir trois intervenants de grande qualité. Nabila Guenouni, qui est docteur en informatique, spécialisée en intelligence artificielle et qui est data scientist dans un laboratoire à Bayonne, enfin au Pays Basque en tout cas, qui dépend d'un groupe espagnol. Jérôme Grivet, qui est inspecteur des finances. Il a commencé sa carrière dans la haute administration. Il fut au cabinet d'Alain Juppé lorsque celui-ci était Premier ministre. Et il est actuellement le directeur général délégué du groupe Crédit Agricole, quasiment le premier banquier français. Enfin, Monseigneur Dominique Ray, qui est évêque émérite de Fréjus-Toulon. Je ne peux pas résister, Monseigneur, à rappeler que vous êtes quand même docteur en économie fiscale. Vous m'avez rappelé qu'étant né un 21 septembre, c'était la Saint-Mathieu, et que Mathieu étant un collecteur d'impôts, cela vous avait tracé une voie au moins vers la fiscalité avant que de changer et de rentrer dans les ordres. Et puis vous avez d'autres qualités, celui d'écrire des pièces de théâtre et donc de voir aussi et d'être une interface entre intelligence artificielle et monde de la culture. Voilà donc un petit peu notre panel. Et j'aurais voudrais en introduction demander à Nabila Guenouni pour un auditoire certes de qualité, qui a beaucoup entendu parler de l'intelligence artificielle, sans toujours exactement savoir de quoi l'on parlait, c'est quoi l'intelligence artificielle?
4: Merci. Bonsoir tout le monde, et merci encore une fois pour être présent aujourd'hui. Je travaille pas dans un laboratoire, dans une entreprise qui se trouve à Bidart, qui s'appelle SEI. Et je suis spécialisée dans la prévision de vente. Donc, on travaille avec les entreprises qui vendent des vêtements, Lacoste, Kiavi. Et mon travail, c'est de les aider à prévoir les ventes des nouveaux articles. Donc, voilà. Avant de définir ce qu'est l'intelligence artificielle, je voudrais d'abord commencer par clarifier un point qui me semble important. Aujourd'hui, lorsqu'on parle d'intelligence artificielle, on a tendance à penser à ChatGPT, à Gemini ou en général aux outils qui génèrent du texte, de l'image ou des vidéos. Mais en réalité, l'intelligence artificielle, c'est un domaine beaucoup plus large, qui est beaucoup plus ancien et qu'on utilise chaque jour sans même nous en rendre compte. Par exemple, lorsque Facebook, Instagram, Netflix vous fait une recommandation qui est susceptible de vous plaire, il y a de l'intelligence artificielle derrière. Lorsque vous utilisez votre smartphone et qu'il fait la détection de visage, ou lorsque vous utilisez une application pour calculer le meilleur itinéraire, tout ça c'est de l'intelligence artificielle. Mais l'IA générative et ChatGPT, c'est finalement une branche de l'intelligence artificielle qui a permis de connaître l'IA au grand monde et qui est devenue populaire ces dernières années. Alors voilà. Maintenant que j'ai clarifié ce point, on va pouvoir répondre à la question. C'est quoi l'intelligence artificielle? Donc, plutôt que de vous donner une définition sortie d'un dictionnaire ou d'un livre d'informatique, j'ai choisi plutôt de vous expliquer ce qu'est l'intelligence artificielle à travers un exemple, parce que pour moi, les exemples peuvent être beaucoup plus parlants qu'une simple définition. Et du coup, pour aujourd'hui, j'ai choisi un exemple très simple. Donc, imaginez que vous soyez un développeur en informatique et qu'on vous demande de créer un programme qui va pouvoir, à partir d'une image, nous dire si l'image est une image d'un chat ou d'un chien. Sachant que l'informatique classique, c'est très très simple. Il y a des règles qu'on va implémenter et que le programme va exécuter pour avoir une réponse. Donc, vous allez vous dire peut-être que le chat a des oreilles pointues, qu'il a une certaine taille, une certaine couleur de pelage. Mais au fur et à mesure que vous avancez dans le problème, vous allez vous rendre compte que ça devient compliqué. Parce que nous tous, en étant des humains, on arrive très facilement, en regardant un animal, à identifier quel animal il s'agit. Mais lorsqu'on vous demande c'est quoi les règles que votre cerveau a appliquées pour pouvoir prendre cette décision aussi rapidement que ça, là, ça devient beaucoup plus complexe. Du coup, c'est cette problématique-là qui a poussé les chercheurs à se dire pourquoi ne pas changer notre façon d'aborder le problème? Plutôt que de lister des règles qu'on va venir implémenter, pourquoi ne pas créer un programme capable d'apprendre comme le fait l'humain? Parce qu'on a un enfant, en grandissant, il regarde chaque jour des animaux différents et au fur et à mesure, petit à petit, il arrive à identifier les différents animaux. Donc, comment est-ce qu'on peut faire pour que la machine puisse apprendre de la même façon qu'un humain le fait? C'est ce concept-là qui a été derrière la création de ce qu'on appelle l'apprentissage automatique ou encore en anglais machine learning. Donc le nom, c'est assez parlant, le machine learning ou l'apprentissage automatique, c'est un ensemble de méthodes qui permet à la machine d'apprendre comme le fait l'humain. Donc comment on s'y prend, comment les chercheurs vont permettre à la machine d'apprendre? Donc on prépare un ensemble d'exemples, donc beaucoup de photos d'animaux, et à chaque fois on dit à la machine, ça c'est un chat, ça c'est un chien, ça c'est un chat. Au début, la machine va bien évidemment beaucoup se tromper, mais au fur et à mesure qu'on lui présente des exemples différents, elle va arriver à apprendre ce qu'on appelle des régularités, des choses qui vont se répéter dans les différentes photos qui font que ça, c'est un chat et ça, c'est un chien. Et ce même concept-là, il existe partout dans l'IA. Si je reprends l'exemple de tout à l'heure de votre boîte mail qui détecte si un mail, c'est un spam ou pas, donc pour créer un programme qui fait ça, il suffit de collecter beaucoup de mails, des mails qui représentent des spams et d'autres qui ne les représentent pas, on le donne à notre intelligence artificielle, elle s'entraîne dessus et elle apprend des régularités qui lui permettent ensuite, pour des nouveaux mails qu'elle n'a jamais vus avant, de dire si c'est un spam ou pas. Et c'est exactement la même chose derrière l'IA générative. On a construit l'IA génératif en accumulant une grande, grande, grande quantité de textes, toutes les ressources disponibles sur Internet. On parle d'une quantité gigantesque d'informations textuelles, on a donné ça à notre modèle qui a analysé et qui a appris des régularités. Il a appris comment les mots peuvent avoir des relations, comment certaines idées se relient, comment certaines actions peuvent avoir des conséquences, comment construire des explications. Il a appris des régularités, il a appris à imiter en quelque sorte l'humain. Je sais que cette explication va laisser beaucoup d'entre vous sur leur faim. On va vouloir bien évidemment savoir comment ça marche concrètement. Mais pour expliquer comment ça marche concrètement, il faut entrer beaucoup dans des détails techniques. Et c'est pas l'objectif de la conférence d'aujourd'hui. Mais s'il y a bien une chose que je voudrais que vous reteniez aujourd'hui, c'est que l'intelligence artificielle, c'est un ensemble de méthodes qui permet à la machine d'apprendre à partir de beaucoup d'exemples, des régularités qui vont lui permettre dans de nouveaux contextes, pour des nouveaux exemples qu'elle ne connaît pas, à effectuer la tâche et à atteindre la perfection. Voilà.
3: Alors, justement, là-dessus, ce que vous venez de décrire, c'est... Pardon. Alors, ce que vous venez de décrire, c'est le premier stade, c'est l'IA générative.
4: Oui.
3: Alors, on parle ensuite de l'IA agentique.
4: Oui.
3: C'est quoi ça?
4: Donc, en fait, l'IA générative, c'est ChatGPT. C'est des chatbots, c'est des IA qui permettent de générer du texte, des images, ou des vidéos. Et quand on dit IA agentique, c'est-à-dire des agents, en fait, ça vient du mot agent, ça veut dire qu'on va créer un agent qui va exploiter l'IA générative derrière pour faire plusieurs tâches. Je vous donne un exemple concret. Par exemple, moi, j'ai envie dans ma boîte mail de faire des listes différentes de sujets selon le contenu du mail. Par exemple, je veux avoir un espace où je mets mes mails par rapport au travail, un autre espace par rapport les mails qui concernent, disons par exemple les sorties, les hobbies. Donc, ce que je vais faire, c'est que je vais créer un agent IA qui va utiliser ChatGPT derrière, qui va analyser le contenu des mails et faire ces tâches que je lui ai attribuées. L'exemple que j'ai donné là, c'est vraiment très, très simple. Mais imaginez que vous êtes dans une entreprise, que vous voulez créer une grande application qui utilise des informations issues de différentes sources. Là, on va créer beaucoup d'agents qui vont collaborer, qui vont au final pouvoir faire une tâche, plusieurs tâches, et combiner le résultat pour atteindre des niveaux de complexité, des résultats finaux qui est extrêmement remarquable.
3: Et pour l'instant, les modèles dont on parle, Mythos, Claude, etc., ça c'est de l'IA agentique.
4: Oui, c'est des IA agentiques qui sont spécialisés dans des domaines différents. Par exemple, Claude, là pour les gens qui ne connaissent pas, Claude c'est une IA générative très très connue, mais pas chez le grand public, parce que c'est pas comme ChatGPT qu'on utilise tous. Claude est plus utilisé par les développeurs. Nous, les personnes qui font de l'informatique. C'est une IA qui facilite beaucoup le travail des ingénieurs. Par exemple, on me demande d'écrire une application, je dois penser ou stocker les données, les tâches, etc. Claude, il va venir faire tout ce travail et moi, l'ingénieur, derrière, je n'ai qu'à vérifier après le résultat produit par cette IA. Donc, c'est un agent d'IA spécialisé dans le codage.
3: Et alors, question suivante, on nous parle d'une génération suivante où on n'est pas arrivé, qui en anglais ils disent « Artificial General Intelligence », donc je traduis bêtement en français « Intelligence Artificielle Générale », c'est un stade supérieur et ça va où ça?
4: D'accord. Alors, l'IA, ce qu'on appelle l'IA générale, c'est un stade supérieur, c'est une IA qui peut tout faire. Par exemple, je vais prendre l'exemple de mon métier. Moi, je suis data scientist. Mon métier consiste à lire des articles sur Internet, des articles scientifiques, d'identifier ce qui serait intéressant pour mon entreprise, de le coder, de le tester dans mon contexte, de voir si ça marche bien, après de rédiger des rapports, de les montrer à mes supérieurs. Ça, aujourd'hui, une IA ne peut pas faire tout ça, tout cet ensemble de tâches. Mais ce qu'on appelle l'IA générale, c'est une IA qui va pouvoir tout faire, qui va pouvoir dépasser l'humain sur tous les domaines d'intelligence. Faire de la recherche, consulter plusieurs sources de données différentes, produire des résultats, et surpasser les capacités humaines, l'intelligence humaine. Donc, il sera capable de tout faire, en fait. Voilà. C'est ça ce qu'on...
5: Monseigneur Ray, quand vous entendez cela, est-ce que cela ne vous inquiète pas un peu?
6: Eh bien, c'est là tout l'objet de la réflexion que le pape développe dans Magnifica Humanitas, l'encyclique. C'est effectivement par rapport à l'IA, qui est pas simplement, je dirais, un instrument de plus, mais une avancée technologique majeure dans l'histoire des sociétés. Quand on regarde, par exemple, sur l'aspect anthropologique, je pense qu'on reviendra sur cette question tout à l'heure, mais il y a eu plusieurs ruptures anthropologiques dans l'histoire de l'humanité. J'en cite quelques étapes qui me semblent essentielles. D'abord, la révolution copernicienne, où la Terre n'est plus le centre de la création. Ensuite, il y a eu la révolution darwinienne, qui considère que l'homme n'est que le produit d'une évolution. Ensuite, il y a eu la révolution freudienne, qui souligne que l'homme ne gouverne plus ses pensées d'abord, mais c'est sa conscience et plutôt son inconscient qui le dirige. Et puis on en arrive à cette révolution technologique qui met en cause tout ce qui concerne l'humanité. Alors on voit très bien que une machine qui tend petit à petit à se substituer à l'humain, à un certain moment, convient à vouloir faire un homme robotisé, un homme automatisé. Donc ça pose des grosses questions éthiques et anthropologiques. On ne peut pas réduire l'être humain à une machine. On ne peut pas réduire la pensée, la réflexion à quelque chose de purement calculatif. Il y a une dimension de l'émotion, de la contemplation, de l'intériorité, de la relation entre les personnes, de la prise en compte de la fragilité humaine, il fait que cela pose des graves questions au niveau anthropologique et même au niveau social, des fractures sociales. Enfin, je pense en parler tout à l'heure, parce qu'on évitera les questions de travail, de justice aussi, qui sont en cause derrière ce formidable développement. Alors, il ne s'agit pas de nier la nécessité d'une avancée technique, technologique, qui apporte quelque chose de plus, mais comment la maîtriser, comment la contrôler, comment faire en sorte que cela soit véritablement au service de l'homme, de la dignité de la personne humaine et du bien commun. C'est là tout l'enjeu de l'encyclique, et je crois que c'est une des questions de fond. Il n'y a pas simplement le progrès par le développement de l'intelligence artificielle, elle peut apporter une contribution, mais tout ça, est-ce que l'homme est maître aussi de la machine, non pas asservi à elle?
3: Juste pour aller dans votre sens, je voudrais vous citer une déclaration. Lorsque Léon XIV a fait sa sorte de conférence de presse pour présenter l'encyclique, il y avait présent dans la salle un des fondateurs d'Anthropic. Donc Anthropic, c'est cette entreprise, on vient d'en parler, puisque Claude, c'est Anthropic, qui a 5 ans, et vous allez en entendre parler à l'automne, puisqu'ils vont s'introduire en bourse. Ce sera la plus grosse introduction en bourse, plus que SpaceX de l'ineffable Elon Musk. Et Crisola a déclaré cela. Nous découvrons des choses mystérieuses et déconcertantes. Nous trouvons des évidences d'introspection. Nous trouvons des structures qui relèvent des neurosciences. Nous trouvons des éléments qui reflète la joie, la satisfaction, la peur, la colère. Je ne sais pas ce que cela veut dire, mais cela réclame toujours plus de discernement.
5: Qu'est-ce que vous en pensez?
4: Alors, dans cette phrase-là, on parle de sentiments. Et du coup, la question qui se pose, est-ce que l'IA peut avoir des sentiments? Pour moi, il ne faut pas oublier que derrière, l'IA, c'est un ordinateur, c'est des chiffres, c'est des data centers. Mais il ne faut pas aussi oublier que l'IA est passé par une étape d'entraînement. Donc, ce que j'expliquais tout à l'heure, on a fourni à cette IA presque tout ce qu'on a produit depuis la création d'Internet. Toutes les ressources textuelles ont été utilisées pour entraîner cette IA. Et donc, elle s'est entraînée sur ces ressources et elle est devenue capable d'imiter l'humain pour répondre à toutes les questions qu'on lui pose, mais également à montrer les sentiments qu'elle a réussi en quelque sorte à apprendre à partir de toutes ces ressources textuelles. Parce que quand on écrit quelque chose sur Internet, on montre nos sentiments de peur, de joie, de colère. Et au final, c'est cette étape d'entraînement qui a permis à l'IA d'apprendre en quelque sorte à imiter les sentiments humains. Mais est-ce que l'IA sent réellement, éprouve réellement ces sentiments? Je ne crois pas, parce que derrière, encore une fois, ça reste une machine.
5: Oui, mais ça, c'est dans l'état actuel. Dans le cadre de cette intelligence artificielle générale, est-ce qu'il n'y aura pas... Parce que là, ils ont l'air de dire on est dans le champ des neurosciences. Il me semble que certains ont déjà imaginé, d'ailleurs, greffer des sortes de morceaux de cerveaux humains. Je suis en train de nager totalement dans la science-fiction, mais certains imaginent que cela est possible.
4: Alors déjà, quand les modèles, donc les maths que j'ai évité de mentionner tout à l'heure dans ma réponse à la question qu'est-ce que l'IA, il faut savoir que les modèles mathématiques sur lesquels l'IA est fondée, ça imite le fonctionnement du cerveau. C'est des neurones derrière. C'est une quantité colossale. On parle de 3 000 millions de neurones derrière qui communiquent pour produire ces réponses. Ils imitent le fonctionnement du cerveau humain. C'est pour ça qu'on parle de neurosciences. Alors, lorsqu'on parle de l'IA générale, on peut donner des réponses hypothétiques. On ne sait pas quand est-ce que ça va devenir réel, quand est-ce que ça va pouvoir exister. Et donc, on ne peut pas affirmer que oui, elle va pouvoir sentir ou non, elle ne va pas pouvoir sentir. Mais moi, l'idée qui me semble très plausible, c'est qu'on arrive à travers les maths derrière, à travers ces neurones, à imiter le fonctionnement du cerveau et à imiter la production des sentiments. Mais encore une fois, c'est des scénarios hypothétiques. Donc, on ne peut pas affirmer avec certitude si oui ou non demain l'IA sera capable d'éprouver des sentiments ou pas.
5: Je notais sur ce sujet que un des gourous de début de l'informatique, Marvin Minsky, ça doit vous dire quelque chose à vous, moi pas grand-chose, il a été le fondateur du groupe d'intelligence artificielle du MIT de Boston. Il écrivait en 1970, on est en 2026, donc il y a 56 ans, il écrivait « D'ici 3 à 8 ans, nous disposerons d'une machine dotée d'une intelligence générale équivalente à celle d'un être humain moyen ». 56 ans plus tard, ça n'est pas encore le cas, heureusement. Mais il reste quand même ce risque, non? Et au fond, cette sorte d'idolâtrie dans laquelle on est un peu en train de vivre de l'algorithme. Comment réagissez-vous à cela?
4: Alors, est-ce qu'on pourrait demain créer une intelligence plus intelligente que l'humain?
7: Ouais.
4: Je ne vois pas pourquoi on ne pourra pas le faire, parce qu'il n'y a pas scientifiquement quelque chose qui prouve que l'intelligence humaine est le maximum qu'on peut atteindre. Du coup, à 100%, c'est possible et on va y arriver et ça ne va pas tarder. Hein.
3: Jérôme Grivet, comment réagissez-vous? On parlera ensuite des joies d'un banquier face à l'intelligence artificielle, mais sur cette première partie un peu générale, comment est-ce qu'un honnête homme, enfin, les banquiers le sont parfois quand même, comment est-ce qu'un honnête homme réagit?
7: Bonsoir à tous, merci pour cette sollicitation particulièrement simple. Je pense que dans mon rôle de responsable d'entreprise, il se trouve que c'est une banque dont il s'agit, mais dans mon rôle de responsable d'entreprise, nous devons partir des réalités telles qu'on les perçoit aujourd'hui. Il faut effectivement être capable de se projeter sur ce qui pourrait se passer dans les années qui viennent, mais le monde économique dans lequel nous sommes, c'est le monde d'aujourd'hui, c'est les outils tels qu'ils existent aujourd'hui, et on va peut-être en parler tout à l'heure, c'est certainement déjà extrêmement profond comme transformation que d'être capable de prendre en compte les outils d'intelligence artificielle. On a évoqué l'intelligence artificielle générative, on a évoqué l'intelligence artificielle agentique. Dans des organisations complexes comme les nôtres, c'est déjà des enjeux extrêmement lourds.
3: Alors, justement, abordons ce qui est quand même un premier thème. Donc, on reviendra peut-être sur cette véritable rupture anthropologique que, me semble-t-il, nous sommes en train de vivre et qui est peut-être un petit peu sous-évaluée dans l'encyclique de Léon XIV. Mais revenons au concret. Donc là, Jérôme Grivet, vous êtes un des dirigeants du Crédit Agricole. Vous suivez l'évolution non seulement de l'économie française, mais aussi de l'économie mondiale. Avant même de parler d'emploi, quel impact est-ce que l'intelligence artificielle peut avoir sur l'économie? On sait, on dit que un tiers de la croissance économique américaine est lié à l'intelligence artificielle par le biais d'un investissement dans les data centers, etc. Notre prix Nobel français d'économie, Philippe Aguillon, a estimé que potentiellement, ça pouvait représenter 0,6% de plus de croissance du PIB. Donc, IA économie, et puis ensuite on parlera de IA et banque et emploi.
7: Alors, effectivement, je pense que tout ce qui a été dit jusqu'à présent en témoigne abondamment le phénomène de l'intelligence artificielle, de son irruption brutale sur la scène économique mondiale, notamment à l'occasion de la sortie des usages grand public de ChatGPT, puisque c'est à ce moment-là, en 2022, qu'on s'est rendu compte de l'existence de ces outils d'intelligence artificielle. En réalité, ça fait déjà pas mal d'années que les entreprises utilisent des outils algorithmiques, des outils génératifs qui permettent d'analyser des quantités de données énormes et qui permettent d'automatiser ou d'aider un certain nombre de tâches. Mais je crois que l'accélération qui est en train de se produire est une accélération sans précédent dans l'histoire de l'humanité. Je suis désolé, c'est un peu mon rôle ce soir. Je vais être un peu terre à terre, je vais donner des chiffres et je vais parler de choses un peu concrètes. Les volumes d'investissement qui ont été consentis sur les 3 ou 4 dernières années juste pour fabriquer ces fameux data centers, c'est-à-dire ces usines, ces entrepôts dans lesquels il y a des ordinateurs qui tournent avec les fameuses puces Nvidia qui étaient évoquées tout à l'heure. Donc les investissements qui ont été consentis sur les 3 ou 4 dernières années, c'est plus de 1 000 milliards d'euros, c'est-à-dire un tiers du PIB français. Et évidemment, à 80%, ces investissements, ou 90%, ces investissements sont faits aux États-Unis avec des investisseurs américains et des opérateurs américains. J'y reviendrai parce que c'est une des dimensions, à mon avis, extrêmement importantes de ce phénomène. On a évoqué aussi le fait que les acteurs de l'intelligence artificielle, qui sont, même si on peut trouver des noms français ou des noms chinois ou des noms anglais, ils sont pour l'essentiel américains. Et les plus grosses capitalisations boursières, les plus grosses entreprises en la matière sont toutes évidemment massivement américaines. Ce qui est très frappant aussi, c'est la vitesse d'adoption de ces technologies. Hein, on a tous en tête que lorsque les téléphones, les smartphones sont apparus, on a eu le sentiment qu'ils se répandaient à toute vitesse dans les mains de tous.

0: là encore sans précédent. Et puis en termes d'impact économique, il est évident qu'il y a d'ores et déjà des effets de bord massifs, positifs ou négatifs, sur toute une série de secteurs de l'économie. Je voudrais citer deux exemples. Il y a les sociétés très puissantes, traditionnelles, éditeurs de logiciels, c'est-à-dire des entreprises qui fabriquent des programmes informatiques que les entreprises ou les particuliers utilisent.
1: Modèle Atos et tout ça.
0: Ces éditeurs de logiciels, ceux-là par exemple, se retrouvent immédiatement considérés comme étant des animaux proches de leur fin, puisque il est question de considérer que les outils d'intelligence artificielle vont se substituer à ces logiciels dont on pourra se passer aisément. Et puis de l'autre côté, ben, c'est un peu comme la ruée vers l'or. Dans la ruée vers l'or, ce qui enrichit, c'est surtout la ruée plus que l'or. Et donc là, ceux qui vendent non pas les pelles et les pioches, mais ceux qui vendent les puces, ceux qui vendent les connecteurs électriques, ceux qui vendent les capacités de refroidissement, ceux qui vendent la construction des entrepôts dans lesquels on met les ordinateurs, sont des secteurs qui ont aussi énormément le vent en poupe. Deuxième considération, au-delà de l'ampleur et de la rapidité de ce phénomène, c'est le bouleversement majeur que ça représente sur toute une série de potentiellement de pans de l'économie. Et je commencerai par un domaine qui vous est cher, cher Philippe, qui est le domaine de l'énergie. La consommation énergétique de ces data centers est colossale. Et on voit qu'il faudrait construire aux États-Unis des dizaines de centrales nucléaires supplémentaires pour sécuriser dans la durée les besoins en électricité des data centers qui sont en train d'être construits. Alors, l'autre bonne nouvelle, parce qu'il faut toujours voir le verre à moitié vide et le verre à moitié plein, l'autre bonne nouvelle, c'est que sans doute les technologies d'intelligence artificielle vont aider les économies d'énergie dans la durée, vont aider la transition énergétique. Mais aujourd'hui, la réalité, c'est la surconsommation d'énergie qui est liée à la mise en place de ces data centers. Troisième remarque générale, et j'écoute avec beaucoup d'attention les remarques qui ont été faites par Mgr Ray ou par Nabila, qui sont dans le domaine scientifique et dans le domaine anthropologique et moral très importantes, mais le constat qu'on peut faire, c'est qu'historiquement, on n'a jamais pu s'opposer à un changement technologique. On évoquait tout à l'heure avec vous, Philippe, le phénomène des ludites dans l'Angleterre de la fin du XVIIIe siècle ou du début du XIXe, qui a été suivi par la révolte des Canuts à Lyon en 1830 ou 35. Bon, ils se sont révoltés parce que des métiers à tisser allaient leur faire perdre sans doute une partie de leur expertise, et puis peut-être aussi leur gagne-pain, mais à la fin des fins, les métiers à tisser se sont développés, les usines se sont développées, et on ne s'oppose pas à un changement technologique et industriel lorsqu'il apparaît. Il faut essayer de l'accommoder, de l'intégrer, de le réguler si besoin est, mais on ne peut pas évidemment s'opposer à son adoption et à son implantation. Puis la dernière remarque générale que je voudrais faire, j'y ai déjà un peu fait allusion, c'est le décrochage massif de l'Europe et c'est la domination, l'ultra-domination des États-Unis sur ces technologies. Les investissements sont faits aux États-Unis, les investisseurs sont américains, les investissements qui sont réalisés vont devoir être rentabilisés. Et si les utilisateurs sont en partie européens, on peut faire confiance évidemment aux Américains pour s'assurer que les Européens contribuent sans doute plus que à proportion de leur utilisation à la couverture du coût des investissements et à la rentabilité de ces investissements pour les Américains. C'est déjà arrivé dans le passé et on voit se développer des comportements qui sont un peu, excusez-moi la comparaison qui est un peu agressive, mais de ceux de dealers de drogue. On vous donne l'accès à des outils informatiques extrêmement puissants pour rien. Et dès que vous avez pris l'habitude de les utiliser, eh bien le tarif augmente. Et le tarif, il est régulé dans ce domaine par quelque chose qui s'appelle le token, c'est-à-dire l'unité de consommation d'intelligence artificielle que vous ou vos collaborateurs quand il s'agit d'une entreprise consomme, et le prix du token a déjà

0: considérablement augmenté depuis 2 ou 3 ans, et on voit bien que sous l'effet à la fois de l'augmentation du prix unitaire ou du prix de la centaine de milliers, puisque c'est des toutes petites transactions qui sont matérialisées par ce token, et donc qui se vendent par paquet. Donc à la fois sous l'effet de l'augmentation du prix unitaire et puis des volumes, parce que l'adoption se développe, eh bien on voit bien que le coût d'utilisation de l'intelligence artificielle pour les particuliers, mais a fortiori et plus encore pour les entreprises, va augmenter considérablement dans les années qui viennent.
1: Jérôme, juste une question là-dessus, sur la domination américaine. Bon, on est bien d'accord que l'Europe est un peu spectatrice. Historiquement, pourtant, les deux premières révolutions industrielles étaient nées en Europe. Mais alors, quid de la Chine? Qu'en est-il? Alors, la question est aussi pour Nabila, de ce modèle qu'avait sorti DeepSeek, dont on disait que, justement, en plus, il était beaucoup, beaucoup moins consommateur de ce que vous appelez de tokens, donc d'énergie, donc il était presque écolo-compatible. J'exagère peut-être.
0: Alors,
1: un peu.
0: Au plan technique, je laisserai Nabila répondre. Au plan effectif dans l'économie mondiale aujourd'hui, il faut reconnaître que pour plein de raisons, en particulier géopolitiques, l'utilisation de technologies chinoises, que ce soit évidemment par les Américains, mais aussi pour l'essentiel par les Européens, est très très limitée. Et donc on a l'impression que dans ces technologies, la Chine est un monde en soi, qui effectivement se développe très rapidement et développe des technologies comparables à celles des Américains, mais que, en tout cas pour le moment, compte tenu de la sensibilité des informations traitées et compte tenu de la sensibilité des données utilisées pour traiter, pour utiliser ces outils, il y a une forme d'étanchéité entre le monde chinois d'une part et le monde occidental, voulant dire Europe et États-Unis, Amérique du Nord d'autre part.
1: Nabila, sur des modèles économes.
2: Alors nous, dans mon entreprise, je vais prendre l'exemple de mon entreprise, on utilise ChatGPT, mais avant de prendre la décision de choisir ChatGPT, on avait fait une étude comparative des différentes IA disponibles dans DeepSeek. Parce que DeepSeek, il a un avantage, c'est que c'est une IA open source, c'est-à-dire qu'on peut le télécharger et le mettre dans un serveur chez nous, donc dans l'entreprise, et le faire tourner, et du coup les données vont pas partir en Chine. Mais on a fait plusieurs tests. Les technologies américaines pour l'instant, elles restent nettement plus meilleures que les chinoises. Les technologies chinoises, je sais pas pour le futur comment ça va se développer, mais pour l'instant les technologies américaines surpassent de loin les technologies chinoises. Après quand c'est question de sensibilité de données, effectivement, les Européens préfèrent, je ne sais pas pour quelle raison, de faire confiance aux Américains plutôt qu'aux Chinois. Et après, sur la question de DeepSeek, il n'est pas, pour l'instant, il n'est pas très très performant. On l'a testé, il reste encore plus loin que ChatGPT et Gemini.
3: C'était la première partie d'Intelligence artificielle magnifique humanité, une table ronde proposée par l'association Gast et Soubia, avec comme participants Nabila Jenouni, Jérôme Grivet, Monseigneur Dominique Ray et Philippe Chalmin. Ils étaient enregistrés le 24 août 2026 en l'église Saint-Vincent de Cibourg.

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0: Bonjour et merci de nous retrouver pour la fois prise au mot, votre rendez-vous de formation et de réflexion sur KTO. Cette semaine, nous abordons l'une des questions les plus complexes de notre modernité, l'engagement politique des chrétiens. Depuis la fin du 19e siècle, Rerum Novarum de Léon XIII, le magistère catholique s'est efforcé de théoriser une présence transformatrice au cœur de la cité, refusant à la fois le retrait du monde et la tentation de la théocratie. Et plus récemment, l'encyclique Fratelli Tutti du pape François a rappelé l'exigence radicale de l'amour de la politique, illustrée par la figure du bon samaritain. Pourtant, l'actualité, singulièrement aux États-Unis, avec les bouleversements diplomatiques de cette année 2026, nous montre une toute autre réalité, la métamorphose d'une certaine ferveur évangélique et catholique traditionnaliste en un projet de domination qu'on pourrait appeler nationalisme chrétien. Alors, comment éviter que la religion ne devienne un simple étendard identitaire en excluant l'altérité? Pour démêler les liens entre rationalité, politique, j'ai le plaisir de recevoir deux invités. Younes Boussena, bonjour.
1: Bonjour.
0: Younes Boussena, vous êtes journaliste et auteur. On vous voit notamment sur Arte dans les Idées Larges, une magnifique émission que nous recommandons ici sans réserve. Et puis dans le Monde des Religions, qui est aussi un journal que nous recommandons sans réserve. Et puis le Père François Hevé, bonjour.
2: Bonjour.
0: Vous êtes jésuite, vous êtes rédacteur en chef de la revue Études, que nous recommandons aussi sans réserve. On vous a très souvent vu ici, François Hevé. Alors peut-être pour commencer cette émission, le but de cette émission n'est pas de faire de l'actualité, donc on va pas rentrer dans les détails les plus récents, mais qu'est-ce qui est en train de se passer aux États-Unis, Younes Boussena?
1: Alors c'est assez compliqué à dire, mais en tout cas ce qu'on peut voir, c'est qu'effectivement le deuxième mandat de Donald Trump mêle à la fois les fondamentaux du premier, c'est-à-dire un président ancien affairiste qui se convertit en politique, qui représente une forme la plus débridée et sauvage, voire violente du capitalisme. Mais on voit très bien que c'est agrégé à ça quelque chose qui était beaucoup plus en mineur sur le premier mandat, qui est toute une sphère extrêmement diverse, plurielle, parfois contradictoire. Et il faut vraiment être spécialiste en théologie pour dénuer, pour voir toutes les nuances. Et on voit que tous ces chrétiens-là, nationalistes en fait, voient Trump comme aussi un agent pour faire avancer leur cause, c'est-à-dire la vision d'un monde qui est celle d'un combat spirituel, du bien contre le mal, et celle d'une forme de messianisme de fin des temps qui arriverait. Et aujourd'hui, on sent que dans la politique américaine, finalement, tout est lu en termes de combat spirituel. C'est un des spécialistes, André Gagné, qui est universitaire au Canada, qui me le disait. Après la mort de Charlie Kirk, typiquement, on a vu fleurir tout un tas de créations par intelligence artificielle qui en faisait le 13e apôtre. Son épouse, sa veuve, disait « oui, c'est un signe des temps, sa mort ». Et en fait, on voit que finalement, on est dans le messianisme le plus total. Et celui qui représente le plus ça, c'est peut-être J.D. Vance, donc, qui est à la fois issu de ces cercles-là, mais qui est en même temps très proche de la Silicon Valley, de Peter Thiel, et dont les références sont Saint Augustin, dont il est un très grand lecteur, René Girard. Et on voit que c'est vraiment lui la figure qui incarne cette dimension-là. Et donc ce mouvement MAGA, qui semble extrêmement hétéroclite entre ce fondamental, on va dire, du capitalisme sauvage, et en même temps toutes ces sphères-là qui en fait essaient aussi de tirer parti. Sachant qu'au sein de cette extrême droite, il y a d'une part aussi ces chrétiens assez radicaux, mais aussi des suprémacistes blancs, néo-nazis, plutôt païens donc. Et donc il y a tout un tas de tensions. Et on voit aussi que Trump, selon les évolutions, est de moins en moins apprécié par, on va dire, les plus conservateurs en termes de mœurs, notamment pour les mœurs un peu légères de Trump, pour ses affaires de corruption ou même son impérialisme. Donc c'est une alliance extrêmement puissante aujourd'hui, la plus puissante du monde, mais qui en même temps est traversée de contradictions. Mmh. Et dans une espèce de prolifération qui est finalement assez dure à suivre, tellement elle est vive et diverse.
0: Qu'est-ce qui a changé? Parce que les Américains soient un peu messianiques, on y était habitué. Mmh. Qu'il y ait autour des présidents des gens qui murmurent, on y était habitué. Qu'est-ce qui a vraiment changé, François Hevé?
2: Effectivement, il y a des constantes. Hein, la politique américaine a tout le temps cette binaire. D'abord, c'est plus opératoire. Hein, quand on sait où est le bien, où est le mal, on se souvient de Bush, le camp du bien, le camp du mal. Oui. Bon, c'est plus opératoire que nos subtilités européennes. Ce qui est fascinant, ce qui est nouveau, effectivement, c'est l'impact du courant catholique, qui s'appelle post-libéraux. Parce qu'il y a toujours eu une association des courants évangéliques, surtout du Sud, hein, les plus conservateurs, avec la politique, le Parti républicain, mais sans qu'il y ait une réflexion très très élaborée. Là, on a affaire à des universitaires catholiques qui ont une pensée politique qui se veut élaborée, fondée sur des références. On a cité saint Augustin tout à l'heure, alors avec leur lecture à eux, qui n'est pas forcément la plus recommandée, et qui vise à donner une politique chrétienne qui rappelle un petit peu, alors mutatis mutandis, que, évidemment les rapprochements sont problématiques, à ce qu'on avait connu en France avec l'Action française de Charles Maurras dans les années 1910-1920. C'est-à-dire, autrement dit, un catholicisme qui justifie une structure d'ordre et qui là encore désigne l'ami, l'ennemi. On se souvient que l'Action française, c'est les ennemis, c'est bien sûr les juifs, les protestants, les francs-maçons. Mmh. Voilà, plus les communistes, si vous voulez, tant qu'à faire. Donc ça, effectivement, c'est un phénomène nouveau et peut-être plus problématique parce que précisément, il y a la prétention de fonder sur une rationalité. Ce n'est pas simplement une sorte d'émotion.
0: Ce que vous dites de l'Action française est intéressant parce que ce qui caractérisait aussi l'Action française, c'est qu'à l'origine, enfin, Maurras n'est pas chrétien. Enfin, il est plutôt anti-chrétien. Enfin, c'est très compliqué, la pensée de Maurras. Mais donc, il y a une sorte d'alliance un peu de la carpe et du lapin, si on peut dire. On préfère être à droite ensemble plutôt qu'entre catholiques.
2: Oui, oui. Alors, il y a aussi, enfin, si je prends le modèle de l'Action française, qui est fascinant, c'est que Maurras récuse l'Évangile, récuse, disons, la charité, enfin, l'universalité, l'ouverture évangélique, au profit de ce qu'il considère comme le cœur du catholicisme, c'est-à-dire l'ordre, la défense de l'ordre, la hiérarchie, etc. Bon, ce qui, effectivement, historiquement, le catholicisme a quand même été plutôt du côté des systèmes hiérarchiques, monarchiques, etc. Bon, enfin, c'est quand même pas... on peut pas fonder ça directement sur l'Évangile, c'est évident. Et donc, on a un petit peu cette idée. Et ce que Judy Vance, par exemple, la notion que Judy Vance reprend de Saint-Augustin de Ordo Amoris, l'ordre de l'amour, consiste à dire ce qui est au premier plan, c'est au bon sens, c'est-à-dire plutôt s'occuper de gens proches que des gens lointains. C'est vrai que le père de famille qui s'occuperait de migrants et qui négligerait ses propres enfants, ça poserait problème. Mais de justifier cette idée, cette notion pour justifier l'expulsion des migrants, bon, ça, à l'époque, le cardinal Prévost et le pape François avaient répondu en disant c'est une fausse interprétation. Donc ça, c'est typique, j'allais dire, d'une instrumentalisation du christianisme pour vue d'une politique qui est, comme disait Younes, tout à fait brutale, binaire, etc.
1: Peut-être pour rebondir, il y a deux éléments, je trouve, qui sont intéressants avec le parallèle de George Bush et du début des années 2000. C'est à peine 20 ans, on est toujours dans le même siècle. Et pourtant, on voit que finalement, aujourd'hui, ce qu'on peut dire, c'est qu'on voit très bien que ces courants catholiques, enfin chrétiens extrêmement intégristes, en fait, mettent finalement le spirituel devant le politique, là où, sous Bush, l'idée, c'était d'avoir une vision politique nourrie par ces valeurs-là. Donc il y a une sorte d'inversion, c'est-à-dire que là, c'est le spirituel qui est premier devant le politique, là où les guerres pour le bien, contre l'axe du mal, mettaient ces valeurs-là au service quand même d'une vision d'abord politique et démocratique. Et on voit aussi qu'il y a une scission avec les démocraties, c'est-à-dire que là où sous Bush et les néoconservateurs américains, il y avait une alliance entre l'idée de démocratie et une forme d'impérialisme qui a été beaucoup commentée et destructeur. Aujourd'hui, il ne reste des deux plus que l'impérialisme finalement. Donc en fait, on voit qu'en seulement quelques années, deux décennies, une bascule extrêmement puissante s'est faite, où finalement, ce christianisme-là n'est plus au service qu'une forme d'impérialité.
2: Tout à fait d'accord avec vous. Simplement, je tique un peu sur le mot spirituel, parce que ce n'est pas franchement
0: spirituel. Ce n'est pas votre spiritualité à vous,
2: on va dire. C'est la religion, c'est une forme de religion instrumentalisée.
0: Vous croyez ils ne sont pas sincères?
2: Probablement sincères, mais ce qui pose problème, c'est leur lecture du christianisme. C'est leur interprétation du christianisme. Après ça, alors évidemment, Je veux dire, les références chrétiennes, on peut les interpréter de différentes façons. Enfin, je veux dire, il y a quand même des interprétations qui ont plus de copyright que d'autres. Mm. Voilà. Comme l'a fait Lordo à Maurice, l'interprétation de Vance, enfin, plutôt, l'interprétation du pape, enfin, du cardinal Prévost à l'époque, du pape Léon, aujourd'hui, n'est pas celle de Vance. Bon, si on veut être catholique, on suit plutôt l'interprétation du pape que celui de Julie Vance. Voilà. Mm. Ben, ça.
1: Et après, peut-être pour rebondir aussi sur l'Action française et Maurras, il y a quelques mois, Éric Zemmour a publié un livre sur le christianisme, sur l'Église catholique, alors même que lui-même dit « je ne le suis pas ». Et finalement, on voit que, en fait, il y a une permanence politique, en France et, certes, et ailleurs également, où quand le christianisme et la foi n'est plus qu'une sorte d'appareil identitaire, finalement, elle est aussi il y a une sorte d'OPA, en fait, par ces personnalités-là. Et le rapport de Maurras à l'ordre chrétien, à l'Église, est extrêmement, voilà, ambigu et intéressé. Et finalement, c'est un peu le même qu'on retrouve dans une extrême droite aujourd'hui. Zemmour, dans ce livre-là, qui se permet finalement de commenter les décisions du pape ou ce que devrait faire l'Église, alors qu'il dit « je ne le suis pas », puisqu'il réduit l'Église à une sorte de ciment d'ordre social, donc à une dimension identitaire. Oui. Et on pourra en reparler, j'imagine, mais Olivier Roy, dans « L'Europe est-elle chrétienne » en 2019, montre très bien que finalement, tous les partis extrême droite aujourd'hui n'ont un rapport au christianisme qu'en tant qu'il exprime des racines, en fait, donc, en fait, et dont la plupart ne sont pas vraiment chrétiens. C'est-à-dire que le Rassemblement national, mais aussi les partis du même type en Allemagne ou aux Pays-Bas, finalement, n'ont pour approche du christianisme que simplement des signifiants, en fait, qui cimentent une identité et donc une exclusion.
0: Mais est-ce que vous n'avez pas l'impression qu'il y a quand même une partie, alors il y a certainement de l'instrumentalisation, peut-être du côté peut-être de M. Trump, qui n'a pas, dans sa carrière, n'a pas montré une dévotion extraordinaire, mais est-ce que vous ne pensez pas qu'il y a aussi des gens qui se disent « c'est notre heure » qui sont très sincères et qui se disent « enfin », alors peut-être manipulés, hein, mais qu'il y a des gens sincères dans là-dedans.
1: Moi, je pense profondément, et alors moi, je n'ai pas lu le fameux livre biographique de Didi Vance, mais apparemment, c'est un très très bon lecteur, enfin, c'est un vrai lecteur de Saint-Augustin, un très bon, je ne sais pas, c'est François qui le dira, mais en tout cas, on ne peut pas, c'est pas comme chez quelqu'un comme Zemmour, qui, voilà, c'est simplement une espèce de connaissance intéressée. Lui, je pense qu'il s'intéresse profondément à ça. Et je pense qu'on sait aussi que les études sur René Girard sont massivement financées par Peter Thiel, qui est qualifié de technofasciste. Donc je pense qu'il y a un intérêt sincère. Et c'est ça qui est extrêmement compliqué. C'est des gens qui, quand on voit les grands rassemblements évangéliques aux États-Unis, où chaque fait d'actualité est lu à travers la Bible, typiquement le vaccin contre la Covid-19 qui est lu comme à travers tel événement de la Bible, on voit très bien que finalement ce littéralisme-là, mais il est à la fois justifié, mais comme disait François Heuvet, c'est qu'on enlève le truchement de toutes les analyses, les interprétations et les exégèses qui ont pu être faites, en revenant au texte, ce qui, en fait, donne quelque chose d'assez curieux et qui, je pense, en desserrant la focale, montre un aspect extrêmement vertigineux de notre siècle. Récemment, Alain Dickoff a dirigé un très grand ouvrage qui s'appelle « Radicalité au pluriel », où justement il y a eu une contribution sur le nationalisme chrétien, mais aussi sur le suprémacisme hindou en Inde, sur les extrémismes musulmans. Et on voit que finalement, il y a un dénominateur commun qui est cette lecture littérale, une forme de suprémacisme de sa propre culture sur celle des autres, et qu'en fait ce phénomène-là, qui est poussé au maximum par Trump, on peut l'observer dans différentes fois, différentes cultures, différentes religions, tout à travers le monde, quoi.
0: C'est intéressant ce que vient de dire Younes, parce que quand vous étiez là, vous nous avez dit il y a du copyright, etc. Vous étiez, un peu mal à l'aise, parce que en fait, J.D. Vance utilise Saint-Augustin de manière, ad litteram, quoi. Il est littéraliste et c'est très compliqué en étant dans une tradition qui justement a eu cette glorieuse histoire, faut quand même le dire, d'interprétation, de nuances, etc. On se retrouve un petit peu décontenancé par rapport à des gens qui arrivent et qui vous disent ah mais ça dit ça.
2: Oui, tout à fait. Alors, c'est vrai que ce qui le rend plus dangereux, c'est que précisément, il a des arguments qui ne sont pas simplement immédiates, spontanées, émotionnelles, etc. Ouais. Il a lu des textes. Alors, c'est tout le problème de ce qu'on appelle une lecture littérale, qui souvent, du reste, ne prend pas au sérieux la lettre du texte. Les textes fondateurs, enfin, les grands textes, bon, la Bible, les grands textes de Saint-Augustin, enfin, surtout la Bible, je dirais, c'est des textes extrêmement, enfin, il faudrait un rabbin qui montrerait ça de manière encore plus significative. c'est extrêmement complexe à lire. Et si on est attentif à la lettre du texte, et non pas une sorte de premier niveau de lecture qui simplifie les choses, eh bien, on se rend compte qu'il y a forcément un besoin d'interprétation, il y a une pluralité d'interprétation. Après ça, il y a des instances qui font le tri, il y a des, que ce soit universitaires ou d'autres. Bon, en tout cas, ce qui est frappant dans la lecture littérale, c'est, enfin, dite littérale, c'est que c'est une lecture qui binarise les textes, c'est-à-dire qui font du blanc et noir, comme on dit tout à l'heure. Ce qui est frappant dans ces phénomènes actuels, et Younes l'a dit au début, c'est la désignation de l'ennemi. C'est on a besoin d'un ennemi. Voilà. Or, les choses ne sont jamais aussi simples. Tous ces courants, tous ceux qui adhèrent à ces courants, sont des gens qui sentent qu'ils ont des ennemis, et donc il faut se défendre contre ces ennemis, et donc et à ce moment-là, on n'est plus dans la subtilité, la nuance de l'interprétation, on est dans le binaire, dans le blanc et noir.
0: Et comment on arrive à se défendre, justement, quand on est héritier de cette tradition, face à des gens qui, finalement, vous renvoient à la figure votre propre tradition, en la simplifiant, et en disant, mais c'est dans les textes.
2: Un vrai retour au texte avec une lecture précise et qui prend l'ensemble des textes, et pas simplement un extrait, pour situer les choses en contexte. Bon, alors ça, il faudrait faire un peu théorique. J'ai pas en tête le texte d'Augustin où il présente la notion de Ordo Amoris, donc j'aurais du mal à faire la démonstration ici et maintenant. Mais il est certain, enfin, si on prend cette expression-là, si on prend au sérieux l'ensemble de la tradition chrétienne, que cette vision restrictive de l'amour contredit l'ouverture large que l'Évangile présente. Voilà, c'est l'argument, à mon avis, le plus simple.
1: Peut-être là, en reprenant une petite note, il y a deux éléments de lecture littérale qui sont assez amusants. Par exemple, pendant le Covid-19, j'y faisais référence et j'ai retrouvé la phrase. Certains anti-vax croyants disaient « le sang de Jésus est mon vaccin, donc je n'ai pas besoin de vaccin contre le Covid-19 ». Ou on a aussi vu que la chevelure de Donald Trump a pu faire l'objet de tout un tas d'exégèses où il a pu être assimilé au roi Cyrus, qui libère les Juifs dans le livre d'Ésaïe. Et donc, en fait, on voit...
0: C'est bien, parce qu'en plus, le roi Cyrus, il avait plein de femmes. Enfin, je veux dire, on peut faire coller sur beaucoup de choses.
1: Je ne sais pas si c'était un entrepreneur immobilier, mais...
0: Non, probablement pas. Qu'il a construit Persépolis, c'est quand même du grand œuvre.
1: Mais je pense qu'en fait, ça crée un malaise, parce que précisément, une civilisation édifiée sur le texte, et je comprends ce malaise dont François témoigne, c'est qu'une civilisation édifiée sur le texte peut difficilement trouver un argument pour dire, en fait, eux, ils lisent le texte encore plus que les autres, quelque part, mais précisément, ils le lisent dépouillé de toute tradition exégétique, etc. Et je crois qu'il se passe quelque chose d'intéressant, c'est qu'il y a une forme de fétichisme, ce littéralisme, c'est une forme de fétichisme d'un langage univoque. Et quand on voit, il y a quelques temps, donc il y a eu cette encyclique du pape, la première sur l'intelligence artificielle, il parle du syndrome de Babel. On sait que les pentecôtistes, c'est la langue de feu, c'est toute cette mystique quand même du langage, et d'un langage en fait aussi dépouillé de son humus et de sa capacité à avoir des sens différents que l'exégèse permet de discuter. Et en fait, c'est ça qui est nié. C'est pas tant qu'ils ne lisent pas les textes, qu'ils ne le connaissent pas, c'est précisément qu'en fait, ils nient cet humus qui se met sur la racine du texte. Et en fait, dans ce texte-là, Léon XIV parle du syndrome de Babel, notamment en critiquant l'intelligence artificielle, et en disant que ça conduit à une langue unique. Et je crois qu'en fait, on pourrait croire que c'est un sujet différent, l'IA, et je sais que vous en avez parlé il y a quelques temps sur ce plateau, mais finalement, c'est aussi le règne d'une univocité du langage qui se retrouve dans toutes nos technologies, dans toutes nos sociétés, et qui, ici, là, en fait, est finalement adaptée à une matière qui, parce qu'elle est extrêmement inflammable, devrait précisément avoir ce recul du texte. Mais c'est vrai que c'est très compliqué quand une civilisation du texte, une civilisation de la théologie comme la nôtre, doit dire qu'il faut prendre du recul sur le texte, alors même que, normalement, le texte fait foi d'intelligence, fait foi de culture, fait foi de cette capacité à pouvoir analyser.
2: Et voilà pourquoi la technologie accroche volontiers à ce genre de propos, parce que la technologie vise justement l'efficacité. On a affaire à des entrepreneurs, ce ne sont pas des gens qui vont, faire des montages extrêmement subtils, enfin c'est subtil à certains égards, mais c'est surtout opératoire. Et de fait, on voit bien pourquoi l'opératoire consiste à aller franchement dans des découpages qui font fi précisément des ambiguïtés. Tous les textes fondateurs, tous les grands textes sont des textes ambigus. C'est ça qui en fait l'intérêt, parce que c'est comme une poésie. C'est la différence entre un poème et une notice technique. Notice technique, il n'y a pas 50 000 interprétations possibles. Ou alors c'est une mauvaise notice. Alors qu'un poème, eh bien, on peut le lire de milliers ou millions, on ne sait rien, de façons. Un texte fondateur, comme un texte biblique, on peut le lire d'une infinité de façons. Peut-être la tradition juive, peut-être encore plus intéressante, parce que, surtout du côté catholique, on est peut-être plus opératoire. mais en tout cas, c'est pas étonnant qu'il y ait cette conjonction qu'on avait signalée tout à l'heure entre les grands patrons de la tech et ces penseurs qui se présentent comme catholiques.
1: Et d'autant plus intéressant aussi que le premier pape américain fasse sa première grande encyclique aussi sur ce thème-là. Oui, et ça, c'est quelque chose d'extrêmement précieux, de défendre la plurivocité du langage et donc d'interdire ces traductions littérales, ces lectures quasiment, c'est le journal du jour. Quoi. C'est-à-dire on prend la Bible, on regarde les événements, puis on dit ça colle à ça. Et ça, c'est la négation même précisément de l'intelligence, alors même que ça se fonde sur un texte d'une puissance, d'une poésie et d'une profondeur philosophique extrêmement grande. Mais finalement, c'est aussi le même mouvement qu'on observe dans l'islam, c'est-à-dire que le salafisme, salaf, c'est les anciens. C'est dire, en fait, on rompt avec la tradition des parents parce que c'est un islam qui s'est un peu dévoyé, et on revient à la lecture des premiers, et en fait, on refait comme au 7e siècle. Et finalement, c'est ce mouvement-là qui est très bien décrit dans cet ouvrage donc sur les radicalismes actuels religieux d'Alain Zeikoff, parce que finalement, on voit que c'est quelque chose qui traverse. Donc ça veut dire que au-delà du cas spécifique américain, certainement notre monde contemporain produit ça, peut-être par la technologie, par un stade du capitalisme, et surtout par l'anthropologie, en fait, que le capitalisme, un certain libéralisme sauvage, a pu aussi favoriser.
0: Je vous propose qu'on fasse une première pause avec un texte qui va peut-être surprendre certains téléspectateurs. C'est « Vous êtes le sel de la terre », mais en fait, quand vous continuez la lecture du texte, vous allez entendre une expression qui est très souvent utilisée, en particulier aux États-Unis. C'est la ville sur la montagne, la ville sur la colline, qui doit montrer, qui est une image de l'Église. Matthieu 5, versets 13 à 16.
3: Vous êtes le sel de la terre. Mais si le sel vient à s'affadir, avec quoi le salera-t-on? Il n'est plus bon à rien qu'à être jeté dehors et foulé aux pieds par les gens. Vous êtes la lumière du monde. Une ville ne peut se cacher, qui est sise au sommet d'un mont. Et l'on n'allume pas une lampe pour la mettre sous le boisseau, mais bien sur le lampadaire, où elle brille pour tous ceux qui sont dans la maison. Ainsi, votre lumière doit-elle briller devant les hommes afin qu'ils voient vos bonnes œuvres et glorifient votre Père qui est dans les cieux.
0: Voilà, vous êtes bien dans la foi prise au mot. On parle des rapports entre chrétiens et politiques en compagnie de Younès Boussena, journaliste et auteur, et du père François Evé, jésuite et rédacteur en chef d'études. Alors, père Evé, pendant qu'on était en train d'écouter ce texte, vous disiez la question du littéralisme est centrale.
2: Oui, parce qu'on dit lecture littérale, mais c'est une lecture qui souvent ne respecte pas la lettre du texte. Quand on a lu, surtout dans les traductions, évidemment, sont déjà des interprétations. Si vous lisez l'original, si vous pouvez accéder à l'original, enfin, je pense à la Bible hébraïque ou la même chose pour le Coran en arabe. En plus, en langue sémitique, il y a une plus polysémie de sens qui est extrêmement intéressante, du reste, ce qui conduit à des écoles de lecture et des disputes et des débats, c'est assez fascinant. Alors évidemment, si on veut être efficace, à un moment donné, il faut dire voilà quelle est la bonne lecture. Alors, du côté catholique, on a un magistère qui définit ça, ce qui peut-être simplifie les choses, mais enfin, en même temps aussi le risque, c'est de donner le sentiment qu'effectivement les textes n'ont qu'une seule interprétation. Bon, je crois que vraiment, alors faire l'exercice, si on le peut, en tout cas faire confiance à ceux dont c'est le métier, hein, il y a des exégètes, il y a des spécialistes des textes qui montrent justement cette polysémie, cette plurivocité des textes, et c'est important de revenir vraiment au texte lui-même, et non pas, on a eu peut-être tendance parfois à les ignorer, et donc ceux qui maintenant aujourd'hui citent des textes surtout de l'Ancien Testament pour des chrétiens qui connaissent mal, eh bien tout de suite ça fait une référence, mais à voir comment on les lit.
0: Mais Sénat.
1: Ouais, Olivier Roy, je trouve, a une réflexion extrêmement intéressante. En 2019, il publiait L'Europe est-elle chrétienne, et en fait, il montrait l'inversion proportionnelle, si on peut dire, entre identité et culture. Oui. Et en fait, il fait remonter toute cette crise-là, notamment aux années 60, décennie où il y a eu Vatican II, et une forme de scission aussi assez puissante au sein du catholicisme. Et il montre que, à mesure que la société se sécularise, abandonne les référents chrétiens, notamment par exemple le catéchisme tout simplement pour les enfants, c'est-à-dire la plupart aujourd'hui n'ont pas le catéchisme qu'avait, voilà, donc la culture chrétienne, les références partagées s'affaissent. Et lui, il dit qu'en fait, à mesure que cette culture baisse, ça en fait la proie des braconniers du fondamentalisme. Mmh. Et précisément, ce qui n'est plus de l'ordre de la culture devient de l'ordre de l'identité, c'est-à-dire uniquement de la racine finalement, là où la culture... C'est-à-dire qu'on ne peut pas aimer la culture sans aimer les cultures aussi. Mmh. Et c'est précisément cette question de l'univoque et du plurivoque dans le langage. On le voit aussi à travers le rapport à sa propre culture personnelle, celle des autres. Et on voit que finalement, aujourd'hui s'opère une forme de fusion entre identité et culture, là où même, précisément, c'est l'identité qui a complètement absorbé cette dimension culturelle. Et on voit aujourd'hui, dans tous les radicalismes mondiaux qu'on évoquait, et en particulier ceux... en Europe, en France ou aux États-Unis, que finalement c'est l'identité, c'est que chaque élément de la Bible, chaque élément de la blanchité, parce qu'il y a une assimilation aussi quasiment ethnique, sont des bastions à défendre en fait. Et c'est précisément l'antithèse même de la culture qui, par définition, est ce qui se cultive.
0: Ce qui est intéressant, c'est que, dans ce que vous dites, Younes Moussena, c'est que, au fond, ça illustre un peu cette espèce de dialogue un peu tendu qui s'est passé entre le pape Léon XIV et Donald Trump. On a l'impression que, justement, quand à ma connaissance, c'est la première fois qu'un président américain se permet de donner des leçons politique et même presque de religion au pape. On a l'impression que justement, ces gens qui sont une sorte d'émanation de la religion, comme une sorte de golem, là, sont en train d'échapper à la religion et montrent dans ce dialogue-là où le pape dit « mais moi, tout ça, c'est pas nous, on a l'impression que justement là on voit le divorce de ce que vous disiez, c'est-à-dire qu'en fait on s'est servi de la racine, mais en réalité ceux qui en sont les témoins, ceux qui en sont les dépositaires, ceux qui en sont l'origine, on les congédie gentiment parce que en leur disant écoutez messieurs, vous êtes un petit peu trop libéraux, un petit peu trop gentils, un petit peu trop...
1: Oui, ça c'est intéressant parce qu'on voit très bien aussi dans toute l'offensive de Bolloré, de ces médias, des candidats d'extrême droite aujourd'hui, c'est-à-dire qu'en fait, ils sont pour l'autorité, pour le retour à la tradition, sauf que quand c'est un pape qui a l'autorité suprême en matière de christianisme et de catholicisme, quand un pape va pas dans leur sens, François en particulier, finalement, ça leur plaît plus. Et d'ailleurs, c'est le récent ouvrage d'Éric Zemmour sur l'Église s'en prend à cette espèce d'ouverture un peu trop excessive du pape. Et on voit que finalement, là où peut-être on peut défendre une forme de lecture littéraliste, et qu'en fait, si on est littéraliste, la question c'est est-ce qu'on laisse le migrant mourir dans la Méditerranée ou est-ce qu'on l'accueille ? Et une lecture littéraliste, c'est... On pourrait aussi dire qu'on pourrait être anarchiste, séparer tous les biens de manière égale et accueillir tous les migrants. Et ce serait une lecture tout à fait littéraliste aussi de la Bible. Donc c'est pour ça aussi que le terme de littéralisme, en fait, à la fois est problématique en tant que tel, mais à la fois, il ne faut pas non plus le laisser à ceux qui font d'un littéralisme en fait, une vision qui est uniquement toujours du même côté. Mais on voit que c'est un rapport à l'autorité qui est complètement inconséquent et un peu presque amusant, si ce n'était pas tragique. C'est-à-dire qu'en fait, ce sont des courants qui sont façonnés par l'idée de chef, d'autorité, quasiment de guerre, mais qui finalement, en fait, se rebellent contre toute autorité, la plus suprême qui soit, quand c'est le pape, quand ça ne leur plaît pas, quoi.
0: Oui, ça, c'était assez fascinant de voir la manière dont les certains, même cardinaux, donnaient, à l'époque du pape François, ça s'est un peu calmé, donnaient des leçons de catholicité au Saint-Père.
2: Oui, bien sûr, tout à fait. On a eu ça avec le phénomène intégriste après le Concile, où les plus catholiques des catholiques refusaient l'autorité du pape. Il y a un petit problème là. Quand même, il faut savoir quel côté vous vous situez. Ouais. Donc là, effectivement, on a ce phénomène-là, qui rappelle un peu la condamnation de l'action française il y a un siècle, hein, 1926, par le pape. Ça a été évidemment une catastrophe pour les catholiques parce que qui ont choisi l'idéologie qui nous semble la plus proche ou le pape. Bon donc là effectivement c'était important qu'il y ait cette prise de position. Pour revenir à au pape Léon XIV qui a refusé d'entrer dans une polémique frontale avec Donald Trump, mais rappelant effectivement tranquillement quelques fondamentaux comme le pape François l'avait fait en son temps, qui situent les choses de manière paisible et équilibré.
0: Alors justement, peut-être que parmi les téléspectateurs, il y a des gens qui sont un peu heurtés par tout notre discours et qui se disent « mais moi j'adhère à ces valeurs-là, et après tout, pourquoi pas ». Qu'est-ce qu'il faut leur dire? Est-ce qu'il faut leur dire, peut-être dans une lecture trop rapide de la condamnation de l'Action française dont vous venez de parler, est-ce qu'il faut leur dire, finalement, un chrétien ne doit pas être en politique et faire de la politique, c'est pas bien. Est-ce qu'il faut leur dire, enfin voilà, comment est-ce qu'il faut s'adresser à eux ?
2: Il y a des vraies questions, pour rester simplement sur le plan du nationalisme. On a connu une époque globalisée, mondialisée, etc., qui, à certains égards, peut résonner avec l'universalité chrétienne. Mais on sent bien aussi le côté artificiel de cette pseudo-culture purement cosmopolite et mondiale, et surtout à une époque de transformation rapide de la société, des mœurs, etc., le besoin de retrouver des racines, de retrouver un certain héritage, une continuité historique, ça se comprend
0: mais
2: bien.
0: Mais c'est pas mal. Enfin, je veux dire, il n'y a pas,
2: d'antinomie à ça. Il n'y a pas à opposer une sorte d'internationalisme chrétien à un nationalisme païen. C'est trop schématique. Alors, parler de nationalisme chrétien, pour moi, c'est une contradiction dans les termes. Mais comment prendre en compte dans la vie, encore une fois, oui, cet héritage, et très bien, enfin, il y a moyen de trouver un équilibre entre les deux. Et le christianisme ne donne pas un agenda politique précis. Il est ni purement détaché de la vie commune et donc de la vie politique, ni purement théocratique. Voilà, alors c'est toute la difficulté, c'est un peu au cas par cas. Tous les débats sur l'immigration montrent bien que le modèle du pape François, le bon samaritain, une image très, très parlante. En même temps, ça, on ne peut pas immédiatement, sans transition, en déduire une politique d'accueil total et absolu, qui ne serait pas très réaliste, simple ouverture des frontières. Comment gérer la chose? C'est un débat à mener. Enfin, on ne pourra pas apporter la solution.
1: Est-ce que ce n'est pas une gestion aussi de la dissonance cognitive? C'est-à-dire que être chrétien, c'est ne jamais être vraiment chrétien. Alors moi, je ne suis pas, je m'exprime pas en tant que tel, donc je reste un peu extérieur, mais finalement, peut-être pour y réagir plus directement, je trouve qu'il y a deux choses qui sont marquantes. La première, c'est de voir que finalement, on peut voir l'année 2016 comme une bascule, première élection de Trump, le Brexit, c'est un peu quand même une année où on voit que les choses se retournent. Et ma question, c'est finalement, qu'est-ce qui se serait passé si au Vatican, il y avait eu un pontife qui avait été globalement conservateur et qui serait allé dans le sens là. Alors qu'en fait, ce qui est intéressant, c'est que, en gros, comme quelqu'un, un chrétien que j'interrogeais pour un article dans Le Monde me disait, en fait, au moment où le monde s'est droitisé, le pape s'est gauchisé. Enfin, la papauté s'est gauchisée. Et c'est intéressant parce qu'en fait, je trouve que quelque part, ça a rendu aussi, et encore une fois, d'un point de vue tout à fait externe, mais en tout cas, ça a rendu une voix quand même puissante, qui n'était pas dans le consentement à l'impérialité, qui n'était pas dans le consentement à l'écrasement du plus faible. Et finalement, le fait que le pape François soit quand même assez bien suivi pour l'instant sur tous ces points-là par le nouveau pape, fait que l'Église retrouve quand même une voie aussi qui est une voie finalement de fraternité, d'appel au lien, de lutte contre le capitalisme. Genre, François était quasiment décolonial sur certains points. Et peut-être sur la question en particulier, alors moi d'un point de vue extérieur, mais quand François est mort, j'ai fait un article dans Le Monde qui s'appelait Génération François, où je me suis intéressé à tous ces jeunes en fait qui sont politisés sous François, qui souvent étaient issus du milieu bourgeois. Marqué Manif pour tous au début des années 2010, marqué par une zémorisation entre guillemets, et qui en fait ont une forme de nausée aussi par rapport à ce milieu-là, une forme de hiatus en tout cas qu'ils ont ressenti, et ont créé tout un tas de mouvements en fait qui justement montrent aussi une pluralité, et en fait le pape a été très important à ce moment-là, François, puis j'imagine aujourd'hui Léon XIV, parce qu'il a aussi incarné une voix qui les appuyait en fait, alors qu'un pape très conservateur aurait peut-être marginalisé, et en fait eux précisément ont voulu renaître aussi avec tout un tas de courants qui existent aussi, et là encore, c'est la pluralité qui fait finalement la richesse. Il y a de la black théologie, il y a de la théologie féministe, il y a des théologies qui réfléchissent à la question LGBT. Et en fait, je crois aussi que Ouais, je sais pas, certains chrétiens peut-être qui écouteraient l'émission seraient un peu en sentiment peut-être parfois d'errance face à cette actualité, mais en tout cas c'est aussi s'intéresser finalement à tout un tas de courants qui permettent de penser autrement et d'apporter une diversité. Et peut-être pour citer deux mouvements, il y a le mouvement Lutte et Contemplation qui s'est créé en 2023, qui organisait des cercles de silence autour de la Tour Totale, où il y a aussi le mouvement Anastasis qui a été créé en 2022 et que j'ai pu notamment suivre dans une manif contre la réforme des retraites en 2023, où leur action était de cirer les chaussures des manifestants en reproduisant ce geste qui a été quand même popularisé aussi par François. Mmh. Voilà, et on voit que c'est aussi d'autres manières, et en fait c'est aussi une manière de... Enfin, en parlant avec tous ces jeunes chrétiens-là qui sont reconnus dans François et dans Léon XIV, c'est aussi se dire... Nous, on en a marre d'une église qui accompagne les pouvoirs les plus puissants et les plus écrasants, en fait. Et finalement, c'est peut-être une boussole aussi. En tout cas, je ne sais pas si j'étais chrétien, peut-être c'est ce que je me dirais. C'est finalement la voix du pape, est-ce qu'elle sert un pouvoir qui écrase ou un pouvoir qui émancipe? Et en tout cas, je trouve que ces mouvements-là sont intéressants parce qu'ils amènent une diversité qui aussi écoute la voix du pape en opposition précisément à tous ceux qui, en fait, font sécession pour, au service d'une politique de puissance.
2: Je pense qu'il y a comme des fondamentaux du côté. Alors, je sais pas, il n'y a pas de poétique chrétienne et il y a toujours une pluralité. Ça, c'est important justement d'avoir ce courant-là, d'autres sensibilités et qu'elles puissent dialoguer. Ce qui est quand même, ce qui me semble plus fondamental, vous l'avez mentionné, c'est le souci du plus faible, le souci du plus méprisé, le souci. Voilà. C'est ça qui, je crois, est vraiment caractéristique de l'attitude chrétienne. Alors, qui peut conduire à différents types d'engagement. Pour certains, ça va être l'opposition à l'euthanasie parce que justement on défend ceux qui n'ont pas les moyens autrement. Bon, d'autres, ça sera pour les migrants. Bon, on peut en discuter, il y a différentes interprétations, mais bon, l'important c'est de pouvoir en discuter justement, que ça reste. Parce que le risque, c'est toujours, d'un côté comme de l'autre, de dire mon attitude est plus chrétienne que celle du camp d'en face. Bon, disons, alors après ça, on peut avoir sa sensibilité, elle peut être diverse, mais d'une manière ou d'une autre, mais qui est un vrai débat, ce qui n'est jamais, ce qui n'est pas aussi simple du reste, hein, que d'avoir un vrai débat au sein des...
4: Mais ce qui est intéressant, c'est que, et c'est intéressant parce que ce n'est pas toujours le cas dans notre plateau, d'avoir quelqu'un qui a un regard extérieur et qui nous dit, ou qui vous dit, ça je le lis avec une grille droite-gauche.
2: Oui.
4: Est-ce que vous, ça vous... Bah, parce que j'ai trouvé ça intéressant ce que disait Younes, le fait que finalement le pape François est à gauche. Bah, est-ce que c'est vrai?
2: Dans le premier entretien que la revue Étude a publié en octobre 2013, il dit explicitement « je n'ai jamais été de droite ». Bon, alors après ça, vous en déduisez ce que vous voulez. Non, ça peut être... Effectivement, bon, il dit rien de plus. Alors, c'est vrai que dans certaines de ses positions par rapport au capitalisme, par rapport à la question migratoire, etc., bon, il y a plutôt des marqueurs de gauche. Bon, ça, sur d'autres domaines, plutôt plus conservateurs, sur le plan des mœurs, bon, là-dessus, ce qui permet... Mais en même temps... ce qui, comment dire... C'est vrai que c'est pas forcément facile... C'est-à-dire pour un pape de se situer dans les débats contemporains sans être complètement engagé dans un camp ou un autre, et sans être non plus complètement extérieur, purement extérieur à la chose. Mais alors pour rejoindre tout à fait l'analyse de Younes, je suis d'accord qu'effectivement la position de François tranchée par rapport à l'évolution du catholicisme qui... plutôt, enfin, si on prend les sondages simplement, hein, qui va plus vers la droite que vers la gauche, et oui, François était différent pour ça. Ça, c'est un fait.
1: En tout cas, quelque chose d'intéressant que j'ai trouvé chez ces chrétiens, que j'ai pu, ces jeunes chrétiens, donc qui sont engagés sous la génération François, c'est aussi de dire en fait. Précisément, l'Évangile nous invite plutôt à accueillir les migrants, mais en même temps, on ne peut pas ouvrir toutes les frontières. Et c'est de se dire, en fait, être chrétien, c'est pas forcément, ou catholique, c'est pas forcément se dire, on ne peut pas ouvrir les frontières, c'est se dire, bah, en fait, je ne suis qu'imparfaitement catholique, et finalement, en fait, eux-mêmes doutaient de l'être. Ce qui, en fait, c'est tout ça pour dire que j'ai trouvé chez eux une forme d'humilité qui m'a beaucoup marqué, parce que précisément, là où on voit un christianisme très affirmatif, impérial, eux disent en fait on agit dans le monde en fait en nous posant sans arrêt la question est-ce qu'on est des bons chrétiens, parce qu'en fait finalement le christianisme propose un horizon qui est inatteignable dans le temps finalement, et en fait je trouve que cette posture d'humilité là elle n'est pas ni de droite ni de gauche, finalement elle pourrait être de partout, mais en tout cas elle permet de ne pas consentir au pouvoir qui écrase aussi, et il y a une notion d'ailleurs qui a été théorisée, donc trois des membres de cette mouvance là, Paul Colran, Vallès et Foucault Giani ont écrit un livre extrêmement intéressant qui s'appelle La communion qui vient en 2021 au seuil, et ils théorisent l'idée d'institution destituante. en disant, notamment après les scandales d'abus sexuels dans l'Église et autres, en fait, on voit que l'Église, à la fois, peut créer finalement les meilleures choses, le lien, une pensée contre, favorable aux plus faibles, etc. Mais elle a pu aussi écraser des voix pour se maintenir, puisqu'une institution, par définition, cherche à persévérer dans son être. Mmh. Et l'idée d'institution destituante, c'est une vision plus anarchisante, finalement, de l'institution, et qui, en fait, précisément, dit, finalement, l'impératif de vérité et donc de justice ne doit jamais aller contre la poursuite de l'institution en tant que telle, et donc l'écrasement de cette notion-là, quoi. Mmh. Et je trouve que c'est des choses extrêmement... utile en tout cas à penser, je ne sais pas dans quelle mesure c'est applicable ou pas, mais en tout cas, il y a une envie de penser autrement aussi, et qui pour le coup, encore une fois, est quand même plutôt dans la même filiation que ce que le pape actuel et le précédent ont essayé d'ouvrir. C'est un vrai questionnement sur soyons chrétiens, et c'est un effort aussi permanent en fait, parce qu'on ne l'est jamais vraiment soi, donc avant de dire aux autres qu'ils ne le sont

0: garde du caractère transcendant de la personne humaine. Certes, les choses d'ici-bas et celles qui, dans la condition humaine, dépassent ce monde, sont étroitement liées, et l'Église elle-même se sert d'instruments temporels dans la mesure où sa propre mission le demande. Mais elle ne place pas son espoir dans les privilèges offerts par le pouvoir civil. Bien plus, elle renoncera à l'exercice de certains droits légitimement acquis s'il est reconnu que leur usage peut faire douter de la pureté de son témoignage ou si des circonstances nouvelles exigent d'autres dispositions. Mais il est juste qu'elle puisse partout et toujours prêcher la foi avec une authentique liberté, enseigner sa doctrine sociale, accomplir sans entrave sa mission parmi les hommes, porter un jugement moral, même en des matières qui touchent le domaine politique, quand les droits fondamentaux de la personne ou le salut des âmes l'exigent, en utilisant tous les moyens, et ceux-là seulement, qui sont conformes à l'Évangile et en harmonie avec le bien de tous, selon la diversité des temps et des situations.
1: Voilà, vous êtes bien sûr KTO, la foi prise au mot, chrétien et politique, avec Younes Boussena, journaliste et auteur, et le père François Heuvé, jésuite et rédacteur en chef d'études. Alors, on a entendu ce texte un peu long là de Gaudium et Spes, très équilibré. J'aimerais que vous ayez justement cette même position équilibrée, père François Heuvé, pour nous donner peut-être des guides face à cette sorte de polarisation. Comment est-ce qu'on peut sortir de la polarisation? Parce que finalement, en vous écoutant, même le fait de dire tel pape est à gauche, tel pape est à droite, pour un chrétien, c'est pas complètement satisfaisant. Enfin, on aimerait bien les voir en dessus de tout ça.
2: Mmh. Bah, sortir de la polarisation, d'abord, bon, je crois que c'est important de pouvoir susciter le dialogue, le débat, que faire en sorte que justement que avoir une position n'empêche pas de pouvoir entendre des arguments du camp adverse. Oui. On a forcément des positions, des convictions. En effet, c'est la tradition, la grande tradition de Jésus, de la disputatio, oui. Qu'on va réintroduire dans le numéro de septembre. Après le numéro de septembre, on va introduire dans la vue étude, on va introduire des disputatio pour justement montrer qu'on peut débattre, même des questions les plus difficiles, on peut argumenter. Voilà. Ensuite, profiter justement de ces grands textes. Dans le monde catholique, on a des grands textes, bon, Vatican II, des encycliques, qui sont des textes justement équilibrés, qui apportent des éléments de réflexion et qui aident, justement, qui peuvent servir de support à ce genre de débat. Voilà quelques éléments qui peuvent aider à sortir effectivement cette polarisation qui est le grand piège aujourd'hui. Mmh. Et sortir aussi de cette idée que ce qui prime, c'est mon ressenti, mais on a besoin d'un terrain commun, d'un terrain rationnel commun, d'un terrain argumenté en commun. Ça, c'est la grande tradition catholique, elle a toujours insisté sur la place de la raison dans l'expression de la foi. Et donc, retrouver justement ce terrain commun d'argument rationnel et pas simplement...
1: Oui, parce que c'est un peu ce qui nous piège, c'est ce que disait Younes, cette sorte de polarisation fait qu'on est dans l'identité, et dans l'identité est toujours émotionnelle. Et donc, il y a une part émotionnelle dans l'identité.
2: Bien sûr.
1: Et donc, on est un peu piégé.
2: C'est important de prendre conscience de mes sentiments, de mes malaises, de mes difficultés, etc. Mais la dimension d'argument rationnel, ça aide à sortir un petit peu de l'enfermement dans le pur ressenti.
3: C'est aussi la plurivocité, finalement. C'est-à-dire qu'on voit aux États-Unis, finalement, ces grands représentants de telle ou telle secte quasiment, qui devant des tribunes pleines en fait disent voilà, tel événement de l'actualité, il faut le lire comme ci ou comme ça. On voit que
1: Charlie Kirk, voilà, dont vous parliez, qui était l'oracle de la politique.
3: Et il n'y a aucune distance. On est vraiment dans quelque chose, voilà, au Brésil sous Bolsonaro, ça, on a bien vu aussi que c'était exactement le même mouvement à l'œuvre. Et finalement, je crois que ce que vous disiez tout à l'heure sur la dimension efficace, opératoire et finalement très entrepreneuriale et capitalistique presque de ce rapport à la foi, c'est précisément ça contre lequel finalement l'encyclique sur l'intelligence artificielle invite à lutter aussi. Mmh. C'est-à-dire vouloir que ça serve à quelque chose, vouloir que chaque actualité signifie quelque chose dans les signes des temps présagés par, par le texte biblique. Mmh. Et en tout cas, je crois que sur l'identité, enfin, cette notion, notamment discutée par Olivier Roy sur

0: culture contre identité, elle est intéressante aussi parce que l'identité sous-entend à chaque fois quelque chose à défendre. Or, l'universalisme chrétien, quelque part, toujours quelque chose à conquérir au sens fraternel du terme, peut-être, à convaincre, et une forme d'amour universel aussi à donner à ceux qui n'ont pas forcément une même foi au départ. Et c'est vrai que je pense que cette notion extrêmement toxique d'identité implique aussi cette dimension défensive et donc belliqueuse, en fait. Et donc, c'est finalement sortir peut-être de cette approche du texte comme étant un ferment de ma propre identité, de cette identification pour remettre de la culture, donc c'est-à-dire à la fois de la plurivocité, mais aussi de l'ouverture finalement, et donc du dialogue en fait. Et ça va aussi avec cette idée de disputation.
1: Est-ce qu'il faut, et ça sera ma dernière question, est-ce qu'il faut, disons peut-être, ça c'est l'idéal, mais est-ce qu'il faut en attendant se retirer de la politique?
2: Ben, on ne peut pas.
1: Vous voyez, non mais de
2: On est
1: dire
2: dans
1: que
2: la politique.
1: l'Église n'a qu'à s'occuper des croyances privées des gens, puis c'est très bien comme
2: Mais
1: ça.
2: non, dans une religion de l'incarnation divine, on ne peut pas séparer complètement les plans. On ne peut pas séparer la terre et le ciel. Voilà. Même si, effectivement, le chrétien a peut-être un regard vers le ciel, mais c'est plutôt l'horizon. Et ça passe et ça traverse les choses les plus concrètes. Donc, forcément, un chrétien a nécessairement. Enfin, l'action concrète, le travail, l'engagement dans la cité, tout ça, ça a une valeur dans le domaine chrétien. Je dirais au titre simplement de l'incarnation. Enfin, l'évangile, c'est un récit d'un homme qui guérit, qui rassemble autour de lui et qui commence à créer une communauté, une institution. Donc il y a déjà un embryon de vie politique. On peut pas.
0: Pardon, mais d'un mot, oui, les chrétiens, donc cette génération François, qui j'ai pu parler pour cet article dans Le Monde, eux, justement, se posent un peu en opposition à cette vision précisément des démocrates chrétiens un peu du XXe siècle, en disant finalement reléguer sa foi au privé, c'est toujours en avoir un peu honte en public d'une part, et de l'autre, c'est aussi en fait finalement ne vivre qu'à moitié une foi, alors même qu'une lecture immédiate des textes, qui peut-être permet aussi de tout contrebalancer la lecture immédiate
2: Des
0: littéraliste
2: autres.
0: qui est celle du camp d'enfance aux États-Unis ou ailleurs, bah, permet en fait de vivre de manière beaucoup plus puissante sa foi. Et je pense qu'il ne faut pas forcément avoir peur de se dire que la foi nourrit aussi le politique. Accueillir un migrant, ouvrir sa porte, héberger quelqu'un, c'est aussi un geste politique. Donc finalement, cette scission-là, elle est peut-être en fait plus problématique finalement, ou plus clivante en fait que celle qui consiste à essayer de retrouver une unité. En tout cas, moi, c'est ce que j'ai ressenti chez ces jeunes chrétiens-là, c'est qu'ils se sentaient beaucoup plus puissants et pleins de leurs convictions, en fait, en étant dans cette sensation d'unité où le politique comme la foi circulait de manière totalement fluide et on va dire, leur permettait aussi finalement de sortir de ce hiatus qui, pour eux, a aussi fait la crise du modèle démocrate chrétien du XXe siècle.
1: Très bien. On arrive à la fin de l'émission. C'est l'occasion de présenter aussi vos livres. Mais avant, je voudrais présenter nos amis de la revue Lumen Vitae, qui justement, en ce moment, sont en train de sortir un numéro sur chrétiens et politique. Donc voilà, c'est le complément naturel de cette émission. François Hevet, vous venez de faire paraître deux textes. Quel avenir pour le christianisme aux éditions Salvator? Et puis, croire au XXIe siècle aux éditions MAM. Qu'est-ce que vous avez voulu nous expliquer dans ce texte?
2: C'est vraiment une présentation de la foi catholique pour l'homme du XXIe siècle, tout simplement. C'est pas au sens classique, il y a eu Bernard Sesbouy il y a 25 ans, Joseph Ratzinger encore un petit avant.
1: Oh, vous n'avez pas peur des.
2: Voilà, tout à fait. Présentation assez, je dirais, assez classique, mais bon, mais contemporaine, enfin, qui se veut contemporaine.
1: Il prend la forme d'un catéchisme. Qu'est-ce que Dieu?
2: Non, c'est pas aussi binaire. C'est pas aussi question-réponse, mais voilà, qui insiste sur la dimension historique du christianisme justement, et la dimension aussi rationnelle. La question politique est abordée un des chapitres. Voilà. Je signale aussi que au mois de septembre, nous sortons un hors-série de la revue Études qui s'intitule "De la théocratie en Amérique", avec un recueil d'articles qui aborde ces questions-là.
1: Younès Boussena, vous avez fait paraître un roman, Les Présences Imparfaites, aux éditions Rivage, et puis un livre sur Albert Camus, L'éternité est ici, aux éditions Rivage également.
0: Peut-être pour en dire un mot, je vais me centrer sur la question chrétienne,
1: que
0: parce
1: voulez.
0: Que Camus est souvent assimilé à une forme d'humanisme un peu facile, alors qu'en fait, quand on creuse son rapport à l'absolu, à la transcendance, extrêmement intéressant. parfois difficile à cerner, et son rapport avec le christianisme en particulier. Il adorait Saint-Augustin et Pascal, c'est peut-être son seul point commun, Augustin avec Peter Thiel.
1: Et, et le pape Léon XIV. Ouais,
0: il était très proche de oui. Brice Parrain au comité de lecture de Gallimard. Ce qu'on sait peu, c'est que c'est quand même lui qui a édité plusieurs ouvrages de Simone Veil, je crois 7 dans sa collection qui s'appelait L'Espoir chez Gallimard. Ouais. Et ce qu'on sait encore moins, c'est qu'en philosophie à Alger, à l'université, il a fait un mémoire qui s'appelait Métaphysique chrétienne et néoplatonisme, où en fait il soutenait que finalement le christianisme a surpassé par l'espoir en Dieu le tragique de la mort qui était dans l'Antiquité. Et peut-être, voilà, en tout cas, c'est un livre dans lequel moi, je questionne ce rapport à la fois de Camus, qui n'y est jamais entré, mais qui a toujours attendu des chrétiens les plus hautes valeurs morales en disant que finalement, leur transcendance, ils n'étaient pas capables d'y entrer. C'est pour ça qu'il attendait beaucoup d'eux. Et donc, il est extrêmement exigeant, ce qui est peut-être un bon message pour nos temps actuels.
1: Absolument. Albert Camus, L'éternité est ici, aux éditions Rivage. Merci à tous les deux. Merci de nous avoir suivis. 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On se retrouve la semaine prochaine.

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Gustav Mahler, compositeur autrichien, a publié sa première symphonie en 1888 à l'âge de 28 ans. Mahler était l'un des plus grands chefs d'orchestre de son époque. Il a très longtemps été directeur musical de l'Opéra de Vienne. Mais bien sûr, c'est du Mahler compositeur dont on se souvient aujourd'hui. Ses 10 symphonies sont souvent données, leur complexité est maintenant apprivoisée. Et pourtant, de son vivant, sa musique était mal accueillie, souvent incomprise. Les deux derniers mouvements de cette symphonie en particulier provoquèrent de nombreuses critiques négatives. Vulgaire et insensé, disait-on à Vienne. Sa forme est classique, en quatre mouvements, mais la partition se distingue déjà par un style propre à Mahler. Les bruits frémissants de la nature dans le premier mouvement, les valses rustiques et les inspirations de Lieder dans le second mouvement, le mélange du tragique et du burlesque dans le troisième, et le gigantisme du mouvement final, noté, tourmenté, agité, ne pouvaient être écrits que par lui. Elle regorge d'audace, de timbre et d'orchestration. Et elle est surtout innovante par le triomphe de la forme lied, c'est-à-dire l'intégration comme matériau de lieder déjà antérieurement composés. Ce mélange entre les bruits de la nature réinventée et les mélodies populaires, ce basculement entre le pathos et l'ironie, font de ce premier essai symphonique de Mahler certainement la plus étonnante de toutes les premières symphonies composées. Enfin, cette symphonie est l'une des rares dont on peut chanter un thème. Le début du troisième mouvement est bâti sur le célèbre Frère Jacques. On connaît Frère Jacques, Frère Jacques. Mais Mahler déforme la mélodie en mineur et cela donne à peu près pom pom pom pom pom pom pom pom pom pom. Soyez-y attentifs. Nous écoutons maintenant Claudio Abbado et le Chicago Symphony Orchestra dans une version enregistrée en 1981.

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À ce moment-là, les disciples s'approchèrent de Jésus et lui dirent : Qui donc est le plus grand dans le royaume des cieux ? Alors Jésus appela un petit enfant, il le plaça au milieu d'eux et il déclara : Amen, je vous le dis, si vous ne changez pas pour devenir comme les enfants, vous n'entrerez pas dans le royaume des cieux. Mais celui qui se fera petit comme cet enfant, celui-là est le plus grand dans le royaume des cieux. Et celui qui accueille un enfant comme celui-ci en mon nom, il m'accueille moi. Gardez-vous de mépriser un seul de ces petits, car je vous le dis, leurs anges dans les cieux voient sans cesse la face de mon Père qui est aux cieux. »

bien chers frères et sœurs, nous venons de vivre ici à Lourdes des moments exceptionnels avec le Saint-Père. Et je vous propose, dans ces prochains jours, ces prochaines semaines, de faire mémoire de ce que nous avons vécu. Et peut-être que vous pourrez relire ce qu'il a dit, revoir aussi les images de son passage, de son pèlerinage. Il y a une parole qui a retenu l'attention de ceux qui participaient à la messe. À la fin, au moment de l'Angélus, le pape a lancé un appel vigoureux. Je le cite. « Je voudrais lancer un appel qui me tient particulièrement à cœur, me trouvant en ce lieu. C'est ici que la Vierge Marie est apparue à Sainte Bernadette avec le chapelet et qu'elle a, pour ainsi dire, guidé sa prière. C'est pourquoi, aujourd'hui, comme si je recevais d'elle cette demande, j'invite tous les fidèles et toutes les communautés chrétiennes à prier le Saint-Rosaire au cours du mois d'octobre prochain, avec l'intention particulière que cessent les guerres et que la paix s'instaure entre les peuples en conflit. Accompagnons cette prière d'actes concrets de pénitence et de miséricorde, avec l'engagement de toujours favoriser le dialogue et la réconciliation. » Ces paroles nous touchent en plein cœur, ici à Lourdes, puisque le pape rappelle que la Vierge Marie est apparue à Bernadette avec le chapelet. C'est déjà un enseignement silencieux. Vous savez que le pape Jean-Paul II disait également, « Le chapelet, c'est cette douce chaîne qui nous relie à Dieu. » À chaque apparition, en effet, Bernadette portait avec elle son chapelet. Elle priait le chapelet et on l'imitait. On priait comme elle. En la regardant prier, on avait envie de prier comme elle. Et alors, on priait comme elle dans une grande foi, une intense ferveur, de sorte que la grotte est devenue une étonnante école de prière. Ce sont les mots du pape Jean-Paul II. Comment, chers frères et sœurs, grandir dans cet esprit de prière? Comment mieux prier le chapelet, puisque le Saint-Père nous le demande? Il faut bien sûr prier l'Esprit-Saint. Et saint Paul dit, nous ne savons pas prier comme il faut. D'un certain côté, c'est rassurant de penser que saint Paul a traversé les mêmes difficultés que nous, et il le confesse publiquement, nous ne savons pas prier comme il faut. Alors, dit-il, l'Esprit Saint vient au secours de notre faiblesse et nous fait crier vers le Père. Vous voyez, chers frères et sœurs, la prière, c'est d'abord une grâce à demander. C'est un don de Dieu qui nous vient par l'Esprit Saint et qui nous met en relation avec le Père et avec le Fils, avec le royaume des cieux. Alors, c'est la première chose à demander, c'est la grâce de l'Esprit Saint pour élever nos cœurs vers le Seigneur. Puis, on peut aussi également demander l'aide de nos anges gardiens. Vous avez entendu, le Seigneur a mis en avant aujourd'hui les enfants en disant « Gardez-vous de mépriser un seul de ces petits, ça tombe bien, il y en a devant nous, car leurs anges, c'est-à-dire qu'ils ont chacun un ange, leurs anges dans les cieux contemplent sans cesse la face de mon Père. » Si on se rendez compte que le Seigneur nous a donné chacun un ange qui est là pour nous garder et qui contemple sans cesse la face du Père des cieux. Et l'ange, il est là pour nous garder et nous conduire au Père, pour nous aider à prier, pour nous entraîner dans notre élan vers le Père. Les anges nous assistent. Pensons que la prière du « Je vous salue Marie » et je reviens ainsi au chapelet, est composée principalement des paroles d'un ange, l'ange Gabriel, qui le premier a dit « Je vous salue, comblé de grâce, le Seigneur est avec toi. » Quand nous prions le chapelet, les anges continuent de saluer Marie avec nous, ou plutôt, c'est nous qui saluons Marie avec eux. Ils nous entraînent à la prier et à professer notre foi en son Fils béni, le fruit béni de ses entrailles, le seul Sauveur, Jésus-Christ.
Demandons donc à nos anges gardiens de nous assister dans notre prière. Souvent, ils sont mentionnés dans la messe au moment du « Je confesse à Dieu ». On mentionne la présence des anges. Et puis aussi au moment du Sanctus, au moment où le prêtre va dire la prière eucharistique, et à d'autres moments, le Gloria également, c'est le chant des anges. En réalité, à la messe, on participe à la prière et à la louange que les anges adressent à Dieu. Ils nous enseignent à louer le Père dès ici-bas, en proclamant avec eux « Saint, Saint, Saint le Seigneur », à accueillir la parole de Jésus, son Fils, à vivre sous l'action de l'Esprit-Saint. Soutenus par l'aide des anges, prions, chers frères et sœurs, le chapelet pour la paix. Si nous l'avons oublié, peut-être, notre chapelet, reprenons-le. Non pas comme un ornement, mais vraiment comme un signe de notre prière. Prions-le à la grotte, bien sûr, comme nous le faisons chaque jour, mais aussi chez nous, à notre retour, dans nos maisons, seuls et en famille. Alors, croyons-le, la paix du Christ se répandra dans nos cœurs, dans nos familles et dans nos communautés. Amen.

0: 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Ou par courrier, Chapelet de Lourdes, boulevard Sempé, 65100, Lourdes. Ensemble, prions pour toutes ces intentions.
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3: Chers amis auditeurs de Radio Présence, bonjour. Nous voici au cinquième et dernier jour de notre parcours hebdomadaire. Souvenez-vous, au début, au premier jour, nous avons dit que le nom de Marie signifiait d'une part la bien-aimée de Dieu et de l'autre part celle qui relève. Et du coup, pour ce dernier jour, nous allons tout simplement penser au monde, le monde à relever par Marie, le monde qui doit être relevé par Marie. Les apparitions mariales sont toujours cette rencontre entre le cœur de Marie qui vient à la rencontre de la misère de ses enfants à qui elle porte toujours un message de réconfort, de paix et surtout comme un appel à la conversion. Marie visite donc ses enfants et connaît la misère et les péchés du monde et la vie de ses enfants. Le désir de Marie qui visite ses enfants est de les relever et leur permettre de renaître par la puissance de l'Esprit et vivre ainsi de la vie de Jésus. Marie vient au milieu de nous pour toucher du doigt les réalités de la misère et des péchés du monde. Elle nous relève ainsi non seulement des douleurs du péché, mais aussi de toutes les autres formes de misère pour vivre l'intimité avec son divin Fils. Et ça aussi, c'est toute la valeur à donner à son nom. En définitive, par son nom, Marie, notre mère, la bien-aimée de Dieu, est finalement celle qui relève ses enfants grâce à la filiation mariale et à la dévotion qui en découle et qui nous permet de vivre en intimité avec le Christ et finalement de savoir dire comme Marie, me voici. Voici la servante, voici le servant du Seigneur. Être fils et fille de Marie, être dévot de Marie doit suivre ce chemin tracé par la Mère du Ciel. Être et se sentir bien-aimé de Dieu et participer au relèvement des autres, des différentes formes de misère. Le nom de Marie signifie bien-aimé de Dieu. Le nom de Marie signifie celle qui relève. Et moi aussi, qui suis croyant dévot, je dois me sentir bien-aimé de Dieu et je dois ressentir que moi aussi, je peux participer au relèvement des autres. Bonne méditation, bonne fin de semaine et que le Seigneur nous bénisse. Amen.

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1: C'est pour mon fils qui a été opéré du genou en novembre 25 et ça fait que 5 fictés. Il souffre, il ne tient pas debout et tous les médecins, tous les traitements pour l'instant n'ont apporté aucune amélioration. Je pense à la Sainte Vierge de Lourdes. Il y a quelqu'un qui peut le sauver. Merci.
2: Notre-Dame de Lourdes, je te confie notre petit-fils Aloïs. Je t'en supplie, guéris-le. J'ai confiance en toi.
3: Je vous demande de porter dans vos prières Maëva, atteinte d'un cancer. Je vous remercie pour toutes vos prières.
4: Chers frères et sœurs, soyez les bienvenus à Lourdes, dans cette grotte de Massabielle, où la Vierge Marie, l'Immaculée Conception, est apparue 18 fois à Bernadette. En ce vendredi, nous méditerons ensemble les mystères douloureux du rosaire. Nous prions avec tous les pèlerins présents à Lourdes, et nous prions également avec vous tous qui vous associez à notre prière, grâce à votre connexion aux médias du sanctuaire, à votre télévision ou votre radio chrétienne. Nous prions ce chapelet particulièrement à l'intention de la paix, comme le pape Léon nous y a invités dimanche dernier lors de l'Angélus, qu'il a prié avec nous ici même lors de son pèlerinage au sanctuaire. Au nom du Père et du Fils et du Saint-Esprit,
5: Amen.
4: Je crois en Dieu, le Père Tout-Puissant, Créateur du ciel et de la terre, et en Jésus-Christ, son Fils unique, notre Seigneur, qui a été conçu du Saint-Esprit, est né de la Vierge Marie, a souffert sous Ponce Pilate, a été crucifié et mort, a été enseveli et descendu au ciel.
5: Le troisième jour est ressuscité des morts,
4: est monté aux cieux, est assis à la droite de Dieu, le Père Tout-Puissant, d'où il viendra juger les vivants et les morts. Je crois en l'Esprit Saint, à la Sainte Église catholique, à la communion des saints, à la rémission des péchés, à la résurrection de la chair, à la vie éternelle. Amen. Nous prions pour notre Saint-Père, le pape Léon, ses intentions et les intentions de toute l'Église. Notre Père, qui es aux cieux, que ton nom soit sanctifié, que ton règne vienne, que ta volonté soit faite sur la terre comme au ciel.
5: Donne-nous aujourd'hui notre pain de ce jour. Pardonne-nous nos offenses, comme nous pardonnons aussi à ceux qui nous ont offensés. Et ne nous laisse pas entrer en tentation, mais délivre-nous du mal.
4: Je vous salue, Marie, pleine de grâce. Le Seigneur est avec vous. Vous êtes bénie entre toutes les femmes. Et Jésus, le fruit de vos entrailles, est béni.
5: Sainte Marie, Mère de Dieu, priez pour nous, pauvres pécheurs, maintenant et à l'heure de notre mort. Amen.
4: Je vous salue, Marie, pleine de grâce. Le Seigneur est avec vous. Vous êtes bénie entre toutes les femmes, et Jésus, le fruit de vos entrailles, est béni.
5: Sainte Marie, Mère de Dieu, priez pour nous, pécheurs, maintenant et à l'heure de notre mort. Amen.
4: Je vous salue, Marie, pleine de grâce. Le Seigneur est avec vous. Vous êtes bénie entre toutes les femmes, et Jésus, le fruit de vos entrailles, est béni.
5: Sainte Marie, Mère de Dieu, maintenant et à l'heure de notre mort. Amen.

0: Ô Marie conçue sans péché,
1: priez pour nous,
0: Notre-Dame de Lourdes.
1: Priez pour nous.
0: Premier mystère douloureux, l'agonie de Jésus au jardin de Gethsémanie. De l'Évangile selon saint Luc. Après avoir prié, Jésus revint vers les disciples et les trouva endormis. Notre Père, qui es aux cieux, que ton nom soit sanctifié, que ton règne vienne, que ta volonté soit faite sur la terre comme au ciel.
1: Donne-nous aujourd'hui notre pain de ce jour. Pardonne-nous nos offenses, comme nous pardonnons aussi à ceux qui nous ont offensés. Et ne nous laisse pas entrer en tentation, mais délivre-nous du mal.
0: Je vous salue, Marie, pleine de grâce. Le Seigneur est avec vous. Vous êtes bénie entre toutes les femmes. Et Jésus, le fruit de vos entrailles, est béni.
1: Sainte Marie, Mère de Dieu, priez pour nous pauvres pécheurs, maintenant et à l'heure de notre mort. Amen.
0: Je vous salue, Marie, pleine de grâce. Le Seigneur est avec vous. Vous êtes bénie entre toutes les femmes. Et Jésus, le fruit de vos entrailles, est béni.
1: Sainte Marie, Mère de Dieu, priez pour nous pauvres pécheurs, maintenant et à l'heure de notre mort. Amen.
0: Je vous salue, Marie, pleine de grâce. Le Seigneur est avec vous. Vous êtes bénie entre toutes les femmes. Et Jésus, le fruit de vos entrailles, est béni.
1: Sainte Marie, Mère de Dieu, priez pour nous pauvres pécheurs, maintenant et à l'heure de notre mort. Amen.
0: Je vous salue, Marie, pleine de grâce. Le Seigneur est avec vous. Vous êtes bénie entre toutes les femmes. Et Jésus, le fruit de vos entrailles, est béni.
1: Sainte Marie, Mère de Dieu, priez pour nous pécheurs, maintenant et à l'heure de notre mort. Amen.
0: Je vous salue, Marie, pleine de grâce. Le Seigneur est avec vous. Vous êtes bénie entre toutes les femmes. Et Jésus, le fruit de vos entrailles, est béni.
1: Sainte Marie, Mère de Dieu, priez pour nous pécheurs, maintenant et
0: Je vous salue, Marie, pleine de grâce. Le Seigneur est avec vous. Vous êtes bénie entre toutes les femmes. Et Jésus, le fruit de vos entrailles, est béni.
1: Sainte Marie, Mère de Dieu, priez pour nous pauvres pécheurs, maintenant et à l'heure de notre mort. Amen.
0: Je vous salue, Marie, pleine de grâce. Le Seigneur est avec vous. Vous êtes bénie entre toutes les femmes. Et Jésus, le fruit de vos entrailles, est béni.
1: Sainte Marie, Mère de Dieu, priez pour nos pécheurs, maintenant et à l'heure de notre mort. Amen.
0: Je vous salue, Marie, pleine de grâce. Le Seigneur est avec vous. Vous êtes bénie entre toutes les femmes. Et Jésus, le fruit de vos entrailles, est béni.
1: Sainte Marie, Mère de Dieu, priez pour nos pécheurs, maintenant et à l'heure de notre mort.
0: Je vous salue, Marie, pleine de grâce. Le Seigneur est avec vous. Vous êtes bénie entre toutes les femmes. Et Jésus, le fruit de vos entrailles, est béni.
1: Sainte Marie, Mère de Dieu, priez pour nos pauvres pécheurs, maintenant et à l'heure de notre mort. Amen.
0: Je vous salue, Marie, pleine de grâce. Le Seigneur est avec vous. Vous êtes bénie entre toutes les femmes. Et Jésus, le fruit de vos entrailles, est béni.
1: Sainte Marie, Mère de Dieu, priez pour nos pauvres pécheurs, maintenant et à l'heure de notre mort. Amen.

0: Amen.
1: Ô Marie conçue sans péché,
0: priez pour nous, pauvres.
1: Notre-Dame de Lourdes,
0: priez pour nous.
1: Deuxième mystère douloureux, la flagellation. De la première lettre de saint Pierre. Accablé de souffrance, il ne menaçait pas, mais il confiait sa cause à celui qui juge avec justice. Notre Père, qui es aux cieux, que ton nom soit sanctifié, que ton règne vienne, que ta volonté soit faite sur la terre comme au ciel.
0: Comme nous pardonnons aussi à ceux qui nous ont offensés, et ne nous laisse pas entrer en tentation, mais délivre-nous du mal.
2: Je vous salue Marie, pleine de grâce. Le Seigneur est avec vous. Vous êtes bénie entre toutes les femmes, et Jésus, le fruit de vos entrailles, est béni.
0: Sainte Marie, Mère de Dieu, priez pour nous, pauvres pécheurs, maintenant et à l'heure de notre mort. Amen.
2: Je vous salue Marie, pleine de grâce. Le Seigneur est avec vous. Vous êtes bénie entre toutes les femmes, et Jésus, le fruit de vos entrailles, est béni.
0: Sainte Marie, Mère de Dieu, priez pour nous, pauvres pécheurs, maintenant et à l'heure de notre mort. Amen.
2: Je vous salue, Marie, pleine de grâce. Le Seigneur est avec vous. Vous êtes bénie entre toutes les femmes, et Jésus, le fruit de vos entrailles, est béni.
0: Sainte Marie, Mère de Dieu, priez pour nous, pauvres pécheurs,
2: Je vous salue Marie, pleine de grâce. Le Seigneur est avec vous. Vous êtes bénie entre toutes les femmes. Et Jésus, le fruit de vos entrailles, est béni.
0: Sainte Marie, Mère de Dieu, priez pour nos pauvres pécheurs, maintenant et à l'heure de notre mort. Amen.
2: Je vous salue Marie, pleine de grâce. Le Seigneur est avec vous. Vous êtes bénie entre toutes les femmes.

0: Marie est bénie.
1: Sainte Marie, Mère de Dieu, priez pour nos pauvres pécheurs, maintenant et à l'heure de notre mort. Amen.
0: Je vous salue Marie, pleine de grâce. Le Seigneur est avec vous. Vous êtes bénie entre toutes les femmes. Et Jésus, le fruit de vos entrailles, est béni.
1: Sainte Marie, Mère de Dieu, priez pour nos pauvres pécheurs, maintenant et à l'heure de notre mort. Amen.
0: Je vous salue Marie, pleine de grâce. Le Seigneur est avec vous. Vous êtes bénie entre toutes les femmes. Et Jésus, le fruit de vos entrailles, est béni.
1: Sainte Marie, Mère de Dieu, priez pour nos pauvres pécheurs, maintenant et à l'heure de notre mort. Amen.
0: Je vous salue Marie, pleine de grâce. Le Seigneur est avec vous. Vous êtes bénie entre toutes les femmes. Et Jésus, le fruit de vos entrailles, est béni.
1: Sainte Marie, Mère de Dieu, priez pour nos pauvres pécheurs, maintenant et à l'heure de notre mort. Amen.

0: Ô Marie conçue sans péché,
1: priez pour nous, pauvres.
0: Notre-Dame de Lourdes,
1: priez pour nous.
0: Troisième mystère douloureux, le couronnement d'épines. De l'Évangile selon saint Jean. Jésus savait qu'ils étaient sur le point de le prendre de force et de faire de lui leur roi. Alors il se retira tout seul dans la montagne. Notre Père, qui es aux cieux, que ton nom soit sanctifié, que ton règne vienne, que ta volonté soit faite sur la terre comme au ciel.
1: Donne-nous aujourd'hui notre pain de ce jour. Pardonne-nous nos offenses, comme nous pardonnons aussi à ceux qui nous ont offensés. Et ne nous laisse pas entrer en tentation, mais délivre-nous du mal.
0: Je vous salue, Marie, pleine de grâce. Le Seigneur est avec vous. Vous êtes bénie entre toutes les femmes, et Jésus, le fruit de vos entrailles, est béni.
1: Sainte Marie, Mère de Dieu, priez pour nous pauvres pécheurs, maintenant et à l'heure de notre mort. Amen.
0: Je vous salue, Marie, pleine de grâce. Le Seigneur est avec vous. Vous êtes bénie entre toutes les femmes, et Jésus, le fruit de vos entrailles, est béni.
1: Sainte Marie, Mère de Dieu, maintenant et à l'heure de notre mort. Amen.
0: Je vous salue, Marie, pleine de grâce. Le Seigneur est avec vous. Vous êtes bénie entre toutes les femmes. Et Jésus, le fruit de vos entrailles, est béni.
1: Sainte Marie, Mère de Dieu, priez pour nos pauvres pécheurs, maintenant et à l'heure de notre mort. Amen.
0: Je vous salue, Marie, pleine de grâce. Le Seigneur est avec vous. Vous êtes bénie entre toutes les femmes, et Jésus, le fruit de vos entrailles, est béni.
1: Sainte Marie, Mère de Dieu, priez pour nous pauvres pécheurs, maintenant et à l'heure de notre mort. Amen.
0: Je vous salue, Marie, pleine de grâce. Le Seigneur est avec vous. Vous êtes bénie entre toutes les femmes, et Jésus, le fruit de vos entrailles, est béni.
1: Sainte Marie, Mère de Dieu, maintenant et à l'heure de notre mort. Amen.
0: Je vous salue, Marie, pleine de grâce. Le Seigneur est avec vous. Vous êtes bénie entre toutes les femmes. Et Jésus, le fruit de vos entrailles, est béni.
1: Sainte Marie, Mère de Dieu, priez pour nous pécheurs, maintenant et à l'heure de notre mort. Amen.
0: Je vous salue, Marie, pleine de grâce. Le Seigneur est avec vous. Vous êtes bénie entre toutes les femmes, et Jésus, le fruit de vos entrailles, est béni.
1: Sainte Marie, Mère de Dieu, priez pour nous pauvres pécheurs, maintenant et à l'heure de notre mort. Amen.
0: Je vous salue, Marie, pleine de grâce. Le Seigneur est avec vous. Vous êtes bénie entre toutes les femmes, et Jésus, le fruit de vos entrailles,

0: Soyez béni.
1: Sainte Marie, Mère de Dieu, priez pour nos pauvres pécheurs, maintenant et à l'heure de notre mort. Amen.
0: Je vous salue Marie, pleine de grâce, le Seigneur est avec vous. Vous êtes bénie entre toutes les femmes. Et Jésus, le fruit de vos entrailles, est béni.
1: Sainte Marie, Mère de Dieu, priez pour nos pauvres pécheurs, maintenant et à l'heure de notre mort. Amen.
0: Je vous salue, Marie, pleine de grâce. Le Seigneur est avec vous. Vous êtes bénie entre toutes les femmes. Et Jésus, le fruit de vos entrailles, est béni.
1: Sainte Marie, Mère de Dieu,

0: Marie, conçue sans péché.
1: Priez pour nous, pécheurs, aujourd'hui.
0: Notre-Dame de Lourdes.
1: Priez pour nous.
0: Quatrième mystère douloureux, le portement de la croix. De l'Évangile selon saint Luc. Ils requirent un homme de Cyrène nommé Simon et le chargèrent de porter la croix derrière Jésus. Notre Père, qui es aux cieux, que ton nom soit sanctifié, que ton règne vienne, que ta volonté soit faite sur la terre comme au ciel.
1: Donne-nous aujourd'hui notre pain de ce jour. Pardonne-nous nos offenses, comme nous pardonnons aussi à ceux qui nous ont offensés. Et ne laisse pas entrer en tentation, mais délivre-nous du mal.
2: Amen. Je vous salue, Marie, comblée de grâce. Le Seigneur est avec vous. Vous êtes bénie entre toutes les femmes, et Jésus, le fruit de vos entrailles, est béni.
1: Sainte Marie, Mère de Dieu, priez pour nous, pécheurs, maintenant et à l'heure de notre mort.
2: Amen. Je vous salue, Marie, pleine de grâce. Le Seigneur est avec vous. Vous êtes bénie entre toutes les femmes, et Jésus, le fruit de vos entrailles, est béni.
1: Sainte Marie, Mère de Dieu, priez pour nous, pécheurs, maintenant et à l'heure de notre mort. Amen.
2: Je vous salue, Marie, pleine de grâce. Le Seigneur est avec vous. Vous êtes bénie entre toutes les femmes, et Jésus, le fruit de vos entrailles, est béni.
1: Sainte Marie, Mère de Dieu, priez pour nous,
2: je vous salue, Marie, pleine de grâce. Le Seigneur est avec vous. Vous êtes bénie entre toutes les femmes, et Jésus, le fruit de vos entrailles, est béni.
1: Sainte Marie, Mère de Dieu, priez pour nous pécheurs, maintenant et à l'heure de notre mort. Amen.
2: Je vous salue, Marie, pleine de grâce. Le Seigneur est avec vous. Vous êtes bénie entre toutes les femmes, et Jésus, le fruit de vos entrailles, est béni.
1: Sainte Marie, Mère de Dieu, priez pour nous, pauvres pécheurs, maintenant et à l'heure de notre mort. Amen.
2: Je vous salue, Marie, pleine de grâce. Le Seigneur est avec vous. Vous êtes bénie entre toutes les femmes, et Jésus, le fruit de vos entrailles, est béni.
1: Sainte Marie, Mère de Dieu, priez pour nous, pécheurs, maintenant et à l'heure de notre mort. Amen.
2: Je vous salue, Marie, pleine de grâce. Le Seigneur est avec vous. Vous êtes bénie entre toutes les femmes, et Jésus, le fruit de vos entrailles, est béni.
1: Sainte Marie, Mère de Dieu, priez pour nous, pécheurs,
2: je vous salue, Marie, pleine de grâce. Le Seigneur est avec vous. Vous êtes bénie entre toutes les femmes, et Jésus, le fruit de vos entrailles, est béni.
1: Sainte Marie, Mère de Dieu, priez pour nous, pauvres pécheurs, maintenant et à l'heure de notre mort. Amen.
2: Je vous salue, Marie, pleine de grâce. Le Seigneur est avec vous. Vous êtes bénie entre toutes les femmes, et Jésus, le fruit de vos entrailles, est béni.
1: Sainte Marie, Mère de Dieu, priez pour nous pauvres pécheurs, maintenant et à l'heure de notre mort. Amen.
2: Je vous salue, Marie, pleine de grâce. Le Seigneur est avec vous. Vous êtes bénie entre toutes les femmes, et Jésus, le fruit de vos entrailles, est béni.
1: Sainte Marie, Mère de Dieu, priez pour nous pauvres pécheurs, maintenant et à l'heure de notre mort. Amen.
0: Gloire.

0: Ô Marie conçue sans péché,
1: priez pour nous pécheurs, maintenant.
0: Notre-Dame de Lourdes,
1: priez pour nous.
0: Cinquième mystère douloureux, la crucifixion et la mort du Seigneur. De l'Évangile selon saint Jean, près de la croix de Jésus se tenait sa mère. Voyant sa mère et près d'elle le disciple qu'il aimait, Jésus dit à sa mère, « Femme, voici ton fils. » Puis il dit au disciple, « Voici ta mère. » Notre Père, qui es aux cieux, que ton nom soit sanctifié, que ton règne vienne, que ta volonté soit faite sur la terre comme au ciel. Je vous salue Marie, pleine de grâce, le Seigneur est avec vous. Vous êtes bénie entre toutes les femmes, et Jésus, le fruit de vos entrailles, est béni.
1: Sainte Marie, Mère de Dieu, priez pour nous pauvres pécheurs, maintenant et à l'heure de notre mort. Amen.
0: Je vous salue Marie, pleine de grâce, le Seigneur est avec vous. Vous êtes bénie entre toutes les femmes, et Jésus, le fruit de vos entrailles, est béni.
1: Sainte Marie, Mère de Dieu, priez pour nous pauvres pécheurs, maintenant et à l'heure de notre mort. Amen.
0: Je vous salue Marie, pleine de grâce, le Seigneur est avec vous. Vous êtes bénie entre toutes les femmes, et Jésus, le fruit de vos entrailles, est béni.
1: Sainte Marie, Mère de Dieu,
0: je vous salue Marie, pleine de grâce, le Seigneur est avec vous. Vous êtes bénie entre toutes les femmes, et Jésus, le fruit de vos entrailles, est béni.
1: Sainte Marie, Mère de Dieu, priez pour nous pécheurs, maintenant et à l'heure de notre mort. Amen.
0: Je vous salue Marie, pleine de grâce, le Seigneur est avec vous. Vous êtes bénie entre toutes les femmes, et Jésus, le fruit de vos entrailles, est béni.
1: Sainte Marie, Mère de Dieu, priez pour nous pauvres pécheurs, maintenant et à l'heure de notre mort. Amen.
0: Je vous salue Marie, pleine de grâce, le Seigneur est avec vous. Vous êtes bénie entre toutes les femmes, et Jésus, le fruit de vos entrailles, est béni.
1: Sainte Marie, Mère de Dieu, priez pour nous pauvres pécheurs, maintenant et à l'heure de notre mort. Amen.
0: Je vous salue Marie, pleine de grâce, le Seigneur est avec vous. Vous êtes bénie entre toutes les femmes, et Jésus, le fruit de vos entrailles, est béni.
1: Sainte Marie, Mère de Dieu,
0: je vous salue Marie, pleine de grâce, le Seigneur est avec vous. Vous êtes bénie entre toutes les femmes, et Jésus, le fruit de vos entrailles, est béni.
1: Sainte Marie, Mère de Dieu, priez pour nous pauvres pécheurs, maintenant et à l'heure de notre mort. Amen.
0: Je vous salue Marie, pleine de grâce, le Seigneur est avec vous. Vous êtes bénie entre toutes les femmes, et Jésus, le fruit de vos entrailles, est béni.
1: Sainte Marie, Mère de Dieu, priez pour nous pauvres pécheurs, maintenant et à l'heure de notre mort. Amen.
0: Je vous salue Marie, pleine de grâce, le Seigneur est avec vous. Vous êtes bénie entre toutes les femmes, et Jésus, le fruit de vos entrailles, est béni.
1: Sainte

0: et in saecula saeculorum. Amen.
1: Ô Marie conçue sans péché,
2: priez pour nous, pour âmes.
1: Notre-Dame de Lourdes,
2: priez pour nous.
1: Prions le Seigneur. Tu as voulu, Seigneur, qu'à l'annonce de l'ange, ton Verbe prit chair dans le sein de la Vierge Marie. Réponds à nos supplications. Puisque nous la croyons vraiment Mère de Dieu, fais que nous trouvions secours dans sa prière auprès de toi, par Jésus-Christ, ton Fils, notre Seigneur, qui vit et règne avec toi dans l'unité du Saint-Esprit, Dieu, pour les siècles des siècles.
2: Amen.
1: Le Seigneur soit avec vous.
2: Et avec votre esprit.
1: Que Dieu Tout-Puissant vous bénisse. Le Père et le Fils et le Saint-Esprit.
2: Amen.
1: Notre-Dame de Lourdes.
2: Priez pour nous.
1: Notre-Dame de Lourdes.
2: Priez pour nous.
1: Notre-Dame de Lourdes.
2: Priez pour nous.
1: Sainte Bernadette.
2: Priez.

0: Il est 1h.
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2: La lumière brille dans les ténèbres, et les ténèbres ne l'ont pas arrêtée. Il n'y a pas de ténèbres sans la lumière. La séparation de la lumière et des ténèbres fut la première œuvre du Créateur. La lumière est venue dans les ténèbres, une fois pour toutes. Dieu peut briller dans les yeux d'un aveugle. Chacun de nous a reçu et porte une étincelle de la lumière. De cette lumière éternelle que nous nommons Dieu, la parole, la vérité, et qui ne s'éteindra jamais. Qu'est-ce qui étouffe en nous cette lumière? C'est l'angoisse et la peur qui font de nous des aveugles. Autour de nous, nous ne voyons que douleur, guerre, ténèbres. Il faut savoir que ces ténèbres n'excluent pas la présence de Dieu. Dieu voit et sonde nos obscurités. Mais dans nos obscurités, il est là.

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1: Vous êtes à l'écoute de Radio Vatican, amis auditeurs. Bienvenue à l'écoute de notre programme. Ce mois d'octobre, l'intention de prière du Saint-Père invite l'Église à accompagner sans stigmatisation les personnes souffrant de troubles de santé mentale. Le pape invite ainsi l'Église à ouvrir ses portes pour les accueillir. Les détails juste après les titres. Au soir du jeudi 1er octobre, à la grotte de Lourdes, dans les jardins du Vatican, 1200 personnes, dont 700 enfants, se sont jointes au pape Léon XIV pour réciter le chapelet, avec pour intention de prière que cesse la violence dans le monde. Après l'actualité sociale et politique sur le continent africain qui nous conduira au Nigeria, en Éthiopie et au Soudan, entre autres, nous écouterons Roland Marshall, spécialiste de la Corne de l'Afrique. Il nous parlera des conflits qui paralysent l'Éthiopie. Et nous conclurons ce journal par notre magazine consacré à l'actualité internationale de la semaine.
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1: L'intention de prière du Saint-Père pour le mois d'octobre invite l'Église à accompagner sans stigmatisation les personnes souffrant de troubles de santé mentale et prier pour ceux qui sont engagés dans cette pastorale. Il invite l'Église à ouvrir son cœur et ses portes aux personnes souffrant d'anxiété, de dépression et d'autres troubles psychiques. Les précisions de Jean-Paul Kamba.
2: À travers le réseau mondial de prière du pape, le Saint-Père souhaite que l'Église devienne une maison ouverte capable d'écouter, d'accueillir et de se faire proche des personnes confrontées à ces difficultés. Une personne sur sept dans le monde vit aujourd'hui avec un trouble mental, souvent dans la solitude et marqué par la stigmatisation. L'intention de prière du Saint-Père porte également sur les proches, les bénévoles et les professionnels qui accompagnent ces personnes. Le père Cristobal Fones, directeur international du réseau mondial de prière du pape, rappelle que beaucoup souffrent encore en silence, se sentant jugés, incompris et sans espoir. L'évêque de Rome invite ainsi les communautés chrétiennes à intégrer davantage le soin de santé mentale dans leur mission. Une démarche qui rejoint son appel aux jeunes à Barcelone lors de son voyage apostolique, à savoir « Face à la souffrance et à la solitude, nous ne pouvons pas y arriver seuls ».
1: Merci Jean-Paul. Au soir du 1er octobre, la prière du rosaire s'est élevée en cinq langues à la grotte de Lourdes dans les jardins du Vatican. Léon XIV, entouré par 1200 fidèles dont 700 enfants, a offert cette prière mariale pour que cesse la violence dans le monde. Le pape a notamment invoqué le don de la paix pour tous les enfants du monde. Cette initiative marque ainsi le début de la semaine de prière de l'initiative 1 million d'enfants prie le chapelet promu par aide à l'Église en détresse, suivant le compte rendu de Augustine Asta.
3: Buonasera a tutti e benvenuti.
4: Ambiance bon enfant dans les jardins du Vatican pour invoquer le don de la paix dans le monde. Face aux enfants présents, le pape les invite d'abord à tourner leur prière vers Jésus et Marie.
3: Vi vogliamo bene, Gesù e Maria, e stasera vi chiediamo un dono speciale. La pace per tutti i bambini del mondo.
4: Jésus et Marie vous aiment et aujourd'hui nous demandons un cadeau spécial, la paix pour tous les enfants du monde, en particulier pour ceux qui vivent là où il y a la guerre dans tant de pays de la terre, a lancé Léon XIV. Pour porter cette intention, les enfants sont invités à réciter le chapelet et à allumer des bougies.
3: In tutto il mondo, milioni di bambini pregano con noi.
4: Partout dans le monde, un million d'enfants prient avec nous. Imaginez 50 millions d'Ave Maria qui montent vers le ciel de toutes parts et dans toutes les langues de la terre pour demander la paix, affirme ensuite le souverain pontife. Le pape insiste aussi sur le lien entre la prière et les gestes du quotidien. Pour lui, la paix commence par les comportements de chacun, à la maison, à l'école, au catéchisme, mais aussi dans le jeu et le sport. Les prières doivent toujours s'accompagner de bonnes actions, de gestes d'amour, conclut l'évêque de Rome.
3: Les prières doivent toujours s'accompagner de bonnes actions, de gestes d'amour.
1: Dans la matinée de ce vendredi 2 octobre, le pape Léon XIV a reçu en audience une trentaine d'artistes et de conservateurs. Dans son discours, le souverain pontife a souligné que la culture et l'art, lorsqu'ils sont authentiques, préservent l'étincelle humaine. Définissant l'art comme un lieu fondamental d'écoute où l'on peut s'inspirer sur les aspirations et les blessures de l'humanité, sur sa quête de sens, sur sa soif de beauté, de justice et de paix. Et les nouvelles de l'Église nous parvenant du continent. Dans le sillage de sa doctrine sociale, l'Église catholique au Burkina s'est montrée concernée par l'avenir du pays. Ce jeudi 1er octobre, la conférence épiscopale Burkina-Niger, représentée par des prêtres, personnes consacrées et laïques, a apporté la contribution de tous les fidèles catholiques à Faso Mbebo, une initiative nationale qui vise notamment à mobiliser les citoyens autour de l'amélioration du cadre de vie et du développement des infrastructures. Plus de détails avec Yvette Yen.
5: Par la voix de son secrétaire général, l'abbé Guige Dikael Bikaba, Monseigneur Gabriel Sayaogo, président de la conférence épiscopale Burkina-Niger, revient sur le sens de cette contribution.
6: Nous venons apporter à l'initiative présidentielle Faso Mbebo une contribution de tous les fidèles de l'Église catholique, représentés ici par des prêtres, des personnes consacrées et des fidèles laïcs. Notre geste est une contribution de 88 tonnes de ciment dédiées à l'embellissement de l'espace citadin. Ce geste porte une conviction, c'est que l'attention portée à notre cadre de vie, à la beauté et à la dignité de nos espaces communs, est un élément d'ingénierie citoyenne et une école de responsabilité pour la terre que nous habitons. L'encyclique Fratelli Tutti du pape François nous a rendu familiers de la notion de fraternité universelle à construire. Une fraternité ouverte, capable de reconnaître, d'apprécier et d'aimer chaque personne au-delà des différences et des appartenances. 88 tonnes de ciment uniront certes des pierres et des pavés, mais surtout que la fraternité et l'amour vrai unissent et soudent les cœurs des Burkinabés dans une solidarité porteuse de progrès pour toute la nation.
5: Il a salué l'initiative et a rappelé la responsabilité de chacun dans la contribution du bien commun.
6: Je ne saurais terminer cette adresse sans marquer notre reconnaissance au chef de l'État et à nos autorités pour l'intuition de cette initiative.
5: Yvette Yen, Ouagadougou pour Radio Vatican.
1: Au Tchad, le centre de formation diocésaine de la mission catholique de Pala a abrité du 29 au 30 septembre 2026 la rencontre de l'équipe diocésaine du mouvement Kengozi sous la présidence de l'ordinaire du lieu, Monseigneur Dominique Tinoji. Les détails avec Edouard Takaji.
7: Cette rencontre qui a regroupé les aumôniers, les conseillers et les coordinateurs du mouvement venus de toutes les zones du diocèse a permis dans un premier temps d'évaluer l'année pastorale écoulée, mais se ressourcer spirituellement avant la relance des activités pour cette nouvelle année pastorale. Monseigneur Dominique Tinoji, évêque du diocèse de Pala, met un accent particulier sur la formation et l'éducation des enfants.
8: Le mouvement Kemkogi est un mouvement bien structuré. Je voudrais que la formation soit à tous les niveaux, pas seulement les enfants. Soyez curieux pour vous intéresser à ce qui se passe dans le monde, ce que les autres enfants font au niveau de l'Église universelle, ce que les enfants font au niveau de notre continent, ce que les enfants font au niveau de notre sous-région. Tout cela, c'est pour nous mettre en connexion avec les autres.
7: Un des participants présente les recommandations prises à la fin des assises.
9: Aux autorités diocésaines de continuer à soutenir les activités des enfants, d'organiser des formations en recherche d'emploi et d'entrepreneuriat pour les responsables du mouvement. Au bureau diocésain, organiser les visites d'échange et d'écoute dans le bureau zonal, de respecter les décisions prises lors des assises, de vulgariser et faire respecter les tests de base.
7: Edouard Takadi Ndjamena pour Radio Vatican.
10: Dans quelques instants, l'actualité sociopolitique.
1: La police nigériane a indiqué vendredi que des hommes armés avaient attaqué dans la matinée du jeudi deux bus dans le sud-est du Nigeria, enlevant un nombre indéterminé de passagers alors que les forces de sécurité poursuivaient leurs recherches selon la police. 10 personnes ont néanmoins été secourues et les deux bus retrouvés, a précisé la police. Une frappe de petit drone serait la cause de l'explosion ayant touché le quartier général de l'armée fédérale et une base militaire à Addis Abeba, la capitale éthiopienne, dans la nuit de mercredi à jeudi, a indiqué une source diplomatique à Addis Abeba. L'ex-président soudanais Omar el-Béchir, actuellement emprisonné dans son pays en guerre, a demandé une autorisation de se rendre à l'étranger pour des raisons médicales, a indiqué vendredi son avocat. Âgé de 82 ans, M. Béchir a récemment subi une dégradation de son état de santé et a été transféré d'un hôpital de Meroué dans le nord du pays à l'hôpital militaire spécialisé Alia à Ondourma, à proximité de la capitale Khartoum, d'après son avocat Mohamed El Hassan El Amin. Par ailleurs, après qu'Addis Abeba ait expulsé jeudi un diplomate égyptien, l'Égypte a à son tour, en vertu de la réciprocité, déclaré persona non grata un diplomate éthiopien, lui donnant 48 heures pour quitter le pays. Toujours au chapitre de la crise en Éthiopie, lundi, Addis Abeba a accusé Asmara d'actes d'hostilité et de belligérance, fermé son ambassade sur place et décidé de l'expulsion de 10 diplomates érythréens. En réponse, le gouvernement érythréen a rompu ses relations diplomatiques avec l'Éthiopie. Mercredi, lors de l'audience générale, le pape a appelé les deux parties au dialogue. À propos, suivons l'entretien avec Roland Marshall, spécialiste de la Corne de l'Afrique.
11: C'est comme la première guerre, hein. C'est-à-dire que depuis des semaines, plusieurs mois, si vous regardez les think tanks, tous disaient que on allait à la guerre. La différence, c'est qu'il y en a qui disaient bon, la guerre, c'est avec l'Érythrée parce que c'est Assab, port d'Assab à contrôler. D'autres disaient non, ça va passer par le Tigray parce que de toute façon, les accords de Pretoria sont morts et enterrés depuis l'éjection de Getachew Reda et l'arrivée au pouvoir à Mekele de Gebretsion, qui est un des extrémistes, la branche extrémiste du TPLF.
12: L'éclatement d'un nouveau conflit ne faisait donc guère de doute. Est-ce qu'on sait pourquoi cette guerre a éclaté maintenant ?
11: On savait que les choses allaient se produire. Après, pourquoi ça s'est passé maintenant, si vous voulez? Moi, je crois qu'il y a deux raisons. La première raison, je crois, c'est, bon, il y a eu les élections et les gains du Prospérité Parti qui ont dû sans doute confirmer leur sentiment que de toute façon, Abiy marcherait sur l'eau, hein, et que donc, il fallait réagir et réagir rapidement en utilisant et en essayant de mobiliser toute cette amertume populaire face à une victoire volée à la population, hein, dans l'élection. Et l'autre raison, c'est aussi le fait que le processus de Pretoria et de Nairobi était en fait un cessez-le-feu pour une négociation politique qui n'a jamais eu lieu. Et la communauté internationale, il n'y a pas eu de réaction forte. Donc, quand ils ont vu la guerre se déclencher au Yémen, ils se sont dit que peut-être dans ce climat d'alarmisme, en soulevant la question de l'Éthiopie et en laissant imaginer qu'il y avait des liens entre les deux rives de la mer Rouge, y compris pour ce conflit, il révélerait un peu d'intérêt occidental.
12: La guerre ne devrait donc pas cesser rapidement. Est-ce qu'au-delà de leur volonté commune, quelles que soient leurs origines ou leurs affiliations, qui est de renverser le Premier ministre Abiy Ahmed, les rebelles ont d'autres objectifs qui peuvent les fédérer ?
11: C'est ça le problème, si vous voulez, c'est le seul. Et c'est là où vous voyez la main érythréenne. Du point de vue érythréen, ce qui compte, c'est que Abiy Ahmed s'affaiblisse considérablement et que si le TPLF en prend plein la tête, c'est pas non plus une mauvaise nouvelle. Parce que le problème des Érythréens, c'est d'avoir une Éthiopie faible. Leur ambition, c'est celle-là. C'est pas d'avoir un meilleur président que Abiy Ahmed.
12: Et est-ce que ces groupes rebelles se rendent compte qu'ils sont le jouet des ambitions érythréennes ?
11: Oui, mais d'accord, mais qu'est-ce que vous voulez faire? Les Tigréens sont convaincus, et ils ont de bonnes raisons de l'être, que non seulement l'accord politique n'a pas été mis en œuvre, mais sérieusement, qu'il y a eu des pénuries organisées, y compris sur les denrées alimentaires, que la chose à laquelle tout le monde s'attendait, c'est quand même que le TPLF soit restauré comme organisation politique. Le TPLF n'existe plus légalement en Éthiopie. Donc quand vous avez des gens qui ont vu ça, qui ont dit « bon bah c'est tout, retournons à Addis Abeba, mais on prend notre calache hein. ».
1: Roland Marshall, spécialiste de la Corne de l'Afrique, propos recueillis par Marie Duhamel. Et pour clôturer cette édition, notre magazine consacré à l'actualité internationale de la semaine avec Françoise Niamien.
13: Et pour cette synthèse de l'actualité internationale, sachez que le président français Emmanuel Macron a appelé vendredi les pays du G7 à agir de manière concertée, sans restriction aux exportations, pour faire baisser les prix des carburants, alors que Donald Trump suggère aux Européens de puiser dans leurs réserves stratégiques de gazole et se dit favorable à une interdiction des exportations de gaz américain. Le président sud-coréen Lee Jae-myung a averti vendredi que Séoul prendra d'autres mesures si l'Ukraine refuse de présenter des excuses officielles après la révélation unilatérale par Kiev du transfert de deux prisonniers de guerre nord-coréens d'Ukraine en Corée du Sud. Les combats dans le sud-ouest du Yémen entre les Houthis pro-iraniens et les forces gouvernementales soutenues par l'Arabie saoudite ont fait plus de 80 morts ces derniers jours. Les affrontements se déroulent sur plusieurs fronts, à l'intérieur des terres et sur les hauteurs surplombant les régions côtières récemment conquises par les Houthis. Au moins 5 700 personnes ont été tuées ou blessées depuis le début de l'année en Haïti. Pays ravagé par la violence des gangs, a alerté le Haut Commissariat de l'ONU aux droits de l'homme vendredi. Les gangs ont également enlevé plus de 230 personnes et violé plus de 1000 femmes et filles, a déclaré Walker Tuck devant le Conseil des droits de l'homme à Genève, ajoutant que les chiffres réels sont probablement bien plus élevés. Le Brésil à l'heure des comptes. Dimanche 4 octobre, les électeurs se rendront aux urnes pour choisir leur président. Les deux favoris de ce premier tour sont Luiz Inácio Lula da Silva, Lula qui brise un nouveau mandat, et Flavio Bolsonaro. Les deux hommes sont au coude à coude. Depuis 37 ans, Lula est au cœur du scrutin présidentiel, soit directement, soit via les candidats qu'il a désignés. À 80 ans, il est aujourd'hui chahuté par le fils de son ancien adversaire, moitié plus jeune. Le point sur les chances de ces candidats, alors qu'une petite chance existe de voir tout se régler dès le premier tour. L'Irak ne compte plus de soldats étrangers sur son sol. Les forces internationales anti-djihadistes dirigées par les États-Unis ont officiellement toutes quitté le pays cette semaine. Mais l'armée irakienne n'est pas encore la seule force armée sur le territoire. Il y a encore plusieurs groupes armés, dont des factions chiites pro-iraniens qui opèrent. Leur désarmement a été fixé par le gouvernement au 30 juin 2027. À Bagdad, les précisions d'Anne-Sophie Lomov.
14: Si certains célèbrent, je cite, la souveraineté retrouvée, d'autres se disent fortement inquiets quant à la capacité de l'État irakien à prendre en charge le dossier sécuritaire. Au nord de l'Irak, dans la région autonome du Kurdistan, comme dans de nombreuses provinces à majorité sunnite, beaucoup craignent que le vide laissé par le départ des forces américaines ne profite à l'Iran et aux groupes armés chiites irakiens, maillons de l'axe de la résistance au Moyen-Orient. La perte du renseignement américain et de ses technologies de pointe pose un sérieux problème sécuritaire. Nabil Azami, journaliste et analyste politique issu du bastion sunnite de Fallujah, assure que l'Irak ne dispose pas de systèmes de défense avancés, d'équipements d'attaque ou encore de drones et de ballons de surveillance nécessaires à la lutte contre des cellules dormantes de Daesh. Le Hezbollah irakien, proche de Téhéran, a quant à lui menacé de prendre le contrôle de l'espace aérien irakien, d'abattre des avions hostiles si nécessaire et de renverser le premier ministre Al-Zaïdi si ce dernier ne travaillait pas pour l'intérêt des Irakiens. Bagdad, Anne-Sophie Lomov pour Radio Vatican.
13: Les inflations dans la zone euro a grimpé en septembre à un nouveau sommet depuis 3 ans en raison de la flambée des prix de l'énergie provoquée par le conflit au Moyen-Orient. Selon des données officielles publiées vendredi, la hausse des prix dans les 21 pays partageant la monnaie unique européenne a accéléré à 3,8% contre 3,2% en août, selon une première estimation d'Eurostat, soit près du double de l'objectif de la Banque centrale européenne.
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1: C'est par ici donc que nous mettons un point final à notre programme aujourd'hui. Merci de l'avoir.

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1: Prière au Dieu Saint, auteur anonyme.

saint et le Dieu qui, dès ma jeunesse, m'a montré la vie et la lumière. Saint est Dieu, le Père de tout ce qui existe. Saint es-tu, toi qui y es dès le principe. Saint est le Dieu qui est connu de chacun. Saint es-tu, toi qui as créé toute chose par ton Verbe. Saint es-tu, toi que la nature n'a pas terni. Saint es-tu, toi qui es plus fort que toute force. Saint es-tu, toi qui es plus grand. Saint es-tu, toi, plus élevé que les louanges. Reçois les paroles qui de mon âme et de mon cœur montent vers toi, ô ineffable, ô inexprimable, qui parle dans le silence. Je te supplie de me faire connaître notre nature profonde. Penche-toi vers moi et rends-moi fort. Je rayonnerai cette grâce en charité sur mes frères qui sont tes enfants. Mon esprit est à l'Esprit Saint. C'est pourquoi je crois et confesse ma foi dont je reçois vie et lumière. Tu es digne de louange, ô Père. L'homme, ta créature, cherche en toi la sainteté selon le pouvoir que tu lui as donné. À toi est la gloire, maintenant et toujours, et dans tous les siècles des siècles. Amen.

0: Bonsoir à tous et bienvenue sur le plateau d'Un cœur qui écoute, votre émission de spiritualité. Aujourd'hui, je vous invite à découvrir le parcours singulier de Jamel Ghesmi. Bonjour Jamel.
1: Bonjour.
0: Merci d'être là.
1: Merci à vous de me recevoir.
0: Vous avez publié un livre aux éditions des Clés de Brouwer qui s'intitule « De mes malheurs a surgi un trésor, de l'errance au théâtre, un cheminement spirituel ». Superbe livre, en passant. On va en parler dans un instant, et vous allez justement nous raconter un petit peu vos origines du côté de Vienne, vos parents qui ont immigré depuis l'Algérie, et puis cette vie, c'est ça, d'errance, vraiment difficile, mais un jour, eh bien, Dieu s'est manifesté davantage à vous, et puis vous avez choisi de le suivre. Donc on va en parler dans un instant. Juste avant, je vais vous demander de nous dire un extrait de texte de votre choix, sachant que vous êtes comédien professionnel, hein, donc vous n'avez pas envie d'avoir un bout de papier à lire, vous l'avez dans votre cœur, dans votre tête, on vous écoute.
1: C'est un texte que... de François, dans la pièce de Jacques Copeau, Le Petit Pauvre. Il dit « Dieu m'a conduit dans la solitude, il m'a parlé à l'âme, il m'a montré que les besoins du corps ne sont rien, qu'ils ne comptent pour rien au regard de l'épanouissement d'une âme qui a retrouvé sa patrie. »
0: Qu'est-ce que vous entendez dans ces mots?
1: Il y a la solitude, il y a la nature, seul face à la nature, et que dans cet état-là, Dieu s'insinue en vous. Et qu'on a besoin de ça pour expérimenter ce qu'on appelle Dieu. Et ça ne se fait que... Enfin, en tout cas, me concernant, ça ne se fait que dans la solitude. Et c'est une expérience très intime, très très intime. Et en rejoignant François Lassize, l'expérience qu'il a faite, elle me nourrit, elle me renvoie à ce que j'ai vécu, à ce que j'ai fait, et je continue à vivre. Dans la solitude. Il l'appelle, c'est la solitude, d'âme pauvreté.
0: Est-ce que vous pouvez nous recontextualiser un petit peu votre enfance et le terreau dans lequel tout cela a pu germer? Alors Vienne, sud de Lyon.
1: Oui, sud de Lyon, oui. Famille d'immigrés. Une enfance assez heureuse, une tendre enfance, on gambadait, on était assez heureux, loin des les préoccupations du monde, il n'y avait pas de télévision, il n'y avait pas internet, donc on était pieds en prise avec la nature, parce qu'il y avait la nature qui était à proximité d'où on vivait, donc une vie assez heureuse, on n'avait pas grand-chose, dans un grand dénuement, mais... Il y avait une espèce de joie. Et puis ça s'est gâté quand j'ai dû rentrer dans la vie à l'école, en particulier, où j'ai eu du mal, beaucoup de mal.
0: Et une histoire de petit poussé. Hein.
1: Ah, c'est terrible celle-là. Mmh. Oui, je n'incrimine pas l'école d'ailleurs. Hein. L'école de la République, elle fait ce qu'elle peut. Hein. Elle a fait ce qu'elle peut. Et puis, c'était ma première... difficulté,
0: c'était en CP,
1: c'était... En CP, oui. J'étais en train de lire le pousset, et puis le mot poule n'est pas sorti. Et plus elle criait, et moins elle sortait.
0: Ah oui.
1: Et donc...
0: Et les autres ricanaient autour, ou tout le monde se taisait?
1: Oh, j'ai plus souvenir de ça. Ouais. C'est vraiment, c'est cette...
0: Un fossé tout d'un coup qui est devenu immense, immense.
1: Ça,
0: la maîtresse qui continue à mettre de la pression, vas-y,
1: oui,
0: dis-le, poussez, enfin, dis-le, quoi.
1: C'est ça, elle crée... Ouais.
0: Mais alors là, elle a créé un...
1: Ben, ça a été... Alors, j'ai le souvenir, hein, donc... Et du coup, je suis resté 3 ans dans cette école, en maternelle, enfin, pas en maternelle, en CP.
0: Oui.
1: On l'appelait ça la 6 avant,
0: oui.
1: La 6e. Puis au bout de la 3e année, on m'a mis dans une classe où il y avait toutes les... Voilà.
0: Les gars qui n'y arrivaient pas. Quoi.
1: Ouais, c'est ça. Donc on faisait des cocottes en papier, ils essayaient de... On n'y arrivait pas. Et puis au lycée, je suis rentré en CES. Donc c'est une classe, une section spécialisée où on essaye d'apprendre
0: À faire un peu de maçonnerie.
1: Oui, la maçonnerie, de la plomberie, de la cuisine, c'est essayer de que les jeunes aient quelque chose. Quoi.
0: Oui, c'est ça.
1: Et ben, je suis sorti à 16 ans, j'ai passé, je me souviens, le DFEO. Alors, je ne sais pas ce que ça veut dire. Et le DFEO, je l'ai loupé. Et bien à 16 ans, je me suis...
0: Ce qu'on appelle échec scolaire, aujourd'hui. Ah ben,
1: totalement. Alors, à l'époque, je ne me disais pas échec, que j'étais en échec, mais je ressentais énormément de souffrance. Mm-hmm. Ça faisait très mal. Mm-hmm. Mais très mal.
0: Vis-à-vis quoi, des autres élèves, de vos parents?
1: De soi-même, de soi-même. Soi-même. Non, mes parents étaient totalement impuissants. Ils ne pouvaient rien faire, mes parents. Parce que ma mère elle-même était analphabète. Qu'est-ce qu'elle pouvait rien faire? Donc moi, j'ai essayé de travailler. J'ai fait les usines autour de Vienne. Et j'ai été engagé dans une usine de carton. On s'est eu un coup de fil, c'était hier. Mm-hmm. Et puis, au bout de 15 jours, on m'a dit que je ne faisais pas l'affaire.
0: Et on n'avait jamais su pourquoi non plus.
1: Bah, alors je me suis dit que, alors que moi, je rêvais d'être ouvrier. Mm-hmm. Et j'ai pas eu cette opportunité-là. Et ça m'a, je me suis dit que j'étais mal barré.
0: Oui.
1: Que j'étais vraiment très mal barré.
0: Oui. Quelle est ma place?
1: J'étais mal barré parce que, et donc j'ai essayé de travailler, enfin, je ne trouvais pas. Alors j'ai fait un peu de plonge, de la plonge. Et puis, j'étais mal barré, parce que je n'avais pas d'instruction.
0: Alors, vous n'avez pas commencé à faire comme beaucoup, c'est-à-dire traîner avec d'autres gars mal barrés comme vous, et à commencer à faire un peu des bêtises, à traîner, à devenir un voyou?
1: J'aurais pu.
0: Oui.
1: J'aurais pu, mais on m'avait... étiqueté cette étiquette avant que je devienne un voyou. Donc j'aurais pu, à la suite de cette étiquette, j'aurais pu devenir un voyou. Mmh. Parce qu'on disait que j'étais un voyou. Mmh. Et donc j'ai été mêlé à plusieurs affaires dont j'avais rien à voir. Et j'ai eu affaire donc à la police parce que j'étais devenu à leurs yeux. Et aux yeux d'une racaille.
0: Voilà, hors du cadre, hors du
1: recul. Oui. J'étais foutu. Mmh. Et donc, à plusieurs reprises, j'ai eu des... Je vais faire à la police, bien sûr, à la violence, pour avouer des choses que je n'avais pas à faire, que je n'avais pas faites.
0: Il y a un moment où ça se passe même pas très très bien, avec une garde à vue, où...
1: Ah, j'ai eu, oui. Oui.
0: Où vous faites bien secouer, on a l'impression que c'est votre tête qui revient pas au bonhomme.
1: C'est-à-dire que...
0: Il essaie de vous faire dire quelque chose qui n'existe pas. Donc,
1: c'est ça. Et les trois coups précédents, c'est pareil. Alors donc, je ne l'évoque pas dans le livre, mais c'est pareil. C'est, ils veulent que je dise quelque chose que je n'ai pas fait.
0: Oui.
1: Et c'est très difficile. D'ailleurs, ça m'a toujours... durant la Deuxième Guerre mondiale, ceux qui étaient pris par les nazis, par la Gestapo, quel eût été ma réaction. Est-ce que j'aurais parlé ou pas? C'est pour ça que j'aime beaucoup Jean Moulin. Et j'ai été dans cette situation-là, mais je n'ai pas lâché, jamais. Mmh. D'abord, ni les camarades, ni moi-même. Mmh. J'ai jamais... mais le prix est très fort payé, surtout quand on est adolescent, quoi. Parce qu'on n'a pas le discernement.
0: Ah non? Et comment on se construit là-dessus? Comme déjà les bases étaient un peu difficiles.
1: Oui. Alors j'ai le souvenir net. Je m'étais dit que si j'avais les mains déliées, c'est parce que mes mains étaient menottées au casier. S'il y avait eu une arme, j'aurais sauté avec. Vous voyez donc jusqu'où ça peut vous mener. Et encore une fois, aujourd'hui, en aucun cas, j'incrimine les forces de l'ordre. Mm-hmm. Parce qu'elle et moi, on était pris dans un contexte historique.
0: Oui.
1: Et que je représentais ce que je n'étais pas, c'est-à-dire j'ai endossé une histoire.
0: Et oui. Et là, c'est la force des a priori. Alors, comment vous êtes sorti de ce truc-là?
1: C'était difficile parce que c'est un engrenage.
0: Ah oui.
1: Et donc, en fait, ce qui m'a sauvé, c'est que je travaillais. À l'époque, donc, j'avais un alibi, je travaillais comme plongeur. Et je touchais à l'époque que 5 francs par jour. Et ces 5 francs, ça me permettait d'acheter mon paquet de cigarettes et mon café.
0: C'est loin. Alors à un moment, vous allez quitter Vienne, quitter tout ça, et tenter l'aventure à Paris?
1: Alors avant, alors l'acte fondateur, c'était, enfin l'acte fondateur, c'est le déclic, c'est que j'étais dans une brasserie, un café, le café de l'hôtel de ville qui n'existe plus aujourd'hui, et j'étais un soir, j'étais en train de siroter un café, précisément, et je me souviens que j'avais, en plein hiver, j'avais un petit impair, et puis j'étais en espadrille.
0: Ah, vous avez fait du beau chemin depuis.
1: Excusez-moi.
0: Je vous en prie.
1: Et le patron me dit, qu'est-ce que t'as moyenné comme ça, toi? Il est venu, il m'a pris par le colbac, il m'a jeté dehors.
0: Le regard.
1: Et c'est là où je me suis... C'est à ce moment-là où je me suis dit, Jamel, c'est fini. Si tu restes, t'es mort. Quand je dis la mort, c'est d'abord... une sensation physique, qui est la mort de l'âme.
0: Oui.
1: Et ce qui suit, c'est la mort physique après. Quand la mort de l'âme est là, et on sent ça, c'est une sensation physique. Et comme en amont, j'avais déjà projeté de partir. Déjà, je me visualisais à partir déjà. Et je visualisais déjà un métier, je voulais faire un métier. Alors j'avais un métier, je voyais quelque chose de public, par rapport à la parole.
0: Oui.
1: Et comme j'avais cet handicap, alors je pense que c'est par ça que, voilà. Et suite à cet accident, enfin à cette, je,

0: Et s'il y a du boulot, vous êtes là. Mais il y a un moment quand même où vous allez faire quelque chose. Alors on est obligé d'avancer hein, dans le temps.
1: Allez-y, allez-y.
0: Vous allez faire toc toc toc à une porte. C'est rue Blanche, je crois.
1: Ah oui, c'était rue Chaptal.
0: Rue Chaptal.
1: Au théâtre où Jean Laurent Cochet donnait ses cours.
0: Donc vous, le gaillard qui n'arrivait pas trop bien à parler, qui pensait, mais qui même avait passé du temps à ne pas parler, vous allez poursuivre des cours de théâtre.
1: Oui. Alors, l'handicap de l'élocution, c'est que la difficulté, c'était de ne pas pouvoir formuler.
0: Oui.
1: Ça handicape une partie du cerveau.
0: Oui.
1: Ça ne sait pas construire les phrases, en fait.
0: Oui.
1: Donc on parle par bribes, par oui. mots, et puis et une sensation physique qu'on est emmuré, on oui. est emmuré vivant, parce qu'on ne peut rien extérioriser, rien.
0: Et on dit d'ailleurs souvent qu'on n'arrive pas à faire ça, ça se termine avec les poings, on parle avec les poings.
1: Oui, alors moi j'étais pas comme ça, non, mais j'étais... c'est-à-dire que, en fait, j'avais un corps totalement bloqué, et il m'a fallu 7 ans pour oser m'inscrire à un compte que je... Oser m'inscrire, il m'a fallu 7 ans.
0: Oui.
1: 7 ans avant d'oser, vous vous rendez compte.
0: Et d'ailleurs, ça n'a pas marché comme ça.
1: Non.
0: D'un coup. Mais il a cru en vous, Jean-Laurent Cochet, et vous a redonné votre chance. Et puis il y a
1: oui.
0: tout un travail qui a aussi pris du temps
1: oui.
0: et qui a permis en fait que vous puissiez vous épanouir.
1: Oui, absolument.
0: Dans le théâtre.
1: Oui.
0: Et notamment, il y a une pièce dont on pourrait dire un mot. Qui a été une révélation pour vous, c'est celle dont vous nous avez tiré un extrait au début de l'émission.
1: Le petit pauvre de Jacopo.
0: Oui, que vous jouez là depuis 40 ans, 30
1: depuis,
0: ans
1: Depuis 88.
0: D'accord.
1: Oui.
0: Vous me testez en mathématiques là, c'est ça?
1: Pardon?
0: Vous voulez que je calcule en mathématiques?
1: Non, ça fait 35 ans.
0: Merci.
1: 35 ans, oui. 35 ans, oui. Alors c'est après Cochet, c'est quand j'ai passé mon expérience chez Cochet, et puis il m'avait engagé dans son théâtre comme accessoiriste, j'avais des petits rôles. Pendant 5 ans, j'étais salarié, mm-hmm. et là j'ai eu une expérience professionnelle donc, au sein d'une... Hein, et puis moi, je continuais en parallèle toujours mes recherches et mon travail, parce que ce qui m'intéressait, c'était de travailler les œuvres, de rechercher, et je m'intéressais beaucoup à Jacques Copeau, et je suis tombé sur cette pièce, Copeau. Et donc là, ça a été une rencontre parce que, d'abord, elle n'avait jamais été jouée en France.
0: Oui.
1: Et puis, je l'avais soumise, à deux ou trois metteurs en scène, dont Jean-Laurent Cochet, qui m'avait dit qu'elle n'était pas intéressante. Et donc, après, j'ai cherché à... Et puis, par ma curiosité, j'ai travaillé 2 ans sur cette pièce avant de me décider à y aller. Et je me suis dit que voilà.
0: Parce que vous êtes du genre décidé, voire entêté pour certains peut-être. En tout cas, pugnace. Et quand vous travaillez le truc, vous y allez, vous prenez le temps et vous travaillez le texte, vous cherchez le contexte, vous mâchez le
1: oui.
0: texte pour après il soit vraiment vous.
1: Oui. Alors c'est ça. C'est d'abord intégrer la pièce et puis après il y a tout ce qui est matériel, c'est-à-dire les comédiens, les décors, enfin les costumes, enfin. Là, c'est tout, et j'ai aucune compétence en la matière, hein. Ni dans les relations humaines, ni dans la gestion, non. Et il m'a fallu précisément 35 ans pour acquérir ces quelques notions.
0: Alors, on est sur KTO, dans l'émission Un cœur qui écoute. Il faut que vous nous racontiez comment vous avez rencontré le Christ par ce biais-là, quand même.
1: Oui, alors cette période dont je vous ai décrite, il y a toujours eu quelque chose de secret en moi. On pourrait appeler ça une main protectrice. Et
0: oui.
1: même quand il faisait froid autour
0: oui.
1: de moi,
0: oui.
1: il y avait une espèce, une petite lueur en moi, petite grotte.
0: Espérance?
1: Je ne sais pas quel mot lui donner, mais... Ah
0: si, maintenant, vous ouais. le savez.
1: Moi, je dirais une présence.
0: Oui.
1: Présence. C'était... Et par la suite... à travers le petit pauvre, et parce que j'ai découvert réellement, où je me suis interrogé, c'est sur le Christ, parce que en filigrane, derrière François, on
0: c'est
1: voit
0: l'évangile.
1: Le Christ. Oui, on voit le Christ, oui, on mmh. voit le Christ. Et puis, au début, de m'insérer entre ces deux, c'était pas possible. Donc mmh. il a fallu que je m'intéresse énormément, et l'expérience que j'avais vécue, parce que quand on a eu soif et qu'on vous a donné à boire.

0: voir, quand on découvre après le Christ, quand il a eu soif, et que Simon lui a donné à boire, on comprend.
1: Oui.
0: On comprend ce que c'est que...
1: Qu'avoir soif, déjà. Et qu'être contenté par cette eau...
0: Et du coup, rien ne m'était étranger, quelque part. Mm-hmm. Mais c'était au niveau de la forme qui m'était... Et cette démarche, à un moment donné, il a fallu que... Une démarche personnelle, en plus, hein, que j'ai demandé le baptême.
1: Oui.
0: Voilà, pour pouvoir... Parce que c'est un cheminement.
1: Mm-hmm.
0: Et le baptême, après, je me suis senti beaucoup plus libre pour m'insérer entre ces deux figures, tout en restant à ma place le plus possible.
1: Mm-hmm.
0: Puis en parallèle, il a fallu aussi une fois que la démarche avait été faite, je me suis rendu compte que la voie était extrêmement étroite et que tout restait à faire. Et que cette dimension de service, eh bien, il fallait être au service, se mettre au service de l'œuvre. Et c'est au service de l'œuvre et aussi au travail, parce que c'est le travail que ça pour... c'est ce qu'on appelle être fidèle, quoi.
1: Qu'avez-vous choisi comme nom de baptême ?
0: Augustin.
1: Pourquoi ?
0: Saint-Augustin. Parce que j'ai découvert cette phrase de lui. Je cherchais le Christ à l'extérieur alors qu'il était en moi. Et donc, c'est ça qui m'a amené à lui. Et j'ai appris par la suite qu'il était précisément de l'autre côté de la Méditerranée,
1: oui,
0: avec sa maman Monique,
1: mm-hmm,
0: bien que lui ait une vie que moi, qui suis différente.
1: Mm.
0: Puis aussi, la question que je me suis énormément questionné, François qui avait tout,
1: oui,
0: il a tout abandonné pour épouser Dame Pauvreté,
1: oui,
0: comme beaucoup d'autres, hein, Christian de Chergé, Martin de Tours, Charles de Foucault. Il y a beaucoup de témoins comme ça,
1: oui,
0: qui ont abandonné,
1: l'aisance.
0: L'aisance pour. Alors, moi, je me suis dit, mais toi, tu n'as rien à abandonner.
1: Ah non, il n'y avait rien à abandonner.
0: Et en fait, la question était si il a abandonné, en fait, il a donné sa vie.
1: Le plus important. Et alors, c'est comment de donner sa vie ?
0: Je tente de la donner depuis 40 ans, à travers le service, au service de l'œuvre. Au service de l'œuvre.
1: Donc vous courez un peu partout en France,
0: oui,
1: avec la troupe Les Tréteaux du Monde,
0: c'est ça,
1: pour jouer cette pièce.
0: Absolument.
1: C'est pas une pièce qui dure 1000 ans, celle-là ?
0: Non, alors elle dure, à l'origine, elle dure 5 ans.
1: 5 heures ?
0: 5 heures, oui. Mais on la monte.
1: De 5 ans, ça fait un peu,
0: oui,
1: long, là.
0: On l'a, 5 heures. Et puis on la joue en 2 heures. On a fait une adaptation. Puis on a d'autres pièces à notre répertoire maintenant. Et cette vocation, parce que c'est une vocation d'être itinérant sur des sites historiques,
1: mm-hmm,
0: essentiellement historiques, petites ruines, petites églises, grandes églises, monastères, parvis, en dehors chez l'habitant. Ça, c'est très important, parce qu'il y a eu d'énormément de rencontres. Énormément de rencontres, des rencontres qui m'ont façonné.
1: Oui.
0: Et à la rencontre d'un peuple, ce qu'on appelle le peuple de France.
1: Et c'est votre façon d'annoncer la bonne nouvelle aussi ?
0: Alors, je me suis jamais dit que j'allais évangéliser, parce que ça, si j'avais pensé ça, ça aurait été très orgueilleux de ma part.
1: Mmh.
0: Je ne sais pas ce que je fais. C'est une question de service. Alors, j'aime l'évangile de Jacques, quand,
1: oui,
0: il dit... Il faut des œuvres.
1: Mmh.
0: Il faut des œuvres.
1: Est-ce que vous pourriez me dire un mot sur la personne de Jésus pour vous, aujourd'hui ? Qui c'est ?
0: La personne ?
1: De Jésus.
0: Le Christ en lui-même ?
1: Oui.
0: Il y a un mot qui me revient toujours, c'est la douceur.
1: Mmh.
0: Et c'est pas par des mots, c'est par une présence.
1: Et pas forcément une présence qui parle ?
0: Non, une présence. Qui apaise.
1: Et puis, il y a du baume à mettre sur plein de choses.
0: Oui, oui, et puis une présence, c'est très doux. Très, très doux. C'est tout ce que je peux dire. C'est...
1: Oui, c'est beau.
0: C'est très, très, très doux.
1: Jamel, on arrive déjà à la fin de cette émission, les fameuses... Trois questions. Pardon, hein, je suis pas un prestidigitateur. Mais un peu de temps, mettre les cartes dans l'ordre. Je vous écoute, entre 1 et 10.
0: 7.
1: Quelle est la pire idée fausse que l'on se fait sur Dieu, selon vous ?
0: Qu'il soit sévère. Un Dieu vengeur, conquérant. Non, non.
1: Non, c'est pas celui que vous connaissez.
0: Non, non, non, non.
1: À nouveau, entre 1 et 10.
0: 8.
1: Quelle est votre prière préférée, Jamel ?
0: Je vous salue, Marie.
1: Pourquoi ?
0: C'est la mère de Jésus. Elle a porté beaucoup de choses. Et elle porte beaucoup de choses. Et nous avons besoin de Marie.
1: Une dernière. Je vous écoute.
0: 6.
1: Quelle est pour vous la plus belle fête ?
0: Noël. La naissance de Jésus. C'est un moment que j'aime énormément. Et habituellement, c'est un temps où je le passe seul. Pas les fêtes, non, seul. Quand je peux, je vais en retraite, dans le silence, mais chez moi, seul, j'ai besoin de ce recueillement-là, parce que c'est une fête intérieure, et vraiment, c'est une fête, c'est l'essence du Christ, dans son étable, et ça me bouleverse.
1: Merci beaucoup, Jamel.
0: Merci à vous.
1: Moi, je vous remercie pour deux raisons. La première, pour le livre. La seconde, d'être venu ici. Je vous remercie de nous avoir ouvert votre cœur, avec dont on aperçoit quand même plein de coutures, quelques ecchymoses et autres. Et puis on voit aussi qu'il y a une jolie crème qui est mise dessus pour calmer tout ça par le Seigneur. Donc merci beaucoup d'être venu nous partager tout ça, ce chemin difficile, parce que bon, on a l'impression qu'au départ, toutes les cartes n'étaient pas forcément en votre faveur. Mais cette petite présence au fond de votre cœur dont vous parliez tout à l'heure a permis que ça change et que vous puissiez être là aujourd'hui, jouer cette belle pièce.
0: Dieu est bon.
1: Oui.
0: Dieu est bon et ce n'est que grâce. Même dans la souffrance et la misère, ce n'est que grâce. Parce qu'on est vivant.
1: Merci beaucoup, Jamel.
0: Parce qu'on est vivant, pardon.
1: Merci.
0: Merci à vous.
1: Merci à vous tous pour votre fidélité. N'hésitez pas à partager cette émission sur les réseaux sociaux ou autour de vous grâce à notre site www.ktotv.com. Merci pour votre fidélité et à la semaine prochaine.

de Sainte Thérèse de l'Enfant Jésus et de la Sainte Face, carmélite au XIXe siècle. Pour supporter l'exil de la vallée des larmes, il me faut le regard de mon divin sauveur. Ce regard plein d'amour m'a dévoilé ses charmes, il m'a fait pressentir le céleste bonheur. Mon Jésus me sourit quand vers lui je soupire, alors je ne sens plus l'épreuve de la foi. Le regard de mon Dieu, son ravissant sourire, voilà mon ciel à moi. Mon ciel est de sentir en moi la ressemblance du Dieu qui me créa de son souffle puissant. Mon ciel est de rester toujours en sa présence, de l'appeler mon Père et d'être son enfant. Entre ses bras divins, je ne crains pas l'orage. Le total abandon, voilà ma seule loi. Sommeiller sur son cœur, tout près de son visage, voilà mon ciel à moi.

Mon ciel, je l'ai trouvé dans la Trinité Sainte, qui réside en mon cœur prisonnière d'amour. Mon ciel est de sourire à ce Dieu que j'adore, lorsqu'il veut se cacher pour éprouver ma foi, souffrir en attendant qu'il me regarde encore. Voilà mon ciel.

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2: Il n'a pas officié dans le monde médiatique que nous connaissons, où la forme prend chaque jour un peu plus le dessus sur le fond. Ses confrères et consoeurs de la présentation n'étaient pas alors formatés pour finir par tous se ressembler. Il n'a pas connu cet univers de conformité. L'uniformisation des êtres et des mots n'avait pas encore conduit à la dictature de l'apparence. La logique de rentabilité n'avait pas pris le pouvoir, la télévision n'était pas entrée dans un processus de dilution accélérée de et l'information se construisait encore sur le terrain. Il a participé à la joyeuse préhistoire de la télévision française, la moins connue et longtemps la plus appréciée du grand public, la télé régionale, par ailleurs non exempte de défauts. Son visage est bien connu en Occitanie. Pierre Nicolas, journaliste de télévision, vous raconte ses 33 années de bonheur et ses 2 ans d'enfer à France 3 Midi-Pyrénées avec humour, émotion, autodérision et tendresse sans jamais tomber dans la nostalgie complaisante. Bonjour Pierre Nicolas, bienvenue.
3: Bonjour Philippe, merci. Je peux repartir. Tout ce que vous avez dit est vrai.
2: Voilà, alors c'est peut-être un résumé un peu court et je pense que les développements que vous pourrez faire vont vraiment intéresser les auditeurs. Alors, je salue nos fidèles auditeurs en leur rappelant qu'ils peuvent réagir à cette émission sur notre site et la retrouver en podcast sur toutes les grandes plateformes numériques. Donc, vous venez nous présenter un livre qui est le tome 2 du... d'une série, d'une série qui s'appelle La Mélodie du Boomer. Ouais. Alors dans cette, dans ces publications, il y a le tome 1 qui est relatif à votre jeunesse, qui va grosso modo des années 50 aux années 80, et le tome 2 qui sur lequel on va plus particulièrement
3: les années télé
2: de Pierre Nicolas.
3: Voilà.
2: Alors avant, je voudrais un petit peu que nos auditeurs, qui certainement connaissent bien votre visage, ont la mémoire du visage, vous connaissent un peu mieux au niveau de votre parcours. Je ne sais pas si tout le monde sait que vous êtes un ch'ti.
3: Ouais. Ouais, un ch'ti du Nord-Pas-de-Calais, né à Arras. Et j'ai vécu aussi ma vie de jeune adulte à Strasbourg, en Alsace. Donc, pays des mines, hein.